0: Bonne nuit à tous, Julie Buron pour ces informations. De nombreux fêtards se sont rassemblés ce lundi soir sur la place du Jeu de Bâle à Bruxelles pour le traditionnel bal national organisé à la veille de la fête nationale. Devant la scène, les spectateurs ont chanté, esquissé des pas de danse, tout en dégustant bière et frites. Ce mardi 21 juillet, la journée sera beaucoup plus protocolaire. L'armée américaine a lancé ce lundi soir une nouvelle série de frappes contre l'Iran afin de l'empêcher d'attaquer des navires dans le détroit d'Ormuz. Les États-Unis avaient déjà bombardé l'Iran dans la nuit de dimanche à lundi pour un 9e jour consécutif. De son côté, Téhéran a riposté par des attaques dans le Golfe contre des alliés de Washington. Les deux pays s'accusent mutuellement de ne pas respecter les termes du cessez-le-feu en vigueur. Et ce lundi soir, le président américain Donald Trump a déclaré, je cite, que l'Iran paiera pour avoir tué des soldats américains. Fin de citation. Plusieurs Américains ont été tués au combat au cours du week-end. La galerie d'Apollon du musée du Louvre, lieu du spectaculaire viol de bijoux en octobre dernier, va rouvrir au public mercredi, mais sans vitrine ni bijoux exposés. Cette galerie a vocation à retrouver sa fonction originale du XVIIe siècle, celle d'une galerie d'apparat. Pour les bijoux non dérobés, une salle sécurisée sera créée, une chambre forte sans fenêtre à un autre endroit du musée. Selon le directeur du Louvre, ce sont de très gros travaux à mener, il faut encore trouver l'endroit idéal et le financement. Une liesse populaire et des rues bondées ce lundi à Madrid où plus d'un million de personnes sont venues assister au retour triomphal de leur champion du monde après leur victoire face à l'Argentine 1-0 lors de la finale du Mondial 2026. Le passage du bus impérial des joueurs de la Roja a provoqué des scènes de liesse et de délire collectif, toutes les générations se mélangeant dans une ambiance survoltée et assourdissante. Depuis le bus, les joueurs tout sourire, pour certains torse nu, d'autres un verre à la main, ont salué la foule et brandi la coupe sous les applaudissements. C'est tout pour ces informations. Merci de nous écouter.
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3: Bonjour à toutes et à tous et bienvenue si vous rejoignez les ondes RTBF la première. Vous avez très bien fait d'ailleurs, puisqu'on va passer un très chouette temps de midi ensemble dans la playlist. Rendez-vous quotidien à travers les coups de cœur de nos programmateurs. Et c'est justement la divine Alexandra Vassen qui nous a concocté le menu d'aujourd'hui, sans aucune amertume mais plein de douceur, de piquant, et ce sera surtout gourmand, avec des artistes d'ici et d'ailleurs. C'est Vincent Van Der Venne qui va nous régaler en régie aujourd'hui. Et soyez bien attentifs puisqu'un concours arrive dans cette émission. Et on démarre d'ailleurs tout de suite avec un bonbon. C'est le New-Yorkais Somber qui nous enchantait il y a presque un an avec son album I Barely Know Her. Il a gagné pas moins de 8 prix musicaux en 2026 et c'est l'un de ses derniers singles Potential qui arrive sur nos ondes. Belle journée sur RTBF la première.

Le duo de hip-hop belge Black Wave dans la playlist. Il nous offrait cette pépite en 2023 en collaboration avec le musicien anglo-congolais Jordan Makampa. C'était Champion. Et même si les Diables Rouges ne sont pas les champions de la Coupe du Monde qui s'est terminée hier soir par la victoire de l'Espagne, c'est quand même d'une future championne belge dont on va parler dans la suite. Il s'agit de la très prometteuse Idylle qui sortira son EP Naïve en septembre. Le titre qui arrive s'appelle L'Ennui, même si cet artiste est loin d'être un ennui. Belle écoute et merci d'être avec nous.

Tout le monde sauf toi, Clara Luciani, à 12h18 sur RTBF. La première, c'était sur l'album Cœur qu'elle nous offrait il y a 5 ans. 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Et en attendant, ça fait presque un mois que leur 7e album Reality Awaits est sorti. Les Strokes prennent la suite de la playlist. On écoute Going Shopping. Bon après-midi si vous êtes à table et bon appétit.

0: 7h25, bon appétit sur RTBF la première et c'était les Britanniques de Jungle avec The Wave, extrait de l'album Sunshine qui sort dans un peu moins d'un mois, le 14 août, alors encore un tout petit peu de patience. Jusqu'à 13h, on écoute ensemble la playlist programmée par Alexandra Vassen. Il y a Lescop, Alex Warren ou encore Alice on the Roof qui arrive dans la suite. On continue à chanter, danser et se détendre dans un très court instant.
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0: Midi 27, on est de retour ensemble dans la playlist de la première et on part en direction de la Californie sans plus attendre avec un titre extrait du dernier album de Thundercat, c'est le merveilleux She Knows Too Much en featuring avec le regretté Mac Miller. Bon groove sur nos ondes.

Il a sorti son premier EP Mélancologie en février. C'était le Bruxellois Joshua Ekimose sur la première. Et on a vraiment hâte de voir ce qu'il nous réserve pour la suite. On vous donnera évidemment des nouvelles dans cette émission. Puisqu'on est à l'affût de l'actualité musicale dans la playlist, on vous a d'ailleurs annoncé il y a peu que le français Lescope allait sortir un nouvel album à l'automne. Et même si les infos précises sur ce projet ne sont pas encore disponibles, on part en voyage intergalactique avec lui quand même dans son single Comet, Lescope. Merci d'être avec nous.

La résilience incarnée, Never Give Up, n'abandonne jamais. Un titre de 2023 signé Puggy qui fait toujours autant de bien. C'est un bon rappel. Et que vous aurez peut-être la chance d'écouter en live samedi prochain si vous vous baladez au village franco-fou de Spa. Il joue à 21h20 sur la scène Proximus et RTBF. La première y sera en tout cas. Et gardez vos agendas ouverts puisque vous pouvez y inscrire la date du 28 août. Le Californien Alex Warren attend la fin de l'été pour sortir son nouvel album Wild Child. Il promet d'être aussi bien que You'll Be Alright Kids, sorti en septembre 2024. Et ça, on le sait grâce au single Passenger qui arrive tout de suite. Beau lundi sur RTBF, la première.

0: Alice on the Roof à midi 46 dans la playlist avec son très joli 15 ans. Elle, c'est vendredi que vous pourrez la voir au Francofolie de Spa. Mais si vous n'avez pas la chance d'y aller, elle sera l'invitée de Vanessa Clack dans l'émission spéciale Franco, samedi de 14h à 16h sur la première.
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0: Merci de passer votre temps de midi sur RTBF La Première. Vous êtes dans la playlist et c'est l'artiste français multiprimé Aurel San qui continue notre itinéraire. Si vous l'avez loupé vendredi à Dour, il sera aussi en concert avec La Première le 12 novembre prochain à Bruxelles. Et c'est son duo avec Yamé qu'on écoute tout de suite, encore une fois.
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Quelque temps, c'était Sophie Tucker à l'instant avec Good Time Girl, un titre de 2018 qui nous fait en effet passer du très bon temps. Et après avoir dansé, on ralentit dans la playlist avec le très talentueux britannique Tom Misch. On écoute un extrait de son 5e album Full Circle, sorti en mars dernier. Le très beau Slow Tonight arrive dans vos oreilles.

0: manquez sur la première, la divine Lola Young est de retour dans les studios d'enregistrement avec ce sublime From Down Here en collaboration avec James Blake et Jamila Jamil. On a vraiment hâte d'entendre ce qu'elle nous réserve pour la suite. 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

0: Il est 3 heures.
1: Bonne nuit à tous, Julie Buron pour ces informations. De nombreux fêtards se sont rassemblés ce lundi soir sur la place du Jeu de Bâle à Bruxelles pour le traditionnel bal national organisé à la veille de la fête nationale. Devant la scène, les spectateurs ont chanté, esquissé des pas de danse, tout en dégustant bière et frites. Ce mardi 21 juillet, la journée sera beaucoup plus protocolaire. L'armée américaine a lancé ce lundi soir une nouvelle série de frappes contre l'Iran afin de l'empêcher d'attaquer des navires dans le détroit d'Ormuz. Les États-Unis avaient déjà bombardé l'Iran dans la nuit de dimanche à lundi pour un 9e jour consécutif. De son côté, Téhéran a riposté par des attaques dans le Golfe contre des alliés de Washington. Les deux pays s'accusent mutuellement de ne pas respecter les termes du cessez-le-feu en vigueur. Et ce lundi soir, le président américain Donald Trump a déclaré, je cite, que l'Iran paiera pour avoir tué des soldats américains. Fin de citation. Plusieurs Américains ont été tués au combat au cours du week-end. La galerie d'Apollon du musée du Louvre, lieu du spectaculaire viol de bijoux en octobre dernier, va rouvrir au public mercredi, mais sans vitrine ni bijoux exposés. Cette galerie a vocation à retrouver sa fonction originale du XVIIe siècle, celle d'une galerie d'apparat. Pour les bijoux non dérobés, une salle sécurisée sera créée, une chambre forte sans fenêtre à un autre endroit du musée. Selon le directeur du Louvre, ce sont de très gros travaux à mener, il faut encore trouver l'endroit idéal et le financement. Une liesse populaire et des rues bondées ce lundi à Madrid, où plus d'un million de personnes sont venues assister au retour triomphal de leur champion du monde après leur victoire face à l'Argentine 1-0 lors de la finale du Mondial 2026. Le passage du bus impérial des joueurs de la Roja a provoqué des scènes de liesse et de délire collectif, toutes les générations se mélangeant dans une ambiance survoltée et assourdissante. Depuis le bus, les joueurs tout sourire, pour certains torse nu, d'autres un verre à la main, ont salué la foule et brandi la coupe sous les applaudissements. C'est tout pour ces informations. Merci de nous écouter.
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1: Bonjour Jacobs.
2: Bonjour Peters.
1: Eh bien, vous avez la tête des mauvais jours. C'est quoi ces sourcils froncés, ce regard noir ? Il n'a rien fait de mal au moins.
2: Non, non, ce n'est pas vous, rassurez-vous, mais c'est le nouveau mobilier dans le hall, vous l'avez vu ?
1: Bah oui, c'est pas mal, hein ? Fauteuil, plantes vertes, je trouve que c'est vraiment sympa, moi.
2: Bon, le style m'importe peu. Ce qui m'intéresse, c'est qui a validé ça et sur quels critères ?
1: Je crois que c'est le comité d'entreprise qui a validé le choix de ces meubles. Comprenez aussi que c'est plus simple de décider à quelques-uns que d'en parler avec tout le monde.
2: Non, mais vous me prenez pour un idiot, quoi. Sachez que je leur ai écrit à ce comité. Et bien entendu, quand j'ai demandé comment la décision avait été prise, on m'a répondu que ça avait suivi le circuit habituel.
1: Vous vous attendiez à quoi ? À ce qu'on vous transmette un procès-verbal sur le choix du tissu ?
2: Ironisez, ironisez. Au fond, vous êtes comme tout le monde. Vous laissez faire les forces de l'ombre.
1: À force de l'ombre ? On parle du comité d'entreprise, Jacob, pas d'un cabinet noir.
2: Ah bah je ne suis pas d'accord avec vous, justement. Vous n'avez pas conscience, Peters, mais c'est la fin de la démocratie qui nous attend. Ici même, dans notre vénérable institution.
1: Vous y allez un peu fort, il s'agit juste d'un fauteuil et d'une plante verte que vous ne remarquerez même plus dans quelques jours.
2: Mais justement, c'est là qu'ils sont habiles. Ils savent qu'on s'habitue à leur pouvoir obscur et qu'on finit par tout accepter en fermant les yeux.
1: Ok, d'accord, j'ai compris. Alors je vous conseille au choix soit de vous présenter aux prochaines élections du comité d'entreprise, soit d'aller dégrader ce mobilier, tiens, en signe de protestation.
2: Mais vous me prenez pour qui ? Un vandale ? Il n'y a que la voix des urnes qui envisage ça pour moi. Je suis légaliste, voyons.
1: Mais je le sais, je vous provoque. Allez, en attendant le prochain scrutin, lancez donc le répondeur.
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4: Allô, le bureau des complots ? Moi, c'est Valentine de Durbuy. Voilà, j'entends de plus en plus parler de l'état profond. Des gens qu'on voit jamais, pas élus, mais qui décideraient quand même à la place des gouvernements. Moi, je vote à chaque élection, mais on dit que peu importe pour qui on vote, le pouvoir resterait toujours dans les mêmes mains. Alors, je suis pas complotiste, hein, mais quand j'entends ça, ben, je me demande. Alors, dites-moi, est-ce que l'état profond existe vraiment ? Merci de m'aider à y voir clair, parce que là, je commence un peu à douter.
2: Tiens, tiens, comme par hasard, voilà qu'on nous interroge sur les forces obscures qui agissent dans les coulisses de l'État, comme ici, en somme.
1: Oh, vous n'allez pas nous faire un parallèle avec le comité d'entreprise, quand même. Là, on parle de l'État profond, Jacobs. Ce n'est pas la même limonade, c'est du sérieux.
2: Oh, du sérieux, tout dépend qui en parle. On entend souvent mentionner cet état profond sur Internet, notamment dans des contenus difficiles à classer. Mais encore faut-il préciser ce que l'on met derrière ce terme, car il désigne moins une réalité établie qu'une construction intellectuelle.
1: C'est vrai. Si on devait définir ce terme, on pourrait dire que l'état profond, c'est l'idée que le vrai pouvoir d'un pays ne serait pas entre les mains des gouvernements qui vont et qui viennent, mais dans celle des gens qui restent toujours en place. Par exemple, des hauts fonctionnaires, des responsables militaires, les services de renseignement, voire des acteurs économiques, comme les grandes entreprises ou les banques les plus puissantes.
2: L'état profond pourrait ainsi influencer les décisions importantes du pays en coulisses, parfois même contre la volonté du peuple et de ses élus.
1: Dernier élément, cette notion d'état profond a toute une histoire. Le terme est apparu il y a quelques décennies en Turquie, et il a été utilisé dans un passé récent par des chefs d'État eux-mêmes.
2: Mon cher collègue, penchons-nous donc sur cet état profond et cette impression diffuse que tout se décide dans l'ombre.
1: On pourrait remonter très loin, jusqu'à l'Antiquité même, pour tenter de cerner ce que l'on appelle aujourd'hui l'état profond. Dans la République romaine, déjà, des sénateurs dénoncent l'existence de cercles fermés capables d'orienter les décisions loin du forum et des votes.
2: Au Moyen-Âge, le pouvoir se dédouble aussi. Les réseaux d'officiers, de clercs et d'intendants survivent aux dynasties. Dans certaines chroniques, on dénonce un regnum occultum, un royaume caché qui se montre plus solide que les couronnes.
1: À la Renaissance, la question devient explicite. Nicolas Machiavel, penseur florentin au début du XVIe siècle, explique que l'État ne se maintient pas seulement par les lois visibles, mais aussi par des mécanismes plus discrets, parfois inavouables.
2: Plus tard, d'autres parleront de raison d'État ou des arcanes du pouvoir. Les mots changent selon les époques, mais l'idée centrale est la même. C'est celle d'une continuité, d'un cœur dur de l'État qui traverse les régimes, protège ses intérêts, parfois contre la volonté des souverains.
1: On pourrait suivre ce fil à travers les siècles, accumuler les exemples, les références et les citations savantes. Mais ce serait raconter une autre histoire, car le terme « État profond » renvoie à quelque chose de très précis. Celui-ci naît en Turquie à la suite de faits bien documentés. Et c'est là que nous allons commencer notre enquête, Jacobs.
2: Oui, alors Derin Devlet, c'est comme ça qu'on dit état profond en turc, excusez-moi pour l'accent. Ce terme surgit donc dans la Turquie des années 1990, dans un pays qui est à l'époque marqué par la répétition des coups d'état et par une culture politique où l'armée est considérée comme le dernier rempart de la nation.
1: La Turquie a connu trois interventions militaires majeures depuis 1960. À chaque fois, la même chose se répète, l'armée dit agir pour protéger la République, pour éviter le chaos et empêcher la guerre civile. Mais pour ce qui nous intéresse, tout commence réellement en 1952, lorsque la Turquie entre dans l'organisation du traité de l'Atlantique Nord, l'OTAN. Nous sommes en pleine guerre froide et officiellement, le pays se prépare à faire face à une éventuelle invasion soviétique. Et c'est dans ce contexte qu'est mise en place, dans le plus grand secret, une structure clandestine clairement alignée sur le bloc occidental, conçue pour organiser une résistance intérieure en cas d'occupation par les forces adverses.
2: Cette structure ne se limite pas à un rôle défensif, elle met en place des réseaux, forme des relais locaux et établit des liens durables avec certains groupes civils engagés dans la lutte anticommuniste. On l'appelle la contre-guérilla, et ce qui est très important, c'est qu'elle reste dans l'ombre. Son existence n'est pas reconnue publiquement pendant plusieurs décennies.
1: Oui, cette contre-guérilla fonctionne en parallèle des institutions officielles, tout en entretenant des connexions étroites avec l'ensemble des structures chargées de la sécurité de l'État, armées, services de renseignement, police. Et 20 ans plus tard, dans les années 70, alors que la violence politique explose, elle perpétue, anonymement donc, des assassinats ciblés contre des journalistes, des syndicalistes et des intellectuels.
2: Et après le coup d'État de 1980, la répression est aussi massive. Des centaines de milliers d'arrestations remplissent les prisons. Et puis le climat se tend, des milices ultranationalistes circulent armées sans se cacher. Dans le quotidien turc Milliyet, un chroniqueur écrit ainsi, je cite, que certains tueurs semblent bénéficier d'une étrange indulgence.
1: Puisque vous citez un journaliste, mon cher Jacobs, parlons de Uğur Mumcu, un homme qui enquête précisément sur des liens qui existent entre certains segments de l'appareil sécuritaire turc, des groupes d'extrême droite et des réseaux clandestins spécialisés dans la circulation d'armes et dans le financement de certaines opérations politiques.
2: Oui, alors Uğur Mumcu commence par s'intéresser à des faits apparemment secondaires, comme un passeport délivré trop vite, une condamnation jamais exécutée ou un suspect qui semble comme ça disparaître au bon moment. Et dans un article publié en 1987, un article consacré aux filières d'armes, il écrit ainsi, je cite, « Lorsqu'une arme passe par plusieurs pays, ce n'est jamais un hasard. Elle a été enregistrée, effacée, puis réenregistrée. Chaque étape a laissé une trace. Le problème n'est donc pas de savoir qui a tiré, mais qui a validé le trajet. »
1: En gros, il questionne l'intégrité de l'administration turque. À la même période, Mumcu s'intéresse aussi de près aux loups gris et à leur protection. Les loups gris, c'est un mouvement ultranationaliste paramilitaire turc, né à la fin des années 1960, positionné à l'extrême droite et impliqué dans des violences et des assassinats politiques contre la gauche et les minorités kurdes ou arméniennes.
2: Et Mumcu observe que certains militants, pourtant recherchés pour des assassinats politiques, circulent librement. Dans une série d'articles de 1988, il note ainsi, je cite encore une fois, « Quand un homme poursuivi par la justice traverse une frontière avec un passeport officiel, qui signe, qui ferme les yeux et qui classe finalement le dossier ?»
1: On peut dire que Mumcu n'a pas peur de poser les questions qui fâchent. Hein. Et il a du poids, et tellement de poids, que ses articles sont discutés au Parlement turc.
2: En 1991, il décrit ainsi, dans l'un de ses articles, un État qui se protège par le secret. Selon lui, donc, l'État a des étages visibles et des couloirs que l'on indique sur aucun plan. Et quand ces couloirs deviennent plus puissants que les étages, si vous me permettez la métaphore, la démocratie n'existe plus que sur le papier.
1: Les réactions sont vives. Mumcu est-il allé trop loin en posant ces questions? Toujours est-il que le 24 janvier 1993, Mumcu est assassiné.
2: Oui, c'est une charge qui a été placée sous sa voiture, qui explose devant son domicile à Ankara. Plusieurs pistes sont alors évoquées par l'enquête, mais aucune ne va s'imposer durablement. Et lors des funérailles du journaliste, eh bien, ce sont des dizaines de milliers de personnes qui vont défiler.
1: Mais son travail d'investigation ne tombe pas dans l'oubli. Ses articles sont relus, photocopiés et souvent cités. Et c'est donc dans ce paysage que s'impose progressivement l'idée d'un État qui fonctionne à deux niveaux. L'un est visible et institutionnel, l'autre est opaque, sécuritaire, justifié par l'urgence permanente. Le terme « état profond » n'est pas encore stabilisé, mais la réalité qu'il désigne est déjà là, et un accident de la route va faire voler ce système de réseau opaque en éclats.
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1: 3 novembre 1996 à Soussourlouk, dans le nord-est du pays, une Mercedes noire percute un camion. À l'intérieur du véhicule, on trouve un député, un haut responsable de la police, un homme recherché par Interpol et des armes. Les journaux publient leur nom dès le lendemain. C'est le début d'un scandale.
2: Oui, parce que le malfrat en question, ce n'est pas n'importe qui, c'est un criminel du nom de Abdullah Chatleu, une figure des loups gris. Et il est officiellement en fuite.
1: Et là, les révélations s'enchaînent. On découvre que des faux papiers ont été délivrés avec l'aval de l'État, que certaines armes proviennent de circuits officiels et que des liens financiers existent entre des acteurs que tout aurait dû séparer. La presse s'empare immédiatement de l'affaire, les photos du véhicule circulent partout et provoquent une réaction populaire immédiate.
2: Chaque soir à 21h, ce sont des milliers de foyers qui éteignent la lumière pendant une minute. Un geste simple, silencieux, qui s'accompagne alors d'un slogan « Une minute d'obscurité pour une lumière permanente ». Il s'agit de rendre visible ce qui ne l'est pas et de mettre en cause l'existence depuis plus de 50 ans de réseaux secrets qui forment un pouvoir parallèle.
1: C'est à ce moment précis que l'expression « Derin Devlet, état profond » se fixe dans le langage public. Mais cette révélation questionne vite au-delà même des frontières turques. C'est un peu comme si tout à coup se tendait un miroir face aux autres démocraties.
2: Citons alors l'historien Peter Del Scott qui forge l'expression « deep politics », politique profonde. Il écrit que certaines structures de pouvoir survivent, je cite, aux élections et traverse les administrations.
1: Oui, et dans une interview accordée au quotidien anglais The Guardian en 2009, il précise, je cite, « Je n'utilise pas le mot complot, je parle de système enraciné, protégé par le secret et la peur du chaos. »
2: À ce stade, l'expression « état profond » renvoie encore à un contexte bien défini. Celui de la guerre froide, avec ses structures militaires secrètes et des États entièrement tournés vers leur propre sécurité. Le terme sert alors à désigner une zone d'ombre précise, mais sa définition, comme on va le voir, va s'élargir progressivement.
1: Oui, la notion d'État profond va finir par s'éloigner de son ancrage initial, jusqu'à être repris dans des contextes très différents, y compris dans le discours de certains chefs d'État.

0: Dans les années 90, en Turquie, une série de révélations a mis à jour tout un réseau d'influence et de pouvoir où s'entremêlent des hommes politiques, des militaires, des mafieux, des magistrats, des sombres trafiquants et des terroristes.
1: Ce réseau, né dans les années 50 et conçu à l'origine pour défendre le pays face à la menace soviétique, a infiltré l'administration turque et a survécu aux gouvernements successifs. On l'a désigné par le terme d'état profond, mais peu à peu cette expression a dérivé pour entrer dans le langage courant et désigner tout autre chose.
0: Pour comprendre cette dérive dans l'utilisation du terme état profond, nous allons nous intéresser à deux cas particuliers, la France et les États-Unis. Dans ces deux pays, l'expression état profond a été utilisée par rien de moins que leur président. Et à chaque fois, cet usage a révélé une certaine forme de paranoïa au plus haut sommet du pouvoir.
1: Prenons d'abord le cas français. L'idée d'un état profond y a été évoquée par Emmanuel Macron, notamment pour critiquer le rôle de certains hauts fonctionnaires. Pour comprendre cette utilisation, il faut rappeler qu'en France, la haute administration repose sur une formation spécifique. Pendant des décennies, celle-ci a été assurée par l'ENA, l'École nationale d'administration, créée en 1945, avant d'être remplacée en 2022 par l'Institut national du service public.
0: Mais l'idée est la même, hein. Il s'agit de former les hauts cadres de l'État. En tout cas, cette école est très sélective et élitiste, et elle a vu passer chaque année certains des futurs titulaires des plus hautes fonctions de la République française, qu'ils rejoignent ensuite la Cour des comptes, le Conseil d'État ou encore l'Inspection générale des finances.
1: Oui, on parle de technocrates, hein, et ces énarques, comme on les appelle, vont peu à peu finalement occuper tous les rouages du pouvoir, et ça depuis Charles de Gaulle et Georges Pompidou. Et ce qui va être nommé l'énarchie va commencer à attiser les ressentiments.
0: Ah, l'énarchie. Ça, c'est un terme qui vient justement d'un énarque, Jean-Pierre Chevènement, ministre et haut fonctionnaire qui, tout juste sorti de la prestigieuse école de l'élite, justement, sort un livre pour en dénoncer les effets pervers. Intitulé « L'énarchie ou les mandarins de la société bourgeoise », Chevènement le publie en 1967 sous le pseudonyme de Jacques Mandrin.
1: Chevènement dénonce une oligarchie où tous les postes clés sont occupés par d'anciens membres de l'ENA, que ce soit donc dans la haute administration, mais aussi dans les cabinets ministériels, dans les ambassades, ainsi que dans les grandes entreprises publiques.
0: Et puis, ces hauts fonctionnaires qui sont à la tête des grands ministères, des principaux services publics ou des grandes entreprises publiques, ils vont aussi, à leur guise, pantoufler, comme on dit dans le privé.
1: Oui, pantoufler, c'est une référence aux chaussons que vous portez au bureau, Peters, me semble-t-il.
0: Non.
1: Vous croyez en tout cas que les énarques français sont en charentaise dans les couloirs de leur ministère, comme il vous arrive, vous, en arpentant les couloirs de l'RTBF ?
0: Non, vous avez l'humour taquin, mon cher collègue. Non, je ne pense pas qu'ils s'autorisent ce genre de coquetterie.
1: Moi, j'appelle ça une faute de goût. En tout cas, avec l'arrivée de la gauche au pouvoir en 1981, on parle évidemment de l'élection de François Mitterrand, l'influence des énarques au sommet de l'État, elle va se consolider.
0: Une majorité des énarques des promotions de la fin des années 70 ont parié sur la gauche et notamment sur Mitterrand. Ils seront récompensés par une présence encore plus accrue au sein des ministères.
1: Et là, un schéma immuable, s'installe chez nos voisins. Le ministre est un énarque qui appelle à ses côtés un directeur et un chef de cabinet qui sont eux-mêmes énarques.
0: Et ces derniers appellent alors divers collaborateurs de la grande école, eux aussi. L'entre-soi technocratique le plus parfait est alors en place. Et si on ne parle alors que d'énarchie, c'est que le mot état profond n'est pas encore à la mode.
1: L'accession de Jacques Chirac à la présidence en 1995 ne va rien changer, notamment car il est énarque lui-même, qu'il nomme d'abord comme Premier ministre Alain Juppé, ensuite Lionel Jospin, deux énarques.
0: Il y a ensuite de la nouveauté quand Nicolas Sarkozy est élu en 2007, car lui, c'est un avocat et il veut réformer l'État. Mais assez vite, un certain nombre de ces réformes vont être ralenties ou abandonnées, la faute, dit-on alors, aux pesanteurs de l'administration. Le président Sarkozy s'en agacera à plusieurs reprises.
1: Je le cite, « Vous ne pouvez pas avoir un directeur du budget qui ne partage pas la politique fiscale de la France. » Vous ne pouvez pas avoir un directeur des affaires judiciaires qui n'est pas convaincu de la politique pénale de la France. Il me semble que c'est clair.
0: Et pour que ce soit plus clair, on peut comprendre que quand il dit de la France, il parle de lui. Sarkozy, qui dit volontiers avoir peu d'amis énarques, va essayer de s'attaquer à l'ENA, notamment en supprimant le classement de sortie, un principe pour l'école qui garantit une prime et un avenir en fonction de la note de l'élève sortant. Mais il ne va pas y parvenir. Des parlementaires, énarques évidemment, des associations d'anciens élèves vont se mobiliser. Son gouvernement essaie de passer par le vote d'une loi, mais qui est retoquée. Alors il tente le décret, le Conseil d'État le bloque. Il contourne par une autre loi, le Conseil constitutionnel verrouille à son tour. Du coup, Nicolas Sarkozy baisse les bras.
1: Et oui, l'énarchie est résistante. Et donc, pour preuve ou revanche de cette estocade, avec le nouveau président élu François Hollande en 2012, c'est un nouvel énarque qui va revenir à l'Élysée, un président normal pour la France, quoi.
0: Oh, vous faites de l'humour, Jacob. Effectivement, c'était son slogan, si on peut dire. Ensuite, c'est un autre énarque qui suit Emmanuel Macron. Lui, il est passé par le milieu de la banque et curieusement, c'est lui qui va supprimer l'ENA, même s'il la remplace par un institut du service public et qui y ressemble beaucoup. Et tout aussi étonnant, c'est par sa bouche que va apparaître l'État profond.
1: Ah oui, vous voulez parler de son fameux discours lors de la conférence annuelle des ambassadeurs en 2019, c'est ça ?
0: Oui, c'est ça, ça a fait du bruit. J'ai l'extrait de verbatim ici. Je le cite, hein. Alors je sais que, comme diraient certains théoriciens étrangers, nous avons nous aussi un état profond. Et donc parfois le président de la République dit des choses, se déplace, et la tendance collective pourrait être de se dire « Il a dit ça, mais nous on connaît la vérité, on va continuer comme on a toujours fait. Je saurais vous recommander de ne pas suivre cette voie. »
1: Imaginez l'effet de cette tirade sur le public de diplomates présents dans l'Assemblée. Parce que là, il n'est pas n'importe où, hein. Il est au ministère des Affaires étrangères, qui n'est rien de moins que le lieu de l'État où on trouve le plus d'énarques, environ 40% des effectifs.
0: Tout de suite, cette petite phrase fait le buzz et il enfonce le clou en réutilisant

0: avec Vladimir Poutine. Pour preuve, dans la même semaine, après avoir utilisé ce terme d'état profond à deux reprises, il va le faire encore une troisième fois. Et là, il va reprocher aux appareils d'état français et russe de perpétuer le vieil antagonisme Est-Ouest, jugeant finalement que ces sommets internationaux résulteraient, je cite, « de chicaïa de bureaucrates et d'état profond », ajoutant « je ne veux pas être l'otage de gens qui négocient pour moi ».
1: Finalement, c'est une utilisation un peu abusive du terme, mais on entend qu'il ressent comme une impuissance face à des hauts fonctionnaires qui vont, pour certains, être en place durant plus de 40 ans et qui succombent à la tentation de se substituer aux politiques qui ne font que passer. Et on comprend. L'état profond en France, cela désigne une caste de technocrates qui tiennent finalement les rênes du pouvoir.
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0: Quittons maintenant les Français et traversons l'Atlantique, car il y a là-bas un président qui, lui, n'hésite clairement pas à faire flirter l'état profond avec le complotisme.
1: Avec Donald Trump, l'expression « état profond » change encore de statut, oui. Elle quitte définitivement le registre académique de Macron pour devenir un outil politique assumé. Dès la campagne de 2016, Trump désigne par « état profond » un adversaire invisible, intérieur, qu'il accuse de saboter la volonté populaire. Le terme n'est pas encore central, mais l'idée est là.
0: Pour Trump, Washington serait peuplé de fonctionnaires, de juges, de responsables du renseignement hostiles au changement. En février 2017, dans une interview à Fox News, il déclare, je cite, que certaines personnes au sein du FBI et du département de la justice veulent empêcher le gouvernement de fonctionner. La presse reprend la formule et le mot « deep state » apparaît dans les titres.
1: Deep state, état profond. Dans le New York Times, un article analyse ce tournant lexical. Le journal note que pour la première fois, un président américain accuse publiquement son propre appareil d'État de complot. L'idée choque, mais elle trouve un écho auprès d'une partie de l'électorat.
0: Et l'enquête sur les ingérences russes s'impose alors comme le principal point de tension. Elle porte sur des soupçons d'intervention menés par des acteurs de Russie, donc lors de l'élection présidentielle de 2016, notamment à travers des campagnes de désinformation en ligne et des tentatives de contact avec des membres de l'équipe de campagne de Trump.
1: Mais justement, pour Donald Trump, cette enquête relève avant tout d'une manœuvre hostile dirigée contre lui. À partir du mois d'août 2018, il parle sans cesse de chasse aux sorcières truquées et présente la procédure non comme un processus judiciaire ordinaire, mais comme une opération politique, qu'il interprète comme une manifestation concrète de ce qu'il appelle le « deep state ».
0: Et Trump va franchir encore un cap lorsqu'il nomme explicitement les agences. CIA, FBI, NSA, il parle de responsables non élus, installés depuis trop longtemps, qui refusent de lâcher le pouvoir. Et après l'élection de novembre 2020, cette logique va s'intensifier. Sa défaite est alors attribuée à l'action coordonnée d'acteurs présentés comme invisibles, désignés comme un état profond omniprésent.
1: Dans le New York Times, un analyste écrit alors, attendez, j'avais l'article là, oui voilà, que Trump a offert au concept d'état profond font une scène mondiale et une validation présidentielle. Le mot n'est plus marginal, il est devenu central dans une partie du débat politique américain. Mon cher Jacobs, l'état profond à la sauce conspirationniste nous attend. Il nous faut plonger maintenant dans les méandres de la complosphère.

0: L'expression « état profond » est apparue dans la Turquie des années 90, lorsque différents scandales ont mis au jour toute une organisation secrète, née dans les années 50 pour défendre le pays face à la menace soviétique. Infiltré dans l'administration turque, cet état profond a survécu aux gouvernements successifs et a profité à une élite de l'ombre composée aussi bien de fonctionnaires que de criminels.
1: L'expression « état profond » a ensuite voyagé et a pris des significations différentes selon les pays. En France, Emmanuel Macron l'utilise pour dénoncer une caste de technocrates qui contrôle les décisions politiques. Et aux États-Unis, Trump fustige le Deep State pour dénoncer tout un réseau qui mêle services secrets, politiciens et juges qui cherchent à lui nuire. En somme, à partir d'un certain moment, l'expression « état profond » cesse d'être un outil descriptif qui éclaire des zones grises institutionnelles pour devenir une explication totale.
0: Dans la complosphère, le mot va encore changer de fonction. Et comme un prolongement de l'interprétation trumpiste, celui-ci va permettre de tout relier.
1: L'état profond devient une expression globale qui connecte des événements sans lien apparent. Une défaite électorale, une crise sanitaire, un attentat, une réforme politique, tout peut être rattaché à une même cause invisible. L'état profond finit par désigner le moteur caché de l'histoire contemporaine.
0: Alors, pour être un peu précis là-dessus, on peut considérer que ce basculement débute dans les marges d'Internet au début des années 2010, sur des forums, des sites alternatifs ou des chaînes vidéo peu visibles. On y dénonce pêle-mêle le gouvernement fantoche ou les élites corrompues, et puis l'expression « deep state » commence doucement à se propager.
1: Dans la presse américaine, en mars 2014, le magazine Rolling Stone publie une enquête sur ces nouvelles théories conspirationnistes numériques. Et le magazine note déjà, je cite, que le Deep State est devenu un mot passerelle, capable de transformer toute colère diffuse en une accusation ciblée. L'article explique ensuite que ce terme permet de rassembler sous une même explication des mécontentements très différents qui concernent d'ailleurs la politique, l'économie ou le fonctionnement des institutions.
0: Ce qui caractérise alors ces récits, eh bien, c'est leur plasticité. L'état profond n'a pas de contour précis, il peut être financier, médiatique, militaire, médical. Il change de visage selon le sujet, en fait. Mais il conserve toujours une intention malveillante, bien sûr.
1: Et puis arrive l'élection américaine de 2016, celle de Donald Trump, bien sûr, qui va agir comme un catalyseur. Avec Trump en sauveur du peuple, en outsider contre un système établi, l'idée qu'un pouvoir invisible entrave la volonté populaire se diffuse plus largement que jamais. L'état profond entre dans le langage courant, celui de la contestation politique.
0: Mais c'est en 2017 qu'un récit structuré apparaît et va faire date avec un groupe d'internautes qui se retrouve sous la bannière de QAnon. Tout commence en octobre sur le forum 4chan où un message anonyme est publié par un certain Q, Clearance Patriot, la lettre Q désignant l'habilitation secret défense aux États-Unis. L'expression Clearance Patriot pourrait se traduire, elle, par le nettoyeur patriote. En tout cas, cet anonyme crée une discussion intitulée, je cite, « Le calme avant la tempête ».
1: Ça, c'est un titre qui a été choisi en référence au président Donald Trump, qui, lui, a utilisé cette expression à la stupéfaction générale pour présenter son équipe à la presse, mais sans vouloir en dire plus sur cette mystérieuse tempête qu'il annonce. En tout cas, personne ne peut en douter, Q appartient bien aux contre-trumpistes.
0: Mais ça va beaucoup plus loin, hein. Celui ou celle qui signe Q se présente comme un initié. Cette personne affirme évoluer au plus haut niveau du pouvoir américain et disposer d'une habilitation de sécurité exceptionnelle. Il ou elle promet de révéler ce que personne d'autre ne peut dire publiquement.
1: Et très vite, une théorie centrale s'impose. La tempête annoncée par Q désignerait en fait une opération secrète par laquelle le 45e président des États-Unis s'apprêterait à démanteler un réseau criminel mondial de pédophilie, un réseau présenté comme tentaculaire et surtout un réseau infiltré au sommet du pouvoir.
0: Ah bah oui, évidemment. Dans ce récit, les mêmes noms reviennent sans cesse. Hillary Clinton, Barack Obama, George Soros, la famille Rothschild, mais aussi des stars hollywoodiennes, toutes et tous seraient liés, directement ou indirectement, à cette organisation occulte que seul Trump serait en mesure d'abattre. Q annonce même l'arrestation imminente d'Hillary Clinton.
1: Une arrestation qui n'aura jamais lieu, mais le message ne disparaît pas et il fait sensation. Il est archivé, copié, commenté et rapidement d'autres messages suivent. Q ne livre pourtant jamais d'informations vérifiables. À la place, il publie plutôt des séries de questions qui sont volontairement vagues et que ses partisans appellent des drops.
0: Toujours des phrases incomplètes, des allusions, des dates, des initiales, à charge pour les internautes de faire eux-mêmes les rapprochements.
1: C'est d'ailleurs une méthode très habile, finalement, qui pousse le lecteur à s'impliquer dans la résolution de ses énigmes. Chacun devient un enquêteur, interprète et finalement un co-auteur du récit. Q ne démontre rien, il suggère et plus les questions ou les affirmations sont floues, plus elles ouvrent des pistes.
0: Et ça marche. Autour de ces messages, une communauté se forme rapidement. Elle se baptise QAnon, contraction donc de la lettre Q et du mot Anonymous. Au départ, ils sont quelques centaines. Ils discutent, débattent, compilent les indices laissés par Q et diffusent des interprétations de plus en plus extravagantes.
1: QAnon devient alors l'un des noyaux les plus actifs de la croyance en un état profond qui rassemblerait des hauts fonctionnaires, des politiciens de gauche, les médias dits mainstream, les services de renseignement ainsi que de riches familles proches du Parti démocrate.
0: En quelques mois, ces récits se diffusent massivement. L'état profond à la sauce QAnon devient un feuilleton. Des milliers de comptes relaient leur analyse et publient des vidéos sur YouTube ou Facebook. Une application mobile dédiée à QAnon est même commercialisée, avant d'être retirée par Apple et Android en juillet 2018.
1: Cela dit, à ce moment-là, QAnon reste une croyance marginale, partagée par un cercle encore restreint. Mais le mouvement gagne de plus en plus de visibilité et certaines figures du complotisme américain vont reprendre progressivement les thèmes.
0: Des animateurs médiatiques comme Alex Jones, que nous croisons souvent dans nos enquêtes du bureau, Jacobs, contribuent à cette diffusion. Jones dirige Infowars, une plateforme qui dénonce notamment l'existence d'un nouvel ordre mondial. À cela s'ajoutent aussi des personnalités plus grand public, comme l'actrice Roseanne Barr, dont la série Roseanne a été retirée de l'antenne après ses propos polémiques.
1: Et avec ses people, entre guillemets, le récit franchit un nouveau seuil. L'état profond n'est plus seulement accusé de manipuler les élections ou les médias. Selon QAnon, des milliers d'enfants seraient retenus prisonniers dans des bases secrètes après avoir été kidnappés.
0: Et ça va même plus loin. Certaines histoires racontent qu'ils sont même nés sous terre. Ces enfants, appelés les Mole Children, littéralement des enfants fantômes, seraient torturés et leur sang servirait à extraire une substance censée être à la fois psychotrope et rajeunissante. C'est l'adrénochrome, Jacobs.
1: Oui, nous avons consacré une longue enquête à ce sujet. Alors, pour rappel, à l'origine, l'adrénochrome, c'est simplement un composé chimique dérivé de l'adrénaline, mais dans les récits de QAnon, il devient une substance rare, supposément extraite du corps humain, en particulier chez les enfants, dans des conditions extrêmes et présentée donc comme une source de pouvoir et de longévité.
0: On le voit, avec QAnon, le récit de l'état profond glisse vers une forme d'horreur totale. Et cette grille de lecture finit par s'appliquer à l'actualité la plus tragique.
1: Certaines fusillades de masse dans des écoles, des supermarchés ou encore des lieux de culte sont interprétées comme des mises en scène. Elles sont présentées comme des opérations de l'état profond destinées à provoquer l'émotion et à faire accepter des mesures qui sont rejetées par une partie des défenseurs du droit au port d'armes, en particulier l'idée d'un encadrement plus strict de leur circulation.
0: On ne peut pas faire plus cynique parce que, aussi dans ce récit, les victimes n'auraient tout simplement jamais existé. Les parents, les témoins, les survivants des tueries seraient, pour eux, des acteurs payés par cet état profond.
1: Et à l'été 2018, les partisans de QAnon apparaissent alors publiquement lors des meetings de Donald Trump. Ils portent des t-shirts « We are Q », nous sommes Q, et brandissent des pancartes en forme de lettre Q. Les caméras s'attardent et les médias commencent à s'interroger sur l'ampleur de ce phénomène. Dans le Washington Post, un long portrait d'adeptes de Q montre des profils inattendus. Une infirmière à la retraite, un père de famille, un ancien militaire, l'un d'eux déclare ainsi, je cite, « Avant, je me sentais perdu. Maintenant, je sais qui est l'ennemi. »
0: Oui, et c'est un type de phrase qui revient souvent. Le même journal rapporte le témoignage d'un adepte du Texas qui dit « Lui, je ne croyais à rien avant Q. Maintenant, tout a un sens.
1: Interrogé sur la chaîne de télévision NBC, Clint Watts, ancien agent du FBI, alerte alors sur la nature de ce phénomène émergent. Il décrit QAnon comme dangereux, car contenant, je cite, « tous les ingrédients susceptibles de déclencher un soulèvement, d'inciter à la violence, voire de nourrir une révolte politique ».
0: On peut dire que Clint Watts est plutôt visionnaire, parce que le 6 janvier 2021, lors de l'assaut du Capitole, les adeptes de QAnon sont en première ligne, à commencer par la figure très marquante du chaman.
1: Oui, enfin celui qu'on appelle le QAnon chaman, un homme torse nu, coiffé de cornes, le visage peint, son nom c'est Jacob Chancelet, son image en tout cas va circuler et devenir l'un des symboles de cet événement sidérant.
0: QAnon n'a pas pris le Capitole, mais aura mis l'État profond au centre de la culture complotiste, et cela bien au-delà des frontières américaines. Des groupes affiliés à Q sont apparus en Allemagne, au Royaume-Uni, en France. Là aussi, l'État profond est devenu un ennemi absolu et omniprésent qui explique tout.
1: Dans Der Spiegel, en août 2020, un reportage décrit ainsi une manifestation à Berlin où se côtoient des opposants au vaccin, des conspirationnistes et des militants QAnon. La pandémie de Covid-19 agit une fois de plus comme un catalyseur. Les décisions sanitaires, les confinements, les campagnes de vaccination sont alors interprétées comme autant de preuves supplémentaires de l'existence de cet état profond.
0: Et en France, même schéma, dans le journal Libération, en novembre 2020, un manifestant affirme « Le virus existe peut-être, mais l'état profond s'en sert pour nous contrôler ». Le mot, ça y est, circule désormais partout. Sur Facebook comme sur Telegram, l'état profond est systématiquement invoqué pour expliquer les incohérences des politiques publiques.
1: Dans Le Monde, au début de 2021, une enquête sur la complotosphère française souligne également que l'expression « état profond » sert désormais de raccourci pour des publics très différents. Sont cités les antivax, les survivalistes, les gilets jaunes, les militants politiques d'extrême droite comme d'extrême gauche. Bref, cette notion, elle permet de relier entre elles des colères qui, à l'origine, n'ont pas de point commun.
0: Et si l'on suit ces analyses, l'état profond fonctionne comme un terme passe-partout, repris dans des communautés qui ont un point commun, celui de remettre en cause l'information donnée par les médias traditionnels.
1: C'est ça, chaque nouvelle information est perçue donc comme la source cachée du pouvoir véritable. Si les médias confirment une information, elle valide le récit, et s'ils la contestent, cela prouve qu'ils en font partie. Le raisonnement est effectivement imparable.
0: Ah, je vous sens démuni face à ces arguments qui torpillent tout travail journalistique, mon cher Jacobs. C'est donc qu'il est temps de conclure.
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0: Nous l'avons vu, l'expression « état profond » naît en Turquie pour désigner des réseaux clandestins issus de la guerre froide, avant d'être reprise ailleurs pour décrire certaines zones grises du pouvoir. Elle change ensuite de nature. Dans la complosphère, elle devient une clé d'interprétation générale, utilisée pour relire des situations très différentes, comme les manifestations d'un même système caché. Alors, que répondre à Valentine ? Qui nous a laissé un message sur le répondeur et s'interroge sur la capacité réelle de nos gouvernements à décider et sur l'idée que tout se jouerait finalement ailleurs et loin des urnes.
1: Eh bien déjà, ce qu'on peut lui dire, c'est que le doute qui est le sien, il est largement partagé. Les enquêtes que nous avons évoquées montrent toutes la même chose. Les États modernes possèdent des administrations pléthoriques, des services de renseignement, des hauts fonctionnaires qui restent en place quand les gouvernements changent. On appelle cela la continuité de l'État. Sans elle, aucun pays ne fonctionnerait plus de 6 mois. Et ça, ce n'est un secret pour personne.
0: Là où les choses se brouillent, c'est quand cette continuité de l'État est présentée comme un pouvoir occulte qui déciderait de tout contre la volonté populaire. Les enquêtes sérieuses montrent plutôt autre chose, en fait. Des lenteurs, oui, des résistances également, parfois des abus, parfois des dérives, mais pas une main unique qui contrôlerait tout.
1: Oui, quand une réforme est bloquée, c'est souvent parce que les institutions sont lourdes, que les lois se contredisent et que des intérêts légitimes s'affrontent. Enfin, la réalité, comme on dit, est complexe.
0: En fait, il n'existe pas un lieu caché où tout se déciderait. Le pouvoir est réparti entre plusieurs acteurs bien identifiés. Les responsables politiques, les administrations, les juges, les autorités indépendantes, qui ne vont pas toujours dans le même sens et qui peuvent agir chacun de leur côté, et cela peut créer de la confusion.
1: Mais dans la complosphère, cette complexité, elle devient insupportable. Alors on la simplifie en affirmant que peu importe pour qui on vote, tout est joué d'avance. C'est une idée séduisante parce qu'elle transforme l'impuissance en une forme de lucidité.
0: Autrement dit, Valentine, si vous doutez, c'est plutôt bon signe. Le doute, c'est le point de départ de l'esprit critique. Voter n'est pas inutile, ce n'est pas magique non plus, c'est un levier parmi d'autres dans un système qui est lent, compliqué et souvent décevant. Mais en même temps, en ne votant pas, vous laissez simplement les autres décider à votre place, sans qu'il y ait pour le coup besoin d'un état profond.
1: Très juste, mon cher collègue. En tout cas, cet état profond nous aura plongé dans les abysses de nos institutions. Cela vous inspirait, j'imagine, une maxime.
0: Écoutez ceci. Au bureau des complots, on sait que la profondeur attire quand on imagine qu'un pouvoir s'y cache. Mais les théories qui prétendent l'expliquer restent, elles, à la surface.
1: Mais elle est d'une fine approche psychologique, celle-ci. À méditer, donc. Et quant à nous, on se retrouve très vite avec une nouvelle conspiration. Et d'ici là, vous qui nous écoutez, ne croyez pas tout ce que vous entendez.
0: Et non, faites plutôt appel au bureau des complots.
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0: Il est 4 heures.
1: Bonne nuit à tous, Julie Buron pour ces informations. De nombreux fêtards se sont rassemblés ce lundi soir sur la place du Jeu de Bâle à Bruxelles pour le traditionnel bal national organisé à la veille de la fête nationale. Devant la scène, les spectateurs ont chanté, esquissé des pas de danse, tout en dégustant bière et frites. Ce mardi 21 juillet, la journée sera beaucoup plus protocolaire. L'armée américaine a lancé ce lundi soir une nouvelle série de frappes contre l'Iran afin de l'empêcher d'attaquer des navires dans le détroit d'Ormuz. Les États-Unis avaient déjà bombardé l'Iran dans la nuit de dimanche à lundi pour un 9e jour consécutif. De son côté, Téhéran a riposté par des attaques dans le Golfe contre des alliés de Washington. Les deux pays s'accusent mutuellement de ne pas respecter les termes du cessez-le-feu en vigueur. Et ce lundi soir, le président américain Donald Trump a déclaré, je cite, que l'Iran paiera pour avoir tué des soldats américains. Fin de citation. Plusieurs Américains ont été tués au combat au cours du week-end. La galerie d'Apollon du musée du Louvre, lieu du spectaculaire viol de bijoux en octobre dernier, va rouvrir au public mercredi, mais sans vitrine ni bijoux exposés. Cette galerie a vocation à retrouver sa fonction originale du XVIIe siècle, celle d'une galerie d'apparat. Pour les bijoux non dérobés, une salle sécurisée sera créée, une chambre forte sans fenêtre à un autre endroit du musée. Selon le directeur du Louvre, ce sont de très gros travaux à mener, il faut encore trouver l'endroit idéal et le financement. Une liesse populaire et des rues bondées ce lundi à Madrid, où plus d'un million de personnes sont venues assister au retour triomphal de leur champion du monde après leur victoire face à l'Argentine 1-0 lors de la finale du Mondial 2026. Le passage du bus impérial des joueurs de la Roja a provoqué des scènes de liesse et de délire collectif, toutes les générations se mélangeant dans une ambiance survoltée et assourdissante. Depuis le bus, les joueurs tout sourire, pour certains torse nu, d'autres un verre à la main, ont salué la foule et brandi la coupe sous les applaudissements. C'est tout pour ces informations. Merci de nous écouter.
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3: Eh bien voilà, c'est reparti pour une nouvelle semaine de Tendance Première. Bonjour à toutes et tous, très très heureux de vous retrouver pour eh bien, vous proposer encore une belle semaine avec de nombreux invités qui vont eh bien, nous rejoindre dans ce studio. Ils sont passés dans l'émission durant la saison, on les invite à nouveau eh bien, pour comprendre un peu leur parcours, leur regard également sur l'actualité puis leurs espoirs pour demain. C'est quoi la guerre? Non, je veux dire, c'est quoi la guerre pour celui ou celle qui l'a vécu, humé, vu, senti ou ressenti au plus profond de sa chair? Quelles sont les traces laissées par la peur, la vue d'une scène de mort, le regard de civils perdus face à ce qui a été détruit? Patrick Clairvoy est médecin psychiatre, il a passé plus de 40 ans dans les armées françaises et s'est spécialisé dans les questions liées au stress et au traumatisme psychique des soldats ou des soldates. Il était venu nous présenter son livre « L'homme en guerre, psychologie du soldat » publié aux éditions Odile Jacob. Il revient ce lundi donc pour évoquer eh bien, son parcours et son regard posé sur notre société d'aujourd'hui. Bonjour Patrick Clairvoy.
4: Bonjour, très, et merci très, pour votre invitation.
3: Mais merci à vous, merci également à nos collègues de ICI Provence qui eh bien, permettent ce duplex aujourd'hui.
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3: Avec Vincent Van Der Venet à la réalisation de cette émission, Juliette, Stéphane et puis toute l'équipe évidemment de Tendance Première. Je suis très heureux, Patrick, de vous accueillir aujourd'hui parce que c'est vrai que quand on avait papoté ensemble il y a quelques mois de cela, on avait encore pas mal d'interrogations, pas mal de questions à vous poser parce que ben, moi, je fais partie d'une génération qui n'a pas connu la guerre, en tout cas ici. On n'a pas pu comprendre ce que certains, que ce soit des soldats ou des civils, avaient vécu. Pour nous, elle est assez éloignée, même si elle s'est quelque peu rapprochée. Et vous, eh bien, depuis des années, vous recevez des soldates et des soldats qui vous parlent de ce qu'ils ont vu, de ce qu'ils ont vécu, de ce qu'ils ont humé. On va commencer, si vous le voulez bien, par votre jeunesse, si vous le voulez bien. Vous êtes né à Metz, il y a 68 ans. C'était pas vraiment le berceau familial parce que, tiens, votre papa était militaire.
4: Oui, effectivement, mon père était pilote dans l'armée de l'air, pilote de chasse. Et pour l'anecdote, c'est quelqu'un qui nous avait dit à mon frère jumeau et à moi-même que il n'y avait la carrière dans l'armée n'était plus la même ou avec les mêmes promesses que celles que ça avait pu être pour sa génération. Et cependant, nous avons été l'un et l'autre militaires. Voilà, mon frère Jubeau, ingénieur général de l'armement. Et moi, dans le service de santé des armées. Voilà, chacun de nous avec des aventures bien différentes.
3: Comment vit-on sa jeunesse quand on est comme ça, enfant de militaire dans une base aérienne, que l'on côtoie d'autres enfants de militaires, que l'on est entre guillemets en vase clos, si je peux dire?
4: Alors, d'abord, nous admirions les appareils que pilotait mon père. Mon père était pilote de Mirage 3, et à l'époque, on avait pris aussi ce type d'aéronef pour faire des pilotes de Mirage 4. Et donc, pour nous, jeunes, notre père volait sur les engins qui allaient le plus vite, le plus haut, le plus fort. Et puis, avec cette notion aussi qu'il faisait ses vols pour nous protéger. C'est-à-dire que c'était par ses vols que la France était régulièrement protégée par ce qu'on appelait le bouclier de la dissuasion nucléaire, puisque le Mirage 4 était l'avion qui pouvait assurer cette dissuasion. Et nous prenions aussi conscience d'autre chose. Mon père nous l'a dit très tardivement, mais si un jour il avait eu à exécuter cette mission de la dissuasion nucléaire, c'est une mission dont on ne revient pas. C'est-à-dire que le Mirage 4 quittait la France avec sa bombe, il bénéficiait d'un ultime ravitaillement au-dessus de l'Allemagne, et après il allait frapper le pays du pacte de Varsovie qu'il fallait frapper, mais le Mirage n'avait plus de carburant pour le retour, et donc le pilote devait s'éjecter au mieux au-dessus des pays baltes ou au-dessus de la Turquie pour pouvoir espérer survivre et revenir. Mais il y avait aussi cette dimension sacrificielle, et pour aller tout de suite dans le sujet qui nous préoccupe, des gens qui ont des jeunes femmes et des jeunes hommes qui s'engagent dans l'armée, c'est avec l'idée que ce qu'ils veulent, c'est faire la guerre à la guerre. C'est-à-dire que la plupart des engagés que j'ai eu à prendre en charge sont des gens dont le seul souci était « je vais moi me coltiner la guerre et cette violence pour espérer qu'elle n'atteigne pas mes proches ».
3: Oui. Les missions des militaires, elles ont changé au fur et à mesure des années également, on va y revenir, puisque beaucoup a été envoyé dans ce qu'on appelle les missions de maintien de la paix, par exemple. Beaucoup sont revenus traumatisés de ces missions de maintien de la paix. On va y revenir dans quelques instants. Patrick Clairvoy, médecin militaire et psychiatre. Je rappelle le titre de votre ouvrage, « L'homme en guerre, psychologie du soldat ». Ce livre, il est toujours disponible, évidemment. Il est publié aux éditions Odile Jacob. On se tourne vers votre photo d'enfance. C'est une photo en noir et blanc, tout un gros plan d'un petit bonhomme qui sourit. Il doit avoir quoi là, 3-4 ans à peu près, cheveux bien peignés, grand sourire. Il regardait quoi, ce petit garçon?
4: Ben, il regardait son papa qui prenait la photo. et dans ce sourire, il y a aussi, avec le recul du temps, je le prends comme ça, avec ce sourire, il y avait une forme de naïveté et d'optimisme. Ça veut dire que, quelles que soient les circonstances, je vais essayer de trouver, notamment dans les relations humaines ou avec les gens dont je partage l'existence, de quoi sourire et de quoi se dire des choses qui font plaisir et qui nous invitent à vivre ensemble et à être bien et en sécurité dans ce vivre ensemble.
3: Eh bien, on va partager ce sourire durant une heure, Patrick Clairvoy, puisque vous êtes notre invité.

0: un morceau qui donne tout simplement envie de chanter Oulala. C'était Rascals et Growing Sola, première de la douceur pour débuter cette émission.
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0: Et il en faut évidemment de la douceur, hein, Patrick Clairvoy, pour accueillir pendant plus de 40 ans des soldats, qui reviennent de zones de conflit avec leurs traumas, que vous allez bien passer des heures à les écouter. Et puis vous avez publié un livre qui raconte en fait ces entretiens, l'évolution aussi des traumas, l'évolution des armées dans cet ouvrage, L'homme en guerre, psychologie du soldat. On revient sur votre jeunesse, si vous le voulez bien, parce que vous avez une jeunesse particulière, le petit bonhomme qui souriait là en regardant son papa pilote de chasse, pilote de Mirage, ben vous allez beaucoup voyager à un moment. Qu'est-ce que ça apporte à un enfant de devoir faire ses valises régulièrement et qu'est-ce qui est plus compliqué à vivre ?
2: Alors, bon, pour moi, c'est une opportunité parce que plus vous allez à la rencontre de personnes différentes avec des traditions différentes, des cultures différentes, des habitudes différentes, parfois des langues différentes, plus vous enrichissez, vous dites, mais on est citoyen de cette planète, bon sang. Et toutes les personnes que je côtoie sont d'une certaine manière, plus ou moins, de façon plus ou moins lointaine peut-être, mais des frères et des sœurs. Et l'une des questions aussi des gens qui font la guerre à la guerre, ils font la guerre, comme je le rappelle, pour faire la guerre à la guerre, c'est est-ce qu'on ne pourrait pas arriver à s'entendre, nous, frères et sœurs, à s'écouter, prendre le temps de se comprendre, de se connaître. Après tout aussi, dans ces différentes régions, par exemple, où je suis allé, il y a toujours des traces de la guerre. Parce que n'oublions pas quand même que la guerre, c'est un phénomène avec ses caractéristiques d'être à la fois perpétuel. Des guerres, il y en a toujours, et il y en a partout, malheureusement. Et donc, les moments que j'ai passés dans ces différentes villes ou dans ces différents pays que j'ai pu traverser dès mon enfance, c'est comment on arrive à vivre en paix. Et mon Dieu, qu'est-ce que la paix est belle, qu'est-ce qu'elle est précieuse. Et ça me fait dire aussi ceci, nous devons tout faire dans des moments de paix pour que la guerre fut la plus lointaine possible.
0: Est-ce qu'on oublie peut-être, nous qui vivons en zone de paix depuis la fin de la Deuxième Guerre mondiale, est-ce qu'on oublie ça de temps en temps ? Que la paix est ce point primordial et importante ?
2: Juste une anecdote, puisque donc j'ai côtoyé mes collègues militaires belges, notamment d'assez près, quand j'étais dans les missions d'interposition, justement, mission dite casque bleu, mission humanitaire en ex-Yougoslavie. Eh bien, l'ex-Yougoslavie, c'était l'exemple d'un pays dans lequel vivaient ensemble et se mêlaient, parce qu'il y avait énormément de mariages mixtes, trois communautés. Chaque communauté avec une religion bien particulière, deux communautés chrétiennes, l'une catholique, les Croates, l'autre orthodoxe, les Serbes, et une communauté musulmane, qui était les Bosniaques. Et ce pays arrivait à construire un vivre ensemble, un vivre en paix, avec un partage de leurs traditions. Et il a fallu d'une après-midi, c'est ça que je voudrais faire entendre, il a fallu d'une après-midi seulement, pour que tous les clivages, toutes les haines ressurgissent avec une violence inouïe, comme si elle avait été contenue. Et je suis très attaché à un dessinateur belge qui vient de décéder malheureusement, qui s'appelait Herman, très grand monsieur de la bande dessinée, qui a plusieurs reprises, d'abord il a fait un album qui s'appelle Sarajevo Tango, qui est probablement bien connu chez vous, et il a fait aussi un album qui s'appelle Lune de cendre, enfin je ne me souviens plus, il y a le mot lune dans le titre, où il montre comment tout d'un coup, deux communautés liées par les liens du mariage, par les liens de famille, pouvaient tout d'un coup se déchirer et s'entretuer. Nous sommes aussi promptes à aimer que nous pouvons être promptes à nous détester. Et c'est seulement, à mon avis, si l'on prend conscience de cette facilité avec laquelle les hostilités peuvent prendre entre nous, que nous serons au quotidien, attentifs à nourrir tous ces liens qui nous unissent et avec lesquels aujourd'hui nous parvenons à vivre.
0: Patrick Clairvoy, votre jeunesse, vous la passez dans plusieurs écoles, dont une école en particulier va vous marquer, on la découvre aujourd'hui en photo, c'est le collège militaire de Saint-Cyr. L'école où vous avez présenté le concours d'entrée à l'école de santé navale à Bordeaux. Pourquoi est-ce que vous avez choisi ce cliché, cette école en particulier, pour eh bien, cette photo qu'on appelle dans cette émission la photo déclic, celle qui fait que vous êtes probablement devenu ce que vous êtes aujourd'hui?
2: Alors, d'abord, c'est la magie du hasard que je vais raconter. C'est la magie du hasard, et puis faut croire aussi à sa bonne étoile, voilà. Alors, Saint-Cyr l'école, collège militaire dans lequel notre père souhaite que nous entrions, mon frère et moi-même, parce que nous revenions d'un long séjour au Liban, où nos études avaient été interrompues par la guerre du Kippour qui s'est déroulée alors. Et au collège militaire de Saint-Cyr l'école, de quoi sera fait mon avenir, si je puis dire. Et j'ai un voisin de chambre qui, je vois sur son bureau, une paire de ciseaux très curieuse, puisque cette paire de ciseaux est tordue et elle coupe même pas bien. Et il me dit avec un ton solennel, ce sont des ciseaux à plâtre. Je lui demande à quoi servent ces ciseaux à plâtre. Et il me dit, je veux être chirurgien. Et donc, il me raconte qu'il va présenter le concours d'entrée aux écoles du service de santé des armées. Je ne savais même pas que ça existait, ces écoles. Et je vois un tel enthousiasme dans ses yeux. Je me dis, mais pensant, peut-être ça peut être intéressant. Et donc, j'ai présenté ce concours et je peux vous dire que c'est vraiment à 48 heures près que j'aurais pu le faire, ne pas le faire et pas du tout avoir la carrière que j'ai faite. Et j'arrive à Santé Navale. Eh bien, il faut imaginer des promotions d'une centaine d'élèves qui ont tous la même envie, apprendre la médecine bien évidemment, mais dès le départ, apprendre la médecine pour savoir servir sur des théâtres d'opération ou des pays où nous serons tout de suite très utiles pour protéger la population.
0: L'école
2: de santé navale.
0: Qu'est-ce qu'on apprend en tant que médecin militaire, Patrick Clairvoy? Je me permets de vous couper parce que c'est qu'entre un médecin civil, entre guillemets, et un médecin militaire, qu'est-ce qu'il y a comme différence dans le cursus?
2: Alors, les différences sont surtout dans la dimension, mais pas dans la nature. La médecine, c'est l'écoute, c'est le dévouement, c'est apprendre des techniques, maîtriser des connaissances et des techniques qui permettent de faire les gestes qui sauvent. Mais à Santé Navale, on a tout de suite l'idée qu'on ira servir là-bas. Voilà. Nous avons des anciens célèbres. Il y a par exemple un ancien de Santé Navale qui s'appelle Alphonse Lavran, qui a eu un prix Nobel de médecine parce qu'il a découvert l'agent du paludisme. Mmh. Et nous avons un certain nombre de personnes dont les noms sont illustres par les témoignages qu'ils ont rapportés de leur terrain de guerre. Ce qui est aussi une des raisons pour lesquelles j'ai écrit mes missions. C'est-à-dire que ça a été tellement utile pour moi de lire les récits de mes prédécesseurs pour me faire une idée de ce que j'aurais à apprendre et à faire, que j'ai voulu ensuite, parce que j'ai eu différentes responsabilités, dont celle d'enseigner mon métier. J'ai été professeur de médecine à l'école du Val-de-Grâce et j'ai même terminé ma carrière en étant titulaire de la chaire de psychiatrie et de psychologie médicale appliquée aux armées. Et j'ai voulu enseigner à partir de mon expérience. C'est pour ça que j'avais toujours un carnet de notes et j'ai toujours tout écrit de façon à avoir toujours en souvenir les petits détails qui permettent de bien se souvenir des principes sur lesquels on travaille.
0: Donc, on va revenir d'ailleurs, si vous le voulez bien, sur ces petits détails, parce qu'ils sont très importants pour bien comprendre aussi la psychologie et les traumas vécus par des soldates et des soldats que vous recevez pendant des années et des années, Patrick Clairvoy. Est-ce que vous vous rappelez de votre premier soldat? Je suppose que c'était un soldat, pas une soldate à l'époque, que vous recevez. Et qu'est-ce qu'il vous dit? Qu'est-ce qu'il vous raconte?
2: Alors, le premier qui me vient en tête, c'est un vétéran de la guerre d'Algérie. Alors, il faut revenir quand même, parce que nous avons ce passé en commun, Belgique et France, d'avoir été des pays coloniaux. Et la vraie question, c'est comment aujourd'hui solder cet héritage, puisque donc la colonisation est quand même le fait de deux élans. Il y a un élan qui domine aujourd'hui, puisqu'on ne regarde que les aspects négatifs de la colonisation. Il y en a eu. beaucoup, est important, et il convient aujourd'hui de faire ce travail de mémoire, c'est les historiens qui le font très bien. En quoi la colonisation a-t-elle été un préjudice pour les pays que nous avons colonisés ? Mais la colonisation, il y avait aussi un élan humanitaire, et pour moi, en tant que médecin militaire, c'est celui-là qui comptait en premier. Et c'est en quoi la médecine que nous avons appris à faire au profit de ces pays qui étaient alors en voie de développement, qu'est-ce que ça peut leur apporter ? Je vous donne juste un exemple, et je reviendrai à votre question, mais juste un exemple. Quand j'étais en République centrafricaine, le vaccin de la polio n'existait pas. Un enfant sur 10 avait un handicap moteur lié à la polio. Eh bien, ce sont les campagnes de vaccination lancées par les médecins militaires qui ont permis d'éradiquer cette maladie. On a lutté contre la méningite. Il y a les très grands noms de la médecine, que je ne vais pas citer ici, mais des gens qui ont vraiment apporté à ces pays, à travers la colonisation, un certain nombre de bénéfices. Mais je reviens sur mon vétéran, le premier qui me vient à l'esprit. C'est un vétéran qui était en colère. C'est un vétéran de la guerre d'Algérie et qui me hurlait dessus quasiment et qui me disait « Voilà ce qu'on m'a fait faire !» Et il me raconte différentes horreurs, y compris des massacres et des séances de torture. Alors, il m'engueulait littéralement. J'étais à ce moment-là à l'hôpital du Val-de-Grâce. Et vous savez, quand au bout d'un certain temps, on vous agresse avec des mots, avec des accusations, c'est vous qui me pointez le doigt. C'est vous qui me... On pourrait dire, écoutez, vous arrêtez. Moi, je suis né en telle année, j'ai rien à voir avec ça. Mais je me suis dit, ma mission à moi, dans cet hôpital du Val-de-Grâce, c'est d'écouter ces vétérans et de comprendre sa douleur. Et finalement, ce qui pouvait soulager ce vétéran, c'était de dire tout ce à quoi il avait participé, sans avoir la possibilité, et ça c'est un aspect que je détaille dans le livre, il avait participé à des horreurs sans avoir la capacité ni de s'y soustraire, ni de les empêcher. Et le psychiatre, c'est celui qui écoute sans juger. Mmh. Et je vais tout de suite aller au cœur de ma démarche pour que les gens puissent aussi la comprendre. Ce livre, je l'ai fait pourquoi ? C'est pour qu'on ait de l'indulgence vis-à-vis de ces vétérans. C'est-à-dire qu'on arrive à comprendre dans quelles circonstances ils se sont trouvés au cours des guerres qu'ils ont pu faire et comment aujourd'hui les aider par rapport à l'angoisse, à la culpabilité ou à la dépression qui continue de les tourmenter.
0: Et ces angoisses, cette dépression, souvent on l'a couverte. Donc, on s'est dit, on ne va pas parler de la dépression, on ne va pas parler des angoisses de nos militaires, on va les renvoyer en mission, etc. C'est peut-être l'une des difficultés aussi pour ces hommes et ces femmes, c'est de ne pas avoir pu suffisamment parler, de ne pas avoir pu s'exprimer. On va donc revenir sur la réalité de ces soldates et soldats que vous recevez. On va essayer de comprendre aussi votre regard sur notre société, l'actualité de notre société. Patrick Clairvoy, vous êtes notre invité.

0: Le guitariste joue bien qui nous propose et bien ici ce titre, le soulèvement de la terre sur RTBF, la première.
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0: Comment revient-on d'une zone de guerre? Comment vit-on la guerre aujourd'hui? Comment vit-on également une mission de maintien de la paix, par exemple? Et comment vit-on une guerre qui, c'est le cas aujourd'hui en Europe, n'a plus d'ennemis visibles puisqu'on peut être attaqué à tout moment par des drones? Et bien, on tente de questions qu'on va poser à notre invité du jour, Patrick Clairvoy, médecin psychiatre dans les armées françaises. Vous êtes également l'auteur d'un livre.

0: importantes parce qu'elles ont marqué des générations entières de soldats ou de soldates, et particulièrement en Belgique, les missions de maintien de la paix. Moi, j'ai encore cette image, évidemment, de soldats belges qui rentraient de casque bleu, qui déchiraient leur béret, qui ont été dans une mission au Rwanda au moment avant le génocide pour maintenir la paix, et qui se sont retrouvés à devoir voir un génocide, voir des massacres, sans pouvoir intervenir. Je voudrais comprendre ce qui peut permettre à un soldat, eh bien, de se reconstruire quand il a vu ce genre d'image et qu'il n'a pas pu intervenir.
1: Alors, le béret qu'il déchirait, je pense que c'était le béret bleu, c'est-à-dire la représentation de l'ONU, c'est-à-dire de la non-capacité de riposte, c'est-à-dire d'assister impuissant à quelque chose qui se prépare. Et l'armée belge a payé très cher les événements du Rwanda. Mais il s'est passé, chez vous à Bruxelles, un événement important dont j'ai été le témoin, et je vais le raconter. À l'époque, j'étais dans un groupe de travail OTAN, et je salue, s'il écoute cette émission, l'officier paracommando belge qui dirigeait notre groupe, qui s'appelait Yves Cuvelier. Et donc, nous avons rédigé, justement, un document pour définir des normes OTAN de prise en charge psychologique des militaires en opération. Et lorsque nous avons présenté notre travail à Bruxelles, dans un séminaire de l'OTAN, justement, c'est le conseiller militaire du secrétaire général de l'ONU à l'époque, c'était le général Kamaer, un néerlandais. Et le général a accueilli notre travail en racontant comment aujourd'hui, alors aujourd'hui c'est l'époque de cette, comment des années après en tous les cas, il souffrait de troubles anxieux en lien avec ce qu'il avait vu, je crois, lui aussi au Rwanda. Et donc si un général arrive à dire « ce que j'ai traversé me tourmente aujourd'hui », alors le colonel pourra le dire, si le colonel le dit, alors le commandant pourra le dire, et ainsi de suite. Et donc finalement la parole a pu se délier, pour reprendre ce que nous avons évoqué tout à l'heure. Pourquoi les soldats ne parlaient pas? Parce qu'on disait que avoir de l'anxiété, avoir de la peur, c'est une, entre guillemets, faiblesse. Faiblesse susceptible d'être considérée comme de la lâcheté. Non, et aujourd'hui c'est démontré. Notre structure cérébrale, notre organe cerveau, celui qui nous sert à penser, à réfléchir, à décider des actions que nous allons entreprendre, il a pu enregistrer des séquences de stress intenses et prolongées, et on le sait aujourd'hui, notre cerveau va réinjecter ce stress passé dans notre perception du quotidien. Et donc on peut comprendre qu'un casque bleu, quand vous avez, par exemple, un coup de klaxon, un crissement de pneu, une porte qui claque, enfin, en tous les cas, dès qu'il y a un événement sensoriel violent qui va réactiver les structures cérébrales du stress, ça va réinjecter dans son espace de conscience le souvenir de ce qu'il a vécu. C'est ce qu'on appelle des ekmnésies ou des souvenirs forcés. Le cinéma en parle très bien. Si, par exemple, vous vous référez au tout premier film Rambo, quand ce personnage qui est représenté sous la forme d'un SDF qui traîne à moitié sauvage dans les États-Unis et que, avec un peu de cruauté, des policiers veulent le laver, il va se mettre à confondre la séquence lavage avec une séquence de torture qu'il a vécue au Vietnam. Et on voit comment le vétéran, il est hanté par les images et les souvenirs de ce qu'il a traversé.
0: Patrick Clairvoy.
1: C'est pour ça qu'il faut être indulgent.
0: Par rapport au grand public, on entend très souvent dire, en se basant et en réfléchissant à ce que vous venez de dire, oui, mais ils sont préparés, les soldats.
1: Alors, ils sont entraînés. Donc, oui, ils sont préparés. On essaye de les entraîner et de les préparer au mieux. Mais vous savez, il y a un seuil de la violence. Il y a un seuil de la peur, il y a un seuil de l'horreur qui, à un moment donné, vous renverse. Donc la préparation du soldat, c'est quoi? C'est que lui peut aller le plus loin possible dans l'horreur. Il peut aller le plus loin possible malgré sa peur. Et il apprend, il répète, c'est ça l'entraînement, c'est le but de l'entraînement. Il apprend des automatismes qui pourra garder le plus longtemps possible lorsqu'il sera soumis à cette intensité de l'horreur ou du feu. Mais il y a un moment donné quand même où ça vient rentrer dans le cerveau, où les barrières de défense qui le protègent encore, qui lui ont permis de tenir jusque-là, vont s'effondrer. Et ça donne ces séquences qui ont été très souvent décrites lors de la Première Guerre mondiale, qui sont les

0: états de sidération. Et vous avez une très belle photo. Vous avez, alors c'est le terme est anglais, mais si vous cliquez sur Internet, Shell Shock Soldier, et vous avez une très belle photo d'un soldat pendant la guerre du Vietnam, où on voit comme ça le regard fixe, vide, et le photographe qui a pris cette scène, je le détaille ça dans le livre, dit qu'il a eu le temps de prendre au moins 5 ou 6 clichés de ce soldat, et il dit pendant ces 6 clichés, il n'a pas bougé. On disait pendant la Première Guerre mondiale que les mouches pouvaient se promener entre les cils sans que les paupières ne clignent. C'est là qu'on voit que l'organe cerveau est saturé. Pour reprendre une métaphore un peu vulgaire, il a disjoncté.
1: Est-ce que, Patrick Clairvoy, ce qu'un soldat ou une soldate ressent aujourd'hui est différent de ce qu'il pouvait ressentir il y a 20 ans? Je m'explique, aujourd'hui, on a tous les jours des images, des témoignages de guerre en Ukraine où on nous parle de drones. Ça veut dire que l'ennemi n'est plus un autre homme ou une autre femme que l'on a face à soi. L'ennemi, ça peut être un drone. Est-ce que vous pensez que, psychologiquement, c'est encore différent, que la peur est encore différente aujourd'hui?
0: Alors, oui et non, je suis désolé de vous faire cette réponse, mais pas très différent de ce qu'étaient les soldats dans les tranchées dans la Première Guerre mondiale, qui entendaient les explosions des bombardements intensifs que subissaient leurs tranchées. Mais on s'est aperçu aussi au fil du temps que des soldats apprenaient à lire les bruits, c'est-à-dire qu'en fonction du bruit, ils arrivaient à identifier la munition qui arrivait sur eux et à savoir s'ils devaient se protéger ou pas. Parce que les effets des bombardements intensifs, et les drones, ça reste des bombardements intensifs, c'est d'user la résistance des soldats enterrés. Voilà. L'autre aspect, c'est le drone, c'est la malicité de cet armement. C'est-à-dire qu'une bombe, elle est aveugle. Enfin, au temps de la Première Guerre mondiale, les bombes tombaient là où on espérait qu'elles tombent. Le drone, il y a un opérateur derrière qui, jusqu'à la dernière seconde, va orienter le drone vers sa cible. Donc, la terreur, c'est d'être à un moment donné susceptible d'apparaître sur l'écran de l'ennemi qui pilote le drone et qu'après ils mettent la croix en permanence sur votre visage pour que ce drone arrive sur vous. C'est la guerre en Ukraine nous apprend les aspects nouveaux de la guerre. Vous savez, on dit toujours que chaque méthode, chaque technologie qui a permis de gagner une guerre sera la vulnérabilité des armées la guerre suivante. La Première Guerre mondiale a été gagnée par les chars. La Deuxième Guerre mondiale a été gagnée par le bombardement aérien, si je puis dire. Aujourd'hui, c'est les drones. Nul doute que demain, nous verrons se développer plein de techniques anti-drones. J'ai lu un petit extrait de journal hier où je lisais que les pêcheurs bretons participaient à la défense des Ukrainiens puisque les filets usagés étaient envoyés en Ukraine. Et un drone, par contre, c'est un aéronef extrêmement fragile. C'est-à-dire que dès qu'il touche la moindre feuille, il perd sa capacité de vol. Et donc, avec des filets de pêche, aujourd'hui, on arrive à se protéger des drones.
1: Patrick Clairvoy, je reviens. Là, on a parlé du soldat qui est visé. Je voudrais revenir un peu sur l'aspect du soldat qui vise. Pendant des années, on visait dans un viseur d'une arme. Aujourd'hui, on vise par des écrans. Est-ce que ça change la perception du geste qui est à un moment de pousser sur le bouton et donc de tuer un ennemi?
0: Oui, radicalement. Alors, je le développe dans le livre, je vais être assez court ici. Toutes les études montrent que 9 fois sur 10, quand un soldat doit tirer sur un ennemi, il ne vise pas, justement. Parce qu'il y a, et c'est un instinct, c'est vraiment un instinct animal qu'on ne soupçonnerait pas spontanément, il y a une inhibition à tuer l'adversaire. Le blesser, oui. Le mettre en incapacité de combattre, oui. L'empêcher de poursuivre son opération de combat, oui, mais l'abattre pour le tuer, non. Et donc, il faut toute une série d'efforts psychologiques, d'entraînement, pour arriver à viser son ennemi et le tuer. Et donc, on sait que les morts ennemis sont le fait de 10% seulement des soldats qui tirent. Le drone, tous ceux qui pilotent des drones, ils le font par l'écran interposé. Alors, il semblerait que l'écran protège du traumatisme psychique. Je dis bien « il semblerait » parce qu'il y a un moment donné où il fait ses comptes. Et surtout, ce qui est terrible pour le pilote de drone, c'est le moment où il prend conscience que les personnes qui ont été tuées par son opération n'étaient pas les cibles prévues. Ben, c'était des femmes, c'était des enfants, c'était des civils, que son drone est arrivé sur un hôpital ou sur une école. Et vous savez qu'aujourd'hui, l'une des difficultés de la guerre, c'est que l'ennemi, l'ennemi, surtout s'il est terroriste, c'est-à-dire si ce n'est pas une force armée qui respecte au minimum quelques conventions de Genève, eh bien l'ennemi se réfugie derrière des enfants, derrière des femmes, dans des structures hospitalières ou scolaires, voire même dans des lieux de culte. Ouais. Depuis la guerre en ex-Yougoslavie, par exemple, une des premières choses dont je me suis rendu compte, c'est que les églises, les mosquées étaient éventrées parce que l'ennemi s'était basé sur ces lieux-là pour espérer être moins touché par les tirs de l'adversaire. Mmh.
1: L'homme en guerre, psychologie du soldat, c'est le titre de votre ouvrage publié chez Odile Jacob. Patrick Clairvoy, vous restez avec nous, vous êtes médecin psychiatre dans les armées françaises. Et on va parler d'espoir, si vous le voulez bien, dans cette partie d'émission.

0: RTBF, la première, on va parler d'espoir avec Patrick Clairoy, l'auteur de L'homme en guerre, psychologie du soldat.
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0: Parce que bien entendu, des espoirs, il y en a. Patrick Clairoy, vous avez parlé justement de ces missions à l'OTAN, de ces discussions à l'OTAN pour essayer de mettre en place aujourd'hui un service d'accompagnement plus adapté pour les soldates et les soldats qui rentrent de zones de conflit. Aujourd'hui, quand vous entendez parler de des guerres qui sont pas très loin, qui sont à nos portes, qu'est-ce que vous vous dites alors que c'est vrai, on le disait en début d'émission, on n'a pas, nous, connu physiquement de guerre depuis des dizaines et des dizaines d'années?
2: Alors, il y a deux phrases qui me reviennent en tête, j'évoque ça dans le livre. La première, c'est un psychiatre français qui était sur le front en 1944, alors que la France libérait la poche de Royan et des dernières présences de l'armée allemande. Et ce psychiatre, qui s'appelait Henri Hay, a écrit dans un courrier à un de ses camarades avant d'engager le combat le lendemain. Il a écrit cette phrase, je vais la dire tout doucement, chaque mot est important. Je vous l'expliquerai après. La phrase est la suivante. L'optimisme et la raison se confondent. Entendez bien que pour un psychiatre, ça veut dire que je ne raisonne bien. Ma capacité psychique n'est préservée que si j'ai de l'espérance. Voilà. Donc, l'optimisme, comme vous dites, ou l'espérance, c'est une clé de notre posture face aux guerres. Et le deuxième, c'est un vétéran de l'armée française, un homme remarquable, Élie Denoy de Saint-Marc, qui raconte, alors il a fait toute une carrière dans l'armée, dans la Légion étrangère, la guerre d'Indochine, la guerre d'Algérie, mais il raconte un épisode où, alors qu'il est tout jeune homme, il a été arrêté alors qu'il était dans la résistance et déporté au camp de Buchenwald, et il est mourant lorsqu'il est heureusement sauvé par l'arrivée des forces soviétiques. Et il y a une infirmière qui le prend en charge et il dit, quand il voit le regard de l'infirmière se poser sur lui, là aussi cette phrase est très importante, je l'ai dit tout doucement, voici les mots. J'ai compris que l'espérance est plus grande que le malheur. Donc, quelles que soient les épreuves que nous devons traverser, y compris en guerre, l'espérance est plus grande que le malheur. Et vous savez, mon livre précédent, j'ai d'abord voulu raconter mes opérations avant d'aborder le thème plus général du soldat en guerre. Et mon livre, je l'appelais « Frères d'armes », parce que la première chose qui soutient un soldat, c'est l'espérance de cette fraternité dont il fait l'expérience avec ses camarades alors qu'il est dans l'horreur. Donc, aujourd'hui, comment faire ? D'abord, il faut être très très attentif. Nous sommes à un moment donné de notre civilisation où vous avez des grandes puissances qui ne croient plus à l'ONU, qui ne croient plus aux conventions de Genève. Et nous devons continuer à militer très fort, à sanctionner les gens qui sortent de ce cadre. Et donc, par exemple, je suis très attaché au Tribunal pénal international. Un certain nombre de missions que nous avons faites en ex-Yougoslavie et auxquelles l'armée belge a participé, c'est justement ces missions d'enquête pour le Tribunal pénal international. Et donc, comment respecter ces valeurs quand les autres ne les respectent pas ? Eh bien là, il y a l'aspect de résistance morale. Voilà. C'est-à-dire, je ne lâcherai pas ce point à dire... Là où je vois le bien, là où j'espère le bien, là où j'espère que nous pouvons combattre le malheur. Et l'optimisme, c'est de croire encore aux valeurs qui guident notre civilisation.
0: Alors comment les mettre en valeur, ces valeurs aujourd'hui ? Comment retrouver l'optimisme ? Parce que c'est vrai, vous l'avez dit, il y a un lien entre optimisme et quelque part état psychique également. Oui. Aujourd'hui, l'optimisme n'est entre guillemets pas très à la mode, n'est pas vraiment mis en avant, que ce soit dans les actualités, dans les flash infos, etc. Dans les discours politiques, on parle peu d'optimisme aujourd'hui. Comment remettre cet optimisme au centre de nos sociétés ?
2: Alors, malheureusement, il faut quelques malheurs. L'expérience française montre à une très grande échelle qu'est-ce que c'est que le pessimisme et qu'est-ce que c'est que le malheur. Pendant la Deuxième Guerre mondiale, alors que les forces françaises étaient quand même relativement puissantes, elles se sont effondrées sans qu'on comprenne bien les mécanismes de cet effondrement. Vous avez un livre remarquable de Marc Bloch, l'historien, qui a raconté comment... À partir de son statut de militaire, en 1940, il a écrit dans son livre un livre qui s'appelle L'étrange défaite, et qui est justement quand le pessimisme commence à s'installer, comment après c'est une cascade de défaites et de reculades. Et Le malheur, c'est qu'après, la France est installée dans 4 années de malheur, que je ne vais pas détailler ici, et il a fallu un homme providentiel qui a dit « on ne lâche rien, je suis la France libre, tous ceux qui veulent se battre viennent avec moi ». Et finalement, alors que la France a été un pays occupé, un pays qui a participé à l'effort allemand, eh bien, au sortir de la guerre, la France est un pays qui a réussi à avoir sa place dans le Conseil de sécurité de l'ONU, les droits de veto. Il y a tout ce qu'on doit au général de Gaulle. Vous avez un film qui sort en France qui le retrace très bien, qui est un homme, un peu seul quand même au début, qui a dit « on ne lâche rien, on y croit ». Eh bien, cette espèce de foi, d'optimisme, qui a remis la raison en place, voilà, comme on dit, on va remettre l'église au centre du village, notre liberté, les valeurs pour lesquelles je crois, auxquelles je crois, je vais me battre et combattre pour elles. Et là, vous avez... Le pessimisme, c'est quelques-uns qui nous inondent de leur sinistrose. Mais dès lors que la population sent sa cohésion à lutter, à être ensemble pour dire « nous, voilà ce qu'on veut », quand la population le veut, en général, elle y arrive.
0: Aujourd'hui, Patrick Clairvoy, on est face à un défi immense. On en a beaucoup parlé cette dernière semaine avec la canicule. Ça fait 40 ans que les scientifiques mettent en avant ce défi immense, qui est celui du réchauffement climatique. Est-ce que vous entendez des notes d'optimisme par rapport à cela, des discours optimistes qui nous disent « allez, on se retrousse les manches et tous ensemble, on va prendre le taureau par les cornes et on va avancer ».
2: Alors, l'optimisme, non, parce que malheureusement, la mode est à écouter les Cassandres qui nous prédisent que des malheurs. Moi, avant d'être médecin, je suis un biologiste. Ça veut dire que je regarde qu'est-ce que c'est que le vivant, comment le vivant se développe, les différents animaux, l'apparition, l'évolution des espèces, Darwin, tout ce que vous voulez. Et reste que la clé du vivant, de la prolongation du vivant, c'est l'adaptation. Les températures montent, ok. On peut le changer ou pas, on peut le ralentir peut-être. Mais en tous les cas, la clé c'est adaptons-nous, trouvons des moyens adaptés de préserver l'eau, voilà, de préserver notre environnement. Je ne l'ai pas la solution. Mm-hmm. Voilà, j'ai une clé déjà, c'est on n'y arrivera pas si on n'est pas tous ensemble, premier point. Mais à partir de là, je dis... Nous nous sommes toujours adaptés. Alors, quand vous regardez l'évolution de l'humanité, vous avez plein de podcasts qui vous le racontent très très bien. On s'aperçoit que l'humanité a connu un rétrécissement il y a des millions d'années, ou des milliers d'années, en tout cas, où elle a failli disparaître, où le nombre d'individus s'est extraordinairement resserré au point de pouvoir disparaître, et puis qu'elle s'est redéveloppée ensuite. Et puis regardez, hein, l'homme a tellement conquis la planète qu'on appelle aujourd'hui, notre époque, l'anthropocène, c'est-à-dire l'ère de l'homme. Et donc nous allons nous adapter. L'homme a vécu des glaciations. Le réchauffement, ce n'est pas le premier. Les variations climatiques sont la norme de cette planète de millénaire en millénaire.
0: Voilà. Sauf que là, l'évolution est tellement courte que pour s'adapter, c'est un peu plus
2: compliqué. Alors, vous savez, quand il y a eu des grandes aires volcaniques et que l'atmosphère a été totalement obscurcie, par soit des volcans, soit aussi, on parle de très gros impacts de météorites. Il y a l'impact de Manicouagan, par exemple. C'est clair qu'un impact comme ça sur la planète, vous avez 90% de la vie qui disparaît. Mm-hmm. Alors, est-ce que nous sommes menacés? Oui. Est-ce que nous avons des capacités de nous adapter? Mais bien sûr, et aujourd'hui, nos connaissances scientifiques, la maîtrise technologique que nous avons, les capacités que nous avons aujourd'hui de créer des structures qui stabilisent les normes de notre environnement, qui sont des normes de température, d'hydratation, tout ce que vous voulez, ça on sait le faire. Si on pense pouvoir installer de la vie sur Mars, si on pense qu'on a les moyens d'installer la vie sur Mars, c'est bien qu'on les a de la maintenir ici. Et l'illusion de nous dire on va transporter la vie sur Mars parce qu'elle va disparaître de la Terre, ça c'est le discours d'Elon Musk pour essayer d'obtenir le maximum de subventions pour son entreprise. Mais je redis un message, nous avons eu... Alors, si vous m'accordez 2 petites minutes pour
0: très
2: parler...
0: Très peu, parce qu'on va parler des connexions. Justement, c'est le principe. On est déjà très en retard, Patrick Clairvoy. Je voudrais qu'on se déconnecte et qu'on termine sur une note en effet plus légère, puisque eh bien, tous les jours, hein, on va demander à nos invités eh bien, de nous expliquer comment ils déconnectent et surtout, quel est le son de cette déconnexion.
1: Tendance première.

0: Voici votre choix de déconnexion à Patrick Clairvoy, c'est Daniel Lanois. That's the way it is. Pourquoi ce choix? Qu'est-ce qui fait que ça représente pour vous la déconnexion?
1: Ah ben, that's the way it is, c'est ainsi, voilà. C'est, alors, il y a un terme qui compte énormément pour moi dans ma pratique thérapeutique, qui vient de la Grèce ancienne. Dans la Grèce ancienne, on disait que la guérison, c'est la réconciliation avec le corps. Eh bien, je vais dire que chaque fois que je prends en charge quelqu'un, c'est la réconciliation avec son histoire. Et finalement, cette chanson très très douce de Daniel Lanois, That's the way it is, c'est ainsi, voilà. C'est réconciliation avec notre histoire. On a parlé, vous voyez, on a parlé de guerre, on a parlé de colonisation, on a parlé de drones, on a parlé de menaces climatiques. Réconcilions-nous avec cette situation, où on en est, quelles sont nos forces ensemble, et ensemble, mettons-les en œuvre. Et voyez, c'est là que j'espère avoir montré un petit peu d'optimisme.
0: Ouais. Et pour se réconcilier, entre autres, avec la nature, rien de tel qu'un paysage.

0: paysage que vous nous envoyez. C'est un paysage d'une colline provençale. Ça donne très envie de partir en vacances pour ceux et celles qui ne sont pas encore partis. Ça donne très envie d'aller se balader dans ces collines provençales. Pourquoi ? Eh bien, cette photo représente à ce point la déconnexion.
1: Alors, c'est la déconnexion pour moi. Vous avez de très belles forêts, vous avez les Ardennes, vous avez les plages de la mer du Nord, mais dès qu'on est dans un grand espace, on saisit la Terre. Vous savez, récemment, les Américains ont renvoyé une mission qui a fait le tour de la Lune, et j'invite tout le monde à réécouter le très beau message de l'astronaute américaine Christina Koch, qui dit, quand elle voit derrière la Lune apparaître la Terre, cette petite boule de lumière, seule dans l'espace, elle dit, mais nous sommes ensemble. Elle dit, le message qu'elle essaie de faire passer, c'est, on réalise, nous sommes ensemble. Et, chers auditeurs, nous sommes ensemble. Chers amis belges, nous sommes ensemble. Voilà le message que nous devrions nous répéter sans arrêt, et pour nous donner justement de l'espoir. Et ensemble, nous avons encore de belles choses à accomplir.
0: Eh bien, ce sera la conclusion de cette émission et de cet entretien. Merci beaucoup à Patrick Clairvoy. L'homme en guerre, psychologie du soldat, c'est donc le titre de votre ouvrage, publié aux éditions Odile Jacob.

0: Il est 5h.
1: Bonne nuit à tous, Julie Buron pour ces informations. De nombreux fêtards se sont rassemblés ce lundi soir sur la place du Jeu de Bâle à Bruxelles pour le traditionnel bal national organisé à la veille de la fête nationale. Devant la scène, les spectateurs ont chanté, esquissé des pas de danse, tout en dégustant bière et frites. Ce mardi 21 juillet, la journée sera beaucoup plus protocolaire. L'armée américaine a lancé ce lundi soir une nouvelle série de frappes contre l'Iran afin de l'empêcher d'attaquer des navires dans le détroit d'Ormuz. Les États-Unis avaient déjà bombardé l'Iran dans la nuit de dimanche à lundi pour un 9e jour consécutif. De son côté, Téhéran a riposté par des attaques dans le Golfe contre des alliés de Washington. Les deux pays s'accusent mutuellement de ne pas respecter les termes du cessez-le-feu en vigueur. Et ce lundi soir, le président américain Donald Trump a déclaré, je cite, que l'Iran paiera pour avoir tué des soldats américains. Fin de citation. Plusieurs Américains ont été tués au combat au cours du week-end. La galerie d'Apollon du musée du Louvre, lieu du spectaculaire viol de bijoux en octobre dernier, va rouvrir au public mercredi, mais sans vitrine ni bijoux exposés. Cette galerie a vocation à retrouver sa fonction originale du XVIIe siècle, celle d'une galerie d'apparat. Pour les bijoux non dérobés, une salle sécurisée sera créée, une chambre forte sans fenêtre à un autre endroit du musée. Selon le directeur du Louvre, ce sont de très gros travaux à mener, il faut encore trouver l'endroit idéal et le financement. Une liesse populaire et des rues bondées ce lundi à Madrid où plus d'un million de personnes sont venues assister au retour triomphal de leur champion du monde après leur victoire face à l'Argentine 1-0 lors de la finale du Mondial 2026. Le passage du bus impérial des joueurs de la Roja a provoqué des scènes de liesse et de délire collectif, toutes les générations se mélangeant dans une ambiance survoltée et assourdissante. Depuis le bus, les joueurs tout sourire, pour certains torse nu, d'autres un verre à la main, ont salué la foule et brandi la coupe sous les applaudissements. C'est tout pour ces informations. Merci de nous écouter.
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3: Bonjour ou rebonjour tout le monde, bienvenue sur la première, bonne fin de journée ou bon presque week-end, hein, puisque à cette heure-ci le vendredi, on peut le dire. Nous sommes ensemble jusqu'à 19h avec un beau programme qui nous replongera dans la séquence Les coulisses de l'Europe d'Olivier Henrion. Et puis c'est un géant qui débarquera sur nos ondes, TikTok. C'est l'objet des clés médias de Marie-Van Kutsem. Elle analysera la success story du réseau social et son entrée dans le giron américain avec son invité Océane Herrero, journaliste française pour Politico, auteur du livre Le système TikTok, comment la plateforme chinoise modèle nos vies, publié aux éditions du Rocher. Merci à vous d'être là, merci à Loïc Nicolay qui réalise cette émission. Et place à De La Soul, avec une époque où nos téléphones n'avaient pas TikTok, mais faisaient bravement

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1: Ring Ring Ring de De La Soul, sorti en 1991. Allez, on raccroche le téléphone pour mieux écouter les coulisses de l'Europe d'Olivier Henrion sur la première.
2: On passe aux coulisses de l'Europe. Bonjour Olivier Henrion.
3: Bonjour Marie, bonjour à tous.
2: La Commission européenne monte sur le ring ce vendredi. Elle dévoile sa réforme du marché du carbone. C'est un sujet très technique mais qui se résume souvent à une question binaire. Faut-il alléger les contraintes qui pèsent sur les entreprises ou maintenir le cap de la transition climatique? Et ce matin, Olivier, vous pensez que le débat, il est peut-être mal posé?
3: Oui, il y a des débats qui ressemblent à des combats de catch. Beaucoup de bruit, chacun joue son rôle et le scénario semble écrit d'avance. Le duel compétitivité contre climat ressemble souvent à ça. Jusqu'à ce que l'arbitre interrompe le spectacle. Et cet été, l'arbitre, c'était le thermomètre. 3 vagues de chaleur en quelques semaines. Au moins 14 500 décès liés à la canicule dans les 6 pays européens les plus touchés. 1750 rien qu'en Belgique. Et ce n'est même pas le bilan final. Et derrière le drame humain, une autre facture beaucoup moins visible. Des récoltes en baisse, une productivité qui s'effondre, des infrastructures mises à rude épreuve, des dépenses de santé qui explosent. Le changement climatique va peser lourd sur nos économies.
2: Et c'est dans ce contexte que la Commission européenne présente la réforme de son principal outil climatique.
3: Oui, le marché du carbone. Le principe est simple, les entreprises qui émettent le plus de CO2 payent davantage. Un système qui a fait ses preuves. Depuis sa création en 2005, il a contribué à réduire les émissions européennes d'environ 1 milliard de tonnes de CO2. Le problème, c'est qu'il est aussi devenu la cible de ceux qui estiment qu'il pénalise trop l'industrie européenne. Une dizaine d'États membres, emmenés par l'Italie, réclament davantage de quotas gratuits, autrement dit, des droits à émettre du CO2 sans payer pour les usines les plus exposées à la concurrence internationale. Pourtant, les chiffres racontent une autre histoire. Plus de 9 entreprises sur 10 affirment que délocaliser pour échapper aux règles climatiques, ça ne fait pas partie de leur stratégie. Le grand exode industriel annoncé tarde à se concrétiser. En fait, le vrai poison, ce n'est pas le prix du carbone, c'est l'incertitude politique. Les industriels ne fuient pas les normes, ils fuient l'absence de cap clair.
2: Est-ce qu'il faut comprendre, Olivier, que c'est un faux débat alors ?
3: Oui, opposer climat et compétitivité, c'est se tromper de bataille. Mais attention, un faux débat, ça pèse quand même très lourd dans un vrai Parlement. La preuve ? Une vingtaine de mesures de dérégulation environnementale ont déjà été actées en 2 ans et d'autres sont encore dans les tuyaux.
2: Alors que faut-il attendre de cette réforme ?
3: Certainement pas un grand soir de la dérégulation. Certes, la Commission devrait donner un petit peu d'air à certains secteurs industriels, mais sans remettre en cause le principe du système, car l'enjeu est de corriger les défauts sans casser ce qui fait sa force. Un cap suffisamment crédible pour donner envie d'investir. Un marché du carbone ne fonctionne que si les entreprises sont convaincues que les règles seront encore les mêmes dans 10 ou 15 ans.
2: Mais si on demande moins d'efforts aux industriels, qui payera le reste de la facture climatique ?
3: Alors sans doute, les citoyens, vous, moi, à partir de 2028, le prix du carbone ne concernera plus seulement les grandes installations industrielles. Les carburants, le chauffage des bâtiments, eux aussi seront dans le système. Les consommateurs feront, eux aussi, partie de l'équation. Le combat promet donc d'être encore plus politique, plus émotionnel. Et si l'on continue à s'affronter sur le ring plutôt qu'à regarder l'adversaire en face, eh bien le changement climatique pourrait bien nous mettre tous au tapis.
1: Merci Olivier Henrion pour ces coulisses de l'Europe.
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1: TikTok sous contrôle américain, qu'est-ce que ça change ? Eh bien, c'est l'une des questions qu'aborde Marie Van Cutsem dans l'épisode des Clés Médias qui arrive après le très chouette titre Breakfast de l'artiste belgo-portugaise Blue Samu.

0: La rappeuse, chanteuse et autrice belgo-portugaise Blue Samu et ce Breakfast, extrait de son premier album Note, sorti en février dernier. Et c'est aussi l'hiver dernier, en janvier 2026, que Donald Trump est parvenu à faire entrer TikTok dans le giron américain. Une partie de la société chinoise a en effet été scindée pour y intégrer des investisseurs américains. Marie Van Cutsem en a profité pour revenir sur la success story de cette application et sur son utilisation par Donald Trump. Elle en a discuté avec son invité Océane Herrero, journaliste française pour Politico, auteur du livre Le système TikTok, comment la plateforme chinoise modèle nos vies, publié aux éditions du Rocher. Un épisode des Clés Médias à réécouter ce vendredi sur la première.
1: On behalf of everyone at TikTok, I want to thank President Trump.
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3: TikTok has stopped working in the United States.
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5: And with that, the TikTok era comes to an end.
6: Bonjour à tous, bonjour à toutes et bienvenue dans les clés médias comme chaque vendredi. Depuis quelques jours, la plateforme TikTok aux États-Unis est passée majoritairement sous pavillon américain. C'est l'aboutissement d'une saga qui dure depuis des années et dont Washington avait fait un enjeu de sécurité nationale. On revient dans cet épisode sur l'évolution de TikTok depuis ses débuts, sur ce que ça change, le fait que la plateforme soit désormais en partie sous contrôle américain et sur ce que ça dit aussi du protectionnisme numérique. Pensez à l'Europe, nous utilisons toutes et tous des réseaux sociaux américains ou chinois. Faut-il les contraindre, entre guillemets, à devenir européens? Ce qui s'est passé avec TikTok va-t-il devenir un cas d'école? On va en parler avec notre invité dans un instant. Mais avant cela, retour sur la chronologie du dossier.
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7: On a décidé que l'utilisation de TikTok sur des téléphones qui sont fournis par l'État fédéral à leurs hauts fonctionnaires ou par exemple à des ministres, là, il y a une interdiction d'utiliser TikTok sur ces téléphones.
6: Nous sommes en mars 2023. Alexander De Croo, alors Premier ministre, annonce que TikTok sera interdit sur les téléphones professionnels des fonctionnaires de l'État. D'autres pays ont pris la même décision, idem au niveau européen. En cause, des soupçons d'espionnage, de rapatriement des données des utilisateurs européens en terre chinoise par une plateforme qui est proche du pouvoir de Pékin. Aux États-Unis, le débat est aussi sur la table. Washington y voit même un enjeu de sécurité nationale. Au-delà de ce qui est fait des données des utilisateurs américains, il y a aussi la question de l'influence. TikTok peut diffuser ou favoriser des contenus et potentiellement peser sur l'opinion publique américaine. En mars 2024, la Chambre des représentants américaine adopte un projet de loi qui menace d'interdire TikTok aux États-Unis. Pékin réagit publiquement et fermement en évoquant des méthodes de voyous. Le PDG de TikTok, Xu Shiqiu, appelle alors ses 170 millions d'utilisateurs aux États-Unis à s'exprimer dans une vidéo qu'il publie sur TikTok, évidemment.
8: Nous ne cesserons jamais de nous battre et de vous défendre. Nous continuerons à faire tout notre possible, y compris exercer nos droits légaux, pour protéger cette plateforme extraordinaire que nous avons construite avec vous. Nous sommes convaincus que nous pouvons surmonter cette épreuve ensemble. Je vous encourage à continuer de partager vos histoires. Partagez-les avec vos amis. Partagez-les avec votre famille. Partagez vos droits constitutionnels. Faites entendre votre voix. Je vous aime tous.
6: En avril 2024, les choses se précisent sur le calendrier. Le Congrès américain adopte une loi qui donne 12 mois à Biden pour vendre TikTok à une société américaine sous peine d'interdiction sur le territoire. Biden ne lâche rien et lance un recours auprès de la Cour suprême des États-Unis. Recours rejeté en janvier 2025. Et là, la pression monte.
9: I'm just thankful and honored that we got the time together that we did.
5: And with that, the TikTok era comes to an end.
6: TikTok annonce que puisque c'est ainsi, la plateforme sera coupée aux États-Unis à partir du 19 janvier. Les utilisateurs réagissent, disent au revoir à la plateforme, c'est ce que vous venez d'entendre. Déferlement de critiques. Le 19 janvier arrive, un message s'affiche sur les smartphones américains. TikTok n'est plus disponible.
3: TikTok has stopped working in the United States. It's disappeared from Apple and Google App Stores too.
6: Le blocage ne durera que 14 heures. Donald Trump, tout nouvellement investi, engage un délai supplémentaire. Il se montre très mesuré sur le danger potentiel de TikTok.
2: Pour être honnête avec vous, je pense que nous avons des problèmes plus importants que ça. Mais vous savez, quand on regarde les téléphones fabriqués en Chine et tous les autres produits fabriqués en Chine, le matériel militaire fabriqué en Chine, TikTok, je ne pense pas que TikTok soit le plus gros problème.
6: Le PDG de TikTok remercie le président américain dans une vidéo et la plateforme qui refonctionne affiche un nouveau message d'accueil qui encense Donald Trump. Mais l'affaire ne s'arrête pas là, car malgré le délai, la loi votée en 2024 court toujours. En septembre 2025, Donald Trump et Xi Jinping, le président chinois, échangent un coup de fil. L'heure est à l'apaisement.
2: Alors c'est intéressant car j'ai eu une excellente conversation avec le président Xi. J'ai beaucoup de respect pour lui, il en a autant pour moi. Nous avons parlé de TikTok et d'autres sujets, mais surtout de TikTok. Et il nous a donné son feu vert. Vous savez, c'est géré par des investisseurs et des entreprises américaines, des investisseurs de premier plan, les plus importants. Difficile de faire mieux, je crois.
6: Les autorités américaines font alors une proposition à Biden, accepter un montage qui ferait passer la plupart de ses activités sur le territoire américain sous contrôle américain. Le délai court jusqu'en janvier 2026, c'était la semaine passée. Toute la partie données et sécurité est désormais gérée aux États-Unis. Biden conserve la mainmise sur une bonne part de la stratégie d'entreprise, l'évolution de la plateforme et les revenus générés aux États-Unis. Alors, qui a gagné dans cette affaire et qu'est-ce que ça soulève comme enjeu? On a une petite demi-heure pour faire le point. Bonjour Océane Herrero.
10: Bonjour.
6: Vous êtes avec nous en duplex depuis Paris et vous êtes journaliste pour Politico et autrice du livre Le système TikTok, comment la plateforme chinoise modèle nos vies. C'est aux éditions du Rocher. Alors, qui a gagné dans ce dossier? J'ai envie de vous poser cette question-là hein, pour commencer. Est-ce que c'est les États-Unis ou est-ce que c'est la maison mère de TikTok, Biden, qui garde quand même un certain poids dans cette nouvelle structure?
10: On peut dire que quelque part Biden a limité la casse puisque comme ça a été rappelé, il y avait quand même un risque qui a plané assez lourdement sur TikTok, c'était tout simplement d'être banni des États-Unis. Ça a finalement pas été l'option qui a été choisie par les autorités américaines, mais c'est aussi une victoire pour Donald Trump qui a réussi à, disons, faire passer une plateforme extrêmement utilisée par les Américains. Ça a été dit, 170 millions d'utilisateurs aux États-Unis qui passent environ peut-être une heure par jour. Donc c'est voilà un vecteur d'information aujourd'hui qui est très important aux États-Unis et qui parvient à trouver un accord de manière à ce que des entreprises américaines prennent une partie du contrôle du fonctionnement de TikTok. Donc il y a quelque part une réussite qui est un petit peu inédite dans le sens où c'est la première fois que les États-Unis font face à une application qui, comme celle-là, vient de Chine et devient aussi populaire.
6: Donc voilà, une réussite partagée. On va revenir bien entendu sur ce dossier, mais avant cela, je voudrais revenir avec vous sur l'histoire de TikTok, application chinoise donc, mais qui ne porte pas ce nom-là en Chine. Hein.
10: Exactement. TikTok en Chine a un espèce d'alter ego qui s'appelle Douyin et qui est une entreprise, une plateforme qui va être taillée sur mesure pour le marché chinois et pour répondre aux standards de la censure chinoise. Donc il y a un espèce de monde à part quelque part sur Douyin où les utilisateurs de TikTok ne verront pas les contenus de Douyin et inversement. Donc on a voilà deux applications qui avancent de manière parallèle, TikTok pour le monde, Douyin pour la Chine.
6: Et elle est fort différente, cette version chinoise, de celle qui existe à l'étranger. On entend bien que les contenus ne sont pas les mêmes. Est-ce qu'au niveau de l'ergonomie, par exemple, de ce qu'on voit sur l'écran, c'est différent aussi?
10: Alors c'est extrêmement similaire en fait, hein. C'est le même principe que TikTok, des vidéos qui s'enchaînent, qui prennent l'entièreté de l'écran et qui sont sélectionnées par un algorithme dans ce fil donc qui s'appelle le fil pour toi tel qu'on le connaît.
6: Voilà, et donc for you page.
10: Exactement, qui a pour but de proposer à l'utilisateur une expérience qui va être extrêmement personnalisée en fonction de ses centres d'intérêt et des éléments qui voilà attirent son attention. Une petite différence au-delà de évidemment finalement du gros aspect de la censure sur Douyin, c'est que le marché chinois a beaucoup avancé sur le e-commerce, en fait, sur ces plateformes-là. Donc, il va y avoir beaucoup d'achats qui vont se faire à travers Douyin. On voit que c'est aussi quelque chose que TikTok essaye de développer à l'international, mais voilà, un stade un peu moins développé, en tout cas, que ce qu'on peut observer en Chine.
11: Mm-hmm. Alors, si on revient aux origines, l'application de départ, elle s'appelle Musical.ly. Expliquez-nous un peu en quoi ça consistait à l'époque.
10: Alors Musical.ly, c'était une application qui était assez connue, évidemment moins que TikTok aujourd'hui, et qui était célèbre pour ce qu'on appelle les lip-sync, c'est-à-dire des vidéos où l'utilisateur va se filmer en train de mimer avec les lèvres les paroles d'une chanson et danser sur la chanson. Donc c'était principalement ce qui avait rendu cette application populaire là, jusqu'à son rachat par ByteDance, donc la société mère de TikTok, qui a repackagé Musical.ly pour en faire TikTok. Donc un jour, voilà, les utilisateurs de Musical.ly se sont réveillés, ont ouvert leur application et ont trouvé cette nouvelle application-là.
11: On est en quelle année à ce moment-là ?
10: Au moment du rachat, on est juste avant la crise du Covid. Ça a été ensuite une espèce de propulsion, hein, 2019-2020, où, aidé par la crise sanitaire, TikTok va devenir une application beaucoup plus grand public, dont les jeunes s'emparent jusqu'à atteindre, voilà, le niveau de popularité qu'on lui connaît aujourd'hui.
11: Alors, on parle souvent de l'algorithme, hein, de TikTok, décrit comme très puissant, dangereux parfois même. Il y a eu plusieurs cas de dossiers portés en justice contre TikTok par des parents qui ont vu leur fille en proie à l'anorexie, ou leur fils qui a fini par se suicider parce qu'il s'est enfoncé dans des contenus qu'il poussait à l'acte. En fait, cet algorithme, et vous le dites, hein, au début du livre, c'est différent d'Instagram ou Facebook où on voit principalement les posts des gens auxquels on s'est abonné. Mmh. Sur TikTok, en fait, même sans liker des contenus, l'algo fait le travail tout seul sur ce qu'il va nous présenter. Il rentre presque dans votre cerveau. Vous dites, je cite, hein, « L'algorithme de TikTok est à la fois réconfortant, intime, totalisant et effrayant. »
10: Oui, c'est un petit peu tout ça qui a fait que TikTok a eu le succès qu'on lui connaît, c'est-à-dire l'impression d'avoir une bulle à soi, des contenus, des opinions de personnes qui peuvent vivre à l'autre bout du monde, mais vont partager une expérience et donner, voilà, un sentiment d'identification que parfois les réseaux sociaux tels qu'on les connaissait avant ne permettaient pas, parce qu'on y voyait plus, voilà, des proches avec qui on peut être proche, mais avec qui parfois on ne partage pas tout. Et voilà, c'est une expérience qui va être totalement différente. Différente, en fait, d'une plateforme sociale. Là où maintenant il faudrait nuancer, et parce que mon livre est sorti en 2023, c'est qu'aujourd'hui la structure et la stratégie de TikTok, elle est quelque part un peu partout. On l'a vu avec le développement sur Instagram des Reels, sur YouTube des Shorts.
11: Des petites vidéos courtes, hein, qui sont typiques, en fait, du format TikTok.
10: Exactement, et que toutes les entreprises concurrentes se sont mises à répliquer pour éviter de voir leurs utilisateurs, en fait, s'en aller sur TikTok et ne pas revenir. Et donc aujourd'hui, l'expérience que les utilisateurs vont avoir d'Instagram est beaucoup plus proche de TikTok qu'elle ne l'était par le passé. C'est-à-dire que on a de moins en moins de contenus qui sont ceux des personnes qu'on connaît dans la vraie vie, et beaucoup plus des contenus d'influenceurs, des vidéos courtes recommandées par un algorithme sans qu'on ait besoin de suivre un compte en particulier. Donc quelque part, l'expérience TikTok, on l'a de plus en plus partout.
11: Mmh. Alors cet algorithme, ce format 100% vidéo qui au départ est tout à fait inédit, hein, sur TikTok, qui va être repris comme vous le disiez, tout ça joue sur le côté addictif de TikTok. Et ce côté addictif, il est reconnu en Chine. Là-bas, le temps d'écran sur Douyin, en dessous d'un certain âge, tout ça c'est très réglementé.
10: C'est en effet très réglementé. On sait que la Chine a toujours été dans le contrôle, hein, quelque part, du temps et de l'usage que les utilisateurs font des réseaux sociaux et aussi des jeux vidéo. Donc on a des limitations sur le temps qu'on peut passer sur ce type d'application-là, sur les heures auxquelles on peut se connecter. Et

0: plusieurs textes qui ont tenté de modérer les plateformes, en tout cas de réguler les plateformes via notamment leurs règles de modération des contenus et des mesures de transparence.
1: Conséquence aussi de ces formats bien particuliers liés à TikTok et qu'on retrouve maintenant un petit peu partout sur les réseaux sociaux,
0: exactement,
1: c'est que la plupart de ces utilisateurs, ils sont passifs, ils regardent les vidéos sans forcément en produire. Ça se sent même dans l'ergonomie en fait de l'application, ça.
0: Exactement, c'est une application qui est faite pour scroller sans fin, hein, balayer et continuer à regarder des vidéos sans trop s'en rendre compte. Et c'est ce qui remontait de plusieurs échanges que j'ai eu avec des utilisateurs, c'est-à-dire le sentiment, une fois que l'application est ouverte, de plus trop avoir la notion du temps, de plus trop savoir le temps qu'on y passe. Et on sent que ça modifie beaucoup d'usages, hein, quelque part. Même Netflix est en train d'adapter la manière dont ils écrivent leurs séries, parce qu'ils savent que les utilisateurs passent de plus en plus leur temps à regarder la série, mais en même temps à scroller sur une application sociale.
1: Et donc, par exemple, comment Netflix va modifier, dans quel sens, vous voulez dire?
0: Ça va être, par exemple, faire des dialogues beaucoup plus descriptifs, de manière à ce que la personne qui est en train de regarder son téléphone, en entendant les dialogues, puisse quand même comprendre et suivre l'action, sans avoir à regarder l'écran en permanence ou à faire plus de rappels de ce qui s'est passé dans les épisodes précédents. Enfin bref, à avoir un côté un petit peu plus explicite, quoi.
1: Ah oui, ça c'est incroyable quand même, hein, de se dire que ça va jusque-là, que ça modifie même la façon dont on construit des séries. Vous dites, Océane Herrero, que vous êtes vous-même, hein, une utilisatrice assidue de TikTok, enfin, en tout cas pendant la rédaction du livre, à la fin c'est un petit peu plus distancié. Quel est votre rapport finalement aujourd'hui à l'application? C'est ambigu, c'est un peu admiration, haine face à tout ce que vous avez compris et découvert?
0: Alors, c'est une application que je trouve toujours fascinante dans sa conception, qui me... Je pense aussi, avec les années, me correspond moins. En tout cas, le charme que je lui trouvais au moment de l'écriture du livre, c'est un petit peu affadi, mais c'est sans doute une expérience personnelle, étant donné qu'on voit dans les chiffres, hein, que les Français et les utilisateurs sont toujours très présents et répondent à TikTok. Mais en effet, c'est quelque chose... en tout cas, c'est des mécanismes sur lesquels il est bon d'avoir du recul pour prendre un peu conscience de l'effet que ça a sur soi. Parmi les effets qu'on remonte assez souvent, il y a la question de la capacité à maintenir une concentration. On évoquait l'exemple de Netflix, mais typiquement, aujourd'hui, regarder des formats longs donne l'impression aux utilisateurs que ça demande plus d'efforts. Mm-hmm. C'est-à-dire qu'un épisode de série, maintenant, c'est long par rapport à une vidéo TikTok. Un film, c'est long. Donc voilà, ça a des impacts sur la manière dont on va, disons, évoluer dans le monde. Et ça, c'est des choses dont j'avais conscience, mais qui s'est renforcée après ce travail-là.
1: Mm-hmm. On en vient à l'actualité du moment, hein, avec TikTok qui passe au pavillon américain, en gros. Grande partie. Est-ce que pour vous, les États-Unis avaient raison d'y voir une menace pour leur sécurité ?
0: Alors, il y a des vrais questionnements sur, disons, le traitement des données de TikTok, étant donné que, bon, une des premières inquiétudes qui a pesé sur cette application, c'est est-ce que les données des utilisateurs sont transférées vers la Chine et peuvent, à ce titre, être instrumentalisées par le régime chinois. On sait qu'il y a des données qui ont été transférées, on sait même que TikTok a été sanctionné au niveau européen pour ces raisons-là. Ensuite, ils ont aussi lancé une stratégie justement pour tenter de rassurer ces marchés-là en construisant des data centers en Europe, construisant des data centers aux États-Unis, de manière à dire voilà, c'est ici. Mais visiblement, ça n'a pas suffi. Et au-delà de la question des données, il y a la question toujours de cet algorithme, c'est-à-dire est-ce que TikTok peut décider de pousser tout d'un coup des contenus politiques qui vont favoriser un candidat plutôt qu'un autre? Et évidemment, c'est des questions de sécurité et d'intégrité des scrutins qui sont importantes. Après, sur la décision des États-Unis, ce qu'on a pu voir quand même, c'est une évolution du point de vue de Donald Trump sur le sujet. Premier mandat, en 2020, il était le premier à dire qu'il voulait interdire TikTok. Là, il a été un grand défenseur de l'autre option, c'est-à-dire faire entrer des investisseurs américains, mais garder l'application.
1: Investisseurs aussi... proches de lui, en plus, donc tout ça est évidemment un peu intéressé.
0: Exactement, puisque à la tête de ce consortium d'investisseurs, il y a l'entreprise Oracle, qui est cofondée par Larry Ellison, qui est un proche et grand donateur de Donald Trump. Donc voilà, c'est des choses qui sont évidemment à noter et qui nous disent quelque part l'importance de qui contrôle ces plateformes-là dans le paysage politique à la fois américain, mais aussi mondial.
1: On a entendu ces derniers jours des soupçons de censure de la part de TikTok, donc devenu américain, sur des contenus concernant ICE, hein, la police de l'immigration américaine, ou Epstein, dossier délicat pour Donald Trump. Est-ce que le passage sous pavillon américain pourrait influencer la modération sur la plateforme et effectivement empêcher la publication de certains contenus ?
0: Alors c'est la grande question en fait de ces derniers jours, puisque voilà, comme on l'a dit, donc

0: à la tête du consortium, il y a quand même des personnalités assez proches de Donald Trump. Et le consortium est censé avoir la main sur les règles de modération et voilà, de une politique de sécurité de TikTok. Donc c'est pas anodin. Dans le même temps, là où on a encore des zones de flou, c'est que les événements concernant ICE de ces derniers jours et la transition donc vers le consortium sont arrivés au même moment. Donc le consortium a dit les problèmes sont liés à des difficultés techniques en data center, qu'il y a eu des soucis, etc. Pour le moment, c'est un peu difficile en fait de faire la part des choses entre le discours de ce consortium et de TikTok et ce qui va vraiment être en fait les règles de modération de la plateforme, étant donné qu'elle a jamais été honnêtement très connue pour être transparente sur ces principes-là. Donc je pense que c'est quelque chose qui se verra à l'usage si ces limitations-là se maintiennent dans le temps et montrent vraiment une évolution importante par rapport au TikTok d'avant. Mais en tout cas, ça montre une chose, c'est que les utilisateurs américains, mais je pense pas que, sont très attentifs, en fait, sensibles à la question de qui contrôle les plateformes, ouais, quel impact ça a. Il y a une vigilance
1: du côté du public. On va s'interroger aussi sur ce que cela nous enseigne à nous, Européens, parce que le constat est là. En Europe, on utilise TikTok, mais aussi tous les géants américains. Hors des applis européennes, il en existe, et c'est Sarah Pousset qui nous en parle.
2: Même si on est loin des modèles américains, il existe quand même quelques réseaux sociaux européens. Comme alternative à Twitter, on retrouve par exemple Mastodon, créé en Allemagne. Sur ce réseau social, pas de publicité ni de ciblage des utilisateurs. Ce sont des dons qui financent le modèle. Mastodon compte actuellement 7 millions de comptes créés. On pourrait bientôt aussi voir émerger W. C'est le nouveau réseau social que veut lancer Anna Zetter, une chef d'entreprise européenne passée par eBay. Elle en a fait l'annonce au Forum de Davos. Sur ce réseau, les données seront stockées en Europe. La modération se fera par des humains. On ne pourra créer un compte que sur base de sa vraie identité. Et puis l'utilisateur pourra aussi choisir son degré de filtrage des contenus. C'est-à-dire s'il souhaite uniquement voir des contenus personnalisés pour lui ou également lire des opinions divergentes. La version bêta sera disponible en février. L'Europe compte aussi ses propres plateformes vidéo. Le français Dailymotion, par exemple, avec 400 millions d'utilisateurs, ou Peertube, une plateforme décentralisée et open source. Pas de PDG tout puissant donc, mais plutôt un système qui s'améliore avec ses utilisateurs. Pour le streaming musical, eh bien on pense directement au suédois Spotify ou au français Deezer. Et puis en termes de success story, on peut citer l'application BeReal qui était numéro 1 sur l'App Store aux États-Unis en juillet 2022. Une sorte d'anti-Instagram puisque le principe ici est de prendre 2 photos chaque jour en moins de 2 minutes à envoyer à ses amis. Il ne s'agit donc pas de poser mais de capter l'instant présent. L'application compte plus de 20 millions d'utilisateurs quotidiens.
1: Alors, Océane Herrero, ces alternatives européennes, elles ont le mérite d'exister, certaines avec pas mal de succès, mais on a bien du mal tout de même à concurrencer les géants américains Facebook, Instagram et chinois avec TikTok. Est-ce que l'Europe devrait faire comme les États-Unis et imposer des investisseurs européens, une direction européenne? D'abord à TikTok, hein, on parlera des géants américains juste après. Est-ce que ça crée un précédent, cette affaire?
0: Alors, ça crée un précédent, c'est certain. Est-ce que ça va inspirer? On est encore en mal de le dire. En tout cas, aucun responsable européen a pris la parole en ce sens à ce stade. Aussi parce que faire une telle, disons, entrée, en tout cas en contrôle, demande quand même des investissements qui sont très importants. Donc, il faut des investisseurs qui ont le répondant financier et aussi les compétences en fait techniques, hein, pour prendre ces responsabilités-là. On sait que Oracle, qui est une grande entreprise de logiciels et d'infrastructures avait cette capacité-là. En Europe, c'est lié à tout ce qu'on se dit sur la dépendance aux technologies américaines et européennes. C'est quand même plus, ça demande plus d'efforts de trouver des personnes prêtes à financer et à prendre ce type de responsabilité-là.
1: Après, vis-à-vis de TikTok, il y a une méfiance, il y a déjà une méfiance.
0: Il y a une méfiance, c'est certain, ça a été dit, donc TikTok est interdit sur les téléphones de fonctionnaires de plusieurs niveaux, à la fois national, à la fois européen. Donc cette question de l'utilisation des données, elle est toujours présente. On ajoute aussi que une élection en Roumanie a été annulée hein, sur la base de soupçons de manipulation par le biais de TikTok. Mm-hmm. Donc c'est clairement une application sur laquelle il y a beaucoup de vigilance. Aujourd'hui, on sait qu'elle n'est plus la seule, étant donné qu'il y a aussi beaucoup de soupçons concernant, par exemple, la plateforme X d'Elon Musk et l'impact qu'elle aura sur la vie politique européenne. Donc voilà, cette question un peu de dépendance des outils étrangers pour une partie hein, de notre débat public, elle est de plus en plus pressante et on le voit dans voilà, tout ce débat qu'il peut y avoir sur le fait de proposer des alternatives. Après, construire ces alternatives, ça demande aux utilisateurs un effort, hein, c'est-à-dire partir de zéro sur une autre plateforme où leurs proches, leurs amis, les personnes qui suivent ne sont pas forcément là où voilà, on est tous tellement habitués maintenant à l'usage de ces applications étrangères que la transition peut être compliquée.
1: Oui, c'est ça. Déménager d'appli, ça c'est très compliqué. En tout cas, aller solliciter les utilisateurs pour qu'ils le fassent. Peut-être que la solution qu'on voit ici entre TikTok et les États-Unis serait plus facile à mettre en œuvre, quoi qu'on entend bien, hein, qu'il y a là aussi d'autres obstacles de type financier et peut-être légaux aussi. Si on aborde la question des applis américaines précisément, jusqu'il y a peu, bah, les États-Unis étaient des alliés fiables, c'était indiscutable, cette question se posait à peine. Mais aujourd'hui, est-ce qu'il se pourrait, selon vous, qu'on en vienne aussi à réfléchir à cela pour protéger les utilisateurs européens et le volet influence étrangère aussi ?
0: C'est, je pense, un peu la question qui se pose aujourd'hui. On sent qu'il y a en tout cas, du côté des autorités européennes, au moins une volonté de sensibiliser les utilisateurs sur l'impact que les algorithmes peuvent avoir sur leur opinion, leur perception du monde. On n'en est pas encore à interdire les plateformes et à forcer des ventes aussi, parce qu'on voit que c'est un sujet qui est extrêmement compliqué dans les discussions commerciales qu'on peut avoir avec typiquement les États-Unis, où la régulation des plateformes est un sujet voilà, qui est extrêmement urticant pour l'administration américaine et qui brandit assez régulièrement des menaces de rétorsion. Donc voilà, c'est quelque chose qui est toujours... tout le monde est conscient en fait du pouvoir de ces plateformes-là, à la fois commerciales, financières et à la fois dans une question d'hégémonie peut-être culturelle. Donc c'est des discussions qui ne se font pas en tout cas d'un claquement de doigts et demandent d'avoir une stratégie assez concertée.
1: On a finalement assisté à quelque chose d'assez inédit entre TikTok et les États-Unis. Un compromis, en somme. Les États-Unis ont repris la main sur les données de leurs utilisateurs et sur le pouvoir d'influence via la modération des contenus. Donald Trump a aussi au passage placé quelques pions via les investisseurs américains désormais engagés dans TikTok, dont son ami Larry Ellison, le grand patron d'Oracle. De l'autre côté, TikTok conserve son appli sur le territoire américain, pilote toujours l'avenir de la plateforme et continue à se mettre les revenus en poche. Dans un contexte géopolitique plus tendu qu'avant, le protectionnisme numérique s'invite dans le débat. Mais peut-être qu'il existe, comme ici, des solutions qui contournent un simple bannissement des plateformes étrangères. L'Europe peut-elle, doit-elle faire de même ? Elle s'interroge en tout cas. Ce qui est certain, c'est qu'aujourd'hui, au même titre que l'énergie ou les réseaux de télécommunications, ces plateformes sont politiquement stratégiques. Merci à notre invité pour ses éclairages. Océane Herrero est journaliste chez Politico et autrice du livre Le système TikTok, comment la plateforme chinoise modèle nos vies. C'est publié aux éditions du Rocher. À la réalisation de cet épisode, il y avait Jonathan Rémy, à la préparation Sarah Pousset et Marie Van Kutsem. Merci à Radio France qui a organisé le duplex depuis Paris. Et puis merci à vous pour votre écoute chaque semaine. Si vous avez aimé ce podcast, n'hésitez pas à le partager et à en parler autour de vous. À très bientôt dans les Clés Médias.
3: Merci Marie-Van Kutsem et l'équipe des Clés Médias. 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Et on repart en rythme avec Bruno Mars, I Just Might sur la première.

0: Il est 6h, Yasmina Favaro avec vous pour les infos. Bonjour, bière, frites et tubes noir, jaune, rouge. La fête nationale a déjà commencé hier soir. Parmi les rendez-vous, le traditionnel bal populaire dans les Marolles. Ils étaient 19 000 places du jeu de bal à danser, chanter et lancer des farandoles hier soir. Un record pour cette 23e édition. Et aujourd'hui, la fête continue pour la Belgique avec notamment les traditionnels rendez-vous de la capitale. Le Tédéum en la cathédrale Saint-Michel et Gudule, en présence du roi Philippe, de la reine Mathilde et de leurs enfants, ou encore l'après-midi, le défilé militaire, un défilé où vous verrez aussi les pompiers, mais aujourd'hui ceux de Bruxelles auront une mine déconfite. Ils ont choisi le jour de la fête nationale pour se croiser les bras, une grève pour être remarquée par toutes les autorités du pays. Ils sont épuisés et craignent de l'être encore plus après la réforme de leur zone de secours. Pour lutter contre le manque de personnel, les services sont réorganisés. À terme, il y aura moins de personnel et de véhicules à l'horaire chaque jour. Notez que ces pompiers sont en grève, mais en cas de souci, vos appels sont pris en charge. Près d'une semaine que le Chili est balayé par une violente tempête, elle a provoqué inondations, glissements de terrain, coupures d'électricité et problèmes d'approvisionnement en eau potable. Il y a au moins 10 morts et près de 2500 habitations détruites et près de 100 000 personnes isolées à cause des crues, des rivières et des coulées de boue qui ont envahi les routes. La situation ne change pas au Moyen-Orient. La trêve n'en a plus que le nom. L'escalade continue entre Américains et Iraniens. 10e nuit de frappes consécutives. D'un côté, les Américains ont à nouveau visé des centres de commandement militaire et maritime iranien. De l'autre, l'Iran a à nouveau ciblé des positions américaines à Bahreïn et au Koweït. Des navires également touchés alors qu'ils s'approchaient du détroit d'Ormuz sans utiliser la route exigée par Téhéran. Une coupe du monde brandie à bout de bras face à des cris de joie, des chants et des drapeaux espagnols. Une foule en liesse a accueilli les nouveaux champions du monde de football. Les joueurs de la Rora ont été accueillis en roi dans les rues de Madrid hier soir. 2 millions de personnes sont venues fêter cette victoire espagnole avec tout d'abord un défilé en bus impérial des footballeurs dans les rues de Madrid, suivi d'une grande fête sur la célèbre place de la Fontaine de Cibeles. Et puis de l'autre côté de l'Atlantique, les perdants de cette finale du mondial, les Argentins, ont également été accueillis par quelques milliers de supporters, mais la scène était moins joyeuse. Tapis rouge et fanfare sous la pluie pour les joueurs de l'Albi Céleste, sans Lionel Messi. Lionel Messi qui s'exprimait sur les réseaux sociaux. La star du ballon rond a laissé planer le doute sur son avenir avec son équipe nationale à l'aube de ses 39 ans. Voilà pour l'essentiel de l'info. Belle matinée avec nous.
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0: est-ce qu'il faut interdire les accents? Non, moi je pense que tout dépend de ce que l'humoriste veut dire.
1: C'est sûr que si on commence à nous dire on peut pas rire de ça, on peut pas rire de ça, on peut rire de la maladie, on peut pas rire de la vieillesse, on va tuer l'humour en fait. Parce que l'humour c'est justement d'aller chercher les choses qui peuvent un petit peu déranger.
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4: Bienvenue dans ce nouvel épisode d'Ouvrir les vannes. On a toutes et tous déjà entendu quelqu'un dire « Ah, ça, on ne pourrait plus le dire aujourd'hui ». Une phrase qu'on entend partout, à la télévision, sur les réseaux sociaux, dans les repas de famille et surtout quand il est question d'humour. Parce qu'une blague n'est jamais seulement une blague, elle raconte aussi l'époque dans laquelle elle est née. Ce qui faisait rire hier peut mettre mal à l'aise aujourd'hui. Et ce qui choque aujourd'hui finira peut-être un jour dans les archives d'un humour révolu. Dans nos précédents épisodes, nous sommes arrivés à une forme de constat. En démocratie, on peut sans doute toujours tout dire, mais les conséquences, elles, évoluent. Les publics changent, les sensibilités aussi, et les espaces d'expression se sont multipliés. Une blague qui passait presque inaperçue il y a 20 ans peut aujourd'hui déclencher un débat national ou un fil de commentaires interminables. Alors, est-ce que l'humour est devenu plus fragile ou est-ce qu'il évolue simplement avec la société qui l'entoure ? Dans cet épisode intitulé « Ça passe ou ça casse », on s'intéresse à ces blagues qui ne passent plus ou plus de la même manière. Qui décide qu'une blague est allée trop loin ? Les humoristes ? Les médias ? Le public ? Ou cette étrange conversation collective qui se déroule désormais en permanence sur Internet ? Aujourd'hui, le public ne se contente plus de rire ou de se taire, il commente, critique, partage, détourne. Parfois, il devient même, malgré lui, une partie du spectacle. Une blague ne s'arrête plus à la scène, elle continue sa vie dans les fils d'actualité, les captures d'écran et les débats. Nous parlerons aussi d'un outil comique vieux comme le monde, les accents. Pourquoi les humoristes les utilisent-ils ? Qu'est-ce qu'ils permettent de raconter ? Et à partir de quand un accent cesse d'être un personnage pour devenir un cliché ? Au fond, derrière toutes ces questions, il y a peut-être une question encore plus grande. Si l'humour est vivant, doit-il forcément évoluer ? Et si certaines blagues disparaissent, est-ce le signe d'une censure ou simplement d'une société qui change ? Vous écoutez Ouvrir les vannes et aujourd'hui on cherche à savoir si ça passe ou si ça casse et s'il existe peut-être une formule magique pour faire une bonne blague.
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5: Je me suis amusé un jour à essayer d'établir ce qu'était une blague avec une équation.
3: Pierre Cherette, humoriste belge.
5: Qui donnerait quelque chose comme contexte plus attente égale prémisse, prémisse divisée par surprise égale chute, chute fois delivery égale effet qui peut être positif ou négatif. Je vais vous expliquer. Le but d'une blague, c'est de déjouer l'attente qui est induite par un contexte. Donc c'est la thématique d'une blague, c'est le sujet d'une blague. Ce contexte, il pousse l'auditeur à une attente. Et le but d'une blague, c'est vraiment de court-circuiter cette attente par une surprise. Et c'est ça qui va donner la chute qui, elle, sera, on va dire, magnifiée par le delivery. Le delivery, c'est-à-dire la manière de raconter une blague. Et ça va faire un effet qui, je disais, sera positif ou négatif, c'est-à-dire qui sera réussi ou non. C'est ce qui fera en sorte que la blague sera réussie ou non.
6: Comme je suis un vieux machin, je trouve qu'on se fait beaucoup de soucis. Et puis, faut tenter des choses.
3: Gérard Mermet, producteur des Decodeurs, suisse.
6: C'est la manière de le faire qui a changé, la manière de dire les choses. Depuis les débuts de la radio jusqu'à maintenant, c'est les mêmes gags. On fait des pastiches, on se moque, on n'invente rien. Sauf que c'est la manière de le dire qui est différente. Au XXe siècle, il y a eu une période où on pouvait faire n'importe quoi, ça c'est sûr. Et de faire n'importe quoi, est-ce que c'était bien ou pas, sauf qu'on s'est bien marré. Et puis c'est surtout la manière dont on le fait et comment on l'a réfléchi. C'est-à-dire que si on fait un sketch sur le pape, parce que la religion c'est toujours un tabou, il faut pouvoir répondre après. Quand quelqu'un vous dit « Monsieur, vous avez dit du mal sur le pape », c'est marrant de pouvoir répondre. Quand on se pose la question de comment répondre à ces critiques, on est bon. S'il se passe quelque chose au niveau de la direction, au niveau des auditeurs, des amis, des collègues, on puisse dire, ben j'ai fait ça parce que je trouve que et puis j'arrive à défendre la chose.
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6: Bitman et Rabin, c'était un pastiche de Batman et Robin. Bitman avait une bite dessinée sur son t-shirt. Comment il a Batman? Il a un truc.
11: Une espèce de juste au corps.
6: Un juste au corps. Ouais. Et moi, j'étais Rabin, donc j'avais une bite aussi, mais elle était circoncise. Et puis, j'avais un chapeau et puis des coquillettes là. Donc ça, ça passerait plus du tout. Mais pourquoi à cette époque-là? Mais ça faisait nos amis juifs, parce que j'ai des amis juifs, ça les faisait beaucoup rire. Maintenant, ça fait. Non, ça se fait plus, mais il faut faire autre chose maintenant. Mais il faut faire toujours dans l'humour, il faut faire quelque chose qui dérange un peu, parce que sinon, c'est pas. Sinon, c'est tranquille, quoi, c'est rions un peu.
4: Oui, faire des blagues sur ou avec les juifs, c'est devenu compliqué en 2026. On en parle avec plusieurs invités, mais avant ça, on écoute un sketch de 1993. C'est Élie Kakou au point virgule qui joue Madame Sarfati.
12: Dites-moi, je peux vous poser une question? Vous êtes juif? Ah, vous n'êtes pas juif? Ah non, je croyais, non. Non, je croyais. Non. Remarquez, il en faut aussi, hein? Qui c'est qui va acheter au détail après? Peut-être que vous êtes juif, vous ne le savez pas. Peut-être votre père, votre grand-père ou. Juif! Comment vous vous énervez? Qu'est-ce que j'ai dit? J'ai rien dit! Eh ben, vous n'êtes pas juif, vous n'êtes pas juif, je ne suis pas responsable, non?
2: Bon, bah écoutez, je ferai pas de blagues sur les juifs, hein, à ce moment.
10: Valérie Ndongo, humoriste camerounais.
11: Ça, c'est interdit, c'est pas possible pour vous. Par peur ou...
2: Non, c'est pas possible en Europe. Non, je ne ferai pas parce que je connais pas. C'est pas mon histoire, en fait. Vous voyez un peu quoi? Ça c'est, on va dire, c'est un problème des Blancs. C'est-à-dire, c'est les Blancs qui ont fabriqué les chambres à gaz, c'est les Blancs qui ont niqué les Juifs, c'est les Blancs qui ont fait là-bas. Moi, j'étais pas là. Nous, on était en Afrique, sur les arbres. On vivait notre petite vie d'Africain dans la forêt d'Afrique. Donc, du coup, c'est pas un thème qui me concerne. Mais, force est de constater, quand je vois les médias, que c'est le sujet hors piste. Celui qui s'aventure là-bas, c'est fin de carrière assuré.
13: Alors, on m'a dit que des juifs s'étaient glissés dans la salle. D'accord. Mais vous pouvez rester, hein, c'est pas.
10: Blanche Gardin, humoriste française.
13: Voilà, c'est pas de moi, hein, bien sûr, hein, vous avez reconnu, c'est des proches, mais ça me tenait à cœur de citer des proches pour venir remettre ce Molière de l'humour. Parce que maintenant, c'est devenu un lieu commun de se lamenter sur. Oui, des proches pourraient plus dire aujourd'hui ce qu'ils disaient. La preuve que si, je viens de le faire. Donc on arrête avec ça maintenant.

0: pense que tout est bon d'une certaine manière tant qu'il n'y a pas de doute sur l'intention. Je pense que la règle est en fait pas si compliquée. Je trouve ça nécessaire qu'il y ait des personnes concernées qui s'emparent des sujets qui les concernent. Je trouve ça chouette aussi quand on peut faire des blagues sur un peu tout le monde quand on, comme je le disais, quand on n'a pas de doute ou de suspicion sur l'intention. C'est toujours l'exemple de des proches, hein. Enfin, désolé quoi, mais le fameux. On me dit qu'il y a des juifs qui se sont glissés dans la salle.
1: On me dit que des juifs se sont glissés dans la salle.
2: Pierre Desproges, humoriste français. Spectacle en scène, 1986.
1: Vous pouvez rester.
0: Qui aujourd'hui est une phrase qui est reprise parfois par l'extrême droite, complètement à rebours de ce que Desproges voulait dire. L'intention de Desproges, elle était très très claire, quoi. C'était de dénoncer l'antisémitisme.
3: Parfois, c'est aussi le timing qui fait peur et pas forcément le sujet lui-même. Au moment où nous avons enregistré cette émission, Le Monde apprenait l'existence d'un site internet sur lequel des hommes échangeaient des astuces pour violer des femmes sous soumission chimique. Deux humoristes se sont exprimés sur la manière dont ils ont abordé cette actualité.
4: CNN a sorti une enquête sur un site internet pornographique sur lequel des vidéos étaient uploadées avec des femmes qui dormaient.
2: Benjamin Descoster, humoriste suisse.
4: Qui avaient été soumises chimiquement par leur conjoint. Et le New York Times a enquêté là-dessus et a sorti le nombre de visites sur ce site et sur ces pages et des canaux de discussion privés avec des hommes qui se donnaient des conseils pour soumettre chimiquement leurs femmes. Pas parce que c'est impossible d'en parler quand on est un homme, mais parce que pour l'instant, dans ma tête, ça fait là 24 heures que je retourne ça, je ne sais pas par quel bout aborder ça pour que ce soit drôle. De nouveau, j'ai pas envie là-dessus de faire la 20e, parce qu'il y en a eu, chronique, où l'homme blanc veut montrer que quand même, bah, il a de l'empathie et tout ça. Ça m'intéresse pas d'amener juste ça.
5: J'en ai discuté avec Justine Viret, avec qui on co-produit cette émission.
2: Johan Provenzano, humoriste suisse.
5: Je lui dis, mais tu sais, purée, moi je sais pas, c'est un gros risque de faire ça, est-ce que c'est un mec de parler de ça? Enfin, je me suis posé un milliard de questions, et elle m'a dit, bah, c'est important de prendre des risques aussi des fois, parce que tu peux te complaire et t'enrober dans ton petit coussin, t'es bien, tu prends pas de risques et tu fais des blagues sur les chiens qui ont quatre pattes. Mais par contre, si t'as envie d'avoir un impact, que ça soit à mon échelle évidemment, eh ben fonce quoi. Bah, je me suis dit, tu sais quoi, je vais essayer de porter mes couilles, dans ce contexte-là en plus, d'essayer de porter mes couilles et de faire un papier où je défends quelque chose, quoi. Et j'ai l'impression de m'être blindé, je l'ai fait relire par plein de collègues, que ce soit mec ou meuf, pour avoir leur avis. Je suis content et fier de ce que j'ai pu rendre comme papier, quoi. Évidemment, c'est ignoble l'info qu'on a, que t'as des mecs sur des forums qui disent « prends ce médoc pour endormir ta femme pour la violer », quoi. Quel enfer!
6: La soumission chimique, c'est le terme adopté pour qualifier ces grands actes de bravoure masculine, une pratique trop courante et encore trop peu couverte dans les médias. Est-ce à un homme de mettre la lumière sur cette pratique? La question peut se poser. Mais bon, je suis là, on me donne la parole, je la saisis, parce qu'apparemment quand c'est délivré par quelqu'un qui possède des ovaires, c'est à une fréquence que certains chiens ne peuvent pas physiquement entendre. Voilà.
7: Marie, est-ce que tu pourrais poser une question à Pierre Cherette? Parce qu'il avait déjà cette formule magique sur comment on fait des blagues. Peut-être qu'il a aussi analysé ce qu'il a changé dans sa manière de faire des blagues entre le début de sa carrière et aujourd'hui.
0: Je ne ferai plus exactement les mêmes blagues que je faisais en 2013. Il y a beaucoup de choses qui se sont passées depuis lors. Il y a évidemment les réseaux sociaux, il y a MeToo, il y a toute une série d'évolutions sociétales dont on tient compte. Je me rappelle qu'au tout début de ma carrière, j'ai fait une chronique sur un fait divers qui venait de se passer en Belgique avec une mort d'enfant. Et je l'ai fait une chronique là-dessus assez tôt. J'ai reçu, je me rappelle, un mail à l'époque de simples auditeurs ou auditrices qui avaient trouvé ça de mauvais goût. Et je dois bien admettre que cette personne avait raison, en fait, tout simplement. C'est plus quelque chose que je ferai aujourd'hui parce que ça me semble pas avoir une utilité sociétale extrêmement importante, en fait, de faire un pseudo-humour noir sur un fait divers qui s'est passé très récemment et en plus dans une proximité géographique importante. Je sais que sur les scènes ouvertes, quand les gens commencent, et il n'y a pas du tout de jugement de valeur de ma part par rapport à ça, puisque comme je vous l'ai dit, moi, je n'ai jamais osé monter sur scène, mais il y a dans les scènes ouvertes, chez les jeunes humoristes, toujours un peu cette tentation de vouloir d'abord faire de l'humour noir, Ensuite, de faire beaucoup de blagues sur la pédophilie ou effectivement sur les infanticides. Et en fait, souvent, je pense que ça fait partie de l'apprentissage. Quand on démarre le stand-up, ben, c'est quasiment impossible en fait, de vraiment faire réellement rire là-dessus. Ce qui, à la fois, témoigne finalement peut-être d'un manque d'originalité sur le traitement des sujets et sur ce qui fait rire et sur ce qui choque, etc. Mais aussi, effectivement, ça témoigne de ce qu'on pense être transgressif au moment où on démarre. Et je pense qu'au final, il y a des traitements qui sont différents. Et surtout, il y a la constatation que le public n'a pas tellement envie de rire avec ça, peut-être finalement.
3: Voilà pour ce premier chapitre. On retient donc que l'intention est la clé. Et vous le verrez au fil de cet épisode, c'est ce qui est derrière la blague qui prime, ce qu'on a voulu dire et non pas le sujet ou les outils qu'on a utilisés pour le faire. Dans le prochain chapitre, on va s'intéresser à un outil en particulier qui fait débat en humour, les accents.

0: Blood pareil, c'était un titre des Québécois de Comment de bord.
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0: Depuis que j'ai repris l'animation des Decodeurs, je ne compte plus les conversations que j'ai pu avoir avec les humoristes avec lesquels je travaille sur l'utilisation des accents. Est-ce qu'en 2026, on peut encore faire un accent quand on livre une blague? Honnêtement, on n'a pas répondu à cette question. Il n'empêche, le malaise est toujours perceptible quand les accents arrivent et du côté de nos auditeurs et auditrices aussi, les courriers du public sont nombreux quand un humoriste se saisit de cet outil. Pour commencer, on se demande très frontalement s'il faut aujourd'hui interdire les accents en humour.
2: Est-ce qu'il faut interdire les accents? Non, moi je pense qu'en humour, on ne doit rien interdire.
3: Maman?
2: Tout dépend de ce que l'humoriste veut dire. Quand il prend un accent, c'est pour s'en moquer. Parce que l'humour, nous, on n'accepte pas la moquerie. La moquerie, ce n'est pas de l'humour, c'est de la moquerie. Il y a un côté méchant derrière. On rit de quelque chose, on rit des actes, mais on ne rit pas de quelqu'un. C'est les limites qu'on se met. Donc, à vous de lire les textes et de voir ce qu'il y a derrière. Tout dépend vraiment, c'est la qualité du rire qui est intéressante derrière.
4: Ok, pour Maman qui est africain, il ne faut pas interdire, mais on pourrait peut-être quand même poser la question à un humoriste d'origine africaine mais qui vit en Europe.
0: Oui, on en a discuté avec Cody pendant l'interview. Jess, je pense que tu peux retrouver le moment où il en parle.
5: Je crois que tous ceux qui ont une origine différente du pays dans lequel ils vivent, tous ceux qui font de l'humour, ont plus ou moins utilisé l'accent. L'accent, c'est raconter son histoire, c'est son pays, et c'est imager, parce qu'on fait des sketchs, on doit donner des images, on doit donner des croquis de manière auditive, mais il faut que ce soit tellement précis qu'il faut le faire vivre par tous les moyens. Et si on peut y mettre l'accent, cette musicalité, ça aide à visualiser. Donc je pense que de Gad à Jamel, Nawel Madani, etc., tout le monde a utilisé un petit peu les accents. Mais ce qui pose problème, c'est quand on ne sait pas le faire, en fait. Parce que là, ça devient une caricature, une grosse caricature, mal faite. Et puis on ne connaît pas vraiment les intentions de cette caricature, vous voyez. Vous avez dû voir, à l'époque, nombreux humoristes français ou belges imiter l'accent suisse, comme ça. Puis, Et ça a dû, à un moment donné, vous faire un peu chier, parce que vous dites, mais comme si on parlait tous comme ça. D'abord, il y a différents accents suisses, donc ce n'est pas du tout ça. Et puis là, c'est vraiment la grosse caricature, et toujours avec les mêmes vannes sur l'argent, sur le chocolat, sur... Une fois qu'on utilise des choses qui sont comme ça faciles, au bout d'un certain temps, ça devient insupportable.
6: Je suis le fils de Bokassa présentement là. Et tous les blancs qui sont ici ont essayé de noircir mon père là.
3: Michel Leeb, l'Africain, 1983.
6: Dans une affaire pas très brillante. Mais je vais vous dire, je suis en France présentement pour faire mes études de président de la République. Je travaille le soir au noir.
7: Si vous prenez le sketch de Michel Leeb,
3: Bruno Coppens, humoriste belge,
7: il y a 40 ans, là, sur « Ce ne sont pas mes lunettes, ce sont mes narines », là, le sketch super raciste. Et que 10 ans plus tard, vous avez Muriel Robin qui nous dit « Mais tu vas épouser un noir, mais il est noir, noir ». Eh bien voilà l'attitude à avoir, c'est-à-dire que se moquer des racistes, c'est une manière de quand même parler du racisme, de dire « noir, noir », mais avec ce décalage. Donc aujourd'hui, quand on dit « faut pas faire d'accent », ben, on peut en faire, mais qu'est-ce qu'on veut dire derrière ça? C'est quoi le message?
8: Il est...
3: Muriel Robin.
8: Noir. Deux secondes.
3: Humoriste française, 1990.
8: Mais tu en es sûr? Mais dis-moi un petit peu, il est noir, noir, noir? Noir, un peu blanc. Ah, noir, noir. Ah, complètement noir.
0: On en revient donc à l'intention. Si l'accent est utilisé pour se moquer, il vaut peut-être mieux éviter. Mais s'il fait partie de la musicalité d'une blague, c'est une autre histoire. En revanche, on parle souvent d'accent africain, mais il y a là, à la base, un cliché qu'il s'agirait avant tout de déconstruire, comme nous l'explique Maman.
2: Maintenant, pour l'accent africain, déjà, quand on dit l'accent africain, c'est déjà un cliché. C'est pas la vérité, puisqu'il n'y a pas d'accent africain. Il y a l'accent ivoirien, et même en Côte d'Ivoire, il y a l'accent du...

0: accent français. Il y a l'accent marseillais, l'accent, on peut dire accent du sud, mais même l'accent du sud, l'accent d'où, quel sud, toulousain, sud-ouest ou sud-est, l'accent marseillais, l'accent de Nice, l'accent corse, l'accent ch'ti au nord, c'est différent. Et les Suisses, il y a les Suisses francophones, les Suisses alémaniques, mais en France, on va dire, oh, ouais, t'as l'accent suisse. Et ça, c'est déjà un cliché, ça.
1: Il y a donc peut-être dans l'utilisation des accents une possibilité pour certains ou certaines de se reconnaître et donc d'exister au travers de sketchs parfois célèbres comme celui de Michel Leeb que nous venons d'entendre il y a peu. Ici, je vous propose qu'on écoute un extrait de l'émission Vacarme sur RTS Première qui, en décembre 2025, traitait de la question des accents et interrogeait une spectatrice à la sortie d'un spectacle, justement, de Michel Leeb.
2: Michel Leeb, c'est un homme que j'adore parce qu'il a une façon de s'exprimer qui me parle beaucoup intérieurement. J'aime bien quand il imite les Noirs. C'est un humour bien, ça me plaît bien et je me retrouve bien. C'est notre accent, c'est nous.
3: Parce que vous êtes Noir.
2: Oui, il faut accepter son patrimoine. Il y a des gens qui seraient vexés, mais moi je ne le suis pas du tout, je le prends au premier degré. Quoi.
3: Et donc ça vous fait rire?
2: Ah oui, ça me fait rire parce que c'est quand même mes arrière-grands-parents, mes aïeux qui viennent de l'île de Gorée. C'est bien nous, quoi.
3: Et ça vous heurte absolument
2: pas du tout.
1: Il y en a un qui a réussi à faire des accents sans se faire casser la gueule, comme vous allez l'entendre, c'est Johan Provenzano. Il s'est fait connaître à ses débuts parce qu'il incarnait régulièrement un personnage albanais dans ses vidéos humoristiques postées sur les réseaux sociaux, des vidéos que la communauté albanaise suisse adorait. Il nous explique pourquoi, selon lui, ça a marché.
4: Moi, j'ai grandi à Villeneuve. J'étais entouré d'Albanais, d'Espagnols, de Portugais, d'Italiens. Cette diaspora-là, c'est ma génération, c'est-à-dire les Serbes, les Bosniaques, les Albanais. Ils faisaient partie du paysage autour de moi. Je pense que là où j'ai peut-être eu la bonne idée, c'est que j'ai jamais dénigré, j'ai toujours mis en avant, j'ai fait exister cette part de notre population. Le nombre de fois qu'on m'a dit « mais tu t'es pas fait péter la gueule et tout », ben non, justement parce que c'est une façon de dire « vous êtes là avec nous, regardez, vous existez aussi » et de pouvoir faire des blagues, ça montre que vous êtes inscrit et que vous êtes avec nous, quoi. Moi, c'est comme ça que je l'interprète.
5: MC Dark Beat, je suis Senati, oh, c'est parti.

0: La question des accents, elle a beaucoup évolué depuis que j'ai commencé. La preuve en est, c'est que maintenant, je ne le fais plus, ce personnage albanais, parce que j'ai évolué, j'avais envie d'aller ailleurs. Enfin voilà, c'est des causes artistiques avant tout. Mais pour moi, la dynamique entre l'incarnant, c'est-à-dire moi, ce que je représente en tant que mec blanc qui a grandi en Suisse, qui a un nom de famille un peu exotique, qui s'appelle Provenzano, et qui commence à faire, un accent congolais, par exemple. Là, on vient raviver des décennies d'utilisation de cet accent pour rabaisser la population mimeille. Donc pour moi, là, par exemple, c'est un no-go. Et là où je veux aussi nuancer, c'est que l'utilisation de mes accents, c'était pas simplement des accents. Pour moi, ça venait participer à la construction de personnages. Et c'est là où je trouve qu'il y a une nuance, c'est que l'accent n'est pas gratuit. Si tu fais des trucs où l'enjeu comique réside uniquement dans le fait que tu sais bien faire l'accent, pour moi, ça n'a pas lieu d'être, il n'y a pas de plus-value. Par contre, si l'accent vient participer à la construction d'un personnage, d'une opinion, d'une expression, là, pour moi, il est intéressant. C'est de la comédie, c'est de l'interprétation, plus que de l'utilisation simple de l'accent.
1: Faire les accents, généralement, c'est toujours génial.
2: Valérie Ndongo, humoriste camerounais.
1: C'est toujours plaisant d'entendre quelqu'un d'une autre culture essayer l'accent de ta culture. Et c'est même un peu plaisant, en fait, de savoir que quelqu'un essaye ton accent et tout. Maintenant, tout dépend du contenu de ce que vous mettez quand vous faites l'accent. Il y a des humoristes européens qui ont fait de l'accent africain, qui ont fait des imitations africaines qui sont magnifiques. Paix à son âme, il y a Bouna Imine. Il faisait pas les accents, mais il parlait beaucoup des Africains. Il y a Jamel. Bon, Jamel, peut-être que ça compte pas parce qu'il est aussi un peu africain et tout. Il y a d'autres humoristes européens que j'ai déjà entendu faire des accents africains. Mais quand c'est un contenu drôle, c'est drôle. De toute façon, quand c'est drôle, c'est drôle.
3: Moi, par contre, j'ai un vrai problème. Quand je marche dans la rue, les gens me confondent avec Denzel Washington.
2: Donnell Jacksman.
4: Mais dans quelle rue tu traînes, mon frère?
2: Bouna Imine.
4: La rue des aveugles. Même en braille, tu ne ressembles pas. T'es noir, frère.

0: Un titre de 2005, Benabar, c'était 4 murs et un toit.
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0: À présent, on s'intéresse au public, ces personnes venues de tous horizons et milieux sociaux partout dans le monde qui ont décidé d'aller voir un spectacle ou un autre et qui parfois se retrouvent face à des blagues qui les mettent peut-être mal à l'aise. Est-ce qu'ils sont toujours d'accord de recevoir toutes les blagues que font les humoristes en direct devant eux? Est-ce qu'ils acceptent de parfois faire partie de la blague? Est-ce qu'il faut leur demander leur avis avant? Je vous propose qu'on écoute ce public aux quatre coins du monde et puis on entendra Grégoire Führer du Montreux Comedy Festival.
1: 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Qu'en pense le public à Bruxelles?
2: Parfois, est-ce que vous avez juste envie de rire sans penser à rien?
3: Je pense que c'est bien quand même d'avoir des limites parce qu'on ne connaît pas la sensibilité d'autrui. Et je pense que c'est important de savoir à quel public on fait face.
1: À Abidjan.
4: Dans l'humour, il faut connaître qu'on rit de tout. Que ce soit au niveau de la politique, de la religion, tout au fait. L'humour n'a pas de barrière au fait.
1: À Montréal.
5: Je pense qu'on peut rire de tout si on a la plume qui accote ça. La plume qui va chercher la nuance. Et moi, cette plume-là, je la trouve très rare.
6: C'est sûr que si on commence à nous dire on peut pas rire de ça, on peut pas rire de ça, on peut pas rire de la maladie, on peut pas rire de la vieillesse, on va tuer l'humour, en fait. Parce que l'humour, c'est justement d'aller chercher les choses qui peuvent un petit peu déranger. Le seul bémol ou la seule limite, c'est de le faire avec des gens qui sont consentants sur la procédure. Et c'est ça qu'il faut faire attention. Et les humoristes de la nouvelle génération l'ont très bien compris. Beaucoup de gens disent « ne nous filmez pas ». C'est pas du tout parce qu'on veut vous interdire de nous filmer pour des questions de droit. C'est juste parce qu'on veut pas que ça sorte, pour pas que ça tombe, entre guillemets, devant des yeux qui ne sont pas préparés à ça. Et je pense que ça, c'est vraiment l'enjeu.
0: Dites, les filles, en parlant de consentement du public, j'ai entendu qu'il en était question dans la charte du Kitsch Comedy Club à Genève. Faut qu'on demande absolument à Sarah Mottet de nous expliquer pourquoi, non?
7: De rendre sensible à ce que le public soit consentant, c'est parce que dans nos débuts, on a eu un cas où sur scène, il y avait un magicien qui a fait participer quelqu'un du public. Et bon, le consentement avec le public, c'est vraiment une grande question parce que moi, ça m'est arrivé moi-même de faire ça et après coup qu'on vienne un peu me remettre à l'ordre de la personne n'était pas tout à fait consentante parce que quand on demande publiquement à quelqu'un est-ce que tu veux le faire, bah, il y a la pression de dire oui pour le spectacle, etc. Donc, ça, c'est encore une autre question. Et bref, le magicien a fait monter une personne du public sur scène pour, je me rappelle plus des détails, mais au final, la fin du tour de magie, c'est qu'il sortait, je vous jure, une carte de son anus. Et c'était la personne du public qui devait prendre la carte de son anus. Et en fait, on était tellement choqués que moi, au bout d'un moment, j'étais à côté, je me suis levée, mais quand je me suis levée, c'était déjà fini. Donc on a un peu rien pu faire sur le moment pour préserver cette pauvre personne du public. Donc là, après coup, on a réagi, on a écrit au magicien, mais même après la soirée, tellement on était sidérés sur le moment. Et à partir de là, on a mis dans le formulaire, il faut absolument s'assurer du consentement du public. Ouais. On est retourné vers le magicien en lui exposant notre point de vue, etc. Mais ouais. Disons, avant d'expérimenter ça, on ne pouvait pas savoir.
8: Moi, ce qui me fait le moins rire, en tout cas, et j'ai l'impression que c'est un peu la vague du moment, c'est...
1: Jonathan Cartelli, producteur belge.
8: Les impros avec le public, qui sont assez souvent les mêmes, assez vides, et parfois même un peu dans l'agression, sur le ton de l'humour, mais... J'aime pas trop que les humoristes appuient sur un physique ou sur une phrase pour se moquer du public, quoi. Moi, je suis souvent dans les comédie clubs et souvent, j'entends les gens qui arrivent et qui demandent pour ne pas être dans les premiers rangs parce qu'ils ont peur de se faire apostropher par l'artiste, alors que, heureusement pour tout le monde, la plupart des artistes ne font pas ça.
9: J'en peux plus de l'impro avec le public, là, ils font tous la même chose. Mais comment tu t'appelles?
1: Walidia, humoriste français.
9: Daniel? Eh ben, mange tes morts, Daniel, fils de pute!
1: Montreux Comédie Festival.
10: Au Kitsch Comédie, on organise surtout des open mic, donc... Les personnes qui vont sur scène, elles testent des choses. Donc nous, on n'a aucune vision sur ce qui va être dit. On ne connaît pas les textes en avance. Donc potentiellement, il y a une part raciste ou sexiste ou discriminante. On ne peut pas savoir. On ne lit pas les blagues en avance. Donc c'est aussi un peu le pari. Ben, c'est un open mic. C'est aussi le public qui décide ce qui passe ou ce qui passe pas dans un open mic. Les humoristes disent qu'on a un public woke au Kitsch. Donc le public fait comprendre à l'humoriste, ça nous fait rire ou là, il y a un truc où ça nous fait pas rire.
11: Wow, ça va, laisse la musique, ça va, regardez-moi. Ça
1: Alexandre Cominec.
11: Ouais, je me chauffe, regardez-moi.
1: Humoriste suisse.
11: Tiens-moi la barre. Oh, je me chauffe, putain.
1: Couleur 3 Comedy Club.
11: Ah, c'est bien. Ça vous fait marrer, mais moi, il faut savoir que là-dessus, je gagne des droits d'auteur. Voilà. T'es choqué, toi, déjà. T'es... Oh là là. Et je viens de commencer. Non, non, mais il faut que j'arrête de baiser mon public. Ça, c'est... c'est une évidence. Hein. C'est... Non, mais c'est pas sain. Mais...
12: Il y a un aspect un peu rage room.
13: Johan Provenzano.
12: Dans le sens où on y va, on se défoule de toutes les choses que peut-être qu'on ne s'autorise pas à dire, qu'on pense, mais qui ne sortent pas, etc. Et là, on l'extériorise en se marrant. Eh ben, c'est une espèce de purge. Voilà. Mmh. Ça veut pas dire que si tu vas voir le spectacle et que tu te marres sur ces trucs sales, ça veut pas dire que t'es pas une vraie dans tes convictions. Ça veut juste dire que voilà, à un moment donné, on est des êtres humains avec nos incohérences et il faut juste que la soupape, elle siffle, que ça sorte et puis après on peut recommencer à se battre au quotidien, quoi.
0: Le public est quand même attendu pour donner son avis, parfois sous forme de critique, qu'elle soit professionnelle ou non. Elle se fait en direct ou au lendemain d'un spectacle, mais comme nous l'explique l'humoriste québécoise Catherine Levac, elle a toute son utilité dans la proposition qu'un artiste fait à son public chaque soir.
14: J'adore la critique. Moi, je suis une première de classe. Hein. Je veux bien faire. Mais j'ai la chance aussi de faire un... Tu sais, du stand-up, c'est qu'à chaque soir, tu peux le modifier, tu peux recommencer, tu peux repeaufiner, tu peux... recommencer à zéro. Des fois, c'est aliénant, là, puis ça devient que ça donne mal à la tête. Mais je trouve que c'est un privilège versus quelqu'un qui a fait un film, qui a travaillé des années, et là, le film sort, et là, il y a une critique, mais c'est dans la boîte, là. On peut rien modifier. Parce que moi, je trouve que, ben, certaines critiques, évidemment pas toutes, mais certaines critiques me font avancer, me font réfléchir. Je me dis pourquoi pas m'en nourrir plutôt que d'être fermée à ça. T'sais. Évidemment, je vais pas changer un show complet parce que quelqu'un a dit que c'était pas bon, mais tout de même, je suis ouverte à ça. Puis je trouve que les humoristes, on est quand même souvent ouverts à la critique, peut-être plus que les autres, parce que chaque soir, on la vit, la critique. La critique, c'est le rire. T'sais. Quand ça rit ou ça rit pas. Donc, quand il y a une critique qui sort, moi, ça fait déjà un an que je suis en rodage, puis que ça rit ou que ça a pas ri. Chaque soir, je vis la critique à chaque... 6 secondes, je vis la critique. Je le prends pas personnel. Pour moi, une joke, c'est quasiment comme une formule mathématique. Si ça fonctionne pas, ben, il y a une raison autre que... C'est pas parce que t'es nul à chier, c'est parce que, je sais pas, est-ce que c'est un référent qui est trop niché? Est-ce que tu as parlé trop vite? Tu l'as peut-être mal joué? Je sais pas c'est quoi l'affaire, mais c'est pas parce que t'es poche, là, tu sais.
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0: On a donc fait le tour des blagues qui grincent, des outils qu'il faut peut-être utiliser avec parcimonie et du public partie prenante d'un spectacle en 2026. Pour la fin de cet épisode, on va comprendre que pour durer en humour, il faut aussi savoir s'adapter. Certaines blagues qui passaient il y a quelques années font moins rire aujourd'hui et d'autres prennent leur place. On retrouve Bruno Coppens, cet humoriste actif depuis 40 ans, a vu les mentalités changer face aux Belges notamment. Mais juste avant, écoutons un autre Belge qui a fait grincer quelques dents à l'époque où il prenait le rôle de Monsieur Manhattan, c'est bien évidemment Benoît Poelvoorde.
15: Monsieur Jean Manhattan, qui, avec le sérieux et la pondération qu'on lui connaît, a tenu à rendre un dernier hommage à son ami.
16: Nicolas, vous commencez à me courir sur le haricot.
17: Benoît Poelvoorde, humoriste et comédien belge.
16: Pondération, pondération. Je vous emmerde, vieux, hein? Parce que pour ce qui est de la rigolade, je sais être drôle. Hein, et je n'ai de conseils à recevoir de personne. C'est vrai que j'avais ce don inimitable de raconter des histoires à l'occupant, des plaisanteries. Je ne résiste pas à l'envie de vous en raconter une. Écoutez celle-ci. C'est l'histoire d'un bon gros curé qui puait de la bite. Ouais. Alors il décide de se rendre chez le droguiste afin de remédier à ce terrible désagrément. Hé, hey, monsieur l'apothicaire, auriez-vous de la poudre insecticide? Demande Paul d'une voix qui trahissait quand même quelque peu son embarras. Certainement, répond l'apothicaire. En voulez-vous en sachet ou en voulez-vous dans une boîte? Demande-t-il. Ni en sachet, ni en boîte, dit-il. Il entrouve sa soutane, hein, dégage son membre malade et dit « Tape tout là !» Oui, extraordinaire, hein. C'est ce qu'on appelle du comique de narration.
18: Bon, il y a une quarantaine d'années, le Belge, c'est quelqu'un qu'on invitait dans un dîner de con à Paris.
17: Bruno Coppens.
18: Un dîner de con avec un Belge, c'était génial parce qu'il comprenait pas. Voilà. Après, en 30-40 ans, on s'est rendu compte que le Belge avait quand même de l'humour, le Belge, l'autodérision, un talent certain en culture, etc. Mon Dieu, ben ouais, les Schtroumpfs qui sont belges triomphent à Hollywood. Enfin bref, il y a plein d'acteurs belges qui sont en France. Du coup, l'image du Belge est revalorisée. Donc quand on veut un dîner plus que parfait à Paris, on invite un Belge pour que la soirée soit belle. Donc le regard sur le Belge a changé.
0: En Suisse, nous avons un humoriste qui monte sur scène depuis 40 ans. C'est Joseph Gorgoni, il interprète Marie-Thérèse Porchet. Et là aussi, vous allez l'entendre, il a fallu évoluer avec son temps.
13: Vous vous souvenez de la Lopez du 5e, hein?
17: Joseph Gorgoni, Marie-Thérèse Porchet, humoriste suisse.
13: Ah bah oui, c'est-à-dire que depuis une semaine, elle prend des cours de flamenco. Oui, alors maintenant, c'est la Lopez du 4e, forcément.
19: Dans les blagues classiques de Marie-Thérèse, il y a des blagues sur la Lopez.
17: Sébastien Cortési, producteur suisse.
19: Qui est la grosse voisine, la voisine obèse de Marie-Thérèse. Et il ne me semble pas qu'on dise partout « Attention, l'obésité, on ne peut plus en parler ». Il ne me semble pas que ce soit un sujet qui paraît ultra touchy. En revanche, on a vu que ces blagues-là faisaient moins rire maintenant. Alors que ce n'est pas la préoccupation première des gens. Mais on s'est bien rendu compte dans les 30 ans que les blagues, pourtant très traditionnelles sur la Lopez qui sont faites depuis 30 ans, bah aujourd'hui, elles ne trouvent plus le même écho. Par contre, on a des blagues sur les frontaliers qui marchent depuis 30 ans.
20: Je trouve que la question de vieillir en humour, elle est assez intéressante en fait.
17: Rosana Di Vincenzo, journaliste pour Télérama.
20: Comment est-ce qu'on fait pour rester proche du réel, quoi, de la réalité, quand ça fait 25, 30 ans, voire plus, qu'on est sur scène, qu'on a bien gagné sa vie, que je dis pas qu'il faut vivre d'amour et d'eau fraîche, mais en tout cas, qu'on est dans un truc confortable, quoi. Enfin, moi, c'est plus ce genre de choses qui m'interroge aujourd'hui quand je pense à l'état de l'humour actuel.
21: Voilà, récemment, j'ai partagé la scène avec Nathanaël Rocha. Moi, je commence avec mes blagues de « je suis woke, je suis queer, nanana, j'avais les cheveux super roses sur cette scène-là et tout ». Et puis Nathanaël Rocha, il finit la scène et il commence par blaguer et dire « ah ouais, bah Sarah Mottet, on a dû la mettre le plus loin de moi sur le line-up, tellement on est différents ». Et sur le moment, je suis là « bah en vrai, c'est marrant, il fait un petit clin d'œil à mon passage, etc. » Puis après, il fait ses blagues sur le LGBT qu'il comprend pas trop et tout machin. Et en fait, c'est des blagues qui, ouais, fondamentalement, sont pas méga drôles de dire LGBT, QXYZ. Ça dénigre juste un peu la communauté, même si c'est pas bien méchant. Mais comme c'est Nathanaël Rocha, et qu'en fait, on est très attaché à lui en Suisse, et ben on rigole d'avance, juste en voyant arriver sur scène, on rigole, on le valide, etc. Et ce que je me dis, c'est que oui, on laisse passer des choses parce qu'on a validé le personnage et on l'aime, le personnage. Donc après, on accepte tout ce qu'il dit. Pareil pour Alexandre Kominek, il remplit des arénas alors que moi, je l'ai vu faire des sketchs qui sont fondamentalement pas OK. Mais ce que je vois aussi, en tout cas ce que j'ai vu chez Nathanaël Rocha, c'est que c'est aussi des hommes qui sont dépassés et qui fondamentalement sont là. Merde, qu'est-ce qui est en train de se passer? Qu'est-ce qui est en train d'arriver? Je comprends pas, je suis plus dans le coup. Et du coup, j'essaye de faire des blagues pour rester dans le coup, mais c'est des trucs que je comprends pas. Et des fois, j'arrive à avoir un tout petit peu d'empathie et d'être là, ben, ouais, en fait, ils étaient bien pépouzes pendant 40 ans, et puis là, on arrive, on les secoue, et puis, ils sont perdus, en fait.
17: Jamel Comedy Club 2026.
22: Merci beaucoup, asseyez-vous.
17: Noam Sanso, humoriste martiniquais.
23: Merci beaucoup, enchanté. Alors oui, je suis PD. Alors, PD, oui, mais attention, gros PD, hein. Gros PD, très gros PD. Dites-vous que je me fais insulter dans la rue de petit PD par des PD. Donc vraiment, je suis très PD. Et il n'y a pas longtemps, un monsieur m'a vu dans la rue, il m'a dit petit PD. Et j'ai dit, tu me sous-estimes tellement. Vraiment, je suis en haut de l'échelle des PD, je suis un super PD. Je suis un PDG. Voilà ce que j'essaie de dire. Un PDG. Il y a une différence, les amis, c'est très important. Entre gros PD et petit PD, c'est différent. Gros PD, c'est moi. Petit PD, Macron, c'est différent. C'est une blague homophobe, je le sais, mais j'ai le droit parce que je suis... humoriste.
21: Moi, je me dis, dans ma tête et dans ma vision, je suis radicale, mais dans ma pratique, je suis un peu plus nuancée parce que... si le public ou si les woke, on est de plus en plus, on devient complètement intolérant à tout et qu'on veut plus discuter et on veut plus entendre et on veut plus rien tolérer en termes de, on peut plus entrer en discussion. Et ben c'est là que ça va encore plus se radicaliser et que les milieux vont complètement se scinder.
24: Il faut se dire qu'on n'arrivera jamais à vexer personne. Alors après, il faut choisir qui on vexe et comment.
17: Thomas Wiesel, humoriste suisse.
24: Et l'assumer. Je pense que la grosse différence en termes de liberté d'expression, c'est pas qu'elle s'est rétrécie, c'est qu'elle a augmenté pour tout le monde, y compris celles et ceux qui peuvent répondre, qui peuvent dire bah moi je suis pas d'accord avec ça. Et donc il faut accepter que les gens peuvent répondre. Il faut accepter que parfois on a eu tort et que la réponse est pertinente et que parfois la réponse ne nous paraît pas juste ni pertinente à nous. Et puis on accepte que certains sont pas d'accord et nous ont dit qu'ils étaient pas d'accord. Et Et on est capable d'avancer dans un monde où pas tout le monde pense la même chose.
10: L'attitude à avoir, ce serait « ça m'intéresse pas, je m'y intéresse pas, je fais pas de blagues là-dessus ». Il y a tellement de sujets, enfin, qu'est-ce qui te concerne ? Parle de, des choses qui te concernent. Si t'es pas LGBTQIA+, enfin, tu fais pas partie de la communauté, en fait, t'en fous, enfin, tu peux rigoler d'autres choses.
2: 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Alors, ça passe ou ça casse ? Comme souvent avec l'humour, il n'existe pas de réponse universelle. Les limites évoluent avec les époques, les publics et les contextes. Une chose est sûre, l'humour n'avance jamais seul, il évolue avec la société et parfois contre elle. Parce qu'une blague n'est jamais seulement ce que son auteur a voulu dire, elle est aussi ce que chacun entend, reçoit ou refuse. C'est peut-être là que réside sa force, révéler autant celles et ceux qui parlent que celles et ceux qui écoutent. Encore faut-il parfois ne pas confondre le sujet d'une blague avec sa véritable cible, comme le disait très bien l'humoriste britannique Ricky Gervais. Dans le prochain épisode d'Ouvrir les vannes, nous quitterons les frontières du rire pour explorer ses vertus les plus intimes. Pour certains humoristes, monter sur scène n'est pas seulement une façon de divertir, c'est aussi se raconter, se réparer, parfois même se soigner. Quand le public partage les mêmes blessures ou les mêmes questionnements, le rire devient-il plus qu'un simple divertissement ? Peut-il devenir une forme de thérapie collective ? On le verra dans le prochain épisode d'Ouvrir les vannes.
3: J'espère que vous avez bien ri à mon détriment. J'ai cru comprendre que tout le monde ne partageait pas vraiment mon humour fascinant. J'ai donc décidé d'arrêter et de me consacrer à ce qui fut sans doute ma véritable vocation, le ski nautique. Je vous remercie de votre fidélité. En vous remerciant, adieu.
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0: Ode à la Belgique aujourd'hui, Tédéum, défilé, feu d'artifice pour la fête nationale. Un 21 juillet déjà démarré hier soir avec le bal populaire dans les Marolles. Et du drapeau belge, les pompiers de Bruxelles retiennent le rouge, rouge comme leur colère contre une future réorganisation de leur service. Ils sont en grève aujourd'hui. Un 21 juillet avec une question, y aura-t-il une nouvelle victoire belge sur le Tour de France? C'est possible car c'est un contre-la-montre avec la spécialité de notre Remco Evenepoel. Bonjour, bière, frites et tubes, noir, jaune, rouge, la fête nationale a déjà commencé hier soir. Parmi les rendez-vous, le traditionnel bal populaire dans les Marolles. Françoise Berlaimont et Lionel Petit nous entraînent dans cette grande farandole, place du jeu de bal, où elle a rencontré quelques fêtards.
1: Le bal national,
2: ça me rappelle mon enfance, moi. Quand on dansait dans la chambre.
3: J'aime bien juste la chanson des années à Plastic Bertrand. Et du coup, ça s'ambiance, voilà.
2: Ça vous donne envie de danser?
3: Moi, j'en suis toujours.
2: Qu'est-ce que vous vendez?
4: Nous, je vends les frites et les croustillons.
2: Et ça marche?
4: Ouais, ça marche très bien aujourd'hui. On vient pour le bal national et pour demain, le resto national. On fait les moules frites.
5: Allez, scoot, Bruxelles!
6: Bah, c'est un peu le symbole des Marolles, un peu. Place du jeu de bal, bal national, tout ça. Chaque année, on a énormément de monde. C'est un moment très festif où tout le quartier se rassemble, même des gens d'autres quartiers viennent. Et c'est super sympa, il y a une bonne ambiance, la musique assez marrante, c'est cool.
7: Bah, c'est très belge, finalement. Il n'y a pas d'autre mot, c'est libre et déjanté. C'est pour ça qu'on aime ça.
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0: Et aujourd'hui, la fête continue pour la Belgique avec notamment les traditionnels rendez-vous de la capitale, le Tédéum ou... encore le défilé militaire, un défilé où vous verrez les pompiers du pays. Mais aujourd'hui, ceux de Bruxelles se croisent les bras. Ils ont choisi le jour de la fête nationale pour une grève et ainsi être remarqués par toutes les autorités de Belgique. Ils sont épuisés et craignent de l'être encore plus après la réforme de leur zone de secours. À terme, il y aura moins de personnel et de véhicules à l'horaire chaque jour. Ce n'est que la deuxième fois que les hommes du feu bruxellois lancent une telle action de grève. Écoutez Frédéric Leroy du syndicat SLFP Secours.
9: C'est la deuxième action qu'on fait comme ça. Le pompier ne veut pas mettre la vie des Bruxellois en danger. Mais ici, on ne peut plus. Il faut savoir que quand on part à l'incendie, un pompier, s'il n'est pas bien reposé, s'il n'est pas en forme physiquement, il met sa vie en danger, mais il met la vie des gens qu'il doit aller sauver aussi en danger. On est en manque d'effectifs. Malgré qu'on diminue encore, il manque plus ou moins 200 pompiers à Bruxelles. Et les pompiers sont épuisés, c'est un ras-le-bol total. La semaine passée, on apprend en négociation avec la région bruxelloise qu'on compte encore diminuer au niveau salarial les biennales de nos agents. De 45 ans de carrière, on va passer à 30.
0: Une interview de Corentin Laurent, des pompiers en grève donc, mais en cas de souci, vos appels seront pris en compte. Inondations, coupures d'électricité et problèmes d'approvisionnement en eau potable. Près d'une semaine que le Chili est balayé par une violente tempête. Il y a au moins 10 morts et près de 2500 habitations détruites et près de 100 000 personnes sont isolées à cause des crues des rivières et des coulées de boue. Et la situation ne change pas au Moyen-Orient, la trêve n'en a plus que le nom, l'escalade continue entre Américains et Iraniens. 10e nuit de frappe, d'un côté les Américains ont à nouveau visé des centres de commandement militaire iranien, de l'autre l'Iran a à nouveau ciblé des positions américaines au Bahreïn et au Koweït. Accueillis comme des rois par une foule en délire, les Espagnols, avec leur Coupe du Monde, ont été fêtés par 2 millions de personnes hier soir à Madrid. D'abord, un défilé en bus impérial et ensuite une fête sur la célèbre place de la Fontaine de Cibeles. Écoutez.
10: Je suis espagnol, mais je vis en Estonie et je suis venu directement à Madrid pour ça, parce que c'est incroyable. J'étais déjà ici et hier, et c'était dingue. Tout le monde était en délire.
11: Je ne vais pas rater une seule seconde de cette soirée. Elle est inoubliable. L'Espagne est championne pour la deuxième fois et nous avons déjà assuré la victoire. Vive l'Espagne!
10: Je pense que nous, les Espagnols, le méritons tous pour tout ce que nous avons traversé pendant cette Coupe du Monde et pour tout ce qui s'est accumulé ces derniers mois en Espagne. Alors nous méritons un peu de joie et une célébration en grande pompe.
0: Voilà pour la planète foot. Sur la planète vélo, le Tour de France, c'était repos et entraînement hier. Aujourd'hui, les coureurs vont reprendre la route du côté du lac Léman. La 16e étape, c'est un contre-la-montre. 26 km et 100 mètres très exactement. Jérôme Elguers, qui dit contre-la-montre, dit forcément Remco Evenepoel favori.
5: Quand il monte sur son vélo de chrono, Remco Evenepoel trouve déjà naturellement une motivation et un mental d'acier. Mais avec la victoire de dimanche au sommet du plateau de Solaison, tout sera certainement décuplé. Ce succès en haut d'un col, personne ne s'y attendait et lui-même a peut-être été surpris par sa performance et sa résistance face au rythme imposé par Pogacar et Del Toro. Maillot de champion du monde, du chrono moulé au corps, Evenepoel va rouler cet après-midi sur son terrain de jeu préféré. Ce chrono de 26 km se divise en trois parties. Une montée longue mais régulière, une descente assez technique, voire limite dangereuse, et un final plat où il misera sur sa position aérodynamique. Remco Evenepoel ambitionne d'abord une nouvelle victoire d'étape. Ensuite, il sera aussi attentif au temps de ses adversaires, avec l'espoir de creuser un maximum l'écart sur ses poursuivants, Del Toro, Sexas, Lipovitz ou encore Ayuso.
0: Remco Evenepoel, deuxième du classement général. Il prendra le départ tout à l'heure à 17h13. Et d'ici là, eh bien, belle journée à toutes et tous.
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13: Bonjour à toutes et tous, merci d'écouter RTBF La Première en ce mardi férié. Et oui, nous sommes le 21 juillet, jour de fête nationale. Et au programme de la journée, eh bien, on commencera avec notre quartier d'été par aller à la mer du Nord, mais pas à la côte belge, à la côte côté français, pour découvrir des épaves de bateaux témoins de la Deuxième Guerre mondiale. On parlera évidemment, hein, 21 juillet oblige, du bal national qui s'est tenu hier au Marolles. Et c'est Aymeric Dieudonné qui viendra nous en parler aux alentours de 7h20. Et puis, vivre le 21 juillet en Belgique, pas seulement à Bruxelles, c'est possible. J'ai quelques bons plans pour vous dans l'agenda. Ils seront notamment musicaux. Et puis, on parlera sport, évidemment, aux alentours de 7h45. Ce sera avec Christine Anquet dans le Journal des Sports. 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
13: Et la programmation musicale de cette émission est signée Alexandra Vassen, la réalisation Valentine Gourdange. Merci à elle et on commence tout de suite avec Patrick Coutin et ce titre « J'aime regarder les filles ».

0: Tube de 1981, Patrick Coutin, J'aime regarder les filles.
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0: Et si vous partez à la côte cet été, à la mer du Nord, vous cherchez peut-être une activité insolite à faire. On a ce qu'il faut pour vous sur RTBF, la première. Ce matin, on vous emmène de l'autre côté de la frontière, à la côte française, à deux pas de la Panne. Sur 5,5 km, il est possible de découvrir 5 épaves de bateaux, dont 4 ont participé à l'évacuation de Dunkerque pendant la Deuxième Guerre mondiale. C'est à la Zuidcoast, en compagnie de Joséphine Turly et Christophe Willems, on découvre ça.
2: De la plage de Zuidcoast, on aperçoit aussi bien les buildings de la Panne que les usines de Dunkerque. Mais lors des marées basses, c'est un spectacle unique au monde qui s'offre aux promeneurs. 5 épaves de bateaux, dont 4 ont participé à l'opération Dynamo en 1940, l'évacuation de près de 340 000 soldats alliés. Bruno Pruvost est guide bénévole.
3: C'est le Christian Eagle, un bateau roue à aubes, qui date de l'opération Dynamo, qui, le 29 mai, a chargé des soldats sur l'HTS de Dunkerque. Il a été bombardé, il n'a pas coulé, le bateau a pris feu. Son capitaine a réussi à l'échouer, mais il y a eu énormément de morts.
2: Le Christy Deagle et les autres bateaux seront découpés au ras du sable pour récupérer les matériaux. Mais il y a 40 ans, les restes sont réapparus car Zuidcoast perd du sable. Bruno a donc effectué des recherches pour entretenir le souvenir.
3: Il y a 3 mètres de bateau encore sous le sable. Alors quand je dis qu'il y a eu 300 morts sur ce bateau, il y a eu sans doute des gens qui étaient coincés dans le bateau. Donc forcément, pour moi, il y a encore des soldats dedans.
2: Pour découvrir les 5 épaves, il faudra marcher vite car elles disparaissent dès que la marée monte. Véritable passeur de mémoire, Bruno organise des visites guidées une fois par mois depuis 15 ans.
3: C'est justement pour rappeler aux gens que voilà, c'est pas que des morceaux de ferraille, c'est autre chose, ça raconte une histoire, ça peut être aussi des tombes et que ça mérite le respect et qu'on s'y intéresse.
0: Visiter la mer du Nord autrement, c'était donc un reportage de Jean-Christophe Willems et Joséphine Turly qui s'en sert dans notre série des quartiers d'été, des idées pour vivre votre été autrement sur RTBF la première.
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14 sur RTBF, la première. On va bientôt parler et revenir sur le bal national qui a eu lieu hier soir, mais pour aller jusque-là, de la musique avec Robin et ce Blow My Mind.

Vous avez peut-être reconnu la voix de la chanteuse suédoise Robin, hein, qui s'était fait connaître dans les années 90 avec Show Me Love ou encore Dancing on My Own, c'était en 2010. Elle vient de sortir son 11e album Sextentials, pas facile à dire, d'où est extrait ce Blow My Mind, album sorti en mars dernier. Et pour aller jusqu'à Aymeric Dieudonné qui reviendra sur le bal populaire, le bal national d'hier soir, voici un petit détour par les années 1978 même, avec ce Minute by Minute des Doobie Brothers.

0: France. Nous étions de retour en 1978 avec ce Minute by Minute issu de l'album éponyme des Doobie Brothers.
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0: Et à 7h21, comme un 21 juillet finalement, ça tombe super bien. On accueille un petit nouveau dans ce studio, c'est vous Aymeric Dieudonné, bonjour.
2: Bonjour Valentine.
0: Alors pour vous Aymeric, la nuit a été courte puisque hier soir vous étiez au bal national qui s'est tenu au Marolles, place du jeu de bal, je crois que c'est bien ça, vous allez me confirmer tout ça, vous allez tout m'expliquer. Mais d'abord Aymeric, qui vient au bal national, comment ça se passe?
2: Eh ben, en fait, moi, le premier, c'était la première fois que j'y allais. Hein. Donc ici, c'est comme si je revenais, j'ai encore le bracelet au poignet. Et comme je disais, c'est la première fois, une ambiance 100% noir, jaune, rouge. Et quelle ambiance, hein. J'arrive vers 18h, porte de Halle, juste à côté de la foire du midi qui battait son plein. Mais alors là, je m'attendais pas à tomber sur une deuxième foire, celle de minuit, le bal national. Des personnages hauts en couleur, des néerlandophones, des francophones, enfin bref, des bruxellois. C'est la première fois que je venais, donc j'avais mille et une questions. Alors j'ai fait un peu le tour de la place et je me suis permis de les poser. La première, toute simple, qu'est-ce qu'on vient faire au bal national?
3: Qu'est-ce que je fais ici? On fait la fête, hein.
0: Ben oui, on fait la fête. Et donc, qui vient dans un bal national, Aymeric?
2: Bah, très bonne question. Justement, j'ai aussi voulu le savoir.
4: J'avais dit que le fond du panier va sortir aussi pour s'amuser ce soir ici. Il y a tout le monde qui sort, flamand, français, tout le monde est bienvenu et tout le monde s'éclate et c'est gratuit.
2: Bah oui, hein, faut le dire, hein, que le programme, il avait de quoi attirer du beau monde. Hein. Il y avait Let's Dance Ketius avec Upside Down, désolé pour l'accent, juste Vox, Alec Mansion et Tom DeWatt, Crazy Sergi ou encore FC Boken, et évidemment la tant attendue Belle Perez. Avec tout ce beau monde, je me suis demandé finalement quel était le secret pour profiter au mieux de l'ambiance.
5: C'est quoi ton meilleur conseil pour profiter de la soirée?
3: Bah donc il faut boire assez et il faut ramener tous les amis. Et il faut profiter, quoi. Donc voilà. Demain, il faut pas travailler. Donc voilà, on peut profiter.
0: Eux, ils doivent pas travailler.
2: Ouais, et évidemment, on le rappelle, hein, l'alcool avec modération, bien sûr. Et parmi les figures incontournables de la soirée, il y avait aussi Thierry De Coster, hein, le comédien belge qui participait pour la 23e fois. Il y incarne Bear, l'iconique concierge de la place du jeu de balle, et il avait une petite anecdote à me raconter, justement.
6: Voilà, la petite parenthèse, c'est que ça vient d'une pub qui avait très bien marché. Je peux la citer parce que maintenant elle n'existe plus, c'est la Crique Bellevue. J'ai fait une série de pubs à la fin des années 90, début des années 2000, qui ont cartonné avec Serge Larivière. C'était une merveille. C'est comme ça qu'on est venu me chercher ici pour le bal national. Et donc on a un peu réincarné ces personnages très bruxellaires, très ancrés, très authentiques. Et voilà, donc déjà le personnage l'avait dans la peau. Après je l'ai un peu adapté au fil du temps, mais c'est vraiment le type de personnage qui correspond bien à l'image qu'on se fait du bruxellois.
0: Ouais, Thierry De Coster, donc à votre micro, Aymeric. Par contre, devant la scène, impossible de manquer les moustaches.
2: Bah oui, hein, des moustaches en veux-tu, en voilà. Je suis tombé sur Marco, fier membre de l'Ordre des Moustaches. Et bah justement, j'en ai profité, je lui ai demandé un conseil pour faire pousser la mienne.
7: Est-ce que je pourrais faire partie de l'Ordre un jour?
8: Alors, si tu veux vraiment laisser pousser ta moustache pour avoir la même que la mienne, pendant 6 mois, tu la coupes tous les jours, même que t'as rien. Et après 6 mois, tu laisses pousser, tu auras un conseil de moustache.
2: Et il me l'a avoué, hein. Lui, il était surtout là pour Belle Perez, et visiblement, il n'était pas le seul.
9: Merci beaucoup, Vancouver. Bonsoir à tous. Vous êtes en forme? Have you been noticing it normal? All right, some Latin vibes here in Brussels.
0: Ouais, j'en profite pour dire que votre moustache est en bonne voie, Aymeric. Alors finalement, c'est une fête censée être 100% belge, mais il y avait quand même quelques Français de passage.
2: Bah ouais, effectivement, étonnamment même, hein, je suis tombé sur pas mal de Français, dont Lucie qui m'expliquait comment elle voyait notre folklore, justement.
10: Il y a cette idée que c'est un peu bon enfant, que c'est peut-être un peu beauf, enfin, en tout cas que ça vit bien, quoi.
2: Et en parlant de la France, impossible d'échapper à l'actualité footballistique. J'ai donc posé la fameuse question qui fâche. Que pensent les fêtards du départ de Rudy Garcia?
11: Et on est belges avant tout.
12: On est belges avant tout.
11: On
12: est
11: pour le roi. On aime notre pays. On aime l'équipe de foot.
12: Nous, on aime.
11: On a soutenu jusqu'au.
13: Vous avez vu Rudy Garcia, ils l'ont viré.
11: Mais c'est dégueulasse. C'est dégueulasse.
2: Et voilà, et pour ceux qui n'ont pas pu se joindre à la fête, encore une belle soirée qui s'est poursuivie, hein, jusqu'au-delà de 23h. Voilà. de quoi raviver notre identité. Hein, on va dire, on se sent fier d'être belge quand on est dans ce genre de moment. Voilà,
0: tout à
2: voilà.
0: fait. Vous, Aymeric, vous pouvez être fier d'être journaliste, puisque même sur le terrain, vous relayez l'information, à savoir Rudy Garcia et cette annonce d'hier soir aux Belges qui faisaient la fête au Marolles, donc pour ce bal national. Merci Aymeric Dieudonné d'avoir suivi cet événement pour nous. On va vous laisser aller peut-être vous recoucher si vous voulez encore profiter de la fête aujourd'hui. Peut-être vous regarderez le défilé militaire, le Tédéum, c'est votre tasse de thé ?
2: Pas trop, mais pourquoi pas essayer ?
0: Pourquoi pas essayer ? Eh bien, d'ailleurs, on détaillera ce programme d'ici une dizaine de minutes dans Week-end Première, après le Flash Info de 7h30 et surtout après Angèle et Justice, avec désormais cet incontournable What You Want qui fait partie du folklore belge à présent.

0: Angèle qui poursuit son chapitre électropop avec le duo Justice et ce titre What You Want sorti fin février. Les infos de 7h30, c'est juste après ceci.
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0: Et à 7h30 sur RTBF, la première, voici un rappel des titres. Bière, frites et tubes noir, jaune, rouge, la fête nationale a déjà commencé hier soir. Parmi les rendez-vous, le traditionnel bal populaire dans les Marolles, ils étaient 19 000. Hein. Place du jeu de bal à danser, chanter, lancer des farandoles. Un record pour cette 23e édition. Aujourd'hui, la fête continue pour la Belgique avec notamment les traditionnels rendez-vous de la capitale, le Tédéum, en la cathédrale des Saint-Michel et Gudule, en présence du roi Philippe, de la reine Mathilde et de leurs enfants, ou encore cet après-midi le défilé militaire. Un défilé que vous verrez aussi avec des pompiers, mélamine, déconfite. Ils ont choisi ce jour de fête nationale pour se croiser les bras. Une grève pour être remarquée par toutes les autorités du pays. Ils sont épuisés et craignent de l'être encore plus après la réforme de leur zone de secours pour lutter contre le manque de personnel. Les services seront réorganisés à terme. Il y aura de moins en moins de personnel et de véhicules à l'horaire chaque jour. Des pompiers en grève, mais en cas de souci, vos appels seront quand même pris en charge. Près d'une semaine que le Chili est balayé par des vents et une violente tempête. Elle a provoqué cette tempête des inondations, des glissements de terrain, des coupures d'électricité, des problèmes d'approvisionnement en eau potable aussi. Il y a au moins 10 morts et près de 2500 habitations détruites. 100 000 personnes sont isolées, des villages sont complètement coupés du monde à cause des crues, des rivières et des coulées de boue qui ont envahi les routes donc au Chili. Et puis la situation ne change pas au Moyen-Orient. La trêve n'est plus que le nom, puisque l'escalade continue entre Américains et Iraniens. 10e nuit de frappe. D'un côté, les Américains ont été à nouveau visés. Des centres de commandement militaire et maritime iraniens aussi. De l'autre côté, l'Iran a à nouveau ciblé des positions américaines au Bahreïn, au Koweït. Et des navires ont été touchés aussi, alors qu'ils s'approchaient du détroit d'Ormuz sans utiliser la route exigée par Téhéran.
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0: Et à 7h32 sur RTBF, la première, après l'info, on fait un point météo. Ce 21 juillet débutera avec de belles éclaircies. Le ciel sera bien dégagé malgré quelques bandes de nuages bas localisées, notamment en Campine et sur la côte. Faible vent du nord, rapide, douceur en cours de matinée. Cet après-midi, tout aussi peu de nuages en vue. Si vous constatez quelques cumulus, pas d'inquiétude. Ces nuages sont davantage présents sur la Campine et sur le nord du Hainaut, mais aussi dans la province de Liège. Ils seront tout à fait inoffensifs. Le vent du nord sera modéré et on retrouvera des températures de saison.

0: journée avec vous. Dans la suite de cette émission, on parlera de l'agenda de cette journée de fête nationale. Et oui, quel est le programme à Bruxelles, mais aussi ailleurs, un programme musical. Vous le verrez, en tout cas, c'est ce que j'ai choisi de vous pointer. Et puis le journal des sports, c'est notre rendez-vous quotidien. Ce sera avec Christine Anquet d'ici une dizaine de minutes. 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
0: Et que direz-vous d'un petit tour à la mer avec de la musique belge, Ozark Henry? Voici At Sea.

0: titre qui nous ramenait en 2004, le Belge Ozark Henry avec Atsi.
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0: Et à 7h40 sur RTBF, la première en ce 21 juillet, jour férié, vous êtes peut-être à la recherche d'une activité pour animer votre fête nationale. Ça tombe bien, ce matin, je vous propose quelques idées d'événements, d'activités pour agrémenter donc cette journée. On commence évidemment avec les festivités de la capitale qui auront lieu de 10 à 20 heures. Ça, en tout cas, ce sera pour la fête au parc. Ce sera dans le périmètre qui va du Parc Royal à la Place Poulard, en passant par le Sablon. Des centaines d'animations pour petits et grands divertiront le public tout au long de la journée. Tout au long de cette journée, à partir de 10h d'ailleurs, il y aura les festivités officielles, le Tédéum en la cathédrale des Saint-Michel et Gudule, le défilé militaire, ça ce sera à 16h, et puis à 21h commencera au parc du Cinquantenaire la Belgium Party 2026, avec un concert gratuit, notamment à l'affiche Teddy Bear, Ginzou, Camille Yembe ou encore Pierre Demar. Et puis ensuite il y aura des DJ sets, un laser show et drone, et puis évidemment le feu d'artifice. C'est un événement gratuit qui est évidemment détaillé notamment sur www.2107.be. Et puis, si vous êtes dans la province de Liège et même plus particulièrement du côté de Spa, les Francofolies ont débuté hier soir. Et ce soir, pour la fête nationale, il y aura notamment le jeune Nicolas B.
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0: Nicolas B qui ouvrira cette soirée du 21 juillet donc aux Francofolies de Spa. Et pour suivre, il y aura Laurent Voulzy.

0: programme donc des Francofolies de Spa pour ce soir. Si vous êtes dans le coin, pour plus d'informations, c'est www.francofolie.be. Et puis si votre tasse de thé musicale c'est plutôt le jazz, alors je vous suggère d'aller faire un petit tour du côté de Dinan, la ville du saxophone. Le Dinan Jazz Festival est sur le point de s'y dérouler et en prémisse ce soir, DJ John Player spécial fera un set qui mêlera funk, soul, disco, jazz et house. Ce sera à l'Infinity la Merveilleuse, un lieu emblématique, un perché sur les hauteurs de Dinan, l'occasion de célébrer la Belgique avec une vue imprenable sur la vallée Mosane et puis évidemment une vue imprenable sur les feux d'artifice. Toutes les informations sur cet événement ou sur le festival, c'est sur www.dinanjazz.com.
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0: Et on poursuit en musique pour aller jusqu'au journal des sports. Tout pour plaire, c'est Gilda.
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0: Quelques notes de Gilda et tout pour plaire qui nous amène au Journal des Sports.
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0: Et c'est avec vous ce matin, Christine Anquet, bonjour.
3: Bonjour.
0: Alors la Coupe du Monde de football a perdu hier l'une de ses légendes, Kevin Keegan, l'un des meilleurs joueurs des années 70.
3: Et même le meilleur joueur européen en 78 et en 79, puisqu'il a reçu le Ballon d'Or ces années-là. C'était une récompense continentale à cette époque. C'est surtout avec Liverpool que l'international anglais, à la tignasse bouclée, s'est forgé son plus beau palmarès. Trois championnats et une Coupe d'Angleterre. Une Coupe des Champions, deux Coupes de l'UEFA. Milieu de terrain devenu attaquant, il a eu deux surnoms, King Kev, parce que c'était un grand footballeur, et Mighty Mouse, super souris, parce qu'il était petit, 1m73, mais costaud, combatif et intelligent, à défaut d'être le plus doué, ce qu'il soulignait lui-même. Après sa carrière de joueur, qu'il a terminée à Newcastle, il est devenu coach, d'abord dans le même club, à Newcastle, où il a entraîné Philippe Albert, par exemple. Il a aussi été sélectionneur de l'équipe d'Angleterre, mais pas longtemps, à l'Euro 2000 notamment, et sans grand succès. Et Kevin Keegan est décédé d'un cancer à l'âge de 75 ans.
0: Oui, et puis Rudy Garcia va quitter son poste de sélectionneur des Diables Rouges. Son contrat avec l'Union Belge ne sera pas renouvelé.
3: Non, et cela malgré une Coupe du Monde réussie, avec un quart de finale perdu par un seul but d'écart et à la dernière minute face aux futurs champions espagnols. Malgré une bonne adaptation à la Belgique aussi, des prises de risques, des changements payants, mais sans doute à cause de ses méthodes, de sa communication et de tensions avec Vincent Manhart, le directeur sportif de la Fédération. Les Belges ont joué 20 matchs sous ses ordres pour 12 victoires, 6 partages et 2 défaites. Défaites lors de sa première rencontre et sa dernière. Frédéric Wassège, consultant RTBF, vient de suivre la Coupe du Monde sur place.
4: On dit souvent que pour un entraîneur, il n'y a que les résultats qui comptent. Eh bien, la preuve que non. Il y avait des petits indices qui nous disaient qu'il y avait des gens à la fédération qui le trouvaient un petit peu, qu'il a joué trop perso au niveau de sa com, au niveau aussi d'autres choses. On entendait aussi que certains joueurs disaient que c'était un peu une méthode un peu vieillotte, entre guillemets. Quand tu as déjà deux paramètres, ton employeur et tes joueurs, dont certains, bien sûr, hein, certains, pas tous, mettaient des petits bémols, tu te dis, bon, voilà. Si on se base sur la finalité de sa période avec les Belges, oui, ce n'est pas juste en ce qui le concerne. Ça, c'est certain. Maintenant, on juge aussi un entraîneur sur ses 18 mois de présence, où là, il y a eu du pour, du contre. Et ne fût-ce, je pense que le résumé, c'est cette Coupe du Monde. On a eu des matchs où on était complètement foireux au début, et on a eu des matchs tout à fait glorieux. Si cette décision-là a été prise, c'est qu'il y avait des choses qui ne plaisaient pas à certains cadres de cette équipe nationale et de la fédération.
3: Les Diables Rouges viennent de disputer 3 grands tournois avec 3 sélectionneurs différents. Roberto Martinez à la Coupe du Monde 2022, Domenico Tedesco à l'Euro 2024 et Rudy Garcia à la Coupe du Monde 2026. Il va falloir trouver un peu plus de stabilité maintenant et trouver vite un nouvel homme fort parce que les Diables Rouges joueront déjà en Ligue des Nations au mois de septembre et il faudra gérer à brève échéance ou à moyen terme le départ des derniers représentants de la génération dorée. Ce futur sélectionneur a sans doute déjà été déniché. Des rumeurs insistantes évoquent le Néerlandais Mark Van Bommel. Comme joueur, il a été vice-champion du monde avec les Pays-Bas, champion d'Espagne avec Barcelone, champion d'Allemagne avec le Bayern, champion d'Italie avec le Milan AC. Comme entraîneur, il a gagné le championnat de Belgique, la coupe et la supercoupe avec l'Antwerp.
0: Ouais, un sacré palmarès. Et la Belgique a gagné une place dans le classement de la FIFA hier soir.
3: Elle est maintenant 8e et l'Espagne a retrouvé la première place devant l'Argentine, la France, l'Angleterre, le Brésil, le Maroc et le Portugal.
0: Ouais, et puis les joueurs espagnols sont rentrés au pays. Ils ont été fêtés comme il se doit après leur deuxième titre de champion du monde, Christine.
3: Oui, et d'après les autorités madrilènes, 2 millions de personnes étaient présentes dans les rues de la ville, sur le passage du bus de la délégation, puis devant la scène où les joueurs ont chanté, dansé et profité de ce moment de liesse. Et pendant ce temps-là, le retour des Argentins a été plus discret. Les finalistes de la Coupe du Monde ont été accueillis à Buenos Aires par quelques milliers de personnes. personnes seulement. Ils n'étaient pas tous là, les joueurs. Lionel Messi n'était pas présent, mais il s'est exprimé sur les réseaux sociaux. La douleur est très vive et cette blessure aura du mal à cicatriser, a-t-il écrit avant de féliciter l'Espagne. Il n'a pas évoqué son avenir en équipe nationale.
0: Oui, et d'ailleurs, Lionel Messi recevra-t-il pour la 9e fois le Ballon d'Or qui récompense le meilleur joueur du monde?
3: Eh bien, son échec en finale de la Coupe du Monde sera peut-être un frein. La dispersion des votes entre pas mal d'Espagnols lui sera peut-être favorable. Thibaut Deplanque, vous vous êtes penché sur la question avec Maxime Van Hollebeek. Il est compliqué de dégager un favori pour cette année, pour le mois d'octobre, parce qu'il y a beaucoup de candidats.
1: A commencer par Rodri, élu meilleur joueur de cette Coupe du Monde. Le milieu de Manchester City est un candidat sérieux à un deuxième Ballon d'Or, mais il n'a cependant pas énormément joué cette saison à cause de blessures. A contrario, son partenaire en sélection, Lamine Yamal, sort d'une grosse saison avec le FC Barcelone, mais son mondial est plutôt décevant malgré le sacre final. Parmi les autres prétendants, Kylian Mbappé a terminé meilleur buteur de la Liga, de la Ligue des Champions et de la Coupe du Monde, mais le Français n'a pas remporté le moindre titre. Michael Olise et Harry Kane ont réalisé une excellente saison au Bayern Munich et leur Coupe du Monde est également réussie, même s'ils n'ont pas soulevé le trophée. À moins que Lionel Messi, vainqueur de la MLS et auteur de 8 buts en Coupe du Monde, ne décroche un 9e Ballon d'Or, mais son absence du football européen reste un gros point faible. On pourrait aussi ajouter Ousmane Dembélé, Fabian Ruiz, Erling Haaland ou Jude Bellingham, mais aucun gros favori ne se détache réellement. Le suspense reste total.
0: Et on passe au cyclisme avec la dernière semaine du Tour de France qui commence après la journée de repos d'hier, un contre-la-montre au menu ce mardi.
3: Oui, 26 km entre Évian et Thonon, au bord du lac Léman. 26 km répartis en 3 secteurs de longueur à peu près égale, une côte de deuxième catégorie, une descente pas facile et du plat pour terminer. Alors quand on parle de lutte contre le chrono, on pense à Remco Evenepoel, le spécialiste numéro 1 de l'effort solitaire. Il a gagné un contre-la-montre au Tour 2024 et au Tour 2025. Il sera le favori cet après-midi. Sa priorité sera de gagner cette 16e étape. Revenir sur Tadej Pogacar qui a 5 minutes d'avance au classement général, il ne l'envisage pas, mais creuser des écarts sur ses poursuivants aujourd'hui et dans les futures étapes de montagne, ce serait très bien. Il l'a dit à Jérôme Elgers.
2: Il faut faire attention à tout le monde qui est encore assez proche, disons. Je ne dois pas regarder vers l'avant. Je pense que je dois me concentrer sur garder ma position, ma deuxième position, et que je dois tout faire pour. Donc voilà, je vais me concentrer à 100% sur moi-même et essayer de faire la troisième semaine de ma vie.
3: 5 hommes vont sans doute se battre pour les 2e et 3e places sur le podium à Paris. Remco Evenepoel est donc 2e au classement général pour le moment. Il a 58 secondes d'avance sur Isaac Del Toro. Paul Sexas est à 1 minute 23 de lui. Florian Lipovic est à 1 minute 48. Juan Ayuso est à 2 minutes 28. Le contre-la-montre du jour commencera à 13h. Evenepoel partira à 17h13, 2 minutes avant Pogacar.
0: Eh bien, merci beaucoup Christine Anquet pour ce Journal des sports. Vous allez profiter un peu de votre fête nationale ?
3: Je vais regarder le contre-la-montre.
0: Ah ben voilà, j'hésitais entre regarder peut-être le Tédéum ou le défilé militaire, mais c'est vrai que le contre-la-montre, c'est un bon programme. Merci beaucoup Christine. Et dans la suite de Week-end Première, on parlera de hip-hop avec un musée qui ouvre au Bronx, on parlera cinéma avec Hugues Daillé, on parlera évidemment aussi du Tour de France avec Samuel Grulois, et puis de musique avec mon invité pour son deuxième roman, ce sera Alain Sylvain. Et tout de suite, je vous laisse avec le discours royal et on se retrouve juste après.
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6: Voici le message de Sa Majesté le Roi à l'occasion de la fête nationale.

Mesdames et messieurs, notre pays vient de vivre, exceptionnellement tôt dans l'année, une vague de chaleur d'une intensité et d'une durée inédite. Nous en avons tous souffert, mais ce sont les plus vulnérables qui, à nouveau, en payent le prix fort. Les plus âgés, les plus précarisés, les plus isolés. Cette canicule a coûté la vie à des centaines de personnes. Et le personnel médical et les services d'urgence ont été mis à rude épreuve. Les bouleversements que nous connaissons, climatiques, géopolitiques, technologiques et sociétaux, présentent une menace continue pour notre cohésion. C'est justement en y faisant face ensemble que nous pourrons sortir renforcés de ces crises. Notre pays traverse une période difficile sur le plan des finances publiques. Des efforts budgétaires sont nécessaires pour réduire le déficit et maîtriser notre dette dans un contexte de volatilité des taux d'intérêt et des prix de l'énergie, et alors que des investissements dans notre défense sont inévitables. J'ai la conviction que nos gouvernements sauront surmonter ces obstacles dans la concertation et dans un esprit d'équité. J'ai perçu, lors de mon récent déplacement en Flandre et en Wallonie avec des chefs d'entreprise, combien le désir de mieux se connaître était réel. Des opportunités se sont présentées, des collaborations nouvelles ont vu le jour. Les organismes publics de l'emploi me l'ont confirmé dans la foulée, à l'occasion d'une table ronde au palais. Une coopération renforcée et une plus grande mobilité des travailleurs entre les régions peuvent contribuer à créer davantage d'emplois. Pour le maintien de la cohésion au sein de la société, l'enseignement joue un rôle important. Mais aujourd'hui, la communauté scolaire est soumise à une pression énorme. Presque tous les problèmes sociétaux s'y retrouvent et pèsent sur les épaules des enseignants. J'espère qu'après les tensions de ces derniers mois, nous parviendrons à retrouver sérénité et respect mutuel entre tous les acteurs concernés, afin que l'école puisse, dès la rentrée, remplir pleinement ses missions. Nous vivons une époque qui privilégie l'autonomie de l'individu et la performance. Or, la solidité d'une société se mesure aussi à la manière dont elle prend soin de ses membres les plus vulnérables. Je songe en particulier aux personnes dont les facultés cognitives s'effacent peu à peu. Je salue avec admiration les professionnels, les associations, tous ceux qui prennent en charge ces patients et leur procurent un environnement sécurisant, dans le respect de leur dignité. Ne devrions-nous pas prendre exemple sur eux et mettre plus d'humanité et de tendresse dans notre société? C'est dans ce sens que nous avons choisi de dédier une des expositions pendant l'ouverture estivale du Palais Royal, à l'art de communiquer avec des personnes qui souffrent d'un déclin cognitif. Dans notre monde bouleversé, de nombreux États et groupes armés s'affranchissent des règles du droit international. Sous des prétextes fallacieux, ils mènent des guerres insensées et cruelles. Ces crises ne peuvent nous faire oublier les grands défis planétaires, la pauvreté, les dérèglements climatiques, l'effondrement de la biodiversité et l'épuisement des ressources naturelles. Les résoudre suppose d'agir de concert, de veiller à ce que des règles communes soient réellement respectées et de soutenir les institutions qui en sont les gardiennes. Je ne vois pas d'autre voie pour faire face aux dangers qui nous menacent. Mesdames et messieurs, de notre déficit budgétaire à la polarisation dans la société, de l'instabilité géopolitique au réchauffement de la planète. Tous ces problèmes ont des causes et des conséquences très différentes. Mais ils ont un point en commun. Nous ne pourrons les surmonter qu'ensemble, en nous appuyant sur ce qui nous unit plutôt que sur ce qui nous divise, en cultivant la cohésion et la faculté de faire société. Je vous souhaite à toutes et à tous une joyeuse fête nationale.

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5: On reparle de l'incendie du bâtiment Oxy à Bruxelles qui a fait 6 morts. C'était le 14 juillet dernier. La première phase de l'enquête est terminée. Le 21 juillet, c'est jour de fête nationale aujourd'hui. Jour de grève pour les pompiers de Bruxelles. Ils dénoncent le manque de moyens et de personnel. On les entendra dans quelques instants. Et puis nous irons voir comment se sent notre Remco Evenepoel juste avant l'étape du jour au Tour de France. Une étape qu'il pourrait remporter. Bonjour, laissez-les bientôt lever sur le chantier Oxy dans le centre de Bruxelles. Ce bâtiment touché par un incendie il y a tout juste une semaine. L'auditorat du travail annonce que la première phase de l'enquête est terminée. Pas encore beaucoup de détails, mais une phrase retient l'attention, Sébastien Remacle. Elle évoque des manquements en matière de sécurité.
6: Oui, c'est ce qui est sous-entendu dans la phrase qui termine le communiqué. Les entrepreneurs peuvent à nouveau accéder au bâtiment, mais uniquement afin de remédier aux manquements en matière de sécurité constatés. Les enquêteurs ont donc visiblement constaté des manquements dans le chef de l'un ou de plusieurs entrepreneurs. À ce stade, cela dit, on ne connaît pas la nature de ces manquements. Rien ne dit non plus qu'ils ont un lien avec l'incendie. Il s'agit peut-être d'un souci de balisage ou d'éclairage du chantier ou l'absence de protection. À ce stade, on n'a aucun détail.
5: Ok, et maintenant la suite, c'est quoi?
6: Eh bien, sur le chantier, dès que les manquements auront été comblés, les travaux pourront reprendre. C'est l'inspection du bien-être au travail qui donnera le feu vert. Au niveau de l'enquête, l'auditorat du travail a demandé des informations et des documents aux parties concernées. Les experts, eux, vont pouvoir poursuivre leur travail d'analyse avant de rendre leur rapport. Et cela prendra plusieurs semaines. Dans l'intervalle, pas de communication de l'auditorat du travail pour ne pas perturber le bon déroulement de l'enquête. Et qu'en communication il y aura, ce sera en priorité aux familles des victimes.
5: Merci Sébastien. Pour rappel, 6 personnes ont perdu la vie dans l'incendie. 2 autres sont encore hospitalisées, gravement brûlées. Leurs jours étaient considérés comme en danger lors du dernier bulletin de santé délivré juste avant le week-end dernier. Les pompiers de Bruxelles sont en grève. Ils protestent en front commun syndical pour 24 heures. Le symbole est fort. Une grève, un 21 juillet, devant toutes les autorités du pays. Ce n'est pas banal. Et si les pompiers en sont arrivés là, c'est parce qu'ils s'opposent à une réforme de l'organisation de leur zone de secours. Benjamin Verporten est allé à leur rencontre.
7: Le pompier, d'habitude, ne veut pas mettre la vie des Bruxellois en danger. Mais ici, on ne fait plus.
8: Frédéric Leroy est inquiet. Ce syndicaliste est mandataire permanent au SLFP Secours et il redoute la réforme de la zone de secours de Bruxelles. Elle prévoit un aménagement des horaires, car les pompiers, en sous-effectif, y explosent les heures supplémentaires. L'an dernier, 48 000 heures supplémentaires n'ont pas été récupérées. Alors pour faire souffler les pompiers, la réforme envisage de réduire les effectifs de garde chaque jour. Entre 10 et 20 pompiers qui ne seraient pas à l'horaire, mais plutôt en récupération. Sauf que pour ce syndicaliste, cela ne va faire qu'empirer la situation sur le terrain.
7: Il manque plus ou moins 200 pompiers à Bruxelles et on diminue encore. Les pompiers sont épuisés. 80% des missions, c'est de l'ambulance. C'est épuisant, c'est du relevage brancardage tout le temps avec une chaise et un patient qui fait plus ou moins entre 80 et 100 kilos.
8: D'autant que la quantité de travail augmente d'année en année. Résultat, les pompiers disent devoir faire des choix. Privilégier certaines interventions, renoncer à utiliser des véhicules faute de personnel suffisant. D'ailleurs, un camion échelle et une autopompe vont être supprimés parce qu'il n'y a pas assez d'effectifs pour les manœuvrer.
5: Benjamin Verporten avec Corentin Laurent. Notons que pour connaître l'intensité du mouvement de grève, il fallait attendre ce matin puisque des pompiers devaient être réquisitionnés pour assurer la garde en cas de souci. On saura donc dans les minutes qui viennent ce qu'il en est. Le traditionnel bal populaire a eu un grand succès hier soir. 19 000 personnes se sont rassemblées sur la place du Jeu de Bâle en plein cœur de Bruxelles pour danser et profiter de cette première soirée de fête à l'occasion de ce 21 juillet. Mais le 21 juillet, c'est aussi l'occasion pour le roi d'accorder des titres de noblesse et des distinctions honorifiques à des Belges qui ont brillé dans la recherche, la culture, le social ou encore l'économie. Cette année, 9 personnes ont reçu le titre de baron ou de baronne, une marque de noblesse qui récompense un travail de longue haleine ou un exploit particulier. C'est le cas de Firouzena Avandi, professeure émérite à l'Université libre de Bruxelles. La spécialiste des enjeux politiques et sociaux dans le monde musulman deviendra donc bientôt baronne et elle ne s'y attendait pas.
9: J'ai reçu un appel auquel au départ je ne voulais pas répondre. Et lorsqu'on me dit que c'est le palais, je pense que c'est une blague. Et puis finalement, je réalise que c'est vraiment le palais. Le chef de cabinet donc, du roi qui m'appelle et qui me dit « Le roi va vous nommer, si vous l'acceptez, baronne. » Je ne m'y attendais pas du tout. Je le prends comme une reconnaissance de toute une vie de travail. C'est une sorte de reconnaissance de la transmission de savoir. Pour moi, c'est le plus important. Et les services rendus à la Belgique, bien évidemment, puisque c'est pour cela qu'on est aussi nommé.
5: Une interview de Clara Wiers et de Benjamin Domery avec l'aide d'Eva Secker. Notons encore que le feu d'artifice aura bien lieu ce soir à Bruxelles. Ce n'est pas le cas partout. Dans certaines communes, notamment en Wallonie, il est annulé à cause du risque d'incendie. Au Chili, cela fait bientôt une semaine qu'une violente tempête a lieu. Cette tempête a débuté le 15 juillet dernier. Elle traverse tout le pays. Elle a fait au moins 10 morts. Elle touche particulièrement les régions septentrionales de Coquimbo et d'Atacama, où les précipitations sont extrêmement rares. 100 000 Chiliens sont coupés de toute communication. Le président, José Antonio Kast, a décrété l'état de catastrophe dans une partie du nord du pays. Une alerte, celle des autorités américaines pour leurs ressortissants présents à l'étranger. La guerre en Iran et les frappes américaines ont repris depuis 10 jours, ce qui fait des citoyens américains des cibles potentielles. Le département d'État américain a donc réitéré ce message d'alerte sur les réseaux sociaux, exhortant les citoyens américains à travers le monde à, je cite, « redoubler de prudence ». Les gardiens de la révolution iranien ont par ailleurs annoncé ce matin avoir visé des cibles militaires américaines à Bahreïn et au Koweït. Un coureur belge qui gagne une étape de Tour de France en 21 juillet, le jour de la fête nationale. C'est très rare. Le dernier qui l'a fait, c'était Rudy Matthijs, il y a 41 ans. Remco Evenepoel pourrait être son successeur aujourd'hui. Il est le favori de l'étape du jour, entre Evian-les-Bains et Thonon-les-Bains, parce que cette 16e étape, c'est un contre-la-montre, sa grande spécialité, un contre-la-montre de 26 km. Son objectif, c'est bien sûr de l'emporter. S'il crée des écarts par rapport à ses poursuivants au classement général, ce sera un bonus. Écoutez.
10: De toute façon, chaque chrono, je ne pense pas aux écarts avant le départ. Je me concentre sur essayer de gagner l'étape. Et puis après, je vois toujours les résultats. Et on peut faire les discussions ou les débriefs pour regarder les écarts. Mais c'est un beau parcours. Je pense que la descente, elle est un peu limite pour un chrono. Très rapide et très technique, un peu dangereuse aussi. Mais c'est pour tout le monde. Donc, faut se donner à fond dès le départ et bien terminer aussi parce que le final, il n'est pas facile, donc voilà, je vais donner mon maximum et essayer de gagner l'étape.
5: Et le Tour de France sera bien entendu à suivre sur la RTBF. C'était une interview réalisée par Jérôme Elgers. C'est la fin de ces infos. Merci de nous suivre. Bonne fête nationale à toutes et à tous.
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11: Et je suis toujours ravie d'être avec vous sur RTBF La Première. Bon réveil si vous ouvrez l'heure à notre écoute et merci de passer votre matin du 21 juillet avec nous. La matinale sera noir, jaune, rouge avec ce jour de fête nationale et au programme de la musique. Évidemment, cette musique qui ponctuera notre matinée, en tout cas l'heure qui arrive. On parlera notamment d'un musée dédié au hip-hop. Il ouvrira à l'automne et on vous emmènera visiter ce musée en avant-première. Et puis le film film Les Randonneurs, sorti en 1997 avec notamment Benoît Poulvorde, sera au cœur de la chronique L'été au ciné d'Hugues Daillé. Vers 8h35, on retrouvera Samuel Grulois pour son carnet de route du Tour de France. On débriefera l'étape d'hier, ou en tout cas on débriefera celle d'aujourd'hui, puisqu'hier c'était relâche. On parlera d'amour aussi, de violoncelle et puis de relations toxiques et d'emprise avec mon invitée Anne Sylvain, comédienne, autrice de théâtre. Elle viendra nous parler de son deuxième roman, Si un jour tu as de la peine. C'est aux éditions Genèse.
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11: La réalisation de cette émission, il y a la merveilleuse Valentine Gourdange derrière la console. Merci à elle. Et puis merci aussi à Alexandra Vassen qui a concocté la programmation musicale de ce matin. Et elle a notamment préparé ce petit tube de 1999, Summerson, Texas.

0: Summer Sun, c'était Texas sur RTBF la première.
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2: Et à 8h14, direction les États-Unis, direction New York, pas pour le football, mais puisque c'est là-bas, à New York, que dans quelques mois va ouvrir le premier musée consacré à l'histoire du hip-hop. C'est dans le Bronx qu'est né, il y a un demi-siècle, ce mouvement devenu depuis un phénomène culturel mondial. Et nos confrères de France Inter ont pu visiter en exclusivité le chantier de ce hip-hop muséum Immersion.
3: C'est Rocky Buchano, pionnier du hip-hop et fondateur du musée, qui m'entraîne dans l'immense bâtiment construit à la frontière du Bronx et d'Harlem, à quelques centaines de mètres seulement du lieu de la mythique première block party de l'histoire, organisée en 73 par le non moins mythique DJ Kool Herc. Muni de chaussures de sécurité, d'un casque et d'un gilet jaune, nous arpentons les 5000 mètres carrés du musée, toujours en chantier. C'est d'ailleurs presque à qu'une telle institution n'ait pas vu le jour plus tôt. Mais Rocky Buchano, qui travaille depuis 16 ans sur ce projet, m'explique les raisons d'un tel paradoxe.
4: En fait, ça n'a rien d'évident, puisque ça n'a jamais été fait. Et la raison, c'est que construire un musée de classe internationale est un processus très long et très complexe. Bien sûr, beaucoup de gens ont déjà pensé à ouvrir un musée du hip-hop, mais la plupart d'entre eux n'ont pas vraiment conscience de ce que ça implique de créer une grande institution culturelle qui serait respectée par les plus grands musées, du Louvre au Prado, en passant par le Guggenheim et le MoMA. Notre musée pourra les regarder sans rougir. Et je ne dis pas ça par vanité, mais parce que nous avons méticuleusement travaillé son design, sa scénographie, ses collections, sa chronologie historique. Nous avons aussi de grandes ambitions sur la question de la conservation des œuvres. Nous nous sommes assurés que les trésors du hip-hop seront correctement protégés et préservés. Les normes muséales les plus élevées sont scrupuleusement respectées.
3: Et un peu plus loin, c'est un métro entièrement tagué que les visiteurs pourront admirer, car le street art, qui s'invite maintenant dans les galeries d'art les plus prestigieuses, est lui aussi né ici, comme en témoigne le sexagénaire Staff 161.
5: Le Bronx est devenu synonyme de bidonville, tellement la misère est historiquement liée à ce coin de New York. Au début des années 70, il y avait beaucoup de gangs, beaucoup de drogues, beaucoup de désespérance. Mais parfois, dans ce genre de contexte, le désespoir engendre l'espoir, et même des envies festives. Les gens désespérés peuvent devenir très créatifs. Nous, dans le South Bronx, on s'est mis à chanter, à danser et à peindre. On a découvert les bombes de peinture qui avaient été inventées dans l'Illinois à la fin des années 40 pour peindre des meubles, des clôtures et des vélos, mais pas du tout pour écrire et dessiner. Ça, c'est l'invention d'une poignée de personnes opprimées qui voulaient redonner de l'espoir aux habitants du South Bronx.
3: Ce précurseur, qui expose actuellement dans une annexe du musée, est bien sûr impatient d'assister à l'inauguration et de découvrir les collections constituées par l'équipe de Rocky Buchano.
4: On pourra y admirer toutes sortes d'objets datant des balbutiements du hip-hop, des flyers, des cassettes, des platines, des micros, des vêtements, des peintures. Nous avons aussi la couronne que Notorious B.I.G. avait l'habitude de porter. On a des trucs qui appartiennent au Wu-Tang, à Run DMC, à Missy Elliott. Toutes ces choses témoignent de comment le hip-hop est peu à peu devenu une culture populaire. D'ailleurs, nous travaillons avec le Bureau de l'éducation de New York, parce que tout ce qu'on met en place dans ce musée, c'est pour éduquer les enfants, mais aussi les adultes, bref, toutes les personnes qui veulent apprendre l'histoire du hip-hop et découvrir la créativité, toutes les belles choses que ce mouvement a fait naître.
3: Avec son auditorium de 170 places et son studio de radio, le Hip-Hop Museum sera régulièrement ambiancé par les artistes. Des légendes du rap comme Grandmaster Flash, Curtis Blow et Snoop Dogg ont d'ailleurs mis la main à la poche. Le New Yorkais Nas a même signé un chèque $1 million.
2: Et pour découvrir ce Hip-Hop Museum, ce sera dans le Bronx d'ici quelques mois. Ce reportage Nouveau l'avion proposé dans Ici le Monde. Un programme à retrouver en intégralité quand vous le souhaitez en podcast et sur RTBF Ovio. Un programme signé Esmeralda Dalabi, ici en collaboration avec nos confrères de France Inter. Et à 8h18 sur RTBF, la première, voici Alex Warren. L'artiste revient, le Californien, avec ce titre Fever Dream.

0: Warren. Et si vous allez voir le clip, vous pourrez y voir un caméo de Paris Hilton. Et oui, je vous jure.
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0: Tous les matins de la semaine, en ce mois de juillet, Hugues Daillé se replonge dans des souvenirs et puis dans ses souvenirs et puis dans les riches archives de la RTBF pour nous proposer une anthologie de quelques films mémorables qui parlent d'été et qui parlent de vacances. Ce matin, retour en 1997, avec Les Randonneurs, film qui mettait en scène un certain Benoît Poulvorde.
2: Bonjour à tous. Direction la Corse aujourd'hui avec une comédie de Philippe Harel, Les Randonneurs, qui date de 1997. Quatre trentenaires partent faire le GR20 qui traverse l'île de Beauté. Il y a Louis, interprété par Harel lui-même, introverti et angoissé, tout le contraire de son frère cadet Mathieu, Vincent Elbaz, sorte d'adolescent insouciant. Il y a deux femmes, Nadine, Géraldine Pellas, ancien flirt de Louis, et sa copine Coralie, Karine Villard, loseuse professionnelle qui fuit ses problèmes dans ce périple. Ce quatuor se retrouve autour d'Éric, le guide de cette randonnée, personnage fanfaron qui dissimule beaucoup de lâcheté derrière son vernis rassurant. Éric, c'est Benoît Poulvorde. C'est son premier rôle dans un film français, film de groupe de surcroît. Les Randonneurs arrivent 5 ans après la révélation de l'acteur namurois en Ben le Tueur dans C'est arrivé près de chez vous, véritable ovni du Festival de Cannes en 1992. 5 ans pendant lesquels Poulvorde n'a pas osé revenir au cinéma. Il a monté un one-man show au théâtre, Modèle déposé, écrit par Bruno Belvaux, le frère de son ami Rémi, et il a livré des sketchs pour Canal+, Les Carnets de Monsieur Manhattan. Quand il assure les interviews pour la promotion du film Les Randonneurs, on sent alors un Benoît encore très hésitant à trouver sa place dans le monde du cinéma.
3: On m'a fait beaucoup de propositions après cette arrivée. Après cette arrivée, ça faisait partie des moments où j'étais incapable de me situer par rapport à ce que les gens voyaient de moi ou attendaient de moi. Et quand j'ai eu la proposition de Philippe, c'est la première fois où j'ai rencontré quelqu'un qui m'a donné l'envie de prendre le risque d'apprendre quelque chose sur moi dans des conditions particulières. Donc c'est à la fois lié à une rencontre et puis à un moment dans ma vie où j'ai pris le taureau par les cornes. C'est comme jouer le théâtre, j'avais pas envie d'aller à Paris. Je voulais pas aller jouer à Paris parce que j'avais peur d'aller à Paris, parce que je me sentais pas capable de jouer à Paris. Et puis des gens m'ont pris en main, m'ont dit « mais si ça marche pas, ça marche pas ». Et puis j'y suis allé. Et quand j'ai été à Paris, j'ai rencontré plein de gens qui m'ont proposé de faire de la télévision, qui m'ont proposé de faire des films. Et puis ensuite, j'ai rencontré Philippe Harel, parce qu'il m'a vu au théâtre. Et puis j'ai tendance, puisque je suis assez, je pourrais dire, lâche par rapport à ma vie, j'ai du mal à me regarder, à faire confiance à des événements qui m'arrivent. Et quand j'ai rencontré Philippe, c'était un bon moment, parce que j'étais dans une période de doute, comme je suis maintenant d'ailleurs dans ma vie. Et il m'a bien parlé, c'est quelqu'un qui parle très très bien, Philippe. Il écoute très bien les gens, et il m'a rassuré.
2: Sans être un triomphe, Les Randonneurs sera un succès en salle, avec près d'1,5 million d'entrées en France. Poulvorde, rassuré, tournera encore avec Philippe Harel. Ce sera en 2001, le savoureux Vélo de Guylain Lambert. Mais c'est avec la comédie d'aventure d'Alain Berberian, Le Boulet, l'année suivante, aux côtés de Gérard Lanvin, qu'il deviendra un acteur bankable pour le cinéma français. On connaît la suite. Podium, Astérix aux Jeux Olympiques, rien à déclarer. Benoît Poulvorde va souvent se retrouver au générique de grosses machines commerciales. Heureusement, il revient régulièrement tourner en Belgique avec Benoît Mariage, Fabrice Duwels ou encore Stéphane Liberski. Une manière de retrouver ses racines.
0: Eh bien, merci Hugues Daillé pour cette séquence L'été au ciné, ou comment l'été a inspiré le cinéma. On vous retrouve, hein, Hugues, ainsi que toutes ces séquences à réécouter sur RTBF Ovio. Vanessa Paradis est revenue dans le paysage musical après bientôt 8 ans d'absence. En tout cas, ça faisait 7 ans depuis son dernier album. Elle est revenue avec Le Retour des Beaux Jours en octobre dernier. Et il y avait dessus ce single.
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Les initiales des anges, c'est le titre de ce single extrait du Retour des beaux jours, album de Vanessa Paradis sorti en octobre 2025.

0: pas d'inquiétude, les nuages seront davantage présents en Campine, au nord du Hainaut aussi, et puis sur la province de Liège, mais ils seront avant tout décoratifs. Le vent de nord sera modéré et on retrouvera des températures de saison. Et puis pour ce soir, la soirée, la nuit seront calmes, dégagées et tout au plus quelques cumulus à l'ouest du pays. Et la suite sur RTBF, la première, eh bien, c'est de la musique. On poursuit... Ah non, on ne poursuit pas encore avec la musique. C'est à moi de vous faire le programme. Mais oui, le programme de la suite de cette émission. Et oui, c'est jour férié pour tout le monde. On s'est levé tôt et on doit reprendre nos marques ici dans Week-end Première avec Valentine Gourdange à la réalisation. 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Dans la suite de cette émission, c'est aussi le Tour de France et le carnet de route de Samuel Grulois d'ici 5 petites minutes. Et puis, mon invité Anne-Sylvain pour son nouveau roman Si un jour tu as de la peine. On parlera de violoncelle, de musique et d'emprise aussi au niveau relationnel. Ce sera tout à l'heure dans Week-end Première.
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0: Et on poursuit en musique avec Harry Styles. Harry Styles, ex-membre des One Direction. Il est revenu avec un nouvel album Kiss All The Time Disco Occasionally et ce titre American Girls.

0: American Girls, c'est le nouveau single de Harry Styles, issu de son album sorti en mars dernier.
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0: Et à 8h35 sur RTBF, la première, il est temps de faire un point sur le Tour de France 2026. Et après une deuxième journée de repos bien méritée, les coureurs du Tour de France reprennent la route ce mardi avec un programme, au programme, un contre-la-montre individuel de 26 km entre Évian-les-Bains et Thonon-les-Bains. C'est le long du lac Léman. Notre envoyé spécial Samuel Grulois va donc aussi reprendre la route pour nous commenter les 6 dernières étapes. Et ce sera en compagnie, Samuel, d'un nouveau consultant. Bonjour Samuel.
2: Bonjour Valentine, heureux de vous retrouver en ce jour de fête nationale. Et on va en reparler d'ailleurs, parce que la fête nationale, c'est toujours particulier sur le Tour de France. Hier, Rick Verbrugge nous a fait ses adieux. On le retrouvera évidemment sur la RTBF, mais ses adieux provisoires, les vacances pour lui. Et lui, il revient de vacances, il nous rejoint pour la dernière semaine du Tour de France. C'est Christophe de Tillou, alias Toto, que je vous présente donc, même s'il était déjà là les années dernières. Bonjour Christophe de Tillou.
3: Bonjour Samuel, bonjour Valentine.
2: Alors, on est prêt à entamer cette dernière semaine avec nous?
3: Oui, je suis prêt, je suis reposé, j'ai regardé la première partie du Tour qui m'a beaucoup plu, donc oui, je suis vraiment prêt, très motivé.
2: Vous succédez à Rick, dans le même rôle. C'est quoi le rôle d'un consultant sur une course comme le Tour de France? Ce sera quoi votre rôle dans les 6 prochains jours?
3: C'est de donner un avis, je pense, un peu plus sportif, un peu plus précis peut-être par moment, et ne pas avoir peur donc de donner son avis et son ses inquiétudes être un peu objectif et un autre côté que le côté journaliste, je vais dire. Oui,
2: Rick Verbrugge, il a gagné une étape sur le Tour, il a managé quelques grosses équipes. Ce qui est intéressant avec vous, c'est qu'on a l'avis justement d'un coureur qui était un équipier, un grégario. Vous êtes responsable d'une équipe de 3e division, vous avez un regard plus acéré sur les jeunes, vous venez avec autre chose.
3: Oui, c'est vrai que moi j'aime particulièrement les jeunes, et ici on est servi avec notamment Sexas qui a 19 ans, qui fait un super début de Tour de France, première bonne moitié on va dire, et qui on va attendre ici en dernière semaine du Tour. Donc oui, c'est vrai que moi j'apprécie particulièrement cette jeunesse, et c'est un autre côté de par rapport à Rick qui est lui plus avec des coureurs un peu plus convaincus, qui a été manager, donc voilà, j'apprécie vraiment ce côté là oui.
2: Vous avez quelques points communs, évidemment la région d'origine, le fait d'avoir roulé en même temps quand vous étiez coureur, et le même humour, donc on va bien s'entendre. Fête nationale aujourd'hui, 21 juillet, 5 coureurs seulement belges ont gagné un 21 juillet dans l'histoire. Roger Lambrecht en 48, Fred De Bruyne en 54, Eddy Merckx évidemment en 74, Van Niep en 83 et le dernier Rudy Matthijs en 85. On pourra avoir un 6e aujourd'hui avec Evenepoel.
3: Je pense qu'il fait partie vraiment des grands favoris du jour sur un parcours très exigeant quand même, mais un chrono il est vraiment spécialiste. Il a encore travaillé sa position en soufflerie cet hiver en Angleterre, vraiment très très, très du gros boulot de la part de l'équipe Bora là-dessus. Donc avec la condition qu'il a, il a gagné il y a 2 jours, donc je pense que il aura vraiment la tête et sûrement les jambes, pour l'espère, pour aller chercher une victoire ce 21 juillet.
2: Et pour l'anecdote, il y a quelques jours, on logeait à Colmar et on a croisé Rudy Matthijs, qui a reconnu Rick Verbrugge. On a entamé la discussion. Il était assez surpris que je me souvenais de cette performance gagnée un 21 juillet. C'était sur les Champs-Élysées en 1985. Et il était très conscient aussi, Rudy Matthijs, qu'il allait sans doute perdre ce titre avec le dernier vainqueur du 21 juillet, avec le contre-la-montre que Remco Evenepoel va disputer aujourd'hui.
0: Eh bien, merci beaucoup Samuel, et merci aussi à Christophe, bienvenue à lui pour ce carnet de route du Tour. On vous retrouve demain évidemment pour votre billet quotidien, et moi je vous retrouve le week-end prochain pour on pourrait dire le sprint final. On poursuit en musique pour aller retrouver mon invité Anne Sylvain, viendra parler de son dernier roman, et pour aller jusque là, les vacances au bord de la mer, c'est ce que nous promet Michel Jonas.

0: Une chanson plaisir que ces vacances au bord de la mer, signée Michel Jonas. Dans quelques minutes, mon invité Anne-Sylvain me rejoint en studio. Ce sera juste après ceci.
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0: 8h42 sur RTBF, la première. On va en musique jusqu'à l'interview de notre invité. Voici Bruno Mars avec Just Might.

0: We Just Might. C'était Bruno Mars sur RTBF, la première.
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0: Et en ce 21 juillet, jour de fête nationale, j'accueille une autrice comédienne de chez nous. Bonjour Anne-Sylvain.
2: Bonjour.
0: Alors Anne-Sylvain, vous êtes née dans la région de Jomblo au début des années 70, vous avez fait l'IAD, vous êtes actrice dans des pièces de théâtre, dans des films, dans des séries. Vous êtes aussi autrice au théâtre, peut-être que certains se souviennent du Fils de Don Quichotte ou encore de La Boîte, hein, des pièces que vous avez écrites. Et puis vous avez aussi cette casquette d'autrice de livres. Votre premier roman, Elles iront voir la mer, était sorti en mars 2024. Et puis ici, vous nous revenez avec un deuxième roman intitulé Si un jour tu as de la peine. C'est chez Genèse Éditions. Alors ma première question pour vous, Anne, déjà, est-ce que tout est correct ?
2: Tout est correct.
0: Tout est correct. Je vérifie quand même pour être sûre que vous êtes bien Anne-Sylvain et que c'est bien vous qui avez écrit le livre. Comment vous est venue l'histoire de ce deuxième roman, donc Si un jour tu as de la peine ?
2: En fait, quand je suis comédienne, vous venez de le dire, et je suis un petit peu comme une éponge. Je regarde beaucoup autour de moi, je m'imprègne de tout ce que j'entends, de tout ce que je vois, et j'ai l'impression qu'il y a de plus en plus de harcèlement, de menaces, de violences psychologiques autour de moi, et que personne n'est à l'abri d'une manipulation. Malheureusement, dans l'espèce humaine, il y a beaucoup de sourires mielleux qui cachent beaucoup de malveillance. Et j'ai voulu comprendre ce phénomène, c'est ce qu'on appelle l'emprise. Il y a des gens qui veulent, pour obtenir quelque chose d'une autre personne, que ce soit de l'argent ou de la reconnaissance professionnelle par exemple, qui vont vouloir contrôler une autre personne et la vider de toute sa substance. Et j'ai voulu comprendre ce phénomène, et puis surtout j'ai voulu comprendre comment il est possible qu'une personne puisse se laisser vampiriser par une autre sans s'en rendre compte.
0: Ouais,
2: dans la nature, il existe un petit poisson qui s'appelle le Vindalia cirrhosa.
0: Je ne connais pas du tout.
2: Ah, son histoire est extraordinaire. Donc il vit dans le fleuve Amazon et il fait des ravages terribles parce qu'il est complètement transparent et donc indétectable. Et pour survivre, il choisit une proie et il la suit pendant des jours et des jours et des jours. Et la proie n'a pas peur de lui puisqu'elle ne le voit pas. Et à un moment, il va entrer dans son corps. Il va la laisser vivre encore un petit peu parce qu'il est sympa et puis ils se sont bien au chaud à l'intérieur. Et puis, il va commencer à la grignoter de l'intérieur et la dévorer jusqu'à plus ne laisser qu'une carcasse. Et je trouve que c'est une belle image pour parler de l'emprise parce que chez les humains, ça se passe de la même manière.
0: Ouais. Et alors, parce que c'est pas un roman ce que vous nous racontez là, hein. C'est un vrai animal, vous me rappelez le nom de ce petit poisson ?
2: Vindalia cirrhosa.
0: Vindalia cirrhosa. Alors on va quand même raconter un petit peu votre livre, hein, Anne-Sylvain, Si un jour tu as de la peine. C'est l'histoire d'Hélène, qui est violoncelliste, et d'ailleurs c'est ce qu'on voit sur la couverture, c'est un violoncelle. Hélène, on a envie de dire que c'est une jeune fille normale, elle aspire finalement à faire de la musique, elle aime ça, elle a comme tout le monde des valises, des casseroles dans sa famille, notamment elle perd son papa, et ça évidemment, ça laisse une trace. Donc, il y a une forme de sensibilité. Et un jour, elle va rencontrer Vaclav Masaryk, qui est un grand compositeur, grand musicien, très beau, très charismatique. Et elle va tomber tout de suite sous son charme, sous son emprise, évidemment, puisque c'est tout le sujet du livre. Sauf que son amour pour cet homme, et puis son admiration aussi pour cet homme, va faire que Hélène ne va pas se rendre compte que, comme vous le disiez, elle est complètement utilisée. Elle devient l'interprète privilégiée de ce compositeur qui va écrire des œuvres pour elle, qui n'est rien sans elle. Il lui dit souvent, moi, quand tu n'es pas là, quand je ne suis pas avec toi, je ne suis rien. Et c'est une relation extrêmement fascinante parce que très toxique, qui paraît presque caricaturale de notre point de vue à nous, lecteurs, parce qu'on se dit, mais c'est tellement énorme, tout le monde voit autour d'Hélène que cette relation est problématique, sauf elle est complètement dedans. C'est ça que vous avez vraiment voulu transcrire dans votre roman ?
2: Oui, bien sûr. En fait, j'ai voulu écrire ce livre... en fait, il peut se lire un petit peu comme un thriller psychologique.
0: Tout à fait.
2: Et chacun des chapitres déploie ou décortique une des propriétés de l'emprise. Donc, par exemple, vous venez d'en parler, on peut expliquer dans certains chapitres comment un personnage peut tomber soit du côté du manipulateur, soit du côté de la victime. On parlait de la mort du papa d'Hélène, mais Václav Masaryk, le manipulateur, a aussi perdu son papa. Donc, je crois que ce n'est pas manichéen. Mais il y a des éléments qui peuvent expliquer pourquoi on devient manipulateur ou tomber plutôt du côté de la victime. Il y a aussi tout ce qu'on appelle le love bombing. C'est le moment où le manipulateur choisit sa victime et la survalorise, pardon, en public. Et une fois que la mayonnaise a bien pris, alors il va commencer un autre travail. Il va commencer à l'isoler de son univers familial, amical ou professionnel. Il va la culpabiliser en lui faisant croire que c'est elle le problème. Il va la contrôler en surveillant son téléphone. Petit à petit, la victime va perdre toute son identité et
0: s'oublier, en fait,
2: s'oublier.
0: Jusqu'à ce point-là.
2: Voilà, elle va s'oublier.
0: Et oublier ses priorités et sa liberté. Donc,
2: voilà.
0: C'est un cercle vicieux, en fait.
2: Et petit à petit, elle va s'autodétruire elle-même. Le manipulateur, il n'a plus besoin d'agir, en fait.
0: Et elle pense, Hélène, en tout cas ici, votre personnage, pense que le problème vient d'elle, essaye toujours de faire mieux et n'arrive pas à se remettre en question, n'arrive pas à retrouver sa liberté et son identité propre. Comment vous avez fait, Anne-Sylvain, pour que les personnages soient aussi crédibles et... Parce que vous l'avez dit, hein, vous êtes comédienne, vous êtes plutôt dans le milieu du théâtre. Ici, ça se passe dans le monde de la musique classique. On a une grande violoncelliste, on a un grand compositeur. Est-ce que vous avez eu des inspirations concrètes? Vous n'allez peut-être pas citer de nom, mais est-ce qu'autour de vous, vous aviez des modèles, des personnes bien précises?
2: Évidemment, on écrit. Moi, je n'écris pas sans mettre un petit peu de moi. Donc, c'est de la fiction, évidemment, mais ce n'est pas du tout une écriture cathartique. Mais, évidemment, j'observe autour de moi des gens qui ont été... Oui, j'ai eu des muses pour écrire ce livre, en tout cas. Ouais. Mais je ne vais pas citer de nom.
0: Non, bien sûr. Alors, il y a peut-être une muse qu'on peut citer, et on va la laisser se citer en musique, puisque le roman s'intitule « Si un jour tu as de la peine », évidemment, ça fait penser à ceci.

0: Alors ce message personnel de Françoise Hardy, c'est ça qui vous a inspiré le titre du livre? Parce que c'est un livre où on parle de musique, il y a plein de références, pas seulement à la musique classique, il y a aussi des références à Dalida, à plein d'autres chanteurs, et notamment à cette chanson de Françoise Hardy.
1: Oui, en fait, je voulais que face à ce sujet noir de l'emprise, je voulais quand même que le roman soit lumineux. Et donc, j'ai pour ça mis dans la balance, en face de l'emprise, la musique. Parce que c'est un thème qui me... Il n'y a pas une journée où je ne passe sans écouter de musique.
0: Vous voulez dire la playlist? Parce qu'il y a presque ce qu'on peut dire une playlist à la fin du livre. Vous mettez en note de bas de page toutes les chansons qui sont citées. Et donc, est-ce que vous pourriez... Vous avez imaginé une playlist dans votre roman?
1: C'est-à-dire que la playlist, en fait, c'est une idée de mes éditeurs, mais ça, c'est plus une playlist pour tout ce qui concerne la partie de la musique classique sur le violoncelle. Mais effectivement, le roman est coloré de diverses musiques, qu'elle soit, ça peut être du disco, enfin il y a de tout. Mais c'est parce que j'ai l'impression que la musique, c'est un petit peu ce que disait Baudelaire en fait. Mon gosier parle toutes les langues et j'ai l'impression que la musique s'adresse à toutes les oreilles et qu'il n'y a pas de mauvaise musique. Et donc la musique pour moi, elle est très importante parce que en 1989, j'avais 19 ans, j'étais en pleine construction, j'étais encore une vieille adolescente, mais j'étais encore en construction. Et il y a un événement majeur qui se passe à ce moment-là, c'est la chute du mur de Berlin. Et c'est le chaos total. Et il y a un virtuose du violoncelle exceptionnel de l'époque qui s'appelle Rostropovitch.
0: Oui, Mislav Rostropovitch.
1: Voilà, qu'il abandonne tous ses concerts et il vient se planter devant le mur ébréché et il se met à jouer les suites de Bach. Ouais. Et là, le chaos s'arrête, le silence se fait et la musique prend toute sa puissance et j'ai trouvé ce moment extraordinaire. Et ce jour-là, j'ai compris que la musique peut unir, elle peut guérir et c'est pour ça que j'ai mis la musique dans le roman pour que le lecteur puisse se dire qu'un monde meilleur est possible, en fait. Moi, j'ai grandi avec un film que je regarde encore très souvent, qui est Le Magicien d'Oz. Et j'ai envie de suivre ma route jaune avec courage, avec détermination, et en me disant qu'au bout de la route, il y a un monde meilleur, beaucoup plus lumineux, beaucoup plus coloré. Et... il y a aussi un personnage qui jalonne mon existence au quotidien. C'est un
0: magicien.
1: Non, pas un magicien. C'est aussi un magicien, mais c'est un alpiniste français qui s'appelle Éric Escoffier, qui est maintenant décédé et qui était un type extraordinaire, qui escaladait les plus grands sommets. Il se lançait des défis complètement fous. C'était une sorte de James Dean de la montagne. Mmh. Et il est tombé, évidemment. Il a perdu l'usage de ses deux jambes. Il a continué à gravir les plus hauts sommets en se disant « la chute fait partie de la victoire ». Et ça, c'est vraiment quelque chose qui est dans le roman, c'est qu'on peut s'en sortir.
0: Et c'est ce que
1: Hélène chute. Ce livre
0: elle se retrouve
1: chute.
0: Au fond du trou,
1: voilà.
0: Et puis pourtant, on ne racontera pas la fin du livre, mais c'est aussi sa façon de se libérer de cette emprise. Et vraiment, je peux inviter nos auditeurs à découvrir donc votre livre, Anne Sylvain, Si un jour tu as de la peine, c'est chez Genèse Éditions. Merci beaucoup d'avoir été avec nous, de nous avoir partagé un petit peu les coulisses de l'écriture de ce deuxième roman. On va poursuivre en musique sur RTBF la première, avec ce titre, avec Feu Chatterton, non, Valentine Gourdon, je me fais signe pour me dire qu'on n'a pas le temps pour la musique. Alors on va simplement vous laisser jusqu'à la pub et puis ce sera les informations de 9h qui arrivent juste après ceci.
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0: c'est ici que se referme Week-end Première. 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Merci à Valentine Gourdange et Alexandra Vassen pour leur complicité dans cette émission. Et bien tout de suite, ce sont les informations de 9h et moi je vous retrouve samedi prochain pour un autre Week-end Première. À très bientôt sur nos ondes.
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8: Une journée de fête nationale avec assez bien de soleil. Voilà donc le programme du jour. Ciel plutôt dégagé, laissant place à un large soleil. Journée donc assez agréable en ce mardi. Davantage de nuages, certes, qui vont se déplacer de la côte jusqu'au nord du Hainaut et aussi en province de Liège. Ailleurs, assez bien ensoleillé donc, vous l'avez compris. Des températures même en hausse par rapport à hier. 23-25 degrés et pas de drache nationale. Donc en vue pour ces prochaines heures. Demain, c'est davantage nuageux, quelques pluies locales ci et là, et les prochains jours globalement qui seront plus variables. Vendredi, surtout samedi, s'annonce être deux belles journées ensoleillées avec même des maxima qui pourraient atteindre les 28 degrés.
0: Et tout de suite, les informations de 9h, c'est avec Yasmina Favaro.
9: Ode à la Belgique aujourd'hui, TDM, défilé et feux d'artifice pour la fête nationale. Au-dessus de nos têtes, il y aura les avions de la défense, découverte l'un des plus méconnus dans un instant. Du drapeau belge, les pompiers de Bruxelles retiennent le rouge aujourd'hui, comme la colère contre la future réorganisation de leur service. Ils sont en grève. Remco Evenepoel va-t-il nous offrir une nouvelle victoire belge sur le Tour de France tout à l'heure? Il y a des chances, car aujourd'hui, c'est un contre-la-montre, sa spécialité. Bonjour, les couleurs du jour sont donc le noir, le jaune et le rouge. La Belgique célébrée aux quatre coins du pays et il y en a pour tous les goûts. Après les 19 000 fêtards, place du jeu de balle pour le bal national hier, un record. Le côté plus officiel aujourd'hui, les Tédéums dans les trois régions du pays d'ici une heure. À Bruxelles, ce sera en la cathédrale des Saint-Michel et Gudule en présence du roi, de la reine et de leurs enfants. Ce soir, concert et feux d'artifice dans le parc du cinquantenaire. Entre les deux, il y a le défilé militaire cet après-midi. Notamment les avions de la défense, les F-16, les nouveaux F-35. Mais connaissez-vous les MRTT, des avions militaires hyper polyvalents qui permettent de ravitailler des chasseurs en plein vol? Découverte avec Valentin Temmerman et Paul Loncin.
10: À plus de 500 km par heure, la mission est délicate pour les pilotes de ce MRTT. Il ravitaille en plein vol un chasseur F-16 à l'aide d'une perche qui relie les deux appareils. Le commandant est vert cupé.
11: Le pilote, il guide son avion vers la perche. En même temps, il met la télescope de la perche dans la trou de l'avion. Pendant une dizaine de minutes, on fait le plein.
10: Une précision millimétrique pour permettre de prolonger l'autonomie des chasseurs et de les déployer vers toutes les frontières de l'OTAN. Capitaine Yorick Flessu.
12: On a eu des transgressions par des drones qui étaient destinés à l'Ukraine récemment et ils ont été interceptés par des chasseurs pour lesquels on a notamment donné du fuel pour qu'ils restent en l'air assez longtemps pour intercepter ces drones.
10: Ce ravitailleur est la propriété d'une force de 9 pays européens, dont la Belgique, qui en assure actuellement le commandement. Avec ses alliés, la défense veut surtout augmenter son autonomie stratégique.
11: Le président des États-Unis dit quand même aux Européens de se débrouiller. C'est exactement ça qu'on fait ici, dans cette unité. En travaillant ensemble, ça coûte moins d'argent, moins de matériel, moins de personnel.
10: Ces avions peuvent aussi transporter des troupes ou se transformer en hôpital aérien.
9: Et tout à l'heure, au défilé à Bruxelles, il y aura bien sûr les militaires, mais également les services de secours du pays, comme les pompiers. Mais les Bruxellois ne sont pas à la fête aujourd'hui, ils se croisent les bras en grève un 21 juillet pour attirer l'attention de tous, car ils sont épuisés. Ils craignent de l'être encore plus après la réforme de leur zone de secours. Il pourrait y avoir moins de personnel et de véhicules à l'horaire en quotidien. Écoutez Frédéric Leroy du syndicat SLFP Secours.
13: C'est la deuxième action qu'on fait comme ça. Le pompier ne veut pas mettre la vie des Bruxellois en danger. Mais ici, on ne peut plus. Il faut savoir que quand on part à l'incendie, un pompier, s'il n'est pas bien reposé, s'il n'est pas en forme physiquement, il met sa vie en danger, mais il met la vie des gens qu'il doit aller sauver aussi en danger. On est en manque d'effectifs, malgré qu'on diminue encore. Il manque plus ou moins 200 pompiers à Bruxelles. Et les pompiers sont épuisés. C'est un ras-le-bol total. La semaine passée, on apprend en négociation avec la région bruxelloise qu'on compte encore diminuer au niveau salarial les biennales de nos agents. De 45 ans de carrière, on va passer à 30.
9: Des pompiers en grève, mais toutefois, en cas de souci, vos appels devraient normalement être pris en charge. Il y a des réquisitions, mais ce matin, la situation semble chaotique. Très peu de pompiers auraient répondu. C'était une interview de Corentin Laurent. Les scellés bientôt levés sur le bâtiment Oxy, place de Brouckère, dans le centre de Bruxelles, là où 6 ouvriers sont morts lors d'un incendie il y a une semaine. Les entrepreneurs vont pouvoir retourner sur place, mais avant de relancer les travaux, ils vont devoir remettre le chantier en ordre. L'inspection du contrôle du bien-être au travail a en effet constaté des manquements en matière de sécurité sur place. Des manquements, mais sans lien avec l'incendie. C'est ce que précise ce matin l'auditorat du travail. Au niveau de l'enquête, la première phase est donc terminée, celle de la récolte des informations. Place maintenant à l'analyse pour déterminer les causes du feu. Du côté de Spa, la Belgique est célébrée en musique. Les Francofolies ont démarré hier soir. En tout, une semaine de festival en plein centre-ville. De quoi donner le sourire à pas mal de commerçants. Chloé Hanon et Bénédicte Allier sont allés flâner dans ces boutiques spadoises.
14: Hier soir, des fans de Laurie lui avaient acheté une boîte de chocolat, espérant pouvoir lui offrir à l'issue de son concert.
15: On a rencontré un petit monsieur qui faisait c'était du chocolat artisanal. Et donc, on est entre nous, les copines et les mamans. On vient boire un petit café avant le concert.
14: À Spa, la plupart des bars et restaurants se réjouissent de l'affluence que génèrent les Francofolies. Et cette année, avec des concerts tous les jours pendant une semaine, ils s'attendent à restaurer de très nombreux festivaliers.
16: On l'espère, et Sting aussi, hein.
17: Oui, pourquoi pas Sting, il pourrait passer par ici.
16: Voilà, il pourrait éventuellement passer, on l'attend avec impatience.
17: Vous avez prévu du stock là?
18: Oui, parce qu'on attend beaucoup, beaucoup de monde et du coup on se prépare à fond pour vraiment recevoir tout le monde.
14: Bien que ce soit surtout l'horeca qui carbure pendant cette période, c'est aussi une aubaine pour d'autres commerçants comme cette gérante d'une boutique de vêtements.
19: Pour moi c'est vraiment une grande opportunité, ça permet quand même de pouvoir vendre pas mal de stocks des soldes. Et puis les nouvelles collections plein été aussi, donc moi je suis super contente et le magasin en général elle reste ouverte jusqu'à 8h30, 9h, 9h30, 10h, enfin voilà, jusqu'à ce que le gros de la clientèle soit parti.
14: Certains commerces ont aussi fait le choix de fermer durant cette semaine si particulière pour la ville de Spa.
9: Et notez que ce soir, sur la scène du casino de Spa, ce sera Laurent Voulzy. En Grande-Bretagne, c'est loin d'être férié et Andy Burnham, officiellement nouveau Premier ministre depuis hier, eh bien il lance déjà ce matin ses premières décisions. Son gouvernement va supprimer la TVA d'électricité sur les ménages, une mesure pour augmenter le pouvoir d'achat des Britanniques. La situation ne change pas au Moyen-Orient, la trêve n'en a plus que le nom. L'escalade continue entre Américains et Iraniens, 10e nuit de frappe. D'un côté, les Américains ont à nouveau visé des centres de commandement militaire iraniens. De l'autre, l'Iran a à nouveau ciblé des positions américaines à Bahreïn et au Koweït. Sur le Tour de France, fini le repos, c'est reparti du côté du lac Léman. La 16e étape, un contre-la-montre, 26 km et 100 mètres très exactement. Jérôme Elguers, qui dit contre-la-montre, dit Remco Evenepoel favori.
20: Quand il monte sur son vélo de chrono, Remco Evenepoel trouve déjà naturellement une motivation et un mental d'acier. Mais avec la victoire de dimanche au sommet du plateau de Solaison, tout sera certainement décuplé. Ce succès en haut d'un col, personne ne s'y attendait et lui-même a peut-être été surpris par sa performance et sa résistance face au rythme imposé par Pogacar et Del Toro. Maillot de champion du monde, du chrono moulé au corps, Evenepoel va rouler cet après-midi sur son terrain de jeu préféré. Ce chrono de 26 km se divise en trois parties. Une montée longue mais régulière, une descente assez technique, voire limite dangereuse, et un final plat où il misera sur sa position aérodynamique. Remco Evenepoel ambitionne d'abord une nouvelle victoire d'étape. Ensuite, il sera aussi attentif au temps de ses adversaires, avec l'espoir de creuser un maximum l'écart sur ses poursuivants Del Toro, Sexas, Lipovitz ou encore Ayuso.
9: Et Remco Evenepoel est actuellement deuxième au général avec 5 minutes de retard sur Tadej Pogacar, 58 secondes d'avance sur le troisième, donc Isaac Del Toro. Le coureur belge prendra le départ tout à l'heure à 17h13. Et alors que les Espagnols étaient accueillis en roi hier à Madrid avec leur Coupe du Monde, la FIFA, la Fédération Internationale de Football, ouvre une enquête sur le comportement de leurs adversaires lors de la finale, les joueurs argentins, certains en tout cas. Après le coup de sifflet final, Leandro Paredes Paredes avait pris un adversaire espagnol à la gorge et en avait plaqué un autre au sol. La FIFA va aussi s'intéresser à d'autres joueurs argentins. Ils auraient tourné le dos au podium lors de la remise du trophée à l'Espagne. Voilà pour l'essentiel de l'info. Belle matinée avec nous.
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30: Bonjour à tous, très heureux de vous retrouver en ce jour de fête nationale sur la première à l'occasion du culte protestant célébré par le pasteur François Choquet. Il officie à la chapelle royale de Bruxelles. Très bon moment avec nous.
31: Au nom du Père, du Fils et du Saint-Esprit, amen. Sœurs et frères, chers amis, bienvenue dans ce culte radio diffusé à l'occasion de la fête nationale. Que vous soyez seul ou entouré, que vous soyez croyant de longue date, en cheminement, en recherche ou simplement à l'écoute ce matin, nous sommes heureux de partager avec vous ce temps de prière et de méditation. En ce jour particulier, nous voulons rendre grâce pour ce pays que nous habitons. Non parce qu'il serait parfait, mais parce qu'il nous offre un lieu de vie, de rencontre, de solidarité et d'espérance. Nous voulons aussi nous laisser interpeller par l'Évangile, car la gratitude n'est jamais un repli sur soi. Elle ouvre à la responsabilité, elle nous appelle à prendre soin les uns des autres et à rechercher ce qui construit la paix. Que ce temps de culte nous aide à reconnaître les dons reçus et à entendre l'appel de Dieu pour notre vie commune. La grâce et la paix nous sont données de la part de Dieu notre Père et de Jésus-Christ notre Seigneur. Amen. Ouvrons nos cœurs à Dieu par la prière de louange. Dieu notre Père, nous te louons, car tu es la source de toute vie. Depuis les générations les plus anciennes jusqu'à aujourd'hui, tu accompagnes les femmes et les hommes sur leur chemin. Tu nous confies la terre et tu nous appelles à en prendre soin. Tu nous donnes des frères et des sœurs, des voisins et des prochains, afin que nous apprenions à vivre ensemble. Nous te louons pour Jésus-Christ. En lui, tu viens à notre rencontre. En lui, tu nous révèles ton amour. En lui, tu renverses les murs qui séparent et tu ouvres des chemins de réconciliation. Nous te louons pour ton esprit. Il suscite la confiance quand nous avons peur, l'espérance quand nous nous décourageons, la fraternité lorsque les divisions nous menacent. Béni sois-tu, Dieu de paix, aujourd'hui et toujours.

0: Notre Père, en ce jour de fête nationale, nous te prions de renouveler nos vies, de les rendre claires et belles sous la lumière de l'Évangile. Que ta parole nous atteigne au plus secret de nous-mêmes, que ton amour emporte nos volontés défaillantes ou rebelles, que ta joie nous attende au terme des chemins semés d'obstacles et bordés de merveilles, car tu es un Dieu de vie et tu prends soin de tes enfants. Amen.
1: Nous écoutons maintenant un passage de la lettre de l'apôtre Paul aux Éphésiens, au chapitre 2, les versets 14 à 22. Paul nous y parle du Christ qui renverse les murs de séparation et ouvre un chemin de paix entre les êtres humains. C'est le Christ, en effet, qui est notre paix. De ce qui était divisé, il a fait une unité. Dans sa chair, il a détruit le mur de séparation, la haine. Il a aboli la loi et ses commandements avec leurs observances. Il a voulu ainsi, à partir du juif et du païen, créer en lui un seul homme nouveau. En établissant la paix, il est réconcilié avec Dieu tous les deux en un seul corps, au moyen de la croix. Là, il a tué la haine. Il est venu annoncer la paix à vous qui étiez loin et la paix à ceux qui étaient proches. Et c'est grâce à lui que les uns et les autres, dans un seul esprit, nous avons l'accès auprès du Père. Ainsi, vous n'êtes plus des étrangers ni des émigrés, vous êtes concitoyens des saints, vous êtes de la famille de Dieu, vous avez été intégrés dans la construction qui a pour fondation les apôtres et les prophètes, et Jésus-Christ lui-même comme pierre maîtresse. C'est en lui que toute construction s'ajuste et s'élève pour former un temple saint dans le Seigneur. C'est en lui que vous aussi, vous êtes ensemble intégrés à la construction pour devenir une demeure de Dieu par l'Esprit.

En ce jour de fête nationale, il est naturel de nous arrêter un instant pour regarder le pays dans lequel nous vivons. La Belgique n'est pas un pays parfait. Il suffit d'ouvrir un journal pour s'en convaincre. Les défis ne manquent pas, les tensions sociales, les inquiétudes économiques, les fractures qui traversent notre société, les questions migratoires, le dérèglement climatique, les crispations identitaires. Comme partout ailleurs, nous connaissons nos fragilités. Pourtant, il est bon, au moins une fois par an, de prendre le temps de dire merci. Merci pour une paix que beaucoup finissent par considérer comme normale. Merci pour les institutions qui permettent le débat plutôt que la violence. Merci pour la liberté de conscience qui nous permet aujourd'hui de célébrer ce culte librement. Merci pour les femmes et les hommes qui, souvent discrètement, enseignent, soignent, protègent, jugent, accompagnent, gouvernent, entretiennent nos villes et nos campagnes. Merci pour toutes ces solidarités visibles ou invisibles qui rendent la vie plus humaine. La gratitude n'est jamais de la naïveté, elle est une manière de reconnaître que rien de tout cela ne va de soi. Mais la fête nationale ne nous invite pas seulement à regarder ce que nous avons reçu, elle nous invite aussi à nous demander, qu'allons-nous en faire? C'est ici que la parole de l'apôtre Paul vient nous surprendre. C'est lui, le Christ, qui est notre paix. Il est frappant de constater que Paul ne dit pas le Christ nous donne la paix, il dit le Christ est notre paix. Autrement dit, la paix n'est pas d'abord une situation politique ou une absence de conflit. La paix est une manière d'habiter le monde, une manière de regarder l'autre, une manière de vivre ensemble. Paul écrit à des communautés profondément divisées. Les différences religieuses, culturelles et sociales y sont nombreuses. Les frontières sont bien réelles, les préjugés aussi. Et il ose cette image magnifique. Le Christ est venu abattre le mur qui séparait. Un mur. Cette image nous parle encore aujourd'hui. Les murs ne sont pas seulement faits de pierre ou de béton. Ils peuvent être faits de peur, de méfiance, de préjugés, d'indifférence. Ils s'élèvent lorsque nous enfermons quelqu'un dans son origine, sa langue, sa religion, sa profession ou son quartier. Les murs grandissent lorsque nous cessons de nous parler, lorsque nous ne voyons plus en l'autre un visage, mais une étiquette. Nous savons tous combien ces murs peuvent être solides, et nous savons aussi combien ils peuvent s'installer discrètement jusque dans nos propres cœurs. L'Évangile ne prétend pas que les différences disparaissent. Il ne rêve pas d'une humanité uniforme où chacun penserait de la même manière. Ce serait une bien triste humanité. Le Christ ne supprime pas les différences. Il empêche qu'elles deviennent des barrières infranchissables. Il ouvre un espace où l'on peut demeurer différent sans devenir ennemi. Cette parole résonne d'une manière particulière dans notre pays. La Belgique est une terre de diversité. Diversité de langue, de culture, de conviction, d'histoire familiale. Certains d'entre nous sont nés ici. D'autres ont choisi d'y construire leur vie, d'autres encore y ont trouvé refuge, après avoir fui la guerre, la persécution ou la misère. Cette diversité est parfois source d'incompréhension. Elle demande des efforts, de la patience, de l'écoute. Elle oblige à renoncer aux caricatures faciles, mais elle peut aussi devenir une richesse, à condition de ne jamais oublier que ce qui fait une société ne réside pas seulement dans des institutions ou des lois. Une société tient aussi par la qualité des liens qui unissent celles et ceux qui l'habitent. Ces liens ne se décrètent pas. Ils se tissent dans une salle de classe, dans un immeuble, sur un lieu de travail, dans une association, autour d'une table, dans un quartier. Chaque fois qu'une personne choisit d'écouter plutôt que de condamner, chaque fois qu'elle préfère comprendre plutôt que caricaturer, chaque fois qu'elle tend la main plutôt que de dresser un mur, c'est là, discrètement, que la paix prend chair. À la fin de notre passage,
Paul utilise une autre image. Il parle d'une maison. Vous êtes concitoyens des saints, membres de la maison de Dieu. Nous savons ce qu'est une maison. Une maison n'est pas seulement un toit, c'est un lieu où chacun peut trouver sa place. Un lieu où l'on apprend à vivre avec les autres, sans leur demander de devenir notre copie. Un lieu qui nous précède et que nous recevons avant de le transmettre. Notre pays ressemble un peu à cela. Nous n'en sommes pas propriétaires, nous en sommes les héritiers pour un temps. À nous d'en prendre soin, à nous de faire en sorte que celles et ceux qui viendront après y trouvent encore des raisons d'espérer. Mais Paul va plus loin encore. Il nous rappelle que la maison la plus vaste n'est pas une nation. La maison la plus vaste est celle de Dieu. Elle dépasse toutes les frontières, elle accueille toutes les langues, elle rassemble tous les peuples. Voilà pourquoi, en ce jour de fête nationale, nous pouvons aimer notre pays sans l'idéaliser. Nous pouvons nous réjouir de ce qu'il nous offre, sans oublier celles et ceux qui souffrent, ici et ailleurs. Nous pouvons nous engager pour le bien commun, sans faire de la nation notre absolu, car notre espérance ne repose pas sur la force d'un État, aussi précieux soit-il. Elle repose sur le Christ, qui est notre paix. Alors, en ce jour de fête, rendons grâce pour le pays que nous habitons et demandons à Dieu de faire de chacun de nous, chacune de nous, une pierre vivante de cette maison commune où les murs tombent, où les différences deviennent des rencontres et où la paix cesse d'être un simple mot pour devenir une manière de vivre. Amen.

Unissons-nous encore dans la prière. Dieu de paix, nous te confions notre pays, tous ceux qui y vivent. Nous te confions le roi Philippe et la reine Mathilde, dans le service particulier qui est le leur au sein de notre pays. Soutiens-les par ton esprit, donne-leur sagesse, courage et discernement. Que leur engagement contribue à faire grandir, entre les habitantes et les habitants de notre pays, le respect mutuel, la solidarité et le désir de vivre ensemble. Nous te prions également pour les membres de la famille royale, pour les responsables politiques, pour les mandataires publics, pour les magistrats, pour les membres des services de secours, ainsi que pour toutes celles et tous ceux qui exercent une responsabilité au service de la collectivité. Inspire-leur le sens de la justice, le souci des plus vulnérables et le courage de servir avec intégrité. Nous te prions pour notre société. Là où grandissent la méfiance et le repli, fais naître la confiance. Là où les différences deviennent des motifs d'opposition, apprends-nous les chemins de la rencontre et du dialogue. Là où certains se sentent oubliés ou rejetés, fais de nous des témoins de ton accueil. Nous te prions pour celles et ceux qui traversent l'épreuve, les personnes malades, les personnes isolées, les personnes endeuillées, les personnes en situation de précarité et toutes celles qui ont besoin de soutien et d'espérance. Nous te prions enfin pour les peuples du monde. Là où la guerre détruit les vies et les espérances, fait grandir la paix. Là où l'injustice écrase les plus faibles, fait lever des artisans de justice. Là où des femmes, des hommes et des enfants prennent le chemin de l'exil, accorde protection, courage et avenir. Et comme Jésus-Christ nous l'a enseigné, nous te disons, notre Père qui es aux cieux, que ton nom soit sanctifié, que ton règne vienne, que ta volonté soit faite sur la terre comme au ciel. Donne-nous aujourd'hui notre pain de ce jour. Pardonne-nous nos offenses, comme nous pardonnons aussi à ceux qui nous ont offensés. Et ne nous laisse pas entrer en tentation, mais délivre-nous du mal. Car c'est à toi qu'appartiennent le règne, la puissance et la gloire, pour les siècles des siècles. Amen. Frères et sœurs, le Christ est notre paix. Qu'il nous accompagne sur nos routes et nous apprenne, jour après jour, à bâtir des ponts plutôt que des murs, à servir plutôt qu'à dominer, à rechercher ce qui fait vivre et grandir la communauté humaine. Allez dans sa paix, que le Seigneur vous bénisse et vous garde, que le Seigneur fasse resplendir sur vous son visage et vous accorde sa grâce, que le Seigneur tourne son visage vers vous et vous donne sa paix. Amen.

C'est ici que prend fin le culte protestant célébré à l'occasion de la fête nationale. Celui-ci était présidé par le pasteur François Choquet, pasteur à l'église protestante La Chapelle Royale de Bruxelles. Vous pouvez réécouter cette émission sur ovio.be ou l'application du même nom. Bonne fête nationale à toutes et tous.

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0: Maïté Warland pour vous informer. Bonjour. Le Tédéum de ce 21 juillet vient de commencer à la cathédrale Saint-Michel et Gudule à Bruxelles. Fête nationale oblige, beaucoup de célébrations aujourd'hui. Il y aura le traditionnel feu d'artifice ce soir, les concerts, sans oublier le traditionnel défilé militaire cet après-midi. Vous pourrez suivre tout ça sur la RTBF. Notons qu'un feu d'artifice est aussi prévu à Namur ce soir, tout comme des célébrations et des bals aux lampions dans plusieurs villes. Et ces festivités se font sans la présence des pompiers bruxellois en grève pour 24 heures. Un mouvement de colère qui a commencé dès minuit une cette nuit. La majorité des pompiers en service ont débrayé et ont quitté les casernes de la capitale. Ce matin, il était difficile d'avoir des chiffres précis sur le nombre de pompiers réquisitionnés. Mais à l'heure actuelle, il y aurait donc 65 pompiers présents dans les casernes sur les 153 prévus normalement. Des véhicules venus de Wallonie et de Flandre arrivent en renfort, tout comme des véhicules de la Croix-Rouge. À Namur, un incendie s'est déclaré la nuit dernière dans un champ récemment fauché, situé à Ivoire. Selon la zone de secours, le feu s'est déclaré en bord de voirie et a très rapidement progressé. La surface totale touchée est d'environ 2 hectares. Deux autopompes spécialisées dans les feux de forêt, une citerne et un officier ont été envoyés sur place pour éteindre cet incendie et surtout protéger le stock de ballots de foin situé à proximité pour éviter que l'incendie ne se propage davantage. À l'étranger, un tunnel effondré en Inde fait au moins 9 morts. L'accident s'est produit dans l'état himalayen de Sikkim lors d'un chantier. Selon les autorités locales, une trentaine de personnes ont été ensevelies. 9 corps ont donc été récupérés et les recherches se poursuivent. Et puis en sport, un coureur belge qui gagne une étape de Tour de France en 21 juillet, le jour de la fête nationale. C'est très rare. Le dernier qui l'a fait, c'était Rudy Matthijs, il y a 41 ans. Et Remco Evenepoel pourrait être aujourd'hui son successeur. Il est le favori de l'étape du jour entre Evian-les-Bains et Thonon-les-Bains parce que cette 16e étape, c'est un contre-la-montre, sa grande spécialité, un contre-la-montre de 26 km. Voilà, c'est la fin de ces infos. Merci de nous suivre.
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3: Bonjour à toutes et tous, ravi de vous retrouver pour ce Tendance Première en cette journée un petit peu particulière. Évidemment, on vous souhaite la bienvenue sur RTBF La Première. On aurait dû recevoir aujourd'hui eh bien, l'écrivaine Sarah Baruch pour eh bien, revenir à la fois sur son livre « Les hommes aussi n'aiment pas les cons ». Mais Sarah est bloquée dans les embouteillages à Paris aujourd'hui. Elle ne pourra pas être donc avec nous jusqu'à 11h. Alors on vous propose eh bien, de réentendre une émission de l'année dernière, de la saison dernière, de cette saison estivale. Anne Chirol était notre invitée, elle est chroniqueuse à Toi-même, chronique qu'elle propose régulièrement dans le journal Le Monde. Elle en avait tiré un livre qui revient et qui décortique sur les archétypes que l'on peut retrouver sur les différents réseaux sociaux. C'est une rediffusion donc qu'on vous propose aujourd'hui. Merci d'être avec nous jusqu'à 11h.
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3: Bonjour à toutes et tous, ravi de vous accueillir de nouveau pour ce Tendance Première. Golden Retriever Boyfriend, Almond Mom, Charo, Lincel. Si ces termes ne vous disent rien, c'est que vous n'êtes ni ado, ni jeune adulte, ni parent d'ado ou jeune adulte actif sur les réseaux et les plateformes. Mid-girl, Red Flag, Simp font pourtant partie des profils des temps modernes en quête de validation sociale. Ces profils, notre invitée du jour, la journaliste Anne Chirol, les a étudiés et rassemblés dans un livre « Toi-même » publié chez De Noël. Un livre qu'elle était venue nous présenter il y a quelques semaines et qui nous avait interpellés par ce que ces profils disent des mouvements de société, des avancées et des reculs d'une sociologie en mutation. Bonjour Anne Chirol.
4: Bonjour.
3: Ravi de vous accueillir depuis notre studio parisien. C'est vrai que, eh bien, on avait beaucoup souri lors de votre venue pour parler de ce livre Toi-même. Et en même temps, derrière le sourire, il y a quand même pas mal de questions qui se posent par rapport aux évolutions de la société. On va revenir sur votre parcours et sur cette réflexion.
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3: Avec aujourd'hui évidemment Vincent Vandervenet à la réalisation et Nathalie Stas-Poulet qui est là pour évidemment nous aider pour que cette émission fonctionne très très bien. Je suis très content de vous accueillir Anne Chirol, journaliste aujourd'hui et autrice donc de ce livre Toi-même, publié chez De Noël, 50 profils des temps modernes en quête de validation sociale. Quel était le point de départ de ce bouquin ?
4: Alors, le point de départ de ce bouquin, tout simplement, c'était une chronique, puisque de base, je suis chroniqueuse au Monde. J'ai obtenu la chronique toi-même quand j'étais en stage au journal Le Monde. Donc, ça, on pourra en reparler un petit peu plus tard de mon parcours un petit peu particulier. Et en fait, j'ai voulu proposer cette chronique au Monde, tout simplement, parce que dans ma thèse, je voulais parler de la sad girl, donc ces filles tristes qui pullulaient sur les réseaux sociaux depuis que j'ai 7 ou 8 ans, que j'ai assidûment fréquentées, qui m'ont toujours beaucoup interpellée. Donc, j'aimais beaucoup l'esthétique et je me suis dit, il faut qu'on trouve un moyen d'en parler. Et en fait, à un moment donné, je me suis dit, bon, je vais leur proposer de faire quelque chose d'assez simple. Donc, un épisode par semaine avec un personnage que l'on raconte de fond en comble, un personnage des réseaux sociaux, on va dire, que l'on voit sur les réseaux sociaux, mais qu'on peut aussi retrouver dans la vraie vie. Et l'idée, c'était vraiment de l'étudier avec un côté caricatural, puisque c'est mon humour assez sarcastique, tout en ayant évidemment de l'analyse. Et donc, de là, donc, on a commencé à faire cette publication pendant plus d'un an. Et au bout de 2 ou 3 mois, j'ai été approchée par les éditions de Noël pour en faire un bouquin agrémenté de tonnes de papiers d'analyse sur les dictats de beauté, stéréotypes de genre, le masculinisme, etc.
3: Oui, parce que derrière la légèreté du livre, derrière l'humour, il y a de vraies réflexions et de vraies réflexions sociologiques. On y reviendra dans quelques instants. Que donne-t-on à voir de nous en ligne et pourquoi? Ce sont évidemment des questions que l'on va se poser ensemble. Mais le principe de l'émission, c'est de commencer par votre enfance. Vous êtes né en banlieue parisienne. Vous avez 28 ans aujourd'hui. Vous êtes né dans quel genre de milieu? C'est quoi vos plus grands souvenirs d'enfance quand on découvre votre photo? La photo que vous avez envoyée d'une petite fille, là, toute souriante, bouclée, qui sort par la fenêtre de sa petite maison en plastique qu'on a toutes et tous vues dans les plaines de jeu. Elle était heureuse sur cette photo, cette petite fille. Elle a grandi dans quoi? Dans un milieu plutôt chouette?
4: Ouais, alors il y a une petite erreur, peut-être c'est moi qui ai mal transmis l'information, mais je ne suis pas née en banlieue parisienne, je viens de Picardie. Pardon. Non, vous inquiétez pas, je n'ai peut-être pas précisé, ce n'est pas la première chose que je dis quand je me présente, mais je suis née en Picardie, à Senlis. J'ai quasiment pas de souvenirs de là-bas, tout simplement, parce qu'on a déménagé quand j'étais petite dans le Grand Paris, donc c'était vraiment le moment où la banlieue se construisait. Donc je viens de banlieue parisienne, de côté ouest, côté Nanterre, et en fait il se trouve que j'ai vraiment grandi dans ce milieu-là, où en fait on est arrivé, il y avait tout qui était en train de se faire casser, d'être reconstruit, donc c'était assez intéressant comme mutation. J'ai un quartier qui a énormément évolué au fil du temps, dans lequel je pourrais sûrement plus me loger aujourd'hui.
3: Parce que devenu évidemment trop cher.
4: Parce que devenu évidemment trop cher, tout à fait. Et là où c'est intéressant, c'est que du coup, moi j'ai vraiment grandi dans ce milieu-là, je viens d'une famille très nombreuse, tout est relatif, j'ai 3 frères et sœurs, je suis là... 3e du coup de cette fratrie-là, donc famille assez nombreuse, plutôt heureuse on va dire quand j'étais petite, et puis après ma mère s'est retrouvée seule on va dire, et donc elle a commencé à nous élever à 4 dans un appartement, voilà.
3: Quand on est 3e, on doit faire sa place je suppose, et quand on est dans un quartier en reconstruction, on doit également faire sa place?
4: Alors, quartier en reconstruction, oui, tout à fait, il faut faire sa place, d'autant que, quand j'étais petite, on va dire que c'était vraiment au niveau du quartier, oui, il faut faire sa place, tout à fait. Au niveau du quartier, par exemple, quand j'étais petite, mon père était assez... très à fond, on va dire, dans les études. Il voulait vraiment qu'on ait le meilleur pour nous. Donc, par exemple, vous voyez, moi, j'ai le souvenir où, en fait, tous les matins, on prenait la voiture, on prenait le Renault Espace, et en fait, il nous emmenait à Neuilly. Je sais pas si je peux le révéler, mais en fait, j'étais à l'école publique à Neuilly pendant 2 ans, et en fait, je devais mentir sur mon adresse. Moi, je venais de l'autre côté, justement, de la Seine, et en fait, quand les gens me demandaient où j'habitais, je devais mentir, vous voyez, parce qu'il fallait avoir ces écoles-là. Puis finalement, au bout de 2 ans, ma mère a décidé de nous rapatrier donc dans les écoles scolaires de ma ville pour vraiment se rapprocher, que ce soit plus simple pour tout le monde. Mais voilà.
3: Alors cette petite fille qui sourit sur cette photo, quand vous la regardez droit dans les yeux, vous avez envie de lui dire quoi par rapport à votre parcours, par rapport à la société d'aujourd'hui et celle de demain, et par rapport aussi à ce que vous avez découvert tout au long de ces années d'études pour publier ce livre toi-même?
4: Alors, cette petite fille, si je la regardais aujourd'hui, je lui dirais « Confiance en toi, te laisse pas marcher sur les pieds par tout le monde. » Parce que j'étais une petite fille, alors là, on dirait pas comme ça, mais j'étais hyper timide. Enfin, vraiment, c'était... dès que je voyais le regard d'un adulte, j'avais les yeux fuyants, j'étais un peu bègue. C'est pas très vendeur, mais j'avais des soucis de bégaiement. J'ai fait pas mal d'orthophonie pour réparer ça, on va dire. Donc aujourd'hui, vous parlez à la radio comme je le fais, je suis toujours un petit peu stressée, évidemment, mais c'est pas non plus évident, quoi. C'est un gros travail que je fais sur moi-même. Et puis surtout, j'étais un petit cancre à l'école, quoi. J'ai toujours été à deux doigts loi de redoubler chaque année. Et aujourd'hui, le fait juste, c'est bête, hein, mais d'avoir un bac plus 5, d'avoir obtenu le bac, d'avoir un bac plus 5, d'être journaliste, enfin, c'est quand même un métier qui est assez prestigieux. Hein, on va pas se mentir, quand vous arrivez en soirée, que vous dites, ah, je suis journaliste, les gens, ah, oh, waouh. Tout le monde pense que j'étais l'intello de la classe, alors que pas du tout. Chaque année, j'étais à l'époque du redoublement. Les années d'études supérieures, c'était pareil. Honnêtement, ça a été compliqué. Et là où je me suis vraiment épanouie, c'est dans le milieu du travail. C'est bizarre de dire ça pour ma génération, mais j'adore le monde du travail, quoi. Je me sens beaucoup mieux dedans que dans les études.
3: Avec une première partie de vie où vous n'êtes pas du tout journaliste, on va y revenir dans quelques instants. Je voudrais aussi avoir votre regard par rapport à l'école, vos souvenirs d'école, mais aussi votre regard par rapport à l'école d'aujourd'hui, ce qu'elle permet ou ce qu'elle ne permet pas encore. Anne Chirol, vous êtes notre invitée jusqu'à 11h. On est très heureux pour cela. Junior, que l'on écoute, et Mama Used to Say sur la première.

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1: Avec comme invité Anne Chirol, dont on va bien dresser un peu le portrait, le parcours, l'autrice de ce livre, Toi-même, 50 profils des temps modernes en quête de validation sociale. On va revenir sur votre jeunesse, Anne Chirol, si vous le voulez bien. Petit enfant timide, bègue, ça se passe comment à l'école, en dehors des résultats scolaires? Quand on est justement timide et un peu bègue, comment est-ce qu'on sent, comment est-ce qu'on parvient ou non à créer des relations?
2: Ou alors ça, c'était pas évident. J'ai toujours eu du mal un peu à m'insérer dans des groupes. J'ai envie de dire, ce qui est assez paradoxal, parce que je viens d'une famille très nombreuse, donc vraiment j'ai grandi avec plein d'enfants. J'ai toujours eu un peu de mal peut-être à trouver ma place dans les classes. J'ai eu des petits soucis pendant certaines années. Donc voilà, comme je vous dis, vraiment, moi j'ai beaucoup fui l'école. J'ai beaucoup dit à ma mère que j'étais malade pour ne pas aller à l'école, parce que vraiment c'était compliqué. Et puis non, bah finalement, au fur et à mesure du temps, j'ai réussi à me faire ma place, on va dire, dans la société, si je puis dire.
1: Mais comment justement? Donc, c'est ça qui est très intéressant, parce que quand on lit votre bio, quand on lit votre livre également, quand on écoute vos interviews, on se rend compte qu'à un moment, il y a eu un switch, que vous êtes devenue une battante, j'ai l'impression, que vous vous êtes dit, je vais réussir et je vais y arriver, avec une idée précise en tête, non?
2: Ouais, tout à fait. Bah, je pense qu'il y a eu deux switches dans ma tête. Il y a eu tout simplement, donc, post-bac, quand j'étais au début de mes études supérieures, je me suis retrouvée dans des études qui étaient horribles. C'est-à-dire que c'était un DUT technique de commercialisation. Je suis en mourir, hein, j'ai envie de sortir. Où, en fait, j'étais là, je devais apprendre des argumentaires de vente pour vendre des pergolas. Je me suis dit, c'est clairement pas ma vie, quoi. Et donc, vu que je savais pas quoi faire de ma life, comme beaucoup de gens, de jeunes de ma génération, moi, j'étais peut-être un petit peu en avant sur ça. Mais je suis partie en Colombie avec un billet aller, sans billet retour, ce que je ne conseille pas parce que ça cause des soucis d'ailleurs de faire ça. Et en fait, je suis partie là-bas pendant quelques mois pour vraiment peaufiner mon espagnol, pour me trouver, bosser un peu aussi. J'ai bossé en auberge de jeunesse. Enfin voilà, j'ai fait plein de trucs et puis après, je suis rentrée en France. J'ai complètement switché, donc je suis partie en start-up. J'ai commencé à bosser assez jeune, j'avais 20 ans. Vous voyez, j'avais déjà un CDI plutôt bien payé en plus pour l'époque. Et puis au bout d'un an, je me suis dit non, enfin, soit je reste là et je suis là dans 10 ans. Et j'aurais peut-être un peu augmenté, mais je serais passée à côté de ma vie. Soit là, je reprends des études. Donc, j'ai choisi de reprendre des études en partant à la fac de Nanterre. Et là, ça a été très compliqué parce que je vous dis, j'avais clairement pas le niveau. J'étais en dessous. Les gens de ma classe, ils disaient, oh, mais elle va jamais réussir. C'est pas possible. Elle passera pas l'année. Eh bien, si, j'ai passé l'année. Donc, puis mon deuxième switch, du coup, c'était pendant le Covid, je dirais. Donc, je suis partie en Erasmus à Prague. Enfin, je suis partie en Erasmus un mois vu qu'il y a eu le Covid. Ouais. Et non, ça a été assez fractionné. Ça a été un moment très compliqué pour moi où j'ai eu un peu mon monde qui s'est effondré à plein de niveaux. Et à ce moment-là, je me suis dit, ok, bah, ça fait 6 mois que je vais être journaliste. Et je me suis dit, bah, je vais me donner à fond sur ça parce que j'ai pas d'autre objectif dans ma vie pour l'instant, quoi. Et donc, je me suis mise à fond. J'ai commencé à faire un blog étudiant. J'ai eu mon premier podcast mail du pays que j'ai fait de A à Z en regardant des tutos sur YouTube pour apprendre à faire du montage, à interviewer, à faire de la prise de son, ce genre de choses. Donc, le podcast, c'est chaotique, hein. Vous entendez les bruits de pas à côté. Enfin, voilà, je commençais pas forcément à l'écouter. Et suite à ça, en fait, ce qui s'est passé, c'est que donc j'ai postulé, j'ai un pote qui me dit il y a un super stage qui se déroule chez Un Bout des Médias, qui est l'association d'indépendance des médias de Julia Cagé. Et en fait, il me dit, il faut absolument que tu postules, puisque c'est dans l'enceinte du Monde, donc dans le groupe Le Monde, où vous avez Télérama, Cour International, etc. Et donc je me suis dit, ok, bah, pourquoi pas. Donc j'ai été prise. Pendant 6 mois, ce que j'ai fait, c'est que j'ai pas arrêté d'aller taper à droite, à gauche, aux portes des rédacs pour leur demander de participer à la conf de rédac, prendre de l'info, papoter, essayer de gratter des stages. Et en fait, il se trouve que de fil en aiguille, pendant toute cette année de césure, donc j'étais en master, j'ai pu faire du contact, rencontrer du monde, avoir des stages à droite à gauche, et c'est comme ça que je me suis retrouvée en stage de 6 mois au Monde avec ma chronique.
1: Ouais. Voilà. Avec aussi le fait que vous vous êtes fait un prénom et un nom au sein de cette rédaction, mais aussi petit à petit dans les médias, puisque vous êtes devenue chroniqueuse aussi, on va y revenir. Mais est-ce que vous pensez, Anne Chirol, que sans avoir été au pied du mur, sans avoir vécu des difficultés à un moment de votre vie, vous auriez été aussi combative?
2: Non, moi je pense. En fait, je pense que dans les médias, pour réussir, vous le savez de toute façon, comme tout le monde qui est sur le plateau, il faut se battre. Il faut se battre, c'est un milieu où il n'y a pas de place, donc il faut se la créer, sa place tout simplement. Il faut se battre, il y a beaucoup, beaucoup de sacrifices. Quand je parle de sacrifices, c'est rater des anniversaires parce que vous devez bosser, c'est passer votre temps à travailler, c'est votre conjoint qui vous dit qu'il a l'impression que vous sortez avec votre travail, quoi. Enfin, c'est vraiment un sacrifice de vie. Et pour moi, quand je dis que le journalisme, c'est un métier passion, mais c'est au-delà, pour moi, c'est un mode de vie parce que vous pensez journalisme tout le temps, vous rencontrez des gens en soirée, vous allez penser à « Oh, bah tiens, on va faire telle idée d'interview, ok, je prends le numéro de la personne, etc. » Enfin, vous ne déconnectez jamais de votre travail, tout simplement. Et voilà.
1: Bon, la photo que vous nous avez envoyée, qu'on découvre pour ceux et celles qui nous suivent sur Ovio, et on vous invite évidemment à le faire, hein, pour découvrir eh bien, ces clichés, c'est encore une magnifique photo. Vous êtes toute petite, petit pantalon rose, petit pull jaune, vous tenez à peine sur vos pieds, vous avez déjà le sourire, et puis il y a une dame en bleu là qui vous tient, et c'est votre maman. C'est la photo déclic pour vous. Pourquoi est-ce que c'était à ce point important de mettre votre maman en avant ?
2: Alors ma mère, j'ai tenu à la mettre en avant, ce qui n'est pas forcément très original de parler de sa maman. Mais non, c'est quelqu'un qui est très important pour moi parce que comme je vous disais, donc, elle a élevé 4 enfants toute seule. C'est un peu une force de la nature, elle est incroyable. Enfin, vous voyez, elle s'est retrouvée au pied du mur sans argent avec 4 enfants toute seule. Et elle s'est dit, bon bah je vais monter mon entreprise. Et en fait, ma mère est esthéticienne, donc elle avait son entreprise à la maison, elle bossait tout le temps. Et puis en même temps, elle était à la maison pour s'occuper de nous. Enfin, je trouve que c'est vraiment très admirable et d'autant plus parce que aussi en grandissant, en changeant un peu de milieu social aussi, en commençant à fréquenter des enfants, de banquiers, ce genre de choses, j'ai souvent été un peu prise de haut du fait que ma mère était esthéticienne.
1: Ah oui, vous l'avez
2: senti.
1: Les
2: gens considéraient... Ah oui, tout à fait. J'ai même fait des articles dessus sur le nail art, les esthéticiennes, les métiers de la beauté, tout simplement. Ça m'avait beaucoup marqué. Et oui, enfin, les gens vous prennent un peu pour. Enfin, les gens prenaient ma mère pour une idiote, parce qu'en plus, elle a un peu un côté où elle est très belle. Elle était blonde, elle avait des grosses lunettes de soleil, des gros talons. Elle venait me chercher comme ça à l'école.
1: Donc, on est déjà dans les archétypes, quoi. Finalement. Et on est déjà dans les clichés par rapport à certains. Et c'est vrai que c'est au centre de votre travail, de ce livre, hein, Toi-même, 50 profils des temps modernes en quête de validation. Cette validation sociale, elle est quand même terrible dans nos sociétés.
2: Elle est tout à fait terrible. Et vous voyez, ma mère, comme je vous dis, elle a beaucoup souffert du cliché de passer un peu pour l'idiote. Après, elle en a joué beaucoup. Elle s'est jouée des gens grâce à ça. Et je pense aussi que j'ai beaucoup, beaucoup pris d'elle. Parce que vous voyez, sur cette photo-là, je suis là avec mon gros jogging rose. Je ressemble à un petit garçon. Et en fait, c'est ça qui est assez rigolo aussi. C'est que quand j'étais petite, tout le monde pensait que j'étais un petit garçon. Et j'avais une démarche de camionneur, comme dirait ma mère. J'étais mais tout sauf féminine. Et en fait, ce qui est assez drôle, c'est que très rapidement, il y a eu un switch qui s'est passé où je suis devenue hyper, hyper féminine. C'est-à-dire que vraiment, moi, ma vie de tous les jours, je suis tout le temps habillée avec des robes, je suis tout le temps apprêtée, je fais toujours extrêmement attention à moi. Enfin, vraiment, moi, c'est ma vie d'être bien, enfin, d'être très apprêtée, etc. Et je pense que le fait qu'il y ait... Enfin, ma mère m'a aussi énormément influencée à ce niveau-là, mais j'adore, donc j'en veux pas du tout.
1: Et c'est très amusant parce que je vois de l'autre côté de la vitre de notre studio la maman Nathalie Stas-Poulet qui sourit en vous écoutant parce qu'elle se retrouve évidemment dans le portrait, peut-être de l'une ou l'autre de ses filles également. Toi-même, c'est le titre de votre ouvrage, Anne Chirol. On a un peu évoqué votre parcours. Il est important maintenant de rentrer dans le vif du sujet et d'avoir votre vision de la société d'aujourd'hui en partant de certains archétypes, de certains profils que vous mettez en avant dans ce livre. 50 profils des temps modernes en quête de validation sociale. J'en ai cité quelques-uns que je ne connaissais pas. Je suis papa de 2 garçons. Ils les utilisent peut-être un peu moins, si ce n'est Charo, et si ce n'est pas on en parle dans quelques instants.

0: plaisir évidemment ce jour de fête nationale d'écouter des artistes belges, liégeois en particulier. C'était Rory et ce titre Plus Jamais.
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0: C'est la journaliste et autrice Anne Chirol qui est avec nous aujourd'hui pour ce livre « Toi-même, 50 profils des temps modernes, enquête de validation sociale », livre que vous êtes venu nous présenter il y a quelques mois de cela. Et c'est vrai qu'on avait envie de vous inviter pour avoir votre regard sur la société en tenant compte de ce que vous avez pu voir, analyser dans tous ces profils. Avant de rentrer dans le vif du sujet, si je vous demande tout simplement, est-ce qu'il y a des événements ou des évolutions qui vous ont marqué dans la société ces derniers mois, des choses qui vous interpellent ?
9: Alors, s'il doit y avoir des évolutions, ce serait plutôt dans les dernières années. Bah, c'est tout simplement, on en a beaucoup parlé déjà, mais c'est le fait que les stéréotypes de genre sont de plus en plus prédominants. On voit que de plus en plus, bah, les femmes vont essayer d'agir comme des femmes sur les réseaux sociaux, les hommes d'être plus virils, machos, etc. Donc, on voit vraiment quelque chose qui se dessine. Il y a aussi bah, le fait, évidemment, au niveau des standards de beauté, ils sont quand même très, très difficiles. Moi, j'ai grandi au début des années 2000, donc on avait vraiment tous les magazines People, la télé-réalité, les clips, enfin, tout était déjà assez difficile, notamment pour les femmes en termes de physique. Là, honnêtement, j'ai peur pour les petites filles, quoi. Parce que franchement,
0: pourquoi
9: c'est horrible. Bah parce qu'en fait, avant, à l'époque, dans les années 2000, vous aviez un peu de standardisation, mais vous pouviez quand même être vous-même. Là, je trouve qu'en fait, on doit s'inscrire. C'est pas les gens qui nous mettent dans des cases, c'est nous qui nous inscrivons dans une case pour être cette clean girl, donc à les cheveux, avec le chignon plaqué derrière la tête, avec le côté un peu maquillage nude, assez naturel, qui va faire du sport, elles vont toutes être habillées pareil, etc. Et alors moi, je suis quelqu'un, par exemple, je suis très fan de marques qui vivent où il y a plein de couleurs, où on n'est pas standardisé, quoi. Et là, en fait, on voit qu'on est standardisé de partout, on essaye de rentrer dans les codes, on voit aussi il y a une performance de soi, mais qui est incroyable, quoi. Hier, je regardais, par exemple, un youtubeur qui donne des conseils en finance, donc qui n'est pas quelqu'un de macho, de problématique, comme on a beaucoup dans les conseillers en finance. Mm-hmm. Et lui, par exemple, il dit, mais en fait, la première chose qu'il faut faire, c'est optimiser ma propre performance, donc le fait de faire du sport, de manger bien, de dormir 8 heures, comme ça, j'optimise ma performance sur le long terme pour gagner plus d'argent. Et j'étais en mode, mais c'est un truc de fou, quoi. Ouais. Enfin, où ça s'arrête, en fait.
0: Mais Anne Chirol, vous dites, vous avez vécu votre jeunesse dans les années 2000. Moi, je l'ai vécu un peu plus tôt, parce que je suis née dans les années 70, et puis ma jeunesse, c'était les années 80. Je regardais aussi dans la cour d'école, je regardais tous mes potes qui étaient habillés en chevignon, en chippie, avec des dockside au pieds, etc. Et j'avais aussi envie de leur ressembler. Mes parents disaient non, mais j'avais aussi envie de ressembler. Qu'est-ce qui est différent, selon vous, entre cette période et ce que vivent les ados aujourd'hui ?
9: Alors, à mon sens, ce qui est différent, ça va être aussi l'accélération des tendances et des micro-tendances. C'est-à-dire qu'avant, vous aviez telle paire de baskets dans les années 80 que vous voyiez justement dans la cour d'école, enfin, dans les années 70 plutôt pour vous. Et vous vouliez cette paire de baskets, mais vous la vouliez sur 5 ou 6 ans, ou peut-être un peu plus. Nous, c'est-à-dire que les tendances, elles vont aller extrêmement, extrêmement vite. On est vraiment dans l'ère plus de la fast fashion, mais de l'hyper fast fashion avec tout ce qui est Chine, etc. Zara, Mango, il m'en faut une troisième des Seagulls. Enfin voilà, tout change tout le temps. Et alors moi qui suis dans une idée vraiment de déconsommation, c'est-à-dire que ça fait 6 ans, 6-7 ans, enfin depuis le Covid, on va dire, que je m'habille qu'en fripe, que mes robes, même pour aller à un mariage, vous voyez, là récemment, j'avais des robes de fripe à 5 euros, vous voyez, et je me sens très bien comme ça, j'adore, mais en fait, je suis complètement contre, et en fait, quand je vois que sur les réseaux sociaux, les gens sont là, ils veulent s'acheter le dernier sac à main trendy qu'ils vont jeter dans 3 semaines, voilà, je trouve ça un peu ridicule, et je trouve que malheureusement, les réseaux sociaux nous poussent tellement à la surconsommation, c'est assez grave, quoi.
0: Mais par contre, il y a ce mouvement justement de fripe, il est né à nouveau il y a quelques années de cela, où il y a eu voilà une part de la jeunesse, et pas que de la jeunesse d'ailleurs, qui s'est dit moi j'en ai marre des marques, je vais me tourner vers les fripes. Et aujourd'hui j'ai l'impression, et ce sera vrai pour pas mal de choses dans ce livre, qu'il y a un retour de manivelle, la vague va dans l'autre sens.
9: Ouais, tout à fait. Bah, pour Le Monde, j'avais justement fait un gros papier d'enquête sur le phénomène de la nostalgie, c'est-à-dire cette idée que, enfin, sur le fait que les jeunes étaient à la recherche d'époques doudou qu'ils n'ont pas connues, et ça s'est amplifié avec le Covid. Donc c'est vraiment l'idée, par exemple, moi depuis que je suis petite, depuis toujours, en fait, j'ai toujours aimé m'habiller un peu années 50, années 60, 70, 80, 90. J'ai des robes qui s'appellent 50s, enfin vous voyez, je suis un peu folle comme ça dans ma tête, j'adore la mode quand même. Et en fait, je suis loin d'être la seule, puisqu'on voit que dans notre génération, tout le monde est là à fantasmer les années d'avant, les vieilles photos, les vieilles cartes postales, les vieux films. Enfin voilà, on voit que la jeunesse se projette plus forcément dans l'avenir et qu'en fait, il y a une sorte de bug là. Vous voyez le bug de l'an 2000, ben en fait, il arrive maintenant. Il y a une sorte de bug qui fait qu'en fait, on déraille, on recherche toujours dans le passé. On voit par exemple, vous voyez, avec des émissions sur la télé française, on a la Star Academy, on a Secret Story qui revient. Vous voyez, il y a plein d'émissions à l'ancienne qui reviennent parce qu'en fait, on ne sait plus quoi inventer tout simplement et qu'on capitalise sur la nostalgie. Quoi,
0: on ne sait plus quoi inventer. Ou ne croit pas ou difficilement en un avenir serein.
9: Bah, je pense que c'est un peu les deux, parce que enfin, pour ce qui est de notre génération, même les Gen Z, donc ceux qui sont nés de 97 je crois à 2010, et les millennials, ceux qui sont nés avant ça, enfin, on ne se projette plus, on est dans un moment

0: vous allez chercher un travail, vous n'allez pas en trouver un comme ça, vous allez devoir accepter un truc, vous n'êtes pas cadre, vous n'avez pas des conditions de folie. Votre appartement, par exemple, à Paris, je ne sais pas si c'est la même chose à Bruxelles, mais par exemple, à Paris, vous avez des gens qui sont quand même bien payés ou ce genre de choses, qui vivent dans des taudis. Enfin, vous voyez,
1: c'est la même chose. Ça commence à arriver à Bruxelles. Ouais.
0: Ça commence, malheureusement. Villes, je ne le souhaite pas.
1: Mm-hmm. Non, mais c'est vrai, le mouvement est bien présent. Ne pas avoir de perspective d'avenir, parce que vous parlez beaucoup d'amour aussi, hein, l'évolution aussi de la notion d'amour depuis quelques années, ce désengagement romantique. Il évolue comment, l'amour, quand vous regardez, là aussi, ces différents profils qu'on peut retrouver sur les réseaux sociaux, mais quand vous côtoyez justement cette jeunesse ou ces jeunes adultes, qu'est-ce qui a évolué et vers quoi veulent-ils ou non aller ?
0: Pour moi, au niveau des amours dans cette génération-là, ce qui est intéressant, c'est de noter l'émancipation des femmes, qui va faire que là où avant, les femmes, elles s'oubliaient complètement, souvent dans des relations, ce qui est assez classique, quoi, finalement. Bien là, on voit qu'il y a de plus en plus de femmes qui agissent entre très grands guillemets, comme des hommes, qui vont moins être investis dans la relation, qui vont plus penser à elles, qui vont mettre leur carrière en avant, ce genre de choses. Donc, c'est bien ou c'est pas bien, je ne sais pas, je suis personne pour le juger. Mais à côté de ça, je dirais quand même que malgré ce désinvestissement qu'on voit beaucoup avec les applications Tinder, Grindr, Bumble, etc., les applications de rencontres en ligne, eh bien on a quand même beaucoup de gens, de jeunes, qui cherchent une grosse stabilité et qui sont, comme on le voit par exemple, vous voyez, en Ukraine, c'est un très bon cas. En Ukraine, quand il y a eu la guerre, qu'est-ce qui s'est passé ? D'un coup, vous avez beaucoup de jeunes Ukrainiens qui se sont mariés, qui ont fait des enfants parce qu'il y avait le cas de la guerre et qu'on se dit, peut-être mon mari ne reviendra pas, il faut qu'on fasse nos enfants maintenant, donc c'est un peu accéléré. Tout ça pour dire qu'en temps de crise, en fait, ça accélère aussi la chose. Et là, en fait, en temps de crise, quand vous avez rien qui est stable, que vous pouvez vous faire virer du jour au lendemain comme une vieille chaussette, que votre appartement, vous n'êtes pas sûr de pouvoir le garder, etc., en fait, le fait d'avoir un couple stable, c'est la seule chose. Enfin, c'est le couple, au final, c'est la seule chose sur laquelle vous avez un peu la main mise qui peut être stable, quoi. Donc, vous avez quand même beaucoup de jeunes qui veulent. Enfin, moi, je vois dans mon entourage, j'ai beaucoup de gens qui sont ensemble depuis 7, 8, 10 ans, alors qu'ils ont 25 ans, vous voyez.
1: Mais ce qui est assez étonnant, Anne Chirol, quand on regarde, c'est qu'on a ce type de jeunes, en effet, vous venez à parler, puis on a d'autres qui ne parviennent pas à mettre des mots sur ce qu'ils vivent. Ils ne vivent plus en couple, ils ne disent pas c'est mon amoureux, mon amoureuse, ils ne disent plus, enfin, des termes comme cela. Il y a quelque chose d'indéfini. Ils vivent ensemble, des expériences, ils vivent ensemble, mais le terme couple n'est plus possible, ça ne sort plus de leur bouche. C'est marrant quand même ça.
0: Alors ça dépend, je dirais que dans les milieux assez grandes villes créatifs, on voit, oui, en effet, qu'il y a un gros phénomène. Par exemple, si vous allez dans le 11e arrondissement de Paris, dans les quartiers un peu bobos, là vous allez avoir, enfin, si vous dites que vous êtes en couple et que vous n'êtes pas en couple libre, vous allez un peu passer pour le vieux conservateur, quoi. Donc ça me fait beaucoup rire, vous voyez. Et donc on voit par exemple des gens qui vont se forcer à être en couple libre parce que c'est cool, parce qu'on vit dans le 18e arrondissement ou dans d'autres quartiers un peu bobos. Et en fait, qui vont en souffrir parce qu'ils s'oublient, tout simplement. Mais comme je vous dis, oui, je pense que c'est aussi dû à l'émancipation des femmes, au fait que les femmes qui avant tenaient énormément le couple, on va pas se mentir, hein, souvent, enfin, il y a des couples où les relations étaient un peu à un sens, quoi. C'était surtout les femmes qui tenaient. Aujourd'hui, c'est un peu plus chaotique puisque les femmes, elles se mettent de plus en plus à faire, comme je disais, à s'émanciper de ça, à être plus indépendantes, quoi.
1: Mais ce qui est très étonnant, et c'est pour ça aussi que j'avais envie de vous entendre à nouveau aujourd'hui, Anne Chirol, moi, j'étais frappé quand vous êtes venue parler de, à la fois, ce mouvement d'émancipation qui est là, qui est bien réel et qui est formidable, que, évidemment, toutes et tous, on doit soutenir, enfin, voilà. Et en même temps, dans ce livre toi-même, il y a toute une série d'archétypes, de nouveaux profils qui reviennent en arrière, avec des modes de « je suis la petite ménagère parfaite, je donne, c'est mon mari qui va travailler, moi je vais rester à la maison et je vais profiter de son argent, etc. » Et j'étais catastrophé par ce que j'entendais là, et pourtant c'est une réalité de ce que vous voyez et de ce que vous vivez aujourd'hui.
0: Ouais, tout à fait. Alors, il y a l'archétype dont on a beaucoup parlé dans les médias qui s'appelle la tradwife. Donc, ça va être ces femmes qu'on voit sur les réseaux sociaux qui sont vraiment un peu en petite ménagère sexy des années 50 avec le petit tablier. Bon, voilà, ça, c'est pas. Honnêtement, on n'en voit pas en France. Ce qu'on voit en France, ça va être plutôt c'est ce que j'appelle la petite sœur dans le bouquin, la stay at home girlfriend, ces petites amies qui vont rester à la maison. Et donc, moi, j'en vois, ce que je vous disais, j'en ai plein dans mes amies. Ça va être des femmes donc, qui vont vraiment se dire bon, j'investis pour le temps. temps, donc pour élever des enfants, pour m'occuper des animaux, pour m'occuper de la maison, pour que mon mari puisse, lui, tout simplement, améliorer, avancer dans sa carrière. Sauf que le problème, c'est qu'en fait, à ce moment-là, c'est toujours le problème en cas de rupture. En fait, vous vous retrouvez avec les petits pots de yaourt dont parle Titiou Lecoq dans son bouquin sur l'éducation financière des femmes, pendant que votre mari, il a...

0: sa voiture, il a son CDI avec plein d'avantages de trucs, il a investi de l'argent et vous, vous avez rien, quoi. Ouais. Et donc, moi, je trouve ça assez intéressant. Et oui, enfin, vous voyez, je suis choquée. Là encore, il y a quelques jours, j'ai appris qu'une de mes amies, pareil, elle attend juste que son conjoint gagne plus d'argent pour pouvoir, elle, arrêter de travailler. Alors que c'est quelqu'un de très féministe, qui a fait des études dans l'écologie, qui est hyper féministe, etc. Mais on voit aussi qu'au niveau de la gente féminine, je pense aussi qu'il y a quelque chose de l'ordre où, en fait, on nous a vendu qu'on pouvait avoir une double carrière, enfin une carrière plus à côté de ça d'avoir une vie de famille, sauf qu'en fait c'est quand même très difficile à conjuguer. On va pas se mentir, c'est pas évident, quoi. Les femmes continuent de faire plus de tâches domestiques que les hommes à la maison. Enfin voilà, je pense que c'est aussi une sorte de, on arrive au bout de quelque chose qui fait que les femmes se disent bon, au final je suis mieux à rester à la maison, à pas forcément me prendre trop la tête, m'embêter avec un patron un peu saoulant. Là au moins je suis à la maison, je fais mes activités, je suis bien. Et enfin vous voyez, moi, ma mère avant de travailler, d'être esthéticienne, elle était aussi mère au foyer, donc j'ai un profond respect pour les femmes au foyer qui, enfin vous voyez, quand j'ai une amie qui est femme au foyer par exemple, elle me disait mais quand vous t'arrives en soirée que tu dis je suis femme au foyer, les gens ils passent à autre chose direct, ils s'en fichent, quoi. Ils se disent bon, elle est pas très intéressante, quoi. Ouais. Alors qu'elles font quand même un sacré travail derrière. Mais
1: Anne Chirol, on va parler d'espoir et d'avenir dans quelques instants avec vous, c'est le principe de cette émission, mais on va revenir aussi sur des chiffres qui sont très intéressants avant de parler d'espoir. C'est ce chiffre, selon des études en France, 37% des hommes en France considèrent que le féminisme menace leur place au sein de la société. On va parler de masculinisme et là aussi de cette division de la société entre certains masculinistes et puis des hommes, ce qu'on appelle les flower boys. Vous restez avec nous, 10h34 sur la première.

0: Rihanna et ce titre Feel Good sur RTBF, la première. On vous rappelle qu'aujourd'hui, on vous propose une rediffusion d'une invitée qui était venue dans notre studio l'année dernière, puisque notre invitée du jour est restée bloquée dans les embouteillages parisiens. Merci d'être avec nous jusqu'à 11h.
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0: Et c'est un plaisir de papoter avec vous, Anne Chirol, et d'ouvrir les yeux sur des réalités de notre société d'aujourd'hui grâce à ce livre, Toi-même, 50 profils des temps modernes, en quête de validation sociale. Vous êtes journaliste, vous êtes fait vous-même, comme on dit. Revenons un petit peu sur ces chiffres avant de parler d'espoir et de vos espoirs pour l'avenir. L'évolution de ces notions masculinistes, 37% des hommes en France pensent que le féminisme pose problème. Ces chiffres augmentent et augmentent sans cesse. Qu'est-ce que ça éveille en vous comme sentiment?
2: Alors le masculinisme, malheureusement, je pense que c'est un peu le fléau de notre décennie, enfin de la décennie qui est bien entamée déjà. On le voit, il y a de plus en plus, alors faut nuancer quand même, mais il y a quand même des attentats masculinistes qu'on voyait avant aux États-Unis, en Nouvelle-Zélande, au Canada, qui arrivent de plus en plus chez nous. Et ça, honnêtement, c'est quelque chose qui me fait très très peur. C'est aussi à cause des féminicides que j'ai voulu être journaliste. Donc c'est quelque chose qui me touche énormément, puisque je suis extrêmement engagée dans le droit des femmes, quoi. Et non, honnêtement, ça me fait peur quand vous voyez tous les contenus qui prolifèrent sur les réseaux sociaux. Enfin, si demain vous ouvrez un compte TikTok en essayant avec le profil un peu d'un jeune homme de 15 ou 20 ans, au bout de quelques minutes, vous scrollez, vous allez voir, vous allez tomber sur des contenus un peu problématiques qui vont s'empirer en fait tout simplement avec l'effet algorithmique. Et moi, ça me fait peur. Et je trouve que malheureusement aussi, ça correspond aux logiques des algorithmes, c'est-à-dire que ces créateurs de contenu, parfois, je me demande s'ils sont vraiment si à fond dans ce qu'ils pensent que ça, en fait, dans le sens où on voit sur les réseaux sociaux, il y a plein de créateurs de contenu qui le disent, que si vous voulez faire de l'audience vive de vos contenus, et bien en fait il faut avoir il faut faire des contenus clivants, qui vont faire qu'on va commenter, qu'on va vous insulter, qu'il va y avoir des grands débats enflammés dans les commentaires. Or pour faire ça, ben, il faut avoir vraiment des positions clivantes, telles que des positions masculinistes, donc ne laisse pas sortir ta conjointe si elle a une jupe trop courte, ce genre de choses, et là vous êtes sûr que ça va exploser. Donc moi ça me fait peur, parce que je trouve que ça montre aussi, c'est un peu le reflet de cette culture, de cette société du spectacle où on attend toujours plus, il faut toujours aller plus loin, être plus clivant, quoi. Ouais.
0: Mais ce qui est assez étonnant, c'est que parallèlement à ça, il y a aussi le flower boy, l'homme d'aujourd'hui, d'après MeToo, etc., qui a bonne presse parfois, et en même temps, quand même, le bad boy, il est toujours à la mode. Et on le voit avec le film L'Amour Ouf, qui a été diffusé cette année. Le bad boy, il est toujours bien présent.
2: Ouais, tout à fait. Puis alors, ce que je trouve intéressant, c'est que si on prend l'exemple de Brad Pitt, parce que le flower boy, à la base, on va dire, c'est vrai, le flower boy originel, si je puis dire, c'est Timothée Chalamet. Ouais. Quand il arrive sur le tapis rouge avec son dos nu plongeant rouge, waouh, tout le monde en a parlé, ça a fait le tour du monde. Et depuis, Brad Pitt, donc, qui avait été accusé de violence conjugale, qui est quand même en conflit avec plusieurs de ses enfants, dont l'une a même changé de nom, je crois. Enfin, lui, ce qu'il a fait, c'est qu'il a complètement changé sa direction artistique. Il a pris une styliste qui est qui va vraiment essayer de lui donner une nouvelle connotation très flower boy. Donc quand on voit Brad Pitt avec cette fameuse jupe pareil sur un catwalk, enfin voilà, je trouve que c'est assez intéressant, et ça montre aussi une façon de se racheter un peu une image, quoi, vous voyez. Mm-hmm. Et le flower boy, en sachant aussi, juste pour faire un petit point historique si je puis me permettre, ça va venir donc vraiment de Corée du Sud, et vous avez plein de nanas du monde entier qui vont partir en Corée du Sud parce que dans les cas drama, vous allez avoir cette image de l'homme coréen, beau, sensible, mignon, très tendre, attentionné. Sauf que, en fait, vous allez là-bas, c'est comme partout, vous avez des gens bien comme des gens horribles, quoi. Et donc, voilà, ça crée un peu des images dans lesquelles les garçons, enfin, les jeunes hommes d'aujourd'hui essaient de plus en plus de s'inscrire également. Mais encore une fois, il faut parfois se méfier.
0: Mais pourquoi les gens bien sont si peu à la mode? Pourquoi ils sont si peu au centre des discussions?
2: Je pense que les gens bien sont peut-être trop normaux.
0: Ça veut dire quoi, ça?
2: C'est-à-dire qu'ils ne s'inscrivent pas forcément dans des cases. Après, vous pouvez être un flower boy ou avoir un look un peu viril, ça ne fera pas de vous quelqu'un de mauvais, forcément, bien sûr. Ce n'est pas parce que vous allez à la salle de sport, que vous faites très attention à votre poids, à votre argent, que vous êtes un mascu, forcément, quoi. Mais non, je pense que je ne sais pas trop comment vous répondre, j'avoue.
0: Ce n'est pas grave. Qu'est-ce qui vous permet d'espérer, puisqu'on est déjà arrivé à 10h41 dans les raisons d'espérer, ou en tout cas dans la volonté d'espérer pour demain? Qu'est-ce qui vous permet d'espérer, vous?
2: Moi, ce qui me permet d'espérer, alors ça va être très personnel,
0: c'est pas grave.
2: Mais quand j'ai commencé à être journaliste, il y a, on va dire, 5 ans maintenant, je sais plus, quand j'ai commencé à être journaliste un peu toute seule par mes propres moyens, donc avec mon blog, ce genre de choses, j'étais pas prise au sérieux, si je puis dire. Mes sujets n'étaient pas pris au sérieux, c'est peut-être plus correct de dire comme ça. C'est-à-dire que j'avais des sujets de société, je parlais de féminisme, de masculinisme, du dictat de beauté stéréotype de genre, et en fait... Avant, c'était mais vraiment, je sentais que quand je voyais des journalistes scientifiques du Monde, par exemple, ils se disaient, alors celle-là, elle est sur un siège éjectable, elle va vite sauter. Et en fait, au final, je vois que c'est des sujets qui marchent énormément, qui explosent à chaque fois sur partout où j'ai publié. En fait, c'est des contenus qui marchent vraiment très bien. Et donc, je trouve qu'on acquiert avec tous ces sujets-là de plus en plus de légitimité, ce qui me donne énormément d'espoir pour l'avenir. Parce que je me dis vraiment que bah, là, ça intéresse, en fait, vous voyez. Donc, c'est ici, ça intéresse, que les gens se posent des questions, ça va plutôt dans le bon sens. Donc voilà, ça, je suis plutôt contente. Après, il y a beaucoup de choses qui me font peur, mais je n'aurai pas le temps de toutes les citer.
0: Non, on ne va plus parler de peur aujourd'hui, on va parler d'espoir. Mais justement, est-ce que vous avez l'impression qu'aujourd'hui, les gens s'intéressent à vos contenus parce qu'il y a du fond ? On nous a poussé pendant tout un temps à dire il faut être rapide, des choses légères, il faut que ça aille vite. Et j'ai l'impression, mais c'est peut-être un biais cognitif, évidemment, quand on travaille dans une émission qui dure une heure en été, 1h30, en saison, qu'on tente de prendre le temps, évidemment, d'évoquer les choses. J'ai l'impression qu'aujourd'hui, on le voit avec des podcasts comme Légende, qui durent 1h30 en France, podcast le plus écouté de France, que le temps long revient petit à petit.
2: Tout à fait. Surtout pour ma génération, je me fais un peu la porte-parole, mais on a vraiment grandi avec beaucoup de contenu très rapide, de contenu du vide, en fait, tout simplement. C'est-à-dire qu'il y a quelques années, avant le Covid, moi, je me rappelle, vous scrolliez sur TikTok, franchement, c'était des contenus, mais vraiment, vous ne les voyez pas, vous ne perdiez pas votre temps, quoi. Et au contraire, vous en gagnez. Et aujourd'hui, je trouve qu'on revient de plus en plus vers du contenu informatif. C'est-à-dire que si votre contenu n'apporte rien, qu'il n'est pas informatif, qu'il ne donne aucun conseil ou... voilà, qui change rien à la vie des gens, ben en fait, on va passer à autre chose, vous n'intéressez pas, quoi. Et je trouve que c'est très bien, puisqu'on s'éloigne de plus en plus de cette culture du vide, de cette culture du rapide, de l'instantané. Là, on revient vers des contenus, par exemple, sur YouTube, qui est une plateforme, mais que ma plateforme coup de cœur, quoi. Sur YouTube, vous avez des contenus qui peuvent durer 30 minutes, une heure, qui vont vraiment aller dans le fond des choses, qui vont analyser, qui vont nuancer, et je trouve que c'est très positif, honnêtement.
0: Ça veut dire que quoi, votre manière de faire du journalisme aujourd'hui, elle va encore changer dans les 5 ans ?
2: Oui, je pense qu'il faut toujours s'adapter dans ce métier. Je pense qu'il faut toujours s'adapter. Là, aujourd'hui, vous voyez, en septembre, enfin là, j'étais chez Quotidien à la fin de l'année, l'émission française Quotidien, j'y retourne en septembre, et j'ai de plus en plus la volonté chez eux de faire du contenu long, parce que c'est ce qui marche. Parce que, encore une fois, le contenu d'une vidéo de 15 secondes, c'est pas intéressant. Moi, c'est des trucs... je propose aussi beaucoup de choses qui, moi, me plairaient, et je sais que des vidéos qui sont pas intéressantes, qui sont vides, ça ne m'intéresse pas, ça me fait perdre mon temps, et ça fait perdre temps des gens. Donc, oui, écoutez, on verra pour la suite.
0: Anne Chirol, justement, quand on parle de médias, d'éducation aux médias, il y a des grands théoriciens, il y a des grandes théories, il y a des cours qui se donnent, il y a des écoles qui suivent le mouvement, qui disent on va éduquer aux médias, etc. On devrait éduquer à quoi, selon vous, aujourd'hui, pour les 12, 15 ans qui sont là et qui sont sur leur téléphone? On devrait, entre guillemets, les éduquer à quoi?
2: On devrait les éduquer, je pense, déjà au fait de prendre du recul vis-à-vis des réseaux sociaux, des écrans, de l'information aussi, ça c'est très important, de différencier ce qui est de l'information de l'opinion. Parce qu'on voit par exemple, on a des chaînes d'opinion qui font semblant que c'est de l'information, et du coup, certaines personnes vont prendre ça pour acquis, vont faire confiance, quoi, normal. Et donc il y a ça déjà dans un premier temps, et après évidemment l'égalité homme-femme, j'enfonce une porte ouverte si je parle de cours d'empathie, ce genre de choses, je sais pas si ça marche forcément, je sais que dans les pays du Nord de l'Europe, ils l'ont pas mal testé, mais je sais
0: avec
2: pas,
0: ouais,
2: quand je vois, par exemple...
0: Avec ouais, des résultats enfin, aujourd'hui, ouais. Oui.
2: Avec des résultats, donc tant mieux. Mais vous voyez, par exemple, quand je vois qu'il y a toujours un ou deux gamins par classe qui se fait harceler tout le temps, enfin, vous voyez ce que je veux dire, c'est un cercle vicieux. On se dit, mais quand ça va s'arrêter? Vous voyez que des enfants arrivent jusqu'au suicide parce qu'ils n'en peuvent plus, qu'on leur met la misère, vous voyez, c'est pas possible, quoi. Et donc, je me dis, mais c'est qu'on a raté quelque chose dans l'éducation nationale pour que s'il y a encore ce genre de choses qui continuent malgré tout ce qu'on fait, toute la prévention, quoi.
0: Ouais, ça, c'est l'éducation aux médias pour les plus jeunes. Qu'est-ce qu'on devrait nous apprendre, nous, en tant que plus anciens, par rapport à cette éducation aux médias et aux médias d'aujourd'hui? Parce que c'est vrai qu'on a la caricature, on est très prompt à critiquer, mais qu'est-ce qu'on devrait apprendre, selon vous, de votre génération?
2: Alors, selon moi, déjà, au niveau de l'éducation aux médias, moi, je pense que notre génération, les jeunes générations, on est quand même très éduquées au fait de reconnaître des fake news, de voir un peu ce qu'il y a, l'IA, ce genre de choses. Nous, enfin voilà, on a grandi avec, donc on est quand même assez éduqués, on se fait pas trop avoir. Là où les autres générations, enfin, vous voyez, moi, parfois, je vais sur Facebook, hein, j'y vais plus depuis très longtemps, mais quand je vais sur Facebook, parfois, vous voyez des contenus, mais c'est la catastrophe, quoi. Genre, vraiment, c'est devenu la poubelle de l'humanité. On avait X, ex-Twitter avant, maintenant, c'est devenu Facebook, quoi. Les gens, mais ils sont là, ils se lancent dans des débats endiablés de fake news, ça se répond par une autre fake news. Enfin, vraiment, c'est la cata, quoi. Mais sinon, des autres générations, oui, je pense que les réseaux sociaux, on a quand même été... La vie sur les réseaux sociaux a quand même été très, très, très dénigrée, très peu considérée. Et je vous disais, j'ai quelqu'un qui est devenu Red Chef au Monde, qui bosse en science, il me disait, mais toi, ce que tu fais... Enfin, vous voyez, je sentais que j'étais très prise de haut parce que j'étudiais les réseaux sociaux, que j'essayais de dépeindre une réalité que cette personne n'avait même pas idée, en fait. Pour lui, c'était du factice, c'est de l'accessoire, c'est rien du tout. Alors qu'en fait, aujourd'hui, les réseaux sociaux, pour des générations comme la mienne, qui, moi, les premiers réseaux que j'ai eus, j'avais 7 ans, vous voyez, donc j'ai vraiment été imbibée, biberonnée par les cultures web, quoi, dans le meilleur comme pour le pire. Et en fait, aujourd'hui, tout se fait, c'est un prisme en fait pour refléter la société et ne pas le prendre en compte, c'est vraiment être à côté de la plaque. Quoi. Ouais.
0: Et si vous êtes fidèle de cette émission en version estivale, vous le savez, dans quelques instants, on va déconnecter.
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0: Votre musique de déconnexion, Anne Schirol, c'est IBE, oui. Ah oui, ah oui, je ne connaissais pas. Pourquoi est-ce que ça représente la déconnexion?
1: Alors ça représente la déconnexion, mais aussi la motivation, la détermination pour moi, tout simplement parce que c'est une chanson que j'ai saignée quand je suis partie en Colombie en 2017 pour faire mon année de césure. Et c'est vraiment une chanson qui m'a suivi toute ma vie, si je puis dire, de ma courte vie, quand il y a eu des moments où voilà, j'étais pas sûre de ce que je faisais, notamment dans le journalisme. Vous avez beaucoup, beaucoup de déconvenues, de désillusions, de moments difficiles. Donc voilà.
0: La Colombie et les voyages, l'Erasmus que vous avez réalisé également à Prague, etc. Qu'est-ce que vous en gardez rapidement comme souvenir? En quoi ça a permis de vous construire? Je reviens un peu en arrière, mais c'est pas grave.
1: Alors, le tourisme, enfin le voyage, si je puis dire, c'est quelque chose qui me scie. Enfin, en fait, je n'ai pas envie de dire que je vis pour ça, mais quasiment. C'est-à-dire que chaque année, je tiens à avoir un mois où je pars à l'étranger. Je visite un pays de long en large. Et non, j'adore ça. J'adore ça à tel point que j'écris même une série d'été là qui est dans le journal suisse Le Temps. Qui s'appelle La Tourista, dans laquelle je raconte l'éthique du tourisme. Donc ça parle aussi bien de la performance de soi en voyage que du fait de chercher de l'authentique quand vous partez à l'étranger, de vous dépasser, de vous surinvestir en allant faire des super randonnées horribles, histoire de vous valoriser sur les réseaux sociaux. Enfin voilà, je parle un petit peu de tout ça, et notamment de quand on est occidental et qu'on part dans des pays dits du Sud en cours de développement, comment ça se passe, cette dynamique qui se crée insidieuse, donc avec les restes des empires coloniaux, etc. Donc vraiment, moi, je vous dis, j'adore, à tel point que j'en ai fait une série d'été, que je voudrais continuer sur ces sujets-là à l'avenir, sous forme de bouquins, de documentaires, je ne sais pas encore. Mais voilà, j'ai plein de projets par rapport à ça. Et non, le voyage, c'est vraiment quelque chose qui me... Enfin, j'ai envie de vous dire, je vis pour le voyage, même si je suis très au courant de tout ce qu'il y a derrière, quoi.
0: Et ça avait commencé très tôt, hein, la notion de voyage. Le voyage en caravane, c'est la photo que vous nous envoyez. une photo au camping de hier, c'est ça?
1: Ouais, tout à fait. Alors, c'est pas ma caravane. C'est une caravane que j'ai vue sur le chemin quand j'étais hier. Mais non, pour moi, ça représentait vraiment l'esprit camping, parce que moi, j'ai grandi. Enfin, vous voyez, j'étais vraiment la famille de Français moyenne qui part au camping dans le sud l'été. On avait notre tente ou notre, comment on appelle ça, les mobilhomes, ou alors notre tente, c'était vraiment une tente qui fait 2 mètres carrés avec une autre qu'on collait avec qui faisait 2 mètres carrés. Le Renault Espace garé juste devant. On dormait, on avait des tapis de yoga avec la fourmilière en dessous du dos. Enfin, bref, c'était assez chaotique. On n'avait pas de frigo, on faisait les courses au jour le jour. Enfin, voilà, c'était super. Et j'ai vraiment un très très bon souvenir de ça, les apéros pétanques, le pastis, enfin voilà, c'est un très très bon souvenir de voyage que j'adore. J'aimerais en refaire aujourd'hui, malheureusement, ayant élevé, on va dire, mon niveau de vie, mes proches ne sont pas fans du camping, si je puis dire.
0: Il y a de nouveau cette petite notion, on regarde le camping d'eau.
1: Le quoi, pardon?
0: On regarde à nouveau les campeurs et le camping un peu de haut.
1: Ah oui, oui, bien sûr, tout à fait. Oui, bah oui, je le vois. Enfin, oui, tout à fait. Le camping en France, ça reste quelque chose d'assez connoté, même si aujourd'hui vous avez le glamping ou je ne sais plus quoi, enfin des campings un peu plus bobos, parce qu'il y a cette idée de déconsommer, d'être proche de la nature, donc c'est un peu plus cool maintenant.
0: Les cabanes, les tentes dans les arbres.
1: Ouais, tout à fait, tout à fait. Et sinon, ce que je faisais beaucoup quand j'étais petite, qui est assez pris tôt aussi quand j'y pense, c'est que, donc ça c'est quand il y avait encore mon père, on partait, on faisait la route du bled, donc c'est-à-dire qu'on partait donc de banlieue parisienne, on allait au Maroc en voiture, donc on faisait, je crois que c'était 2 ou 3 jours, 3 nuits, et mes parents ne s'arrêtaient jamais, ma mère elle relayait mon père pour prendre le volant, comme ça on n'avait pas à payer d'hôtel, puisqu'en plus on était une grande famille, donc vous imaginez payer l'hôtel pour 2 parents plus les 4 enfants, puis on allait dans notre hôtel, là-bas, l'hôtel all inclusive le moins cher du Maroc. On sortait pas trop de l'hôtel. Enfin voilà, c'est un type de tourisme assez particulier qui est extrêmement méprisé aussi, parce que c'est vrai que vous voyez pas forcément grand chose du pays, vous rapportez pas forcément beaucoup d'argent aux locaux, etc. Mais voilà, c'est des souvenirs d'enfance que j'ai.
0: Anne Schirol, depuis début juillet, sur les réseaux sociaux, on voit toutes celles et ceux qui partent en vacances poster des photos de bonheur, des photos d'apéro, des photos de soleil, des photos de plage, etc. Qu'est-ce que ça dit de notre société? Pourquoi on a à ce point besoin de montrer au monde qu'on est en vacances, qu'on est bien, qu'on a trouvé le chouette coin, etc.?
1: Bah, c'est intéressant parce que je clôturais hier le dernier épisode de ma Tourista, donc pour le journal suisse Le Temps. Et j'en parlais exactement, en fait. C'est-à-dire qu'aujourd'hui, pour choisir une destination de voyage quand vous partez à l'étranger, vous allez faire ça parce que vous avez été biberonné sur TikTok, vous avez vu, je ne sais pas, que la Chine devenait hype. Donc, vous allez commencer à consommer des contenus. L'algorithme va jouer son rôle et donc, vous allez avoir envie d'y aller. Et puis, une fois que vous êtes là-bas, vous allez prendre plein de contenus en photo. Vous allez, évidemment, on le voit tous, hein, quand on part à l'étranger, ce côté, moi je les appelle les influenceuses, ça va être ces personnes qui vont être là, je dis influenceuses mais c'est influenceuse, qu'importe, et vous avez les gens qui vont être là, il y a un ravin derrière eux, mais ils vont se rapprocher du précipice pour avoir la photo instagrammable, et ça cause parfois des accidents. Et on voit tout simplement, oui, que évidemment quand on part en voyage, c'est le moment de se valoriser socialement, de montrer qu'on est curieux, qu'on est aventurier, qu'on va dans des parties reculées du monde. On n'a pas envie qu'il y ait d'autres Français. Nous, ça, c'est quelque chose qu'on a beaucoup en France. Je pense pas que vous soyez comme ça en Belgique, parce que je pense que c'est très français. Vous êtes différents, oui, vous avez raison, parce que nous, enfin, par exemple, j'ai le souvenir au fin fond de Séoul, en Corée, un couple de Français qui passe à côté de moi avec mon conjoint et qui dit « Ah, ils sont partout !» J'ai envie de lui dire « Mais tu es française, toi aussi !» Enfin, merde, quoi. Mais donc, voilà, c'est amusant. Mais oui, j'adore ça, j'adore voyager. Je pense que c'est vraiment... Comme on dit, les voyages forment la jeunesse, je suis complètement d'accord. Après, il faut voyager, essayer de voyager raisonné, pas avoir des habitudes chaotiques, notamment. Enfin, je m'adresse à mes compatriotes français, parce que malheureusement, on est on a mauvaise réputation quand on voyage, et je pense que parfois c'est un peu justifié du fait qu'on se plaigne tout le temps, qu'on soit un peu chiant sur les additions, ce genre de choses, et malheureusement ça donne pas une bonne image de nous, quoi.
0: Mais on l'est parfois aussi, vous savez. Toi-même, c'est donc le titre de cet ouvrage, 50 profils des temps modernes en quête de validation sociale. C'est un livre qui est publié chez De Noël, signé Anne Chirol, qui était notre invitée. Merci beaucoup, Anne Chirol.
1: Merci beaucoup pour l'invitation.
0: Merci d'être passée dans ce studio. Et demain, on espère évidemment bien recevoir Camille Charvet, addictologue, qui était passée également dans ce studio il y a quelques semaines. On espère que les embouteillages parisiens, eh bien, seront un petit peu moins présents, on va dire. Tout de suite, sur RTBF La Première, on retrouve eh bien Jean-Louis Lahaye, qui va nous plonger dans la nuit du 23 février 1653. Moi, je vous souhaite une excellente journée sur La Première.
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7: Bonjour à toutes et tous, la Belgique est en fête, c'est notre fête nationale et le coup d'envoi des festivités a été donné il y a une heure avec le Tédéum à la cathédrale Saint-Michel et Gudule à Bruxelles. On retrouve tout de suite Eva Secker. Eva, après la cérémonie, la famille royale est partie à la rencontre des Belges devant la cathédrale.
8: Et oui, juste à côté de moi, le roi et la reine profitent d'un bain de foule. Ils ont rencontré notamment des personnes qui sont arrivées très tôt pour les rencontrer. Certains ont des fleurs, des cadeaux. La famille royale qui est donc au pied de la cathédrale des Saint-Michel et Gudule. À l'intérieur, il y a quelques minutes, un millier d'invités assistaient au Tédéum, cette cérémonie lors de laquelle l'archevêque de Bruxelles, Malines, Luc Terlinden, prononçait une prière pour demander la protection sur le roi et sur le pays. La journée n'est pas terminée pour la famille royale puisqu'elle va notamment se poursuivre avec le défilé militaire.
7: Eva Secker, depuis le centre de Bruxelles, et vous l'avez dit cet après-midi, il y aura le défilé militaire et civil sur la place des Palais. Le nouveau avion de chasse de la défense, le F-35, fera son premier bain de foule aérien. Et puis ce soir au parc du Cinquantenaire, c'est la Belgian Party avec un grand concert et le traditionnel feu d'artifice. Eux n'ont pas la tête à la fête, les pompiers bruxellois en front commun, ils sont en grève en ce jour de fête nationale. Mais la sécurité et la continuité des secours est assuré, c'est ce qu'indique la direction des hommes du feu à l'issue d'une réunion de coordination tenue ce matin. Selon le porte-parole des pompiers, la capacité opérationnelle serait d'environ 70% grâce au soutien d'autres zones de pompiers et de la Croix-Rouge. Au Moyen-Orient, l'Iran a ciblé des installations américaines de radars et de défense antiaérienne dans le Golfe. Téhéran menace Washington. Des attaques encore plus puissantes sont à venir. De son côté, les États-Unis ont bombardé l'Iran pour la 10e nuit de suite. Ils ont visé des centres de commandement militaire et des cibles maritimes. L'objectif revendiqué est d'empêcher l'Iran d'attaquer les navires commerciaux dans le détroit d'Ormuz. En athlétisme, cette mauvaise nouvelle pour Alexander Doum. Il est blessé. Il ne pourra pas défendre son titre sur 400 mètres au prochain championnat d'Europe. Ils sont prévus à la mi-août au Royaume-Uni. Ce forfait est aussi un coup dur pour nos Belgian Tornados. Le relais 4 x 400 mètres, messieurs, doit aussi défendre son titre européen. Voilà pour les infos. Je vous souhaite une belle fête nationale à notre écoute.
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9: Merci Maxime Maillet pour ce flash. Le prochain rendez-vous avec l'information, c'est à midi. Belle fête nationale sur la première.
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9: Bonjour et belle matinée sur nos ondes. Vous profitez peut-être d'un congé en ce jour de fête nationale. Mais direction la France aujourd'hui dans les notes de l'histoire. Notre rendez-vous quotidien avec Jean-Louis Lay à la découverte des bouleversements historiques racontés par le prisme de l'histoire de la musique. Et aujourd'hui donc, entre histoire de France, musique classique, danse baroque et Louis XIV, le ballet royal de la nuit, représenté à Paris le 23 février 1653, illustre le lien étroit entre création artistique et affirmation du pouvoir monarchique au XVIIe siècle. Louis XIV, la fronde et le ballet, le soleil après la nuit, c'est tout de suite dans les notes de l'histoire. Belle écoute.
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18: Paris, à l'ombre du Palais Royal du Louvre. Alors que la nuit vient de tomber, la voûte céleste, emplie de nuages, semble se dégager. La capitale du royaume n'a pas vu le soleil depuis des jours. L'hiver qui frappe la France est rude, impitoyable. Passants et calèches ne traînent pas. Le blizzard peut devenir un ennemi mortel si on s'égare dans les ruelles mal famées. La lune, qu'on aperçoit timidement derrière les cumulus qui s'effacent, cherche à prendre sa place de vigie. Il faut dire qu'à Paris, ce soir, on peut observer un mouvement et une énergie inhabituelle en cette période de l'année. Le quartier du Louvre est en pleine effervescence. Coursiers, carrosses se pressent dans une danse effrénée. Tous se rendent au même endroit. L'hôtel du Petit Bourbon. L'édifice est l'un des plus célèbres de la capitale. Érigé face au pont-levis de la porte est du Palais Royal, le bâtiment est doté d'un atout exceptionnel. Il abrite la plus grande salle de Paris. Propriété des ducs de Bourbon pendant des siècles, la couronne est allée jusqu'à le confisquer pour jouir à sa guise de cet immense espace. Il permet à des représentations d'être données en présence de toute la cour, ce qui n'est pas une mince affaire, vous pouvez me croire. Le musicien Jean de Cambefort en sait quelque chose. En jetant un regard discret par l'une des fenêtres donnant sur la rue, l'homme panique. La foule qui vient est immense, drapée de ses plus beaux atours. Il faut dire que le rendez-vous a été fixé par Sa Majesté le Roi, le tout jeune Louis XIV. Dans une actualité politique et sociale pour le moins tendue, une partie des nobles du pays s'est dressée contre la famille royale. Louis a manqué de se voir arracher des mains le pouvoir hérité de son père. Ce soir, en organisant cette fête, le jeune souverain ne souhaite qu'une chose, reprendre la main. Mais comment ? Eh bien, en donnant un ballet. Oui, D'aucuns ont souri en apprenant la nouvelle. Les esprits moqueurs vont pourtant déchanter. Le pays s'apprête à vivre un moment qui va changer sa destinée. Ici, nous entrons par une porte dérobée, celle des loges, des salles de répétition, là où résonne encore le dernier accord d'un concerto ou d'un opéra. Le but de notre voyage, prendre la musique comme point de départ et laisser les notes nous conduire là où l'histoire, la grande, bascule. 23 février 1653. Aujourd'hui, dans les notes de l'histoire, musique et grands événements entrent en résonance. Le musicien de la cour se sent totalement écrasé sous le poids de cette salle unique. Alors que l'ombre du Louvre est toute proche, que le palais royal est certainement l'un des plus beaux du monde, c'est ici que la magnificence s'est établie. Sans dire un mot, Jean de Combeferre observe la scène. Il marmonne entre ses dents, passe en revue les décors. La mise en scène n'est pas son affaire, mais tout de même, c'est lui la principale plume de ce ballet qui doit marquer les esprits. Tout doit être parfait. Au-dessus de sa tête, les longues et nombreuses corniches commencent à se remplir. Toute la noblesse est là. Alors qu'une période sombre pour la monarchie vient tout juste de se terminer, il faut être vu, entendu et admiré. La grande salle de l'hôtel du Petit Bourbon se remplit. Déjà, une ombre se glisse derrière le musicien. Drapé de rouge, cet homme est le plus reconnaissable d'entre tous. Le cardinal de Mazarin. Il est l'oreille du jeune roi, et plus encore, celle de sa mère, la régente Anne d'Autriche. L'homme le plus puissant du royaume est à l'origine de l'écriture politique de ce coup de force artistique. La monarchie doit reprendre la main, une bonne fois pour toutes. Tout a été calculé par Mazarin, malin comme une fouine et rusé comme un renard. La grande salle du Petit Bourbon n'est pas seulement pratique par ses dimensions hors normes, non, elle est symbolique. C'est ici qu'Henri IV et Marguerite de Navarre ont célébré leurs noces. Plus encore, les derniers états généraux du royaume, rassemblés en 1614, ont eu lieu sous les alcôves de l'écrasant espace. Les nobles savent où ils mettent les pieds, depuis des siècles. L'édifice est central dans la construction et l'affirmation du régime monarchique à la française. Jean de Combeferre est bien loin de ses considérations en haut lieu. Rongé par la pression qui ne cesse de grimper, l'homme répète dans sa tête une dernière fois.

le ballet royal de la nuit et la récupération d'un divertissement italien du début du XVIIe siècle. Là encore, le symbole prend toute la place. Le héros de la représentation, c'est le soleil, l'astre qui, de manière triomphale, s'impose face aux ténèbres. Quelle plus impressionnante démonstration de force que de donner un ballet aux atours politiques. Lorsqu'il a reçu de la part du ministre Mazarin cette commande particulière, Jean de Cambefort s'est mis au travail sans attendre. Il a été rejoint par de nombreux autres musiciens de la cour, comme son collègue Michel Lambert. Une écriture d'ampleur, à plusieurs mains. Ce n'est que lorsque des musiciens de la chambre du roi sont venus leur prêter main forte que l'artiste s'est posé de sérieuses questions. Alors que la salle est dorénavant pleine à craquer, de Cambefort ne quitte pas Mazarin des yeux. Il est comme hypnotisé par cet homme au charisme mystique qu'il sert depuis des années. En l'observant, le musicien se remémore leur échange, en plein processus d'écriture du ballet. Curieux face à la débauche de moyens utilisés, de Cambefort avait fini par poser la question qui s'était imposée dans son esprit. Qui serait l'acteur en tête d'affiche? Celui qui allait jouer le soleil. Dans un sourire carnassier, Mazarin n'avait laissé aucune place au doute. Le premier rôle, vous l'écrivez pour Sa Majesté le Roi. Éberluée. Voilà le mot qui convient pour évoquer l'état d'esprit du compositeur depuis ce jour. La nouvelle de la participation du jeune Louis XIV est sensationnelle. Jamais un souverain de France n'est encore monté sur scène lui-même, qui plus est, devant la totalité de sa cour. D'ailleurs, tout le monde semble en place, ou presque. Au dehors, les nuages se sont dissipés, comme happés par l'importance du moment qui vient. Dans l'assistance, quelques rares avertis savent ce qu'ils se trament. Ex-frondeurs et partisans de la monarchie se regardent en chien de faïence, après 5 ans de guerre ouverte. C'est bien, la première fois qu'ils se retrouvent dans la même salle depuis des lustres, d'autant plus dans le cadre de mondanité. Ici, un duc toise un prince, là, une princesse regarde de haut l'épouse d'un ancien partisan de la Fronde. En apparence, l'ambiance semble légère. Mais il n'en est rien. Le musicien l'a bien compris. Ce soir, c'est plus que le succès d'une nouvelle composition qu'on va observer. C'est le destin du royaume qu'on s'apprête à mettre en jeu. La tension est à son comble. De nombreux regards désapprobateurs se posent dans le dos du cardinal de Mazarin et de la régente Anne d'Autriche. Celui qu'on appelle « roi » n'est encore qu'un jeune garçon de 14 ans. La majorité royale est fixée à 13 printemps, mais la mère du souverain n'est pas pressée de laisser la main. D'aucuns considèrent que l'héritier est un marmot qu'il sera facile de manipuler. En s'installant à son poste, Jean de Cambefort ne peut s'empêcher de penser ces quelques mots. C'est ce qu'on va voir. Face à la scène, immobile, et maintenant silencieux, ils sont 3000 à attendre le top départ de ce qu'on leur a vendu comme une fête. À 18h tapante, les danseurs costumés sortent des coulisses par dizaines. La centaine de musiciens débute ses œuvres. Les machineries sur scène, éléments centraux des décors du ballet, sont déployées les unes après les autres. La cour ne le sait pas encore, mais elle assiste, estomaquée, à un spectacle grandiose qui va durer jusqu'au bout de la nuit. Sur scène, tout se met en place pour l'arrivée de vous savez qui. Les meilleurs chanteurs italiens, les plus grands compositeurs et danseurs. Jean de Cambefort, lui, fait son entrée. Très peu de temps après l'ouverture, il entonne sa partition. Le compositeur se charge de chanter l'incroyable récit de la nuit.

La représentation du Ballet Royal de la Nuit est une prestation extraordinaire qui saisit la foule. Les regards courroucés se détendent face à la beauté du spectacle. Ils sont très peu à remarquer l'absence de l'auguste souverain, d'ordinaire couvé par sa mère. De 21h à minuit, le ballet se poursuit, avec l'arrivée de scènes mettant en action Vénus et d'autres divinités du panthéon antique. Les décors sont magistraux. Les musiciens s'appliquent divinement bien, et le temps s'écoule, comme par magie, sans que la cour ne s'ennuie une seule minute. La représentation est colossale. 23 entrées s'étiolent, apportant chacune son lot de surprises. La foule n'a pas eu le temps de bâiller et de soupirer qu'au dehors, le jour s'apprête déjà à se lever. Il est 6h du matin. Il n'en reste qu'une seule entrée, la dernière. Un moment suspendu s'impose à tous. Soudain, l'impensable se produit. D'une trappe située au milieu de la scène, sort le roi Louis XIV dans un costume d'Apollon extraordinaire, doré de la tête aux pieds. Sur son torse brille un énorme soleil. En un instant, le jeune roi subjugue l'assistance. Sur scène, il est rejoint par des seigneurs qui tournent autour de lui et lui rendent hommage. Lorsque la cour découvre qui sont ses accompagnateurs, des vivas se font entendre partout. Ce sont des anciens frondeurs qui se courbent devant le souverain. Le retournement de situation est total. Louis XIV représente le soleil qui repousse les ombres hors du royaume. Les astres lui tournent autour. Il reste dans une position centrale, toujours. En quelques minutes, il devient un symbole autant qu'une star. Plus qu'un renouveau historique, l'événement marque la fin de la Fronde, qui aura été vaincue par le symbole plus que par les armes. Mazarin et la reine Anne d'Autriche peuvent souffler. Le moins que l'on puisse dire, c'est qu'ils l'ont échappé belle. Le baroque français, lui, est né grâce à cette représentation à nul autre pareil. Alors que se termine le show, Jean de Combeferre replonge dans ses souvenirs. Lui aussi a traversé la Fronde. Lui aussi a compris que les Bourbons ont manqué de peu d'y laisser la couronne. Et plus encore, leur peau. Tout commence en novembre 1642. Dans son plus bel habit, un jeune trentenaire presse le pas avec ardeur. Sa voiture, qu'il a déposée plus loin, est déjà repartie en trombe. Le cocher de l'attelage, un rude homme trapu, déverse sa mauvaise humeur sur ses pauvres montures qui ne cessent de hennir. Le jeune homme, une lettre signée par le roi sous le bras, est à la recherche de la rue des Petits Champs. Chanteur, compositeur, Jean de Combeferre est déjà un habitué des cercles du pouvoir. Durant 7 longues années, il a été l'une des voix de la chapelle privée du cardinal de Richelieu. Devenir l'un des plus proches collaborateurs du maître du royaume, ah ça, ça ouvre des portes. Le musicien a accumulé les charges et les honneurs. Oui, mais la vie vient de le rattraper. La couronne est en deuil. Richelieu est mort le mois dernier. Dès lors, son remplaçant au poste préférentiel de principal ministre du royaume, Mazarin, s'est empressé de faire au roi une demande particulière. Il veut que le jeune chanteur entre à son service. Le cardinal de Mazarin est un grand amateur de musique. Il juge que c'est une arme politique considérable. Voilà donc Jean de Combeferre qui s'avance devant les portes du palais de l'un des hommes les plus riches du pays. Rapidement, le compositeur est pris en charge. On le conduit dans le dédale des couloirs de l'immense demeure située en plein cœur de Paris. Pas de quoi impressionner le talentueux jeune homme qui a déjà pris goût aux bois les plus raffinés et aux dorures. Et puis, son guide marche d'une allure si chaloupée et vive qu'il doit presque courir pour tenir le rythme. Bientôt, le voilà propulsé dans un grand bureau où règne un calme olympien. Mazarin, dans sa tenue rouge de cardinal, regarde par l'une des fenêtres. Au dehors, on entend le son de la capitale qui vit et respire au rythme du quotidien des petites gens. « Je suis heureux de vous savoir à mon service, monsieur de Combeferre.
Vous avez beaucoup de talent. » Le musicien se confond en remerciements et en révérences. Il n'en pense pas moins, à vrai dire. Il a une très haute opinion de lui-même. Ensuite, la conversation se concentre autour des arts musicaux et de la manière dont l'homme voit la suite de sa carrière. Le cardinal semble si convaincu par ce qu'il entend que ses yeux s'illuminent d'une lueur incandescente. Son aura semble s'emparer de tous les recoins de la pièce. Ce soir, monsieur de Cambefort, nous irons au Louvre. Nous irons rencontrer ensemble Sa Majesté le Roi. Bingo ! Le futur compositeur du Ballet Royal de la Nuit comprend que sa vie vient de changer du tout au tout.

0: Château neuf de Saint-Germain-en-Laye, 14 mai 1643. 33 ans jour pour jour après son arrivée sur le trône, Louis XIII expire dans d'atroces souffrances. Jean de Combeffort, très aimé du souverain depuis quelques mois, accompagne Mazarin. Sa place n'est pas dans la chambre mortuaire, mais le compositeur entend les pires rumeurs. On raconte que les vomissements du représentant de Dieu sur terre ont duré des jours, sans parler de ses coliques. Bref, le trépas n'a pas été une partie de plaisir. Debout dans un coin, le musicien tente d'être le plus discret possible. Le moment est solennel. Jean de Combeffort voit passer juste devant lui le médecin personnel du roi, Bouvard. Ce dernier s'exfiltre, la mine rougie et le regard bas. D'aucuns estiment qu'il est responsable de l'affaiblissement du souverain, qui a eu à subir en moins de 2 ans 34 saignées, 250 purges et 1200 lavements. Si certaines larmes sont sincères, d'autres mines de l'assistance semblent réjouies de la mort de Louis XIII. Il faut dire que le roi juste n'avait pas que des amis, loin de là. Il était brouillé avec sa femme, Anne d'Autriche, depuis des années. C'est d'ailleurs avec grand-peine que le couple a finalement donné des enfants à la France, dont son héritier, le petit Louis Dieudonné, 5 ans. Les gouverneurs, institués par le souverain tout juste décédé, se repaissent déjà des miettes qu'ils peuvent récupérer. Leur puissance ne cesse de grandir. Certains les appellent les vice-rois. La société de l'époque est un réseau de clientèle géant, où les plus grands emploient à leur service des plus petits, leur offrant gloire et charge contre une diligence sans faille. D'ailleurs, Jean de Combeffort écoute toujours d'une oreille ce qui se dit autour de lui. Des informations utiles le rendent indispensable auprès du cardinal de Mazarin en ces temps troublés. Ce qui inquiète l'homme en rouge dès la mort du roi, c'est l'importance de ces réseaux d'influence qui pèsent sur l'autorité centrale. Si un grand du royaume se dresse, ce sont potentiellement des milliers d'hommes qui lui sont fidèles et qui peuvent se lancer contre la monarchie. Mazarin a appris de Richelieu en mettant en place ses propres réseaux. Aux postes les plus sensibles, on ne trouve que ses amis les plus proches. Il n'empêche, dans l'esprit du ministre, cela ne semble pas suffisant. De Combeffort lit bien l'inquiétude sur le visage de son maître, mais il ne peut la déchiffrer. Certains secrets restent impénétrables. Le cardinal craint pour sa fortune et ses privilèges, assurément. Lui qui dispose en actif du tiers du budget de l'État, c'est colossal. Les ressources centrales ont été siphonnées par la guerre menée contre l'Autriche. Et de fait, les impôts n'ont eu de cesse d'augmenter. Les intendants ont recours à la terreur pour récolter le dû royal partout en France. Tout cela ressemble à une véritable poudrière. De nombreuses révoltes paysannes ont eu lieu lors des dernières années de règne de Louis XIII. Mais pour la toute première fois, les choses vont aller plus loin.
1: Merci de passer votre fête nationale sur RTBF La Première. On parle aujourd'hui du Roi Soleil et de la Fronde. Jean-Louis Lahaye continue dans un instant son récit sur les enjeux et la musique de la cour de Louis XIV. Puisqu'on va se rafraîchir un peu les idées avec Étienne Dao d'abord. C'est le titre « Comme un igloo ». Belle fin de matinée en notre compagnie.

0: Après un passage en 1991 avec Comme un igloo d'Étienne Dao sur RTBF La Première, on retourne plusieurs siècles en arrière avec Jean-Louis Lahaye dans Les Notes de l'Histoire. C'est dans un court instant. Bon appétit si vous passez bientôt à table.
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0: Il est 11h29, presque 30 sur RTBF La Première, et jusqu'à midi, on écoute les notes de l'histoire. Jean-Louis Lahaye nous parle d'une mélodie, d'un compositeur ou d'une époque pour donner tout leur sens aux grands événements de notre histoire. On retourne tout de suite auprès du jeune Louis XIV et de sa cour à l'époque de la Fronde.
9: Nous sommes aux côtés du compositeur Jean de Combeffort, un musicien aux multiples talents. Sa place parmi les grands du royaume, de Richelieu à Mazarin, lui ouvre de nombreuses portes. L'artiste est l'un des préférés du roi Louis XIII à la fin de sa vie. Mais à la mort de ce dernier, l'apparente cohésion du système social se fissure. Il ne faudra que quelques années pour que la situation dans le royaume devienne explosive. Les Bourbons, le jeune Louis XIV en tête, risquent bien de perdre les rênes du pouvoir. 26 août 1648, Paris. Le cardinal de Mazarin ne cesse de faire les 100 pas dans son palais. Non loin de lui, Jean de Combeffort sait qu'il lui est inutile de parler. L'homme en rouge doit réfléchir, à moins qu'il ne soit déjà trop tard. La journée qui s'achève marque son temps. Les présents autour du cardinal le comprennent instantanément. Mazarin a profité de la célébration d'une grande victoire obtenue sur le front pour mettre sous les verrous ses principaux opposants.

le jeter en prison est le seul moyen de se prémunir de nouveaux débordements. Et raté. Depuis le printemps 1648, une bonne partie du Parlement de Paris, organe judiciaire essentiel au bon fonctionnement de l'autorité centrale du royaume, se dresse contre la régente et contre Mazarin. En cause, des édits fiscaux sans cesse renouvelés, visant à financer une guerre qui s'éternise. Au nom du petit Louis XIV, les têtes pensantes de l'État cherchent à récolter toujours plus d'impôts. Mais leur manœuvre ne passe plus. La résistance s'organise. Le 13 mai, les parlementaires mécontents se sont réunis afin de demander officiellement des réformes profondes pour juguler les pouvoirs fiscaux de la couronne. Mazarin en a été foudrage. Jean de Cambefort se souvient de la réaction de son maître. Dans un geste d'humeur rare, le cardinal a envoyé valser de sa main baguée la missive lui annonçant la nouvelle. Mais les parlementaires n'ont pas eu peur. Bien au contraire. Entre juin et juillet, 27 articles ont été rédigés afin de limiter le pouvoir de la régence et du petit roi. C'est à compter de ce moment que Mazarin s'est décidé à mettre au pas les parlementaires récalcitrants en les emprisonnant en temps voulu. Bien mal lui en a pris. Depuis que la confirmation de l'arrestation de Pierre Broussel s'est propagée dans les rues, Paris s'est transformé. La capitale veut se battre pour son héros. Des barricades se sont dressées. Les troupes royales viennent de prévenir Mazarin que le peuple ne peut plus être contrôlé. La nuit, d'ordinaire si calme, est le théâtre de l'embrasement. Pour la toute première fois, Mazarin sent que le cours des événements lui échappe. La fronde commence. Jean de Cambefort est le témoin silencieux d'un point de bascule qui plonge le royaume et la monarchie dans la crise. Une crise qui inspirera à Germain Pinel son œuvre « Les Frondeurs ».

Le compositeur, tout autant que son maître Mazarin, comprend que la situation est sur le point de devenir incontrôlable. La tension n'a pas explosé d'un coup à la fin de l'été 1648. Non, la grogne s'est installée petit à petit depuis la mort de Louis XIII. La Fronde est une révolte qui se détache de celles qui ont pu avoir lieu précédemment. Ici, tout commence au cœur d'une classe moyenne qui n'en peut plus de voir les prix et les impôts augmenter sans discontinuer. La bourgeoisie, puisqu'on parle essentiellement de cet ensemble social, ne veut pas financer la guerre sur ses seules épaules. Mais dans cette colère, ils ne sont pas les seuls. Des membres de l'aristocratie y voient l'opportunité de se dresser contre l'autorité centrale et rejoignent le mouvement. Le Parlement de Paris se retourne contre la régente Anne d'Autriche et contre Mazarin. Les quelques 200 prélats de justice ont un pouvoir important, eux qui peuvent soumettre des critiques au roi. Dès la naissance du brasier, la division règne chez les parlementaires. Très vite, le mal est fait. On parle ouvertement de réformer l'État et donc de revoir à la baisse les privilèges royaux. Le jeu d'échecs est en place. Le peuple devient une variable d'ajustement qui se laisse entraîner par les uns et les autres, devenant une masse dangereuse et difficile à contrôler. La foule n'est pas seule dans cette révolte. Pierre Broussel est l'un des hommes par qui tout s'accélère. Son arrestation et celle de ses amis marquent le début de la fronde parlementaire. Mazarin et la régente deviennent les figures à combattre. Broussel est aidé dans cette lutte. Gondi, qu'on connaîtra plus tard sous le nom de cardinal de Retz, est l'un des esprits les plus brillants de la révolte. Il ne supporte pas que le Parlement soit bâillonné par la volonté royale. Plus encore, c'est la centralisation du pouvoir qui provoque d'importantes réactions. Au lendemain de l'arrestation de certains parlementaires, la journée des barricades provoque l'embrasement de la capitale. Bourgeoisie et représentants du peuple s'allient pour faire plier le pouvoir royal. Anne d'Autriche n'a bientôt plus le choix. Il faut faire libérer les magistrats emprisonnés. Mais elle n'est pas du genre à donner sans reprendre. Alors que ses prisonniers, dont Broussel, recouvrent la liberté, la régente et le roi quittent Paris.

0: Cela leur permet de faire marcher vers la ville plusieurs milliers de mercenaires. Ils viennent de l'armée du prince de Condé, mais ce dernier comprend que la monarchie a perdu la main. D'un point de vue extérieur, la guerre de 30 ans est sur le point de se terminer après des négociations aux nombreux atermoiements. Anne d'Autriche et Mazarin vont devoir plier. Le 22 octobre 1648, après une année de tensions, la régente signe une déclaration royale qui entérine une partie des revendications des parlementaires. 48 heures plus tard, le traité mettant fin à la guerre de 30 ans est ratifié. Un retour au calme se profile-t-il ? Non, les tensions vont toujours croissante. Les parlementaires se sentent mis sous pression par la présence des mercenaires d'Anne d'Autriche. La régente n'a pas dit son dernier mot. Elle a vécu comme une humiliation le fait d'avoir signé cette déclaration royale aux allures de traité de paix. Gondi, coadjuteur de Paris, travaille dans l'ombre contre elle. Il propose au prince de Condé de prendre la tête de la fronde qu'on croit jugulée. Ce dernier refuse catégoriquement, mais Gondi a d'autres atouts dans sa manche. Il veut rallier les mécontents. Et c'est finalement le prince de Conti, petit frère de Condé, qui accepte de prendre la tête des opérations. Anne d'Autriche n'a plus le choix. Elle doit mettre son jeune fils à l'abri. Elle décide donc de quitter la capitale et prend la direction de Saint-Germain-en-Laye. Condé, qui lui est fidèle, a détourné des hommes de son armée des Flandres pour la soutenir. Ainsi débute le siège de Paris. Le Parlement ordonne le bannissement de Mazarin et se révolte contre lui. Condé et Conti, pourtant frères, deviennent ennemis. Les 12 000 hommes fidèles à la reine sont des instruments de terreur autour de la capitale. Plus rien ne rentre à Paris. La population se retrouve confrontée à la famine durant l'hiver. Mazarin décide alors de prendre à contre-pied ses adversaires en proposant de signer une paix. Gondi, au pied du mur, tente de rallier les Espagnols à sa cause. L'Espagne est alors l'ennemi juré de la couronne de France depuis une décennie. Cette proposition scandalise la plupart de ses soutiens et voilà que la Fronde se fragilise de nouveau. Son dernier espoir s'appelle Turenne, le plus grand chef de guerre de l'époque. Mais ses soldats sont achetés par Mazarin. Par cette manœuvre financière, il sauve la monarchie. Gondi n'a plus le choix, il faut faire la paix. Elle est signée le 11 mars 1649. Condé est alors considéré comme le véritable gagnant de la séquence. Et la population continue de détester Mazarin, malgré le traité négocié. Le 18 août, Louis XIV rentre à Paris. Toute la capitale le porte au nu. Le retour du roi est vu comme un excellent présage pour la suite. On donne un bal pour son 11e anniversaire. Sa communion est célébrée en grande pompe à Notre-Dame. Enfin, Mazarin et ses acolytes, dont Jean de Cambefort, estiment que la situation est apaisée. Ils se trompent. Ils se trompent lourdement. Dans l'ombre, une nouvelle révolte s'éveille, celle de la Fronde des Princes. La violence va y être démultipliée.
1: On va lutter contre cette violence démultipliée quelques minutes encore, puisque la troisième partie de ce récit de Jean-Louis Lahaye, c'est dans un court instant. Un peu d'autodéfense pour nous aider avec Camille Yembe et Ino Casablanca. Ce n'est pas tout à fait pacifique, mais qu'est-ce que ça fait du bien à entendre. Profitez bien sur RTBF La Première.

0: C'était Autodéfense, le duo bruxellois Camille Yembe et Ino Casablanca sur nos ondes. Et vous pouvez d'ailleurs retrouver la divine Camille ce dimanche 22 juillet, au Francofolie de Spa à 15h15 sur la scène Proximus. On s'est bien défendu. Il est donc l'heure de retourner au front avec Jean-Louis Lahaye dans la troisième partie des Notes de l'Histoire, en plein cœur de la Fronde.
1: La Fronde, épisode majeur de l'histoire de France, se scinde en deux épisodes distincts. La Fronde parlementaire, née de la scission d'une partie du Parlement de Paris, conduit à l'affrontement entre les troupes de Condé, fidèle à Mazarin, et à la Régente, contre celle de son frère, le prince de Conti, qui se range du côté de Gondi et des insurgés. Après bien des atermoiements, une paix est signée en mars 1649. L'horreur ne fait pourtant que commencer. Les princes vont se révolter contre le jeune Louis XIV qui vient de fêter ses 11 ans. Cette deuxième fronde va littéralement le traumatiser et conduire, après bien des péripéties, à la tenue du ballet royal de la nuit. Le musicien Jean de Combeffort, lui, doit encore jouer sa partition, et mieux, passer entre les gouttes de l'histoire. 18 janvier 1650, Paris. La crise institutionnelle qui a secoué la France est terminée depuis un peu moins d'un an. Mais les tensions ne font que croître entre certains grands du royaume et le pouvoir royal. Mazarin est au Louvre. Jean de Combeffort l'accompagne. Il est devenu maître des enfants de la chambre du roi et plus encore, compositeur de la musique de la chambre du roi. Deux charges d'importance qu'il doit à ses services rendus au cardinal. Le ministre est très préoccupé. Le pouvoir royal vient de décider l'impensable. Arrêter Condé, celui qui a permis à la régente et à Mazarin de reprendre le contrôle des événements. En apprenant la nouvelle, de Combeffort s'est retrouvé démuni. Pourquoi mettre hors d'état de nuire le héros de la monarchie? Eh bien parce que Condé s'est laissé pousser les ailes. Il réclame les meilleurs postes de l'armée pour ses amis. Très vite, Mazarin et lui ne se supportent plus. Condé est allé jusqu'à qualifier l'omnipotent ministre d'usurpateur. De quoi provoquer la colère de Mazarin. En réalité, le prince de Condé ne s'en cache pas. Il se voit bien devenir conseiller du roi à la place de l'Italien. La régente, très proche de son ministre, ne l'entend pas de cette oreille. Elle permet le ralliement d'anciens frondeurs à la cause de Mazarin, ce qui mène à l'emprisonnement de Condé au château de Vincennes. Oui, mais voilà. Au Louvre, le spectre de la journée des barricades refait surface. La nouvelle de la mise sous verrou de l'ancien héros de la monarchie se répand comme une traînée de poudre. Des remous à Paris font craindre le pire. Jean de Combeffort, Mazarin et consorts ne sont pas prêts à ce qui vient. Cette fois, la colère va dépasser l'enceinte de la capitale. C'est toute une partie du royaume qui explose soudainement. Une nouvelle fois, la monarchie est mise en péril. 3 ans avant la représentation du ballet royal de la nuit, il ne manque pas grand-chose pour la voir chuter.

0: À Bordeaux, en Guyenne et en Normandie, la situation s'embrase. Une armée de frondeurs aidée des Espagnols et commandée par un certain Turenne se met en marche. En décembre 1650, les troupes royales sont pourtant victorieuses à Rethel, offrant au petit Louis une période de légère accalmie. Pourtant, Mazarin se retrouve pris au piège. Le fameux Gondi s'impose de nouveau dans le paysage. Il convainc Gaston d'Orléans, l'oncle du roi et frère de feu Louis XIII, de militer pour une monarchie plus modérée. Plus encore, Gondi veut sa revanche contre Mazarin. Grâce à ses intrigues, le puissant ministre se retrouve banni par le Parlement. La situation échappe de nouveau totalement à la régente. Condé est libéré. La Fronde est sur le point de gagner. Mais le mouvement n'est pas homogène. Les nombreuses contradictions entre les leaders frondeurs permettent à la reine de profiter d'une fenêtre de tir. Mazarin, qui est richissime, achète une armée de mercenaires et son exil en Allemagne se termine en décembre 1651. Ses soldats, recrutés à prix d'or, lui permettent de regagner la France. Mieux, de rejoindre le roi et la reine à Poitiers. Entre-temps, Turenne, meneur de la Fronde à Rethel, retourne sa veste et rejoint le roi. Il affronte Condé et les frondeurs dans les rues de Paris. Le faubourg Saint-Antoine devient le lieu d'affrontement sans merci en juillet 1652. La population dans son ensemble est on ne peut plus divisée sur la question de la Fronde et l'agacement populaire gagne du terrain. Isolé, Condé quitte la capitale, accompagné de ses soutiens. Cela permet un énième retour triomphal du jeune Louis, qui vient d'obtenir sa majorité. Mazarin orchestrera lui aussi son entrée dans Paris. Cette fois, c'est clair. Les frondeurs sont politiquement matés. Oui, mais une victoire militaire et politique, ce n'est pas suffisant pour le ministre. Il faut marquer le coup davantage. Le cardinal décide d'organiser la soirée magistrale du ballet royal de la nuit. Le jeune Louis XIV s'y révèle. Il devient véritablement à cette occasion le soleil. Il le doit entre autres à Jean de Cambefort. Pour le compositeur, le vent va tourner. Alors qu'il postule après le mariage du roi pour devenir maître de la chapelle de la reine, il est supplanté par un rival, et ce, malgré le soutien de Mazarin. En réalité, Louis XIV n'apprécie guère de Cambefort. Sa préférence porte sur un certain Lully, qui va devenir le chantre de la musique à Versailles. La mort de Mazarin, en mars 1661, marque un tournant. Ironie du sort, Jean de Cambefort ne va pas survivre longtemps à son protecteur. Il meurt moins de 2 mois après lui. Louis XIV, de son côté, se décide à tenir le pouvoir dans ses seules mains. Il n'aura pas de ministre, pas de conseiller. Il se libère de l'ombre du cardinal et de sa mère. Dès lors, Versailles devient une résidence permanente aux allures de prison. La Fronde et ses nombreux rebondissements ont eu raison de son innocence. Louis XIV sera impitoyable avec les grands du royaume. Quant à la France, elle va vivre les premiers soubresauts d'une révolution qui ne dit pas encore son nom. Voilà pour ce récit que j'ai eu le plaisir de partager avec vous grâce à la plume d'Antoine Charpagne et à la collaboration des équipes de LDV Productions.
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2: Les notes de l'histoire, c'est le plaisir de comprendre autrement les grandes pages de notre passé en écoutant celles qui les ont accompagnées. Vous pouvez retrouver cet épisode sur RTBF Ovio quand vous le voulez. Et demain, dès 11h, Jean-Louis Lahaye nous emmène au cœur du siège de Vienne en 1683. Et dans la suite, puisqu'il est 11h51, on écoute un souvenir de 2014, la chaude voix de Camélia Jordana et son titre « Dans la peau », belle fin de matinée à notre écoute.

0: Dans un peu moins de deux mois sortira Estrus, le nouvel album de la Suédoise Tove Lo qu'on écoutait à l'instant en featuring avec Stromae, c'était le titre Des Fleurs. Des nouveautés, on en découvre plein ensemble dans l'émission qui suit. Ce sera la playlist juste après le Flash Info de Maxime Maillet. Très belle journée à toutes et tous à l'écoute de La Première.
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7: La tendance de la matinée se poursuit pour cet après-midi. Une douceur tout à fait agréable et un ciel dégagé, large place au soleil. Les derniers nuages éventuellement présents au nord du Hainaut, sur le Brabant wallon, sur Bruxelles et Liège se dissipent. Après-midi donc bel et bien ensoleillé pour tout le monde. Côté thermomètre, eh bien une chaleur parfaite, hein, 23 à 25 degrés pour les maxima. Et puis pour la soirée et la nuit, c'est calme, c'est dégagé, parfait pour les festivités en plein air par exemple. Ou les feux d'artifice. Demain mercredi, ce sera nettement plus nuageux. Quelques risques de faibles pluies. Les prochains jours, globalement, qui seront nettement plus variables. Mais le temps restera globalement sec. La plus belle journée, d'ailleurs, est annoncée pour samedi, avec un large soleil et des maxima déjà attendus de 28 degrés.

0: Bonjour à toutes et tous, nous sommes le 21 juillet, jour de fête nationale et le programme des festivités est chargé. Ce matin, c'était le Tédéum à la cathédrale Saint-Michel, les Gudules à Bruxelles. Après la cérémonie, le roi, la reine et leurs enfants ont fait un bain de foule. La famille royale qui assistera cet après-midi au défilé militaire et civil sur la place des Palais. L'occasion de découvrir le F-35, le nouvel avion de chasse de la défense. Ce soir, le parc du cinquantenaire accueille pour la 5e fois la Belgian Party avec un grand concert et le traditionnel feu d'artifice. L'an dernier, 100 000 personnes ont pris part à cet événement. Les pompiers bruxellois, eux, n'ont pas envie de faire la fête. Ils sont en grève aujourd'hui. En front commun, ils dénoncent notamment une diminution des effectifs de garde, la suppression de véhicules de secours ou un manque de concertation. Malgré ce mouvement de grogne, les services de secours restent opérationnels en ce jour de fête nationale. Les pompiers bruxellois peuvent compter sur le renfort de la Croix-Rouge et de leurs collègues issus d'autres zones de secours du pays. Au Royaume-Uni, le gouvernement annonce la suppression de la TVA sur l'électricité des ménages l'hiver prochain. C'est la première mesure en faveur du pouvoir d'achat du nouveau Premier ministre britannique. Andy Burnham, surnommé le Roi du Nord, a pris ses fonctions hier et a promis des mesures sociales. Ce geste fiscal devrait diminuer la facture d'un ménage moyen d'une cinquantaine d'euros par an. Le nombre de civils tués ou blessés a augmenté dans la guerre entre la Russie et l'Ukraine. Sur les 6 premiers mois de cette année, les Nations Unies ont recensé près de 1400 civils tués et près de 8000 blessés. C'est une augmentation de 37% par rapport à la même période de l'année dernière. Les Nations Unies le rappellent, les civils sont strictement protégés par le droit international humanitaire. Toute attaque délibérée contre eux constitue un crime de guerre. Du cyclisme ce mardi avec la 16e étape du Tour de France. C'est un contre-la-montre de 26 km et le grand favori est Remco Evenepoel. Mais le champion du monde de la discipline a une nuit difficile. Son équipe Red Bull Bora Hansgrohe a subi un contrôle antidopage nocturne. Remco Evenepoel s'élancera à 17h13 cet après-midi. Le Belge est actuellement deuxième au classement général derrière le Slovène Tadej Pogacar. Voilà pour les infos. Belle journée noir jaune rouge à notre écoute.
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1: Bonjour à toutes et à tous, bienvenue ou re-bienvenue si vous étiez déjà parmi nous. Vous écoutez la playlist de la première. Pendant une heure tous les jours cet été, on fait ensemble le tour de l'actualité musicale, de l'agenda des concerts et des annonces des sorties. Et en musique, s'il vous plaît, puisqu'Alexandra Vasset nous a préparé une programmation éclectique et internationale. Et nous avons Joachim De Coster aujourd'hui en régie. Alors dansons, chantons en français, en anglais, très fort, très doucement. Et tout ça sans plus attendre avec le retour des Editors. Les Britanniques sortent un nouvel album le 30 octobre prochain. Il s'appellera Surface Echo and Sound et il sera super, tout comme le premier extrait qu'on écoute tout de suite, c'est le titre Call It In. Belle écoute sur nos ondes.

Il a fait un carton à Dour ce week-end. C'était l'emblématique français This Is en featuring avec Théodora sur le titre Mélodrama qui ne quitte pas l'ultra-top. Depuis sa sortie il y a 7 mois, l'ultra-top, donc le classement des 50 titres les plus écoutés en Belgique francophone. On reste dans le répertoire du rap dans la suite de la playlist, mais par contre on traverse l'océan Atlantique cette fois et on traverse aussi les États-Unis puisqu'on se rend sur la côte ouest avec Vince Staples qui sortait son 7e album solo en juin dernier. Crybaby est un vrai bijou et on écoute le single phare appelé Cotton. Bon appétit si vous êtes à table.

Il est midi 18 sur RTBF, la première, et à l'instant c'était Four in the Morning, le nouveau single de Jay Bernhardt, projet parallèle de l'un des chanteurs, guitaristes et claviéristes de Balthazar. Enfilez maintenant vos crampons, non pas de foot parce que la Coupe du Monde est terminée, mais d'alpinisme puisqu'on va gravir une montagne dans la suite de la playlist, celle de Gorillaz, The Mountain, c'est le nom de leur 9e album sorti en février. Le single Orange County arrive à vos oreilles, belle ascension sur notre antenne. 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

0: Retour aux sources avec Casse Départ de Suarez, puisque 6 ans après l'album Vivant, le groupe belge nous offre D'Amour et D'Aléa, un 6e disque, ce sera au mois de septembre et ça promet. En attendant, restez bien à l'écoute de la première, puisque la fabuleuse Blue Samu arrive dans quelques instants. Il y aura aussi Pete et Teddy Swims. On va donc continuer de passer un très bon moment ensemble. Merci d'avoir choisi de passer votre temps de midi sur nos ondes.
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0: Jusqu'à 13h, vous êtes dans la playlist Belle Journée à notre écoute. On retourne aux États-Unis dans la suite avec le batteur et co-chanteur de Duran Jones and the Indications. En solo, il s'appelle Aaron Fraser et il travaille actuellement sur de nouveaux singles selon son compte Instagram. Tout ça en parallèle de ses activités d'auteur et de musicien dans d'autres formations. Il est aussi en train de tourner des clips. Il ne s'arrête pas et ce n'est pas dommage pour nous, contrairement au titre du single qui arrive, It's a Shame, sur RTBF La Première, Aaron Fraser.

Une pépite belgo-portugaise à 12h33 sur RTBF, la première, l'une de mes artistes favorites dans la playlist. C'était Blue Samu Breakfast, à retrouver au mois d'octobre au Festival des Libertés si vous n'avez pas encore eu la chance de la voir depuis la sortie de Not, son premier album. Près de 10 ans après ses collaborations avec le groupe bruxellois Le 77, dont le rappeur Pitt faisait aussi partie. Lui sera au Francofolie de Spa ce vendredi, avec aussi Bécard et Absolem par exemple. On écoute tout de suite Pitt, silencieux.

Midi 39, presque 40 dans la playlist. On a fait un bond de 2 ans en arrière sur le titre Avec moi. Un duo bilingue, c'était le bruxellois Morgan, beatmaker du 77 dont on parlait tout à l'heure avec Pete et Blue Samu, et le britannico-congolais Ryan De La Cruz, chanteur, auteur, rappeur et acteur parmi ses nombreuses casquettes artistiques. On va maintenant garder l'anglais mais changer de pays puisque la suite de notre itinéraire se situe aux États-Unis à nouveau. Ça fait 12 semaines que le titre suivant est dans le Billboard Hot 100, classement des 100 titres les plus écoutés là-bas. Teddy Swims, Mr. Know It All sur RTBF La Première. Belle écoute.

0: du rock'n'roll intemporel sur nos ondes. C'était le légendaire Paul McCartney qui nous offre toujours autant d'énergie avec son dernier album The Boys of Dungeon Lane, du haut de ses 84 ans, quasiment 70 ans après ses débuts avec John Lennon au sein du groupe The Quarrymen, qui a par la suite évolué pour devenir les Beatles. Et des artistes extraordinaires, on va encore en écouter avec la suite de la programmation d'Alexandra Vassen. Ray, Mickey et Teddy Bear arrivent par exemple dans un court instant. Belle fête nationale à nos côtés.
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7: Bon appétit si vous êtes à table en écoutant RTBF La Première. On continue de découvrir ensemble une sélection des coups de cœur de nos programmateurs. Et c'est un artiste émergent qui entame cette troisième partie de l'émission. Le Montois Teddy Bear décolle depuis quelques mois et il est déjà programmé à l'affiche des Francopholies ce samedi, mais aussi celle des Solidarités à Namur le 5 septembre. On découvre ou redécouvre ensemble Teddy Bear Chaussures Roses dans la playlist.
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On mettait Tamons il y a quelques minutes dans la playlist avec Teddy Bear. Et cette fois, c'est Ducle qu'on revient avec À Vif de Clément Chevalier, que vous avez peut-être découvert dans la 12e saison de The Voice sous le mentorat de Loïc Notet. À suivre, on change complètement d'ambiance puisqu'on va écouter la divine londonienne Ray et son désormais culte Where is my husband. Ce titre irrésistible qui nous fait chanter et danser depuis 10 mois déjà. Place aux trompettes et à la voix merveilleuse de Ray. Excellente journée sur RTBF La Première.

Fun playlist dansante avec Mickey, ça pique un peu quand même à écouter en live au Solidarité le 5 septembre à Namur. 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Merci à Alexandra Fassen et Joachim De Coster pour l'émission du jour. Il est midi 59, presque 13h. Et dans quelques instants, le journal de Maïté Warland avant Les Téméraires de Bart Van Loo dans Zone Interdite. Très belle journée à toutes.

0: Bonne fête nationale à vous. 21 juillet oblige. Les célébrations sont nombreuses aujourd'hui. Nous irons Tédéum à la rencontre des fans de la famille royale et de la future reine, surtout la princesse Elisabeth. Eux ne sont pas à la fête et ils le font savoir. Les pompiers de Bruxelles sont en grève aujourd'hui. Ils dénoncent des conditions de travail de plus en plus compliquées et un manque de moyens. Et puis plus de TVA sur l'électricité cet hiver. Premier cadeau du tout nouveau Premier ministre britannique Andy Burnham aux ménages anglais. Bonjour. Ce matin, la fête nationale a débuté avec le traditionnel Tédéum. À Bruxelles, cette cérémonie a lieu à la cathédrale des Saint-Michel et Gudule. L'archevêque de Bruxelles-Malines y a prononcé une prière en honneur au roi et à la Belgique. Le couple royal qui était présent ce matin avec leurs 4 enfants, dont la future reine, la princesse Elisabeth. Un moment très attendu par les centaines de personnes rassemblées pour rencontrer la famille royale. Reportage Rémi Fassin et Eva Secker.
1: Chaque année, Huguette arrive tôt pour croiser la famille royale.
2: Très tôt le matin, à 7h30.
1: Même rengaine pour Marie-Jeanne, qui avait un cadeau pour chaque prince et princesse.
2: Cette carte ici, c'est une inédite. Elle a été réalisée rien que pour vous. Vous êtes DJ maintenant, hein? Voilà. C'est un petit pin's porte-bonheur que vous pouvez coller sur votre table déco.
1: Au pied de la cathédrale des Saint-Michel et Gudule, plusieurs centaines de personnes ont fait le déplacement. L'occasion pour certains de rencontrer la future reine.
3: Je crois qu'elle est bien prête pour pouvoir faire, pour exécuter une belle mission plus tard.
2: Ce sera une reine magnifique. Proche des gens, humaine.
4: Elle est très bien préparée, je crois que c'est encore un peu jeune. On attendra entre 5 et 10 ans.
1: À l'intérieur de la cathédrale, un millier d'invités politiques et représentants des plus hautes autorités du pays. Ils ont assisté au Tédéum, une cérémonie entre prières et chants religieux pour célébrer le 21 juillet. Les célébrations sont d'ailleurs loin d'être terminées. La journée se poursuit notamment avec le défilé militaire cet après-midi.
0: Et ce soir, concerts et feux d'artifice sont également au programme. Et ces célébrations du 21 juillet se font alors que les pompiers de la capitale font grève depuis cette nuit. Les hommes du feu bruxellois protestent contre le manque de moyens. Benjamin Verporten, vous êtes en direct avec nous depuis la caserne centrale de l'Héliport à Bruxelles. Quelle est l'ampleur du mouvement de grève aujourd'hui maintenant à 13h?
5: Eh bien, le mouvement serait particulièrement bien suivi. C'est ce que nous indiquent les syndicats. On n'a pas encore le taux de participation exact. Il faudra attendre plusieurs jours. Mais ils nous donnent un exemple. La grève devait débuter à 8h aujourd'hui et bon nombre de pompiers ont anticipé le mouvement dès minuit. C'est donc très symbolique aussi. Ils font grève un 21 juillet et nous le disaient, c'est l'une des deux journées les plus importantes pour les pompiers bruxellois avec le 31 décembre. Et ce qu'ils veulent, c'est vraiment marquer les esprits, montrer aux autorités politiques du pays qu'ils ont besoin de moyens, qu'ils n'en peuvent plus, il faut engager. Alors ceci dit, malgré cette grève, eh bien, la sécurité sera assurée aujourd'hui à Bruxelles, puisqu'il y a eu des réquisitions, une 60aine de pompiers ont été réquisitionnés, il y a aussi des renforts venus des zones de pompiers voisines, des renforts de la Croix-Rouge, et donc chez les pompiers bruxellois, on nous dit être à 70% de la capacité opérationnelle. Ça veut quand même dire qu'on est en sous-effectif et donc qu'il va falloir prioriser les opérations pour éviter d'avoir des pompiers sous tension, alors qu'il y a beaucoup de monde dans la capitale avec les festivités du 21 juillet. Bref, cette grève à la débuté à 8h ce matin. Elle doit durer 24h et donc se terminer à 8h demain matin.
0: Merci Benjamin Verporten en direct depuis la caserne centrale de l'Héliport à Bruxelles. Notez que les autorités régionales ont d'ores et déjà annoncé que des discussions allaient avoir lieu rapidement avec les pompiers pour tenter d'accélérer le recrutement de nouveaux pompiers et pompières dans la capitale. Et à Namur, ce qui inquiète les pompiers, ce sont les incendies à répétition dans des champs en pleine nuit. Les feux d'espace naturel sont très rares une fois le soleil couché, ce qui interpelle les pompiers. Écoutez Patrice Liétard, porte-parole de la zone de Dinafi. Il est interrogé par Grégory Faube.
6: Ah, donc on est sur plusieurs sinistres sur ces 3 derniers jours, dont certains sinistres qui nous interpellent vraiment fortement dans le sens où le début du sinistre est relativement éloigné des voies de communication. Pour la deuxième fois, on est également sur des feux de champs, donc à l'image de ce qui se passe dans d'autres zones, alors que ces champs sur lesquels il n'y a aucune activité agricole, relativement de nouveau éloignés des voies de communication, en effet, on est en droit de se poser des questions à l'image de ce qui se passe également dans d'autres zones.
0: L'origine volontaire volontaire ou non de ces différents feux reste donc à déterminer. Hier soir à Ivoire, ce sont 2 hectares qui ont brûlé. 2 autopompes spécialisées en feux de forêt ont été nécessaires pour éviter que le feu ne se propage. Et en France, il n'y a jamais eu depuis 20 ans autant de surfaces brûlées à la mi-juillet. C'est ce qui ressort des données satellitaires du système européen EFIS, après notamment les vastes incendies dans le sud de la France et dans la forêt près de Paris, Fontainebleau. Plus de 42 000 hectares ont brûlé en France sur la période de juillet. Les surfaces brûlées en 2026 sont déjà nettement supérieures à l'ensemble de l'année 2025. Les Britanniques ne payeront plus de TVA sur l'électricité. C'est la première décision annoncée par le nouveau gouvernement britannique. Le Premier ministre, Andy Burnham, a pris ses fonctions hier et a à peine désigné ses ministres. Mais il avait promis des décisions concrètes rapidement. Daniel Fontaine, c'était pour offrir du répit aux gens.
7: Un répit qui représente une cinquantaine d'euros par an pour un ménage moyen. Le taux de TVA sur l'électricité passe de 5 à 0% dès le 1er octobre. Pour une première période de 6 mois. C'est une bouffée d'oxygène pour les citoyens frappés au Royaume-Uni comme ailleurs par la hausse des prix de l'énergie. Ce cadeau fiscal pourrait d'ailleurs être en partie effacé par une hausse du prix de l'électricité avant l'hiver. La mesure coûtera 1 milliard d'euros au budget d'un État déjà fortement endetté. Andy Burnham explique qu'elle est financée par l'abandon d'un projet de son prédécesseur. La carte d'identité numérique ne verra pas le jour. Le nouveau Premier ministre réunit son équipe pour la première fois aujourd'hui. Andy Burnham a promis d'adopter rapidement d'autres décisions concrètes.
0: Et en Belgique, rappelons que le taux de TVA sur l'électricité est de 6% pour les particuliers. Les frappes américaines ont continué la nuit dernière en Iran pour le 10e jour d'affilée. La situation fait craindre aux spécialistes une reprise de la guerre à grande échelle, même si des contacts diplomatiques ont été signalés. L'armée iranienne a quant à elle visé des intérêts américains à Bahreïn et au Koweït. La Jordanie a annoncé avoir également intercepté 5 drones iraniens sur son territoire. Face au regain de tensions dans la région, la compagnie aérienne française Air France a annoncé qu'elle suspendait ses vols vers Riyad et Dubaï. En sport, mauvaise nouvelle pour la Belgique pour les championnats d'Europe d'athlétisme prévus le mois prochain en Angleterre. Alexander Doom ne sera pas en mesure de défendre son titre sur 400 mètres. Le spécialiste du tour de piste souffre d'une blessure aux ischio-jambiers. Le champion d'Europe en titre a fait cette déclaration. Le cœur lourd, dit-il ce matin sur ses réseaux sociaux. Et puis enfin, la 16e étape du Tour de France offrira ce mardi un contre-la-montre au bord du lac Léman. Une étape de 26 km entre Évian-les-Bains et Thonon-les-Bains. Comme chaque jour, on retrouve Samuel Grulois en direct du Tour. Samuel, le contre-la-montre du jour a officiellement débuté à 13h il y a quelques minutes avec le départ du premier des 165 coureurs toujours en lice, le Polonais Gradek. Remco Evenepoel, lui, s'élancera en avant-dernière position à 17h13 précisément.
8: Tout à fait, 2 minutes avant le maillot jaune Tadej Pogacar qui clôturera donc la série des départs à 17h15 pour le gain de l'étape que vise naturellement Remco, champion olympique du chrono en ce 21 juillet. On sera également attentif au départ de Tarling à 13h25 et 30 secondes, d'Affini à 13h37 et 30 secondes et évidemment de Filippo Ganna à 13h58 et 30 secondes, sans oublier des spécialistes comme Armirail, Vauclin ou McNulty pour Evenepoel qui, à l'instar de Sexas, a subi un contrôle antidopage surprise hier soir à l'hôtel. L'occasion est belle aujourd'hui de se confectionner un matelas d'avance sur ses adversaires pour le podium final en vue des 3 dernières étapes de montagne. Avant ce contre-la-montre, il compte 58 secondes d'avance sur Del Toro, 1.23 sur Sexas, 1.48 sur son équipe Kelipovits, 2.28 sur Ayuso. Il faudra bien gérer d'entrée la longue montée de 9 700 km, la descente rapide dans la foulée et le dernier faux plat montant vers la ligne d'arrivée tracée au bord du lac Léman.
0: Merci Samuel, et ce contre-la-montre sera évidemment à suivre sur les antennes de la RTBF. C'est la fin de ces infos, merci de nous suivre et bonne fête nationale à vous toutes et tous.
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10: Merci beaucoup Maïté Warland pour ce journal. L'info revient à 14h après Les Téméraires de Part Van Loo, beau 21 juillet sur nos ondes.
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10: Très belle journée sur RTBF La Première et bienvenue si vous rejoignez nos ondes. Vous êtes peut-être encore à table, alors bon appétit si c'est le cas et bonne digestion si vous avez déjà terminé votre repas. Vous écoutez en tout cas Zone inédite jusqu'à 14h et cette semaine, on découvre ensemble la deuxième saison du podcast Les Téméraires sur les Ducs de Bourgogne. Bart Van Loo part en road trip et vous emmène au plus près des lieux où tout s'est joué à travers l'Europe médiévale. On prend la direction de Bruxelles aujourd'hui, au cœur de la Grande Place. Concentrée d'histoire, de pouvoir et de mémoire bourguignonne, puisque c'est là que le jeune Charles Téméraire fait ses premiers pas de prince et de chevalier. Belle découverte sur RTBF La Première et merci d'être avec nous.
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19: Me revoilà sur la Grande Place de Bruxelles. Et franchement, ça en vaut toujours la peine. En plus, c'est d'une simplicité enfantine. Vous descendez du train à la gare de Bruxelles Centrale, vous marchez 2, 3, peut-être 400 mètres et hop, vous y êtes. À chaque fois, je reste épaté par cette débauche de splendeur architecturale. Je cherche les mots pour vous la décrire, mais à quoi bon chercher quand on a Victor Hugo ? D'autant que le grand écrivain sait de quoi il parle. Il a vécu ici même, sur la Grande Place, pendant son exil en 1852. Écoutez ce qu'il écrit. La Grande Place de Bruxelles est un miracle. À trois ou quatre maisons près, gâtées par de modernes barbouilleurs, vous ne voyez que des façades qui sont une date, un costume, une strophe, un chef-d'œuvre. Et vous trouvez que je suis parfois lyrique? C'est que vous n'avez pas encore lu Victor Hugo. Mais regardez, il a raison. Les façades dont parle Hugo sont celles des maisons de corporation. Les merciers, les bateliers, les menuisiers. Tout autour de nous, les tonneliers, les boulangers. Prenons par exemple la maison La Brouette, de Kruinwag. À l'origine, c'était la maison de la guilde des... Et là, je dois vous avouer que j'adore ce mot, les vetewariërs, les fondeurs de graisse. Ceux qui vendaient le beurre, le fromage, la saucisse, l'huile et les chandelles. Bref, tout ce qui brillait graisse ou éclair. Maintenant, approchez un peu et suivez mon doigt, car il y a ici un détail que beaucoup de visiteurs remarquent. Certaines statues semblent se montrer mutuellement du doigt. Pourquoi ? Les explications abondent, mais toutes les légendes aboutissent à la même idée. Chacun accuse l'autre, et dans la version la plus savoureuse, il s'agit tout simplement de savoir qui a mis une femme enceinte. Regardez là-bas. Le noble sur la maison des brasseurs, à gauche de l'hôtel de ville, désigne un artisan sur la façade d'en face. Cet artisan, à son tour, pointe du doigt un évêque qui baisse la tête comme s'il avouait sa faute. Toute une chaîne de culpabilité. Victor Hugo, réfugié à Bruxelles avec sa maîtresse, continue d'écrire de tendres lettres d'amour à son épouse. Hugo, lui-même, grand amateur de femmes, a dû se régaler de ce petit théâtre de pierre où les hommes se montrent mutuellement du doigt.
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19: Lorsque vous viendrez vous émerveiller devant cette splendeur architecturale, gardez en tête que ce que nous voyons ici est somme toute assez récent. Tout cela est le fruit d'une reconstruction. Et tout ça tient, tenez-vous bien, à un terrible et inoubliable bombardement français. Le 13 août 1695, les troupes de Louis XIV, le roi Soleil, bombardent Bruxelles. Louis XIV rêve alors d'ajouter les plats pays à la France et ses troupes commencent à bombarder Bruxelles. C'est l'épisode le plus destructeur de toute l'histoire de la ville. Et pas seulement sur le plan architectural, la population elle-même devient une cible. Même à l'époque, beaucoup y voient un acte de barbarie. Jusqu'au dernier moment, les autorités bruxelloises espèrent pourtant éviter le pire. On demande aux habitants de rester chez eux, de préparer des chaudrons d'eau pour éteindre les incendies. Mais quand le moment décisif arrive, tout cela paraît dérisoire. Les bombes pleuvent avec une force et une fréquence terrifiantes et tout le monde prend la fuite. Mais où ? Vers la ville haute. Car ici, nous sommes dans le Nedermarkt, je traduis, le marché en bas, la ville basse. Alors les habitants montent, ils montent vers les hauteurs de Bruxelles. Et quand je dis les hauteurs de Bruxelles, je parle évidemment du Koudenberg et du parc qui entoure le palais du Koudenberg. Ce palais sera d'ailleurs l'enjeu de notre prochain voyage dans le temps. Mais restons encore un instant en août 1695. Une foule tremblante s'est massée à l'ombre du palais du Koudenberg. Et en bas, le centre de Bruxelles devient une mer de feu. À minuit, le cœur de la ville est une torche gigantesque. Vous imaginez bien l'impact. Le visage de Bruxelles en sera profondément transformé, mais concentrons-nous sur la Grand Place. À l'époque, la plupart des maisons sont en bois. Lorsque l'incendie s'apaise enfin, il ne reste presque rien. Quelques façades, quelques murs noircis. Et c'est alors que l'on reconstruit. Après 1695, fin 17e début 18e siècle, les anciennes maisons de bois sont remplacées par des maisons de pierre, de style baroque. Et ce sont ces maisons de corporation aux façades splendides que nous admirons encore aujourd'hui. Sauf que, et c'est tout de même incroyable, un bâtiment survit plus ou moins à l'enfer du bombardement dans un état susceptible d'être restauré, l'hôtel de ville. C'est un miracle, car il était justement la cible principale de l'artillerie française. Mais je dois être honnête, et là mon cœur d'amateur d'art se serre, car un chef-d'œuvre mondialement connu, conservé dans cet hôtel de ville, est lui parti en fumée. J'y reviendrai tout à l'heure, un peu de patience. L'hôtel de ville est le seul bâtiment à dater de notre période bourguignonne, plus précisément du 15e siècle. Cet édifice est bien sûr le chef-d'œuvre absolu de la Grande Place. Je ne suis d'ailleurs pas le seul à le contempler bouche bée. Notre correspondant du 19e siècle, notre cher Victor Hugo, l'auteur des Misérables, le dit bien mieux que moi. Écoutez. L'hôtel de ville de Bruxelles est un bijou comparable à la Flèche de Chartres, une éblouissante fantaisie de poète tombée de la tête d'un architecte. Victor Hugo parle surtout de la tour centrale et en effet, elle est magnifique. Mais vous imaginez ? L'un des plus grands écrivains français place l'hôtel de ville de Bruxelles au niveau de la cathédrale Notre-Dame de Chartres. Alors oui, ici, c'est la Champions League de l'histoire de l'architecture. Quand vous êtes face à l'hôtel de ville, vous constatez qu'il se compose de deux ailes. Au centre, la tour. Cette tour qui semble montrer le chemin vers le ciel. Celle-là même qui fait grimper Victor Hugo jusqu'au 7e. La partie la plus ancienne est l'aile gauche. Elle est construite par, et il mérite d'être nommé, Jacob van Tienen, le fondateur du gothique brabançon. L'hôtel de ville est le fruit de l'ambition de l'élite urbaine, car au XVe siècle, les villes deviennent de véritables puissances politiques, en Flandre bien sûr, mais aussi dans le duché de Brabant. Et Bruxelles veut frapper un grand coup. Un hôtel de ville splendide, pour montrer que Bruxelles est devenue le number one du duché de Brabant. Historiquement, la capitale, c'était Louvain, Leuven, mais Bruxelles lui a volé la vedette. Alors la ville proclame « Regardez-nous, nous sommes là !» Et waouh, quel hôtel de ville! Bien sûr, on pourrait passer des heures à raconter les histoires cachées dans les détails de ce joyau de la grande place. Mais il y en a une qui nous ramène tout droit au Moyen-Âge. Quand vous êtes devant l'hôtel de ville, face à l'escalier du perron, levez les yeux en haut à droite. Vous y verrez un personnage. Un personnage sur un cul de lampe. Un cul de lampe, c'est un élément de pierre saillant fixé dans un mur qui sert de support. Et ce personnage est un héros bruxellois, Everard Tserklaas. Vous me direz qui ? Eh bien, tout le monde le connaît sans le connaître. Écoutez-moi. Pour comprendre son histoire, il faut remonter à une guerre entre la Flandre et le Brabant. Car à la mort du duc de Brabant, une question se pose, qui héritera du Brabant ? Plusieurs prétendants entrent en scène et le comte de Flandre, Lodewijk van Mal, Louis de Mal, rappelez-vous, le papa de notre Marguerite de Mal, il est marié à Marguerite de Brabant, une des héritières possibles, et donc Louis de Mal voit l'occasion d'étendre son pouvoir. En 1356, ses troupes occupent Bruxelles. Mais dans la nuit du 24 octobre, Everard Tserklaas escalade les remparts avec quelques compagnons. Ils arrivent jusqu'ici, sur la Grand Place. Il arrache la bannière flamande qui flotte sur l'hôtel de ville, l'ancien, le prédécesseur du bâtiment actuel. Et il jette la bannière dans les douves. Cette image d'une Flandre qui se décompose, les Brabançons ont dû la savourer. Mieux encore, la population, en voyant de nouveau flotter l'étendard brabançon sur l'hôtel de ville, se soulève. Le drapeau brabançon agit comme un aphrodisiaque militaire. Et l'effet est tel que les Bruxellois chassent sans difficulté les troupes du comte Flandre et les repoussent au-delà des murs de la ville. Depuis ce jour, Everard Tserklaas est un héros populaire à Bruxelles. Il est élu échevin 5 fois d'affilée. Mais les héros se font aussi des ennemis. Son ennemi s'appelle Sweder d'Apkoud, seigneur de Gaasbeek. En 1388, les hommes d'Apkoud attaquent le vieux Tserklaas. Ils le tirent de son cheval, lui coupent un pied et lui sectionnent la langue. Et le laissent agonisant sur le chemin. On le ramène ici, sur la grande place, à la maison de l'étoile qui se trouve juste à gauche de l'hôtel de ville. Et c'est là qu'il rend son dernier souffle. Et aujourd'hui encore, dans la galerie sous la maison de l'étoile, on peut voir depuis 1902 un bas-relief représentant Everard Tserklaas à l'agonie. La tradition veut que si vous caressez son bras droit, vous serez heureux en amour pendant 1 an. Il n'est cependant pas précisé si cela augmente vos chances de mourir de mort violente. Bref, Tserklaas se trouve ici 2 fois, doré à côté de l'hôtel de ville et sculpté sur un cul de lampe de l'hôtel de ville. 2 fois mort, mais pas oublié. Mais regardez comme les fils de l'histoire se rejoignent ici. Car le héros qui chasse les Flamands de Bruxelles a humilié le comte Flandre Louis de Mal, le père de Marguerite de Mal et Marguerite, l'épouse de Philippe le Hardi. Et de cette union naît la dynastie qui va dominer nos régions. Marguerite est l'arrière-grand-mère du personnage que je vais maintenant faire apparaître sur cette grande place. J'ai nommé Charles le Téméraire.

Mais au fait, que vient donc faire tout à coup Charles le Téméraire ici? Et quel rôle joue donc ces téméraires, ces bourguignons, dans cette intrigue bruxello-brabançonne? Pour faire court, vous retrouvez tous les détails dans mes livres, la dernière duchesse de Brabant, Jeanne, n'a pas d'enfant. Et lorsqu'elle sent approcher sa dernière heure, elle prend une décision qui va changer le destin du duché de Brabant. Avant de rendre son dernier soupir, elle décide de lier le duché de Brabant à la maison de Bourgogne. D'abord par une branche cadette, puis finalement tout entier dans le panier bourguignon. Ainsi, dès 1430, Philippe le Bon peut se dire duc de Brabant. Il devient donc tout naturel qu'en 1444, tout le monde s'attende à voir que le fils du duc, Charles de Charolais, celle que l'histoire appellera bientôt Charles le Téméraire, sera le futur duc de Brabant. Et justement, nous sommes le 8 mai 1444. La moitié de Bruxelles afflue sur la Grande Place. Car aujourd'hui, on pose la première pierre de la seconde aile de l'hôtel de ville. Et oui, je vous disais tout à l'heure qu'il y a deux ailes. Mais la première, construite à partir de 1402, ne suffit déjà plus. L'élite urbaine ne cesse de grandir. De nouveaux métiers apparaissent et il faut donc une nouvelle aile. Pour gagner de la place, bien sûr. Mais aussi pour montrer quelque chose, dire « Regardez Bruxelles, nous sommes la capitale du duché de Brabant, les number one et pas Louvain. » Ah, cette vieille rivalité qui revient toujours. Tout le monde est là. Le peuple vient regarder. Il y a des échoppes où acheter à manger, des devins, des arracheurs de dents, des conteurs qui font étalage de leurs talents à tous les coins de rue. Bref, c'est la fête. Mais l'élite urbaine est là aussi. Et les architectes. Willem de Vogel, qui a dessiné les plans de cette nouvelle aile. Et Jan van Ruysbroeck, qui s'apprête à élever la tour du Beffroi jusqu'à toucher les nuages. Peut-être même le ciel. Ce même ciel où Victor Hugo se perdra des siècles plus tard en admirant la tour de l'hôtel de ville de Bruxelles. La pose d'une première pierre, c'est un événement. On connaît tout cela. Aujourd'hui encore, on voit un roi, un ministre ou quelque autre personnalité importante venir poser la première pierre d'un bâtiment. Cette coutume apparaît justement au Moyen-Âge. Pour un grand édifice, on invite un personnage prestigieux, un évêque, un prince, un duc. C'est l'occasion de se montrer, de dire « Regardez, moi, je soutiens ce projet, je suis proche de mon peuple ». Bref, une véritable opération de relations publiques, une forme de propagande. Et s'il y a bien des spécialistes en matière de propagande, ce sont nos ducs de Bourgogne. Et voilà pourquoi, ce 8 mai 1444, la Grand Place soudain s'agite. Les applaudissements commencent à un bout de la place, puis ils avancent, ils se propagent comme une hola avant la lettre. La foule s'écarte. On entend le bruit des sabots sur les pavés. Un cavalier s'avance sur la grande place. Et qui apparaît? Nul autre que Charles le Téméraire. Enfin, le petit Charles. À cette époque, il s'appelle encore Charles de Charolais. Il a 11 ans. C'est le fils de Philippe le Bon. Le duc lui-même n'est pas présent, mais il a envoyé son fils et son épouse, Isabelle de Portugal. La fine fleur de l'élite bourguignonne est là. Soudain, le silence s'installe. Le jeune Charles descend de cheval. Dans une main, une truelle en argent, dans l'autre, une pierre. Et il accomplit le geste symbolique, la première pierre de la seconde aile de l'hôtel de ville de Bruxelles. Charles n'a que 11 ans, mais il est déjà marié depuis 4 ans. Depuis 1440, il est marié à Catherine de Valois. Bien sûr, ce mariage est surtout politique. À 7 ans, Charles est surtout son compagnon de jeu. Les deux enfants vivent alors à Bruxelles, au palais du Koudenberg, le grand palais des ducs là-haut sur la colline. Ils y passent leurs premières années comme deux camarades, une enfance encore insouciante. Mais cette enfance ne dure pas.
2 ans après cette cérémonie, Catherine tombe malade, elle meurt, très jeune, et est enterrée dans l'église Saint-Michel et Gudule. Mais en ce 8 mai 1444, elle est encore là, à Bruxelles, sans doute sur cette grande place. Heureusement, il nous reste d'elle un beau portrait. Oui, allez voir sur sa page Wikipédia. Une jeune femme au manteau bordé de fourrure rouge, une coiffe richement brodée, un voile de lin blanc. De grands yeux bruns, une petite moue presque boudeuse et ce léger sourire un peu moqueur. Je l'imagine parfaitement ce jour-là, le 8 mai 1444, sur la grande place, face à l'hôtel de ville encore à moitié achevé, regardant avec ce même petit sourire boudeur son mari de 11 ans posé avec une petite truelle en or la première pierre de l'hôtel de ville. Et si je continue à raconter cette histoire, ça deviendra sans doute une petite truelle en diamant. Nous pouvons d'ailleurs aussi savoir à quoi ressemble Charles, plus ou moins au moment de la pose de la première pierre. Nous possédons une miniature du grand Rogier van der Weide où apparaît le jeune Charles. Cette miniature figure dans mon livre. Ah, ce chef-d'œuvre de Rogier van der Weide. Après la mort de Jan van Eyck, il devient en quelque sorte le peintre officieux de Philippe le Bon et en même temps le peintre de la ville de Bruxelles. Son nom est indissociable de la ville. Lorsqu'il arrive à Bruxelles, qui est alors une ville néerlandophone, entièrement néerlandophone à l'époque, il va néerlandaiser son nom. Et venant de Tournai, où il s'appelle Roger de Le Pasteur, il va devenir, la traduction littérale, Rogier van der Weide. Oui, en 1444, la langue pour faire carrière à Bruxelles, c'était le néerlandais. Et le 8 mai 1444, pendant que l'on pose la première pierre de la nouvelle aile de l'hôtel de ville, les célèbres tableaux de justice de Rogier van der Weide sont déjà accrochés dans la première aile achevée depuis longtemps. Ils ont été réalisés quelques années plus tôt, vers 1436. Et pas n'importe quelles œuvres. À l'époque, on les considère comme peut-être le chef-d'œuvre absolu de Rogier. 4 gigantesques tableaux de justice. Il faut dire que, au Moyen Âge, la séparation des pouvoirs n'existe pas. Les échevins qui siègent ici à l'hôtel de ville n'exercent pas seulement un pouvoir politique, ils rendent aussi la justice. Un acquis dont rêvent malheureusement de plus en plus de politiciens aujourd'hui. Hélas,

tient aujourd'hui devant l'hôtel de ville de Bruxelles, on ressent un sentiment étrange. La joie qu'un miracle de la fin du Moyen-Âge ait survécu à Louis XIV et la tristesse de savoir qu'au cœur même de ce bâtiment, un chef-d'œuvre a disparu à jamais. Mais quittons un instant ces murs et ces tableaux perdus. Retournons à la grande place. Et devant nous, les pavés. Mais nous allons oublier ces pavés. Nous sommes en 1452 et dans quelques instants, un tournoi chevaleresque va être lancé ici. À chaque tournoi, on engage des dizaines de personnes pour enlever les pavés. C'est une pratique courante au Moyen-Âge. Oui, les pavés ont disparu et ainsi les chevaux peuvent galoper sur un sol plus meuble. Bref, sous les pavés, le tournoi. Notre Charles le Téméraire a désormais 19-20 ans. On le juge enfin assez mûr pour participer pour la première fois à un tournoi. Et pas n'importe où, ici à Bruxelles. Mais avant cela, il faut le préparer. Celui qui s'en charge s'appelle Jean d'Auxy, un des hommes de confiance de Philippe le Bon, conseiller, compagnon d'armes, négociateur. Et il reçoit une mission capitale, entraîner le jeune Charles. Maniement des armes, discipline militaire, conditions physiques, bref, tout ce qu'il faut savoir pour survivre à un tournoi. Et à ce qu'on dit, il s'en acquit très bien. La comptabilité bourguignonne mentionne même une récompense de 2000 francs, une somme vraiment considérable pour Jean d'Auxy. Charles semble prêt pour le tournoi de la Grande Place, mais son père va être tout à fait sûr et lui impose encore une dernière épreuve. Philippe le Bon fait venir le plus grand chevalier de son temps, Lady Merckx des tournois du XVe siècle, un champion célèbre dans toute l'Europe, j'ai nommé Jacques de Lalla. Philippe le Bon le fait venir au palais du Caudenberg dans le parc de la Varande. Le parc existe toujours aujourd'hui face au palais royal, mais à l'époque, il est bien plus vaste. Et à deux pas du palais se trouve un terrain d'exercice réservé aux chevaliers. C'est là que Charles doit affronter le grand Jacques de Lalla. Nous voici sur ce terrain d'entraînement, observateur venu du XXIe siècle. D'un côté, Charles le Téméraire. De l'autre, Jacques de Lalla. À l'arrière-plan, le palais du Caudenberg. Et plus bas, au loin, la tour de l'hôtel de ville. Charles sait que c'est là que bientôt tout se jouera. Dans une petite loge, les parents assistent au spectacle. Philippe le Bon et Isabelle de Portugal. Ils regardent les deux cavaliers se mettre en place. Silence. Les chevaux piaffent et soudain, au galop. Plus vite, plus vite. Charles brise sa lance sur le bouclier de Jacques de Lalla. Mais Jacques, très courtois, a visé juste au-dessus du haume du prince bourguignon. Cette générosité chevaleresque irrite Philippe le Bon. Il lance « Jacques, je ne vous ai pas fait venir pour laisser gagner mon fils, hein, pas de quartier ». Très bien, on se remet en place, les chevaux repartent au galop, les deux lances fracassent de tout leur poids. Cette fois, c'est Isabelle de Portugal qui proteste. « Ah non, pauvre Charles, allez-y doucement, Jacques !» Et soudain, nous voilà transportés bien au-delà des siècles. Une scène de vie familiale parfaitement reconnaissable, l'angoisse de la mère, l'orgueil du père et au milieu, le fils qui doit prouver qu'il est un vrai chevalier. Quelques jours plus tard, le 27 février 1452, le tournoi commence enfin sur la Grande Place. La bande musicale est simple, sabots, hennissements et applaudissements. Le décor est magnifique. L'hôtel de ville désormais achevé. Imaginez la scène. Les balcons remplis de dignitaires, les bannières qui flottent, peut-être Philippe le Bon, Isabelle de Portugal, peut-être tout en haut dans la tour, cette tour qui pointe vers le ciel, vous savez, comme la flèche de Chartres. De là-haut, les parents observent leur fils qui, en contrebas, défend son

0: et encouragé par des salves de « Montjoie !»« Courage, Monseigneur !»« Vive le duc !» Charles le Téméraire brise 18 lances et remporte le tournoi. Tout le monde y voit le début d'une brillante carrière chevaleresque. Je me l'imagine un peu comme un Remco Evenepoel ou l'un de nos Diables Rouges, un Kevin De Bruyne, un Romelu Lukaku. Le voilà qui paraît au balcon du nouvel hôtel de ville et salue d'un geste triomphal la foule massée sur la grande place de Bruxelles. Et tandis que le peuple crie « Housé » en flamand, « Noël » comme on le faisait à l'époque, « Vive les ducs !» Sam comprend, « Where is that feest ? Here is that feest ?» Ah non, ça c'était en 2018. Personne ne peut encore imaginer que ce jeune prince qui vient de recevoir son baptême du feu chevaleresque tournera un jour le dos aux Bruxellois. Car l'homme qui a posé la première pierre de la nouvelle aile de ce magnifique hôtel de ville préférera bientôt Malines à Bruxelles. Mais la tour de l'hôtel de ville, celle d'où ses parents l'observaient briser ses premières lances, elle restera là, toujours là, même après les bombes de Louis XIV. Assez belle pour arracher des siècles plus tard l'admiration de Victor Hugo et peut-être aussi l'inspiration d'un podcast où toutes ces histoires se rejoignent.
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2: Bonne fête nationale sur RTBF La Première. On écoutait un bout de notre histoire belge avec l'hôtel de ville de Bruxelles, les premiers exploits de Charles le Téméraire. Un épisode du podcast Les Téméraires, deuxième saison, à retrouver quand vous le souhaitez sur Ovio. Demain, après le journal de 13h, on reste à Bruxelles avec Bart Van Loo sous la ville, pour parler des caves secrètes du Koudenberg. Et à suivre cet après-midi, musique avant que Vanessa Clack reprenne les studios. C'est le duo canado-danois Rise sur nos ondes avec un extrait de leur dernier EP Joy. C'est le titre Fatal. Belle journée en notre compagnie.

La première, il est 13h47, Feels Like I'm Falling in Love, issu de l'album Moon Music de Coldplay. On était en 2024. Et retour en 2026 maintenant avec Mado, que vous pourrez voir en live deux fois au mois de septembre avec la première. D'abord au Solidarité à Namur le 5 septembre, avec aussi Mickey, Teddy Bear, Youssef Swad et Louane par exemple, mais aussi au Botanique à Bruxelles. Et ça, ce sera le jeudi 24 septembre. Notez tout ça dans vos agendas. On écoute Mado tout de suite avec le titre Pixel. Merci d'être avec nous. Tout

Lizzo sur RTBF, la première avec Still Bad, sortie en mars 2025 en single. Il fait pas partie d'album pour l'instant, mais elle a sorti depuis Bitch, son cinquième album, au mois de juin dernier. Et un nouvel album, la française Camille s'apprête à en sortir un aussi le 18 septembre. Il s'appellera The Sound of Milk. Et on écoute l'extrait Si tu souris aux anges maintenant. Beau voyage sur RTBF, la première.

0: Forcément, c'était le premier single de la liégeoise Ciel sur RTBF La Première. Elle viendra nous en parler ainsi que de la suite de ses aventures dans l'émission spéciale Franco au Francofolie de Spa samedi entre 14h et 16h, puisqu'elle y performe dimanche. J'espère que votre début d'après-midi sur nos ondes se passe bien. Ce qui est sûr, c'est que ça va très bien se passer dans la suite, puisque c'est Vanessa Clack qui vous accompagne dans Été Première. Ce sera après le Flash Info de 14h présenté par Maxime Maillet. Très belle journée à toutes et tous sur RTBF La Première. Il est 13h58.
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8: Bonjour à toutes et tous, nous sommes le 21 juillet, c'est la fête nationale. Après le Tédéum ce matin à la cathédrale des Saint-Michel et Gudule, en présence du roi, de la reine et de leurs quatre enfants, place cet après-midi au défilé militaire et civil. Il commence dans 2 heures sur la place des Palais. Les militaires marcheront au pas sous les regards de la famille royale et de plusieurs personnalités politiques. Dans le défilé, il y aura les armées professionnelles, mais aussi les plus jeunes, dont les cadets de l'air. C'est le cas de Timothée, 16 ans.
9: Je trouve que c'est quand même important de fêter notre pays, c'est chouette quoi. Donc on va défiler tout à l'heure. Je trouve ça cool aussi comme expérience de faire ça une fois dans sa vie, même si parfois c'est pas le truc le plus chouette, là on a dû rester debout assez longtemps.
10: Et avec la chaleur, il y a plein soleil aujourd'hui, ça va aller?
9: Je pense que ça va aller. Si c'était dans la canicule comme c'était il y a quelques jours, ça aurait été un peu dur, mais là ça a l'air d'aller mieux.
10: C'est quoi les conseils que vous avez reçus pour le défilé justement?
9: Rester concentré, pas tomber, ce serait mieux quand même. Profiter du moment quoi.
8: Et on espère que Timothée ne tombera pas tout à l'heure. C'est un témoignage recueilli par Damien Roulette et Lionel Petit. La RTBF vous fait vivre cette fête nationale avec une émission spéciale en télé sur la Une dès 14h45. Ce soir, le parc du cinquantenaire accueille la Belgian Party avec un grand concert et le traditionnel feu d'artifice. C'est l'un des incendies les plus complexes de l'histoire moderne de l'Espagne. Cet incendie a débuté jeudi dernier à une centaine de kilomètres au nord de Madrid. Il a déjà ravagé 29 000 hectares. 600 pompiers et militaires sont mobilisés. Leur travail est compliqué car le feu s'est déclaré dans une zone quasiment vide de population et très aride. De nombreuses broussailles sont laissées à l'abandon, de quoi faciliter une propagation rapide. Et pour ne rien arranger, une nouvelle vague de chaleur débute aujourd'hui en Espagne. Elle risque de favoriser les feux dévastateurs. Après de nouveaux bombardements américains cette nuit, l'Iran a intensifié ses attaques contre ses voisins du Golfe comme le Koweït ou Bahreïn. C'est le cas aussi de la Jordanie. Téhéran parle d'une guerre totale et le conflit menace aussi de s'étendre à la mer Rouge. Au Yémen, les rebelles houthis pro-iraniens ont annoncé un blocus maritime de l'Arabie Saoudite alliée des États-Unis. Ils menacent de cibler les compagnies maritimes qui chargent et déchargent des marchandises dans les ports saoudiens. Du cyclisme ce mardi avec la 16e étape du Tour de France. C'est un contre-la-montre de 26 km. Le grand favori est belge, Remco Evenepoel. Mais le champion du monde de la discipline a une nuit difficile. Son équipe Red Bull Bora Hansgrohe a subi un contrôle antidopage nocturne. Remco Evenepoel s'élancera à 17h13 cet après-midi. Le Belge est actuellement deuxième au classement général derrière Tadej Pogacar. Voilà pour les infos. Je souhaite une très belle fête nationale à notre écoute.
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0: Et merci Maxime, on vous retrouve tout à l'heure à 15h sur la première.
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0: Bonjour, rebonjour tout le monde, c'est votre après-midi qui commence sur RTBF la première. J'espère que vous allez bien et que jusqu'ici vous passez une bonne et belle journée de congé, de fête nationale. Hein. Bonne fête nationale d'ailleurs à vous et bienvenue donc dans votre après-midi sur la première. Nous sommes le 21 juillet, c'est l'anniversaire aujourd'hui de notre DJ nationale Charlotte de Huit qui a 34 ans. Et Charlotte, une autre, Gainsbourg, elle est née un 21 juillet également en l'an de grâce 1971. Ce qui lui fait exactement 55 ans ce mardi. Bon anniversaire Charlotte. Et Charlotte, lendemain de veille peut-être pour l'une ou l'autre de ces Charlottes, pour vous, pour nous. On va y aller tranquille en tout cas et parcourir à 13 une sélection des meilleurs moments de la radio avec notamment dans les prochaines minutes l'incroyable histoire de l'automobile. On écoutera un extrait d'un jour dans l'histoire pour commencer. Et on va se promener, se balader parmi toutes les émissions de la première. On se fera donc une sélection des meilleurs moments jusqu'à 16h cet après-midi. Et le tout en musique, cela va sans dire, avec Sting pour ouvrir Love is the Seventh Wave. Et Sting, c'est exceptionnel, sera en concert samedi soir au Francophonie de Spa avec la première.

0: pas hyper facile à dire, voilà. Je vais m'entraîner, c'est promis, pour le dire encore mieux la prochaine fois que ça va passer. La suite de la musique, ce sera dans quelques minutes avec Nico Ducarme et Somber. Mais on va d'abord se réécouter un extrait d'Un jour dans l'histoire avec Laurent Dossé, avec Jean-Marc Panis, qui est régulièrement à la tête de plusieurs sujets qui sont diffusés dans l'émission. Et on s'attarde aujourd'hui sur l'incroyable histoire de l'automobile. C'est une émission qui date de novembre 2025 et que nous réécoutons, en tout cas dont nous réécoutons une partie aujourd'hui. Et c'est vrai que depuis 150 ans, la voiture façonne l'économie et les modes de vie. On peut même mettre en parallèle l'évolution tout court avec l'évolution de la voiture, hein, les technologies par exemple, et notre rapport aux technologies. Il y a ce livre qui est sorti qui s'appelle L'incroyable histoire de l'automobile. C'est paru aux éditions des Arènes. Et pour en parler, Jean-Marc Panis reçoit Frédéric Le Bollet et Christophe Merlin. C'est L'incroyable histoire de l'automobile cet après-midi dans votre radio.
1: Nous commençons le livre effectivement avec cet épisode assez célèbre, le fardier de Cugnot. Alors, deux mots à expliquer. Fardier, c'est une sorte d'engin qu'on pourrait assimiler à une sorte de carriole pour transporter notamment du matériel militaire. Et Cugnot, c'est le nom de celui qui l'a conceptualisé, Nicolas-Joseph Cugnot, qui est un ingénieur français qui a quitté l'armée, mais qui a, on va dire, un ingénieur militaire, et qui donc a conçu une machine qui est pas petite, hein, 7 mètres de long, elle pèse 2,8 tonnes, voilà, j'ai mes chiffres. Et dans son idée, c'est d'améliorer le transport du matériel qui se fait par cheval, cette fois-ci, va se faire tout seul. Donc il y a une marmite à l'avant qui alimente une machine à vapeur sur roue, et on a donc, grâce à une transmission, hein, l'alimentation, on a l'ancêtre de l'automobile. Et effectivement, sur quelques mètres, ce fardier de Cugnot va se mouvoir, pour la première fois dans l'histoire, nous semble-t-il, un véhicule agit tout seul, sans être tiré par un animal. Ça dure pas longtemps, il va pas réussir à prendre le virage qui suit, il défonce un mur, mais le fait est que ça ira pas plus loin, parce que les crédits officiels de la monarchie française lui seront coupés. C'est pas concluant comme conclusion, mais nous partons du principe que c'est la mèche qui va allumer le baril, quoi.

0: Le début de l'automobile, qui va advenir un peu plus tard dans l'histoire, c'est une suite aux véhicules hippomobiles, à vrai dire. Donc esthétiquement, les premières automobiles ressemblent comme deux gouttes d'eau à des carrosses auxquelles on aurait supprimé les chevaux.
1: À partir de quand on peut considérer que c'est la première automobile ? Moi, il me semble que je vois le 12 février 1884.
2: Ça, c'est le fameux brevet de M. Delamarre de Bouteville. Mais, excusez-moi de le dire, mais mon arrière-arrière-grand-père, Amédée Bollé, conçoit une première voiture, l'obéissante, en 1873. Donc, c'est on est bien avant. Et je dis pas ça de manière prétentieuse ou pour tirer la couverture à moi. Mais non, moi, je pense qu'on peut considérer quand même les débuts de l'automobile aux années 1870. Où certes on est encore à vapeur, où certes on a un look, comme le disait Christophe, qui est vraiment pas très sexy, mais le fait est que le véhicule se bouge tout seul, quoi, et avance tout seul. Pour moi, c'est une sorte de boucle bouclée. Depuis que je suis tout petit, je sais qu'évidemment, j'appartiens à une famille qui s'est distinguée en étant une pionnière de l'automobile. Il y a une avenue au Mans, par exemple, le Mans, hein, qui est une des grandes capitales de l'automobile, qui est bien l'avenue Bollé. Bon, bah, c'est le résultat de cette famille qui était installée là et qui a conçu des voitures 15 ans avant Mercedes, par exemple. Et la première voiture, c'était il y a 150 ans, quasiment jour pour jour, où je vous parle aujourd'hui. Le 9 octobre 1875, l'obéissante d'Amédée Bollé fait la route entre Le Mans et Paris. Et c'est la première voiture qui pénètre dans Paris et qui donc fait un premier voyage automobile pratiquement dans le monde.
1: Avec un nom quand même qui fait rêver, l'obéissante.
2: Oui, c'est vrai qu'on donnait des noms aux voitures à ce moment-là. Et l'obéissante, elle était censée être maniable, elle était censée réagir bien par rapport à celui qui devait la conduire.
1: Et donc, à partir du moment où ce véhicule commence à se mouvoir, on a parlé du premier accident, on a parlé des 6 km/h, la marche est lancée et elle est assez rapidement internationale, en fait.
0: C'est comme la plupart des inventions. L'idée était dans l'air du temps. Donc, sur l'époque précise, machin, il y a une petite bataille. Est-ce que c'était les Français les premiers, les Allemands les premiers? Puis, quasiment dans la foulée, il y a tout de suite eu des Anglais, des Italiens, des Américains. Ça s'est très vite développé en France parce que la France bénéficiait, grâce à Napoléon Ier, d'un réseau routier très très efficient, qui a pu être emprunté immédiatement et dans de bonnes conditions par les fameuses automobiles. Ce qui était beaucoup moins le cas en Allemagne, où c'était des Länder qui parfois n'avaient même pas de voie d'intercommunication. Et en plus en Allemagne, immédiatement, il y a eu des petits levées de boucliers écologiques qui se plaignaient que ce truc pétaradant, fumant et puant était une nuisance. Et en Angleterre, où le réseau routier aurait pu être tout à fait adapté aussi, ils ont eu la bonne idée de limiter la vitesse de l'automobile à celle d'un homme marchant la précédant avec un drapeau rouge, donc la bloquer à 6 km/h. Jusqu'en 1904, ce qui a freiné énormément son développement. Et du coup, au début du XXe siècle, l'endroit où il y avait le plus de voitures au monde, c'était en France.
2: Comme tout ce qui semble évident, et à partir du moment où c'est une révolution, bah ça emporte tout sur son passage, quelque part. Et effectivement, l'histoire de l'humanité, sans vouloir faire d'emphase, bah elle se confond avec l'invention de l'automobile. Elle révolutionne le transport, le sentiment de liberté, de vitesse, de conquête technologique. Bah ce sont des choses qui rencontre une époque, forcément. Donc, à la fin du 19e siècle, on est dans une époque de progrès. Et ça se confond, par exemple, avec l'électricité. Si on symbolise ce progrès par l'exposition universelle de Paris 1889, la Tour Eiffel, d'accord, mais aussi la fée électricité, comme on l'appelait, le fait que maintenant on éclaire les rues, les avenues, et effectivement, instantanément, pour cette nouvelle évolution du transport humain, l'automobile, qu'on écrivait à l'époque en deux mots d'ailleurs, eh ben, on va la faire électrique, parce que c'est tout nouveau, ça vient de sortir. Et donc, ce qui est amusant, et ce qu'on raconte dans le livre, et ce que beaucoup nous disent, on savait pas, c'est qu'en fait, on est en 2025 dans une situation qu'on a déjà connue, électrique ou pas électrique, pratiquement au début du XXe siècle. Comment faut-il motoriser les voitures qui démarrent? Et si on revenait en 1900 à New York, parce que les États-Unis prennent très vite la suite de cette évolution, la moitié du parc, pas loin de la moitié, je crois, est électrique. Ce qui semble incroyable.
3: C'est vrai que c'est absolument incroyable, l'incroyable histoire de l'automobile, avec Frédéric Le Bollet, Christophe Merlin, Jean-Marc Panis, du côté de l'organisation. C'était l'hôte de cette séquence extraite d'Un jour dans l'histoire, l'émission de Laurent Dehaussé, qui revient sur la grande histoire, mais à travers un prisme humain, tous les jours de l'année d'ailleurs, après le journal de 13h, en saison, évidemment. évidemment. Et tous les épisodes d'Un jour dans l'histoire, vous pouvez les retrouver en podcast si vous avez envie de vous plonger, de vous replonger dans ces émissions en compagnie de Laurent Dehaussé. Voilà. Bonne écoute d'ores et déjà à vous. On repart dans les fragments. C'est signé Nico Ducarme et ça commence à chanter tout de suite. Quand je réponds.

0: Summer sur RTL de la première. Vous aurez peut-être la chance de le voir sur scène. Hein. Le jeune américain, le jeune new-yorkais Summer, puisqu'il sera à l'affiche du Pack and Pop le dimanche 23 août, c'est à Ascent. Affiche de folie ce jour-là, faut-il la rappeler? Tyler the Creator, Violet Grohl, Parcells, Blood Orange, Tyler Bolden, Purple Disco Machine, Ravine Lennie, Kurt Vile, et j'en passe, comme par exemple Backstreet, etc. Les tickets pour le Puckle Pop se sont vendus comme des petits pains. Je pense que c'était complet en une demi-journée cette année. Et l'affiche est toujours absolument incroyable. On va continuer en musique et de manière surprenante, puisqu'on va se faire un doublé Paul Kalkbrenner, hein, le DJ allemand, qu'on va retrouver en compagnie de Stromae pour le morceau Que ce soit clair. C'est sorti l'année passée. Et Paul Kalkbrenner en solo ensuite, et il y a plus longtemps, sur la BO de Berlin Calling. On va l'écouter avec l'un de ses plus gros tubes finalement. C'est Sky and Sand dans la suite sur RTBF la première. Vous dire aussi que d'ici 16h, on vous invitera à la foire agricole et forestière de Libramont qui va se dérouler du 24 au 27 juillet prochain. Restez bien avec nous si vous voulez des tickets. Et vous dire aussi que dans quelques minutes, on va continuer à parcourir ensemble les meilleurs moments de la radio et qu'il sera question de bande dessinée. Bon début d'après-midi sur la première.
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0: RTBF la première, à réécouter bien sûr sur RTBF Ovio. Et dans l'émission, il y a la chronique de Marion Jomotte qui aujourd'hui explore la manière dont les grandes autrices, hein, de Sylvia Plath à Colette, en passant même par les sœurs Brontë, eh bien comment elles inspirent aujourd'hui la bande dessinée, le cinéma et la pop culture qui réinventent leur vie et leurs œuvres. On l'écoute.
1: Depuis quelques années, eh bien, les autrices elles ne se contentent plus d'être lues et étudiées. Elles inspirent à leur tour des artistes, des cinéastes, des écrivaines. On raconte leur vie, leurs combats, leurs amours, leurs folies parfois, et puis surtout, on réécrit leur destin. De Jane Austen à Sylvia Plath, eh bien, ce sont des femmes qui deviennent des personnages de fiction à part entière, comme si on leur rendait enfin la place qu'elles n'ont pas toujours eue de leur vivant.
2: Et on commence par une proposition originale, Marion, celle de l'autrice Colline Pierret et son roman fictionnel sur le tragique destin de Sylvia Plath, réimaginé.
1: Ouais, c'est un roman magnifique, hein, à la fois vibrant et audacieux. Ça s'appelle « Pourquoi pas la vie » de Colline Pierret, sorti aux éditions L'Iconoclaste en 2022. Et l'autrice, elle s'imagine un « et si ». Et si Sylvia Plath, elle ne s'était pas suicidée. Et si, en 1963, au lieu de mettre fin à ses jours, eh bien, la poétesse américaine avait choisi de vivre, d'écrire et de guérir. Alors c'est une fiction, hein, bien sûr, mais elle écrit avec beaucoup de pudeur et de tendresse. Et on écoute l'autrice au micro de sa maison d'édition, L'Iconoclaste.
3: Moi, j'ai choisi de donner un happy end à Sylvia Plath, qui en a pas dans la vraie vie. Parce que je crois vraiment que la fiction a ce pouvoir de changer de réel, en tout cas de l'éclairer. Ce livre, c'était une manière de lui donner une seconde chance, une revanche sur la vie, et de plus en faire une victime.
1: Alors, Colline Pierret, elle ne cherche pas à réhabiliter la tragédie, elle explore ce que cela aurait pu changer. Comment Sylvia aurait-elle poursuivi son œuvre? Est-ce qu'elle serait devenue une figure féministe avant l'heure? Et surtout, est-ce qu'elle aurait trouvé la paix? C'est un livre qui aborde en filigrane le thème de la santé mentale.
2: Alors, si on préfère les vrais écrits à la réécriture de la vie de Sylvia Plath, on peut carrément se plonger dans la lecture de ses journaux intimes.
1: Oui, Gallimard a effectivement publié une partie de ses journaux intimes, des textes qu'elle a écrits entre 1950 et 1962. Et vous y découvrirez eh bien, ses pensées les plus personnelles qui sont à l'origine de nombreux de ses poèmes. Et puis plutôt que de les lire, moi je vous invite carrément à les écouter. C'est France Culture qui a sorti un podcast en 3 épisodes intitulé « Journaux intimes de Sylvia Plath », lu et interprété par l'actrice Garance Clavel. C'est une vraie immersion sonore dans les pensées de la poétesse.
2: Autre œuvre, autre approche, la bande dessinée « Brontë Anna » de Paulina Spoukès chez Stenkis.
1: Ouais, dans la famille Brontë, il y a Charlotte, hein, à qui l'on doit Jane Eyre, Emily qui a signé Léo de Hurlevent, et puis Anne. Anne, la petite sœur cadette, la moins célèbre des trois. Et c'est après avoir visité la maison familiale des Brontë en Angleterre et découvert l'histoire d'Anne que l'autrice et illustratrice Paulina Spoukès a décidé de lui dédier sa deuxième BD. On l'écoute d'ailleurs au micro de la chaîne YouTube Bubble Art.
4: Et j'ai eu un flash de Anne Brontë et je me suis dit, mais en fait, plus je regarde, je lis sur elle, plus ça me frustre. Parce qu'à chaque fois, elle est présentée d'une manière à la petite dernière, à la sage, à les textes moins forts. Et après, je me suis plongée dans ses romans et je me suis dit, mais ok, la petite dernière, celle qui avait rien à dire, elle avait plein de choses à dire. Et j'ai trouvé ça tellement injuste que, encore 2 siècles après, on minimise le talent d'une femme artiste parce que c'est ce qu'on fait avec les femmes à travers l'histoire, les femmes, on les silencie.
1: Avec Brontë Anna, Paulina, eh bien, elle réinvente dans une biographie fictionnelle l'enfance de la fratrie dans le Yorkshire, leur jeu imaginaire, leur complicité et puis surtout leur sororité créatrice. C'est un album d'une grande beauté, peint à la gouache, il est très lumineux, très coloré, il célèbre la puissance de l'imaginaire féminin et il réhabilite enfin le génie d'Anne Brontë.
2: Et puis, un passage par le grand écran avec Colette, le film de Wash Westmoreland, où Keira Knightley incarne la romancière française.
1: Ouais, le film raconte son combat pour récupérer son œuvre volée par son mari, l'écrivain Willy, qui signait à sa place les romans à succès de Claudine.
5: Tu fais du mal et du mal. Et tu crois qu'en proclamant que tous les hommes le font, ça te disculpe? Toutes mes réflexions, mes émotions ont nourri ces romans. Tout ça, c'était moi. Quand tu m'as trouvée, je ne savais rien. Tu m'as façonnée selon tes désirs. Et tu croyais que jamais je ne briserais mes chaînes. Eh bien, tu as tort.
6: Détruis-les, brûle-les.
5: Je m'appelle Colette. C'est la main qui tient la plume qui écrit l'histoire.
1: Alors, des films sur Colette ou inspirés de son œuvre, il en existe plein. Moi, j'ai choisi celui-là parce que c'est un vrai film d'émancipation. Colette, elle s'y affirme comme une femme, comme une autrice, comme une artiste libre dans un Paris où la littérature appartient encore aux hommes. C'est beau, c'est élégant et surtout, ça redonne à Colette sa pleine autorité. On y découvre une femme d'une grande complexité et pleine d'ambition. Et puis, c'est aussi et surtout, je trouve, un des meilleurs rôles de Keira Knightley. Donc, vous l'avez compris, c'est un vrai coup de cœur. C'est disponible en version payante sur Apple TV.
2: Et c'est aussi une bande dessinée, Colette.
1: Yes.
2: Il y a une biographie de Annie Gutzinger, la regrettée Annie Gutzinger, qui était parue chez Dargaud il y a quand même déjà une bonne dizaine d'années.

0: Ce biopic sur une femme de lettres n'est pas un cas isolé. On dirait que le cinéma adore les écrivaines, Marion.
1: Effectivement, devenu un véritable genre à part entière. Les vies d'écrivaines inspirent autant que leurs romans, et c'est tant mieux. Pour n'en citer que quelques-uns, et tous avec des grandes actrices. En plus, il y a Becoming Jane, avec Anne Hathaway dans le rôle de Jane Austen. The Hours, avec Nicole Kidman dans le rôle de Virginia Woolf. Mary Shelley, avec Elle Fanning, qui se glisse dans la peau de la mère de Frankenstein. Ou encore Sagan, avec Sylvie Testud dans le rôle de Françoise Sagan. Bref, je pense que vous avez de quoi passer vos longues soirées d'hiver.
2: C'est une chronique de Marion Jomotte qui date du 25 octobre de l'année dernière. Parmi les meilleurs moments d'RTBF, la première. Merci de nous suivre et bon début d'après-midi. Bon congé, bon soleil, bonne fête nationale. On part en déplacement, je vous le disais, en musique. 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Voici Cléa Vincent.

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0: Il est beau, il est doux, il est intelligent, il est talentueux, il a plein de frères qui sont comme lui, ou presque. C'est l'amoureux de Charlotte Carder. On écoutait Alyosha Schneider voguer dans l'océan des amoureux. On va se faire encore un petit extrait parmi les meilleurs moments d'RTBF, la première, avec un extrait de Week-end Première, à l'ombre des pierres, aujourd'hui, une chronique de Jean-Jacques Jespers. Et on évoque un personnage majeur dans notre mémoire collective, c'est l'empereur Charles Quint. Hein, on connaît l'avenue Charles Quint, qui vient évidemment de l'empereur. Et on part plus spécialement sur les traces que l'empereur a laissées dans l'une de ses capitales, la préférée paraît-il. Je parle bel et bien de Bruxelles.
1: On part donc sur les traces de Charles Quint, le grand empereur, et on va évoquer les souvenirs étonnants qu'il laisse à Bruxelles, où apparemment il était plutôt populaire.
2: Oui, le premier endroit de Bruxelles où ce nom reste gravé, les automobilistes bruxellois y passent chaque fois qu'ils vont à la mer ou en reviennent, c'est la fameuse avenue Charles Quint, ce goulet entre la basilique et l'autoroute. Alors pourquoi cette avenue assez moche, faut le dire quand même, porte-t-elle le nom de l'empereur ? Eh bien parce que c'est tout près de là que se serait déroulé un épisode savoureux, disons, de la vie de Charles Quint. La scène se passe, paraît-il, le 25 février 1540. L'empereur vient de Gand et chevauche vers Bruxelles accompagné de deux membres de sa cour, mais le soir tombe tôt en février et les cavaliers sont surpris par l'obscurité. Ils frappent à la porte d'une ferme de Berkem-Saint-Agathe. Au bout d'un long moment, le fermier apparaît. Il est complètement ivre. Ayant reconnu l'empereur, il prend quand même une lanterne et, en vacillant, il se met à guider le groupe. Mais après quelques dizaines de pas, le paysan qui a beaucoup bu, pour le dire, s'arrête près d'un buisson, il tend sa lanterne à l'empereur et lui dit simplement, en patois brabançon, « Karl hat den Lanterne, ich muss plassen. » Charles, tiens la lanterne. « Je dois pisser ». La tradition veut que l'empereur ne se serait pas formalisé, il aurait tenu la lanterne et il aurait même invité le fermier au palais quelque temps plus tard pour le remercier.
1: On dirait que Charles Quint apparaît comme un souverain quand même assez cool. Il est proche de ses sujets, donc il n'est pas vraiment assis sur le bon protocole. Il a bon caractère.
2: Oui, c'est en tout cas ainsi que les légendes populaires le décrivent. Par exemple, dans un quartier de Watermael-Boitsfort qu'on appelle le coin du Ballet, un quartier pittoresque où le peintre Riek Wouters a terminé sa vie. Alors pourquoi coin du Ballet ? Parce que jadis, beaucoup d'habitants de Boitsfort gagnaient leur pain en fabriquant des balais de fagots. Alors là aussi, l'empereur Charles Quint se serait perdu un soir en revenant à cheval de la forêt de Soignes. Un fabricant de balais du quartier l'aurait hébergé dans sa maison pour la nuit et en remerciement, il aurait reçu de l'empereur le privilège d'aller vendre ses balais sur le marché de Bruxelles sans acquitter de taxes. Vous voyez comme cet empereur était magnanime. Il faut dire que tous les souverains absolus se sont construits une image de ce genre, proche du peuple, sans chichi, etc. Ça rend finalement la tyrannie plus acceptable.
1: Est-ce qu'il y a d'autres endroits, Jean-Jacques, de la région de Bruxelles où le souvenir de Charles Quint reste vivant?
2: Le plus ancien estaminet Ducle, sur la chaussée d'Alsenberg, remonte probablement au XVIe siècle. C'est là que se serait réuni le premier conseil communal ou premier conseil municipal Ducle en 1795 sous le régime français. L'enseigne de cet estaminet renommé, c'est « The Spätigen Duivel », le diable dépité. D'où vient ce nom bizarre ? Eh bien, il paraît qu'au XVIe siècle, la patronne de cette taverne était assez revêche, à tel point que les clients l'avaient surnommée Duivel, le diable. Un jour, un personnage apparemment considérable vient prendre une chope à l'estaminet, et désagréable comme d'habitude, la tenancière lui dépose sa pinte en bougonnant sans le saluer. Mais les autres clients ont reconnu le visiteur. C'est Charles Quint, évidemment. La patronne se rend compte de sa bêtise et, morte de honte, elle se confond en excuses. D'où le nom de la taverne. Le diable était vraiment très dépité.
1: Ah, mais c'est génial.
2: Voilà, vous voulez encore une petite histoire impliquant Charles Quint ?
1: Ben oui, évidemment. Et alors, je précise aussi que vous nous avez apporté une photo qu'on voit juste derrière vous, oui, de cette taverne. Et donc, en fait, ça existe toujours.
2: Ah, bien sûr, elle vit toujours. Oui. C'est toujours le plus ancien estaminet Ducle, mais il est toujours là.
1: Alors, une petite histoire encore. Ouais.
2: On va à Molenbeek-Saint-Jean. On peut visiter un beau château Renaissance flamande dans un joli parc, le château du Karrevelt. Aujourd'hui, c'est un centre culturel, mais il a marqué l'histoire pour d'autres raisons. Il y a 100 ans, il y avait là un un vélodrome très fréquenté avec le château qui servait de buvette. C'est aussi là, au Carrevelt, que le français Alfred Machin, le bien nommé, a fondé en 1912 le premier studio cinématographique de Belgique et il y a tourné les deux premiers longs-métrages belges de l'histoire, La fille de Delft et Maudite soit la guerre. Quel beau titre.
1: D'accord, mais je ne vois pas exactement le rapport avec Charles Quint.
2: Ben j'y viens. Alors, ce nom Carrevelt signifie en fait « champ de la terre à briques » du moyen néerlandais Karel, allusion à la briqueterie qui se trouvait là jusqu'au début du XXe siècle. Mais il y a aussi une étymologie populaire. Carrevelt, selon certaines sources, ce serait une déformation de Karelveld, champ de Charles. Pourquoi champ de Charles? Parce que selon une tradition locale, l'empereur aurait séjourné dans ce château. Mais c'est peu vraisemblable, car l'édifice date seulement du XVIIe siècle. Mais on est à Molenbeek, en pays bruxellois, terre d'élection de la Zouanze. Et il y a donc une autre version, plus typiquement bruxelloise, je dirais. Charles Quint n'aurait pas séjourné à cet endroit. Il s'y serait seulement arrêté quelques instants pour satisfaire un besoin naturel.
1: Je le sentais venir, on revient au pipi de tout à l'heure.
2: Et là, il n'y avait pas de lanterne pour l'éclairer.
0: Avec ou sans lanterne, quand il faut y aller. Il faut y aller, Charlotte de Cocker, en compagnie de Jean-Jacques Jespers en studio. C'était un extrait de Week-end Première qui date du mois d'octobre dernier. Cette chronique sur Charles Quint, Bruxelles et Mannequin Peace en quelque sorte. Merci de nous suivre et bon après-midi. On va continuer à naviguer parmi les chouettes et meilleurs moments de la radio hein, dans l'heure et demie qui arrive encore. On se rapproche de 15h en tout cas et on y va en musique dans un instant. C'est la Belge Camille Mbé qui arrive et malheureusement elle n'a rien à fêter. Mais on va dire que c'est carrément ironique puisqu'elle est belge et qu'on est quand même le 21 juillet. Merci de nous suivre et bon soleil sur la première.
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0: Bon après-midi, vous écoutez la première et vous faites bien. Ce qui arrive maintenant, outre le flash de Maxime Maillet, eh bien c'est la suite de tes premières, avec plein de chouettes moments à réécouter, notamment Maxime Chatham qui était notre invité, une chronique de Sébastien Ministru dans ma chambre, et j'en passe, il y aura plein de musique aussi. Vous êtes au bon endroit, bon début d'après-midi, bon milieu d'après-midi, même avec nous sur la première, il est 15h.
1: Bonjour à toutes et tous, c'est l'heure des derniers préparatifs avant le défilé militaire et civil en ce jour de fête nationale. Il doit débuter dans une heure sur la place des Palais à Bruxelles en présence de personnalités politiques et de la famille royale. La famille royale qui a pris part au Tédéum ce matin dans la cathédrale des Saint-Michel et Gudule. Plus tard, elle ira manger des moules frites dans le quartier populaire des Marolles à Bruxelles. Et ce soir, le parc du cinquantenaire accueille la Belgian Party avec un grand concert et le traditionnel feu d'artifice. Vous pourrez voir cet événement aussi en télé sur la Une. Les pompiers bruxellois, eux, n'ont pas le cœur à la fête. Ils sont en grève aujourd'hui. En front commun, les syndicats dénoncent le manque de moyens et de personnel et le mouvement est bien suivi. Mais les services de secours restent opérationnels pour la fête nationale, une des journées les plus chargées de l'année. Une soixantaine de pompiers bruxellois ont été réquisitionnés et puis il y a le renfort de la Croix-Rouge et des zones de secours voisines. En France, c'est du jamais vu en 20 ans de mesure. Il n'y a jamais eu autant de surfaces brûlées selon des données satellitaires. Plus de 42 000 hectares ont brûlé entre janvier et la mi-juillet. Rien que ce mois-ci, l'Hexagone a été confronté à plusieurs incendies dans la forêt de Fontainebleau ou dans les massifs de la Drôme, du Var et de la Corse. Et on reste en France pour du cyclisme et la 16e étape de la Grande Boucle. C'est un contre-la-montre de 26 km entre Évian-les-Bains et Thonon-les-Bains en Haute-Savoie. Et tout de suite, on vous retrouve, Samuel Grulois. Samuel, plus de 50 coureurs ont déjà terminé avec ce chrono.
2: Et le plus rapide pour le moment s'appelle Joshua Tarling. Ce n'est pas un inconnu dans la discipline particulière du contre-la-montre, puisqu'il a gagné 9 victoires chez les professionnels, à chaque fois dans des chronos, 4e des Jeux Olympiques en 2024 et champion d'Europe en 2023. Tarling, 34 minutes et 21 secondes pour les 26 km 100 entre Évian-les-Bains et Thonon-les-Bains. Il devance un autre grand spécialiste, ancien double champion du monde, Philippe Ogana, son équipier au sein de l'équipe Netcompany Ineos. Il le devance de 4 secondes. Le troisième, c'est le champion des Pays-Bas de la discipline, Hub Arts, à 28 secondes. On attend évidemment le départ des favoris du classement général. Il faudra encore être un peu patient. Van Wilder, le premier, s'élancera à 16,51. Et puis on aura Pidcock à 16,59, notamment Ayuso à 17,5, à 7,6 à 17h09. Et puis Remco Evenepoel, 17h13, juste avant Tadej Pogacar, le dernier à 17h15.
1: Merci Samuel Grulois qui nous fait vivre en direct le Tour de France. Et puis un diable rouge loin des terrains de football. Amadou Onana a été opéré d'une rupture d'un ligament du genou. Il sera indisponible pendant 9 mois. Le diable rouge s'est blessé lors de la 8e finale de la Coupe du Monde contre les États-Unis. Voilà pour les infos. Belle journée noir, jaune, rouge à notre écoute.
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0: Merci Maxime, retour de l'info tout à l'heure avec vous à 16h sur RTBF La Première.
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0: Et nous voilà repartis pour Été Première. C'est une deuxième heure de plaisir que nous allons commencer ensemble puisque nous allons continuer à parcourir en musique les meilleurs moments de votre radio. 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Ça fera l'affaire. Vous pouvez réécouter aussi Un jour dans l'histoire, les clés, les petits papiers en podcast sur vos plateformes. Ou alors, vous pouvez passer un bout d'après-midi avec nous tout au long de l'été puisqu'on réécoute une sélection de ses meilleurs moments ensemble. Alors, par exemple, Dans ma chambre de Sébastien Ministru et la découverte du L dans LGBTQIA+, grâce à un livre de Guy Descartes. On va écouter Sébastien dans quelques minutes. Maxime Chatham était l'invité de Matin Première. Il viendra parler, reparler de son nouveau livre 8.2 secondes. C'est paru chez Albin Michel. Enfin, les Belges du bout du monde, tout à l'heure avec Adrien Jovenot. On ira en Tunisie sur les îles Kerkena. Plusieurs voyages donc cet après-midi avec la première. On se lance, on se met en jambes. Jonathan Jeremiah est avec nous. Il vous souhaite une bonne journée. Son morceau s'appelle Good Day. Merci Jonathan Jeremiah et merci à vous de nous suivre. Bienvenue sur la première.

0: Oui, Piscine, qui nous chantait les vacances en 2017. Ah, qu'il fait bon vivre quand on écoute la première cet été. Ça fait du bien. Et on se fait plaisir aussi, double plaisir ici, voire triple. Puisque c'est Sébastien Ministru qu'on retrouve ici et maintenant avec sa chronique Dans ma chambre. C'est une chronique qu'il a performée cette année dans l'émission de Jérôme Collin, Entrée sans frapper, émission culturelle de la radio, avec une foule de chroniqueurs et de chroniqueuses, parmi lesquels Myriam Leroy, Laurence Bibot, Xavier Van Bugenhout, Gorian Delpature, Pierre Cherette, Grégory Carrette et donc Sébastien Ministru. On part à la découverte du L de LGBTQIA+, grâce à un livre de Guy Descartes, Sébastien Ministru, qui, comme d'habitude, découvre tout avant tout le monde. On l'écoute.
1: Dans ma chambre, il y a ce livre de Guy Descartes qui s'appelle La Maudite, qui est un livre qui m'a beaucoup marqué et qui m'impressionne encore aujourd'hui. Je le lis, ce livre, dans ma chambre, quand j'ai 15 ans, en 1976. Guy Descartes est un phénomène de l'édition des années 50, 60, 70, qui écrit des livres à la chaîne, il vend des livres par containers. Enfin, c'est incroyable comme phénomène. C'est le grand-père de Laurence Descartes, qui est la directrice du Louvre, qui vient de démissionner.
2: Ah mais non.
1: Ah oui ? Absolument, c'est son grand-père, donc voilà. Et vous me direz, mais à 15 ans, c'est bas, quand on est jeune, rebelle et rockmantique. Comme
3: quoi
1: vous.
3: Est-ce qu'on lit Guy Descartes?
1: Je ne sais pas moi, on lit, oui, ça, Arthur Rimbaud, Une saison en enfer. Non, vous lisez La Maudite de Guy Descartes. Quand on est ado en 1976, on lit Le Meilleur des Mondes, Aldous Huxley, mais pas ce qu'on appelle à l'époque, avec beaucoup de mépris et de misogynie, ouvrez les guillemets, des livres de bonnes femmes. Mm-hmm. J'espère qu'on a bien entendu les guillemets. Mais à 15 ans, petite boule de naïveté, moi je ne fais pas la différence entre Rimbaud et Guy Descartes. Hein. Mm-hmm. Un livre, c'est un livre. Il y a une couverture devant, il y a une couverture derrière, entre les deux, il y a des pages. Pour moi, c'est bon, c'est un livre, ça rend intelligent. Voilà, il faut savoir que chez moi aussi, il n'y a pas de bibliothèque. Les seuls trucs imprimés qui entrent à la maison, ce sont les romans photos à l'eau de rose de ma mère et le bottin de téléphone. Mmh. Voilà, bottin de téléphone que j'aime assez bien feuilleter de temps en temps, car à la lettre M, il y a mon nom. Mmh. Voilà. Mmh. Et je sais pas, voir mon nom imprimé dans l'annuaire, je sais pas, c'est comme si ma famille existait, tu vois. C'est comme clair. Si elle comptait dans le game, alors que pas du tout, on est transparent comme l'indifférence. Quoi. En revanche, il y a une bibliothèque chez mon meilleur ami Jean-Pascal, dont la maman, que j'appelle avec tout mon amour, Mamie Régine, lit beaucoup. Mamie Régine lit beaucoup et elle a plein de livres de poche qu'elle range dans une très belle étagère en rotin. Mmh. Déjà ça, une étagère en rotin, mais on est où là, tu vois? En Malaisie, en Thaïlande, chez non. Les Babacool, je veux dire, dans une BD de Bretéché, Mamie Régine lit beaucoup, Guy Descartes, beaucoup, beaucoup, mais aussi Benoît de Groult, ce genre. Mamie Régine, qui du haut de son 1m50, sait se faire respecter. Un jour à table, j'étais comme souvent resté dormir chez Pascal, comme Monsieur Jean se plaignait de la cuisson de sa côtelette, Mamie Régine s'est levée de table, elle s'est dirigée vers son mari, elle a pris son assiette et a tout jeté à la poubelle.
3: Ah oui ?
1: Chou rouge compris.
3: Bien. Chou rouge compris.
1: Elle est revenue à table, elle a mis l'assiette vide devant Monsieur Jean, le pauvre. Et là, je me suis dit, c'est donc ça une féministe radicale. Et pendant ce temps, évidemment, Pasque et moi, je veux dire, la bouche pleine comme deux abrutis, on essayait évidemment de ne pas éclater de rire. Il n'empêche, quand je lis dans ma chambre La Maudite de Guy Descartes, je ne comprends pas bien. Hein. C'est pas que c'est difficile à digérer, c'est beaucoup moins, ça l'est beaucoup moins que trois essais de psychanalyse appliqués de Freud que je me suis mis en tête de lire et dont je n'ai jamais dépassé la page 12. C'est dire l'état d'anarchie dans lequel s'opèrent mes choix de lecture. Il n'y a personne pour me dire ça oui, ça non, ça bof, peut-être pas maintenant. Personne. Et donc La Maudite de Guy Descartes, elle n'est pas un roman compliqué à comprendre, mais quand je le lis, je trouve que l'auteur quand même... Il exagère. Enfin, je trouve qu'il est un peu zinzin et qu'il raconte n'importe quoi. Et je trouve surtout qu'il invente. Parce que moi, petite boule d'ignorance, je ne sais pas qu'on peut naître avec des organes génitaux qui sont à la fois ceux de la fille et du garçon. Parce que l'histoire de La Maudite, c'est l'histoire de Claude de Varès qui porte en elle ce secret. Elle est née avec, je cite, des organes génitaux externes qui étaient suffisamment développés mais paraissaient intermédiaires entre ceux de l'homme et de la femme. Moi, 15 ans, dans ma chambre, ok. Et donc, sans le savoir, dans ma chambre, à 15 ans, en 1976, je découvre le I dans LGBTQIA+, acronyme évidemment qui n'existe pas encore. Avant de savoir ce qu'est le L, le G, le B et le T de LGBT, Bon, je devine un peu ce qu'est le G, ça je l'avoue, je devine un petit peu. Mais je sais déjà ce qu'est le I pour intersexe, grâce à ce livre donc de Guy Descartes qui traite de cette question et qui est paru, tenez-vous bien, en 1954.
2: Ah ouais.
1: Il dit intersexe, il ne parle même pas d'hermaphrodisme. Alors quand vous allez à la page, sur la page Wikipédia consacrée à la communauté intersexe et à ses combats, le premier livre qui est renseigné, c'est La maudite de Guy Descartes, je te le promets. Voilà, petite boule d'ignorance, mais à l'avant-garde. le livre, malgré son titre drama, La maudite et des maladresses de vocabulaire, hein, à propos de Claude de Varès, certains personnages parlent de long calvaire, d'enfer. Il y a quand même dans le livre des voix plus éclairées qui, dans le récit, je vous rappelle qu'on est en 1954, évoquent la société, donc notre société, à qui, je cite, « Vous ne ferez jamais avaler que l'on puisse changer impunément de sexe quand elle a consenti à vous en attribuer un. » Quand même. Et un peu plus loin, « On n'aime pas ces changements brusques. Ils déroutent l'opinion et la morale bourgeoise qui trouve ça indécent. » Ces mots ont un effet vraiment de détonateur sur ma petite personne, car dans ma chambre, je découvre qu'il existe d'autres corps que le mien, et pas seulement l'autre corps, celui des filles. Je découvre qu'en plus de celui des filles, il y a plein d'autres corps, et ils méritent le respect. Et ça, je le découvre à ce moment-là, grâce à ce livre. Sauf que, je n'ai même pas encore découvert le corps des filles, mieux, je n'ai même pas encore découvert celui des garçons. Mais comment dire, j'ai 15 ans, chaque corps en son temps.
0: Merci fois mille, Sébastien Ministru. C'était Dans ma chambre, la chronique de l'émission Entrée sans frapper, que vous pouvez réécouter, vous pouvez toutes les réécouter, les chroniques Dans ma chambre de et avec Sébastien Ministru sur RTBF Ovio. Vous tapez Entrée sans frapper ou vous tapez tout simplement Dans ma chambre et vous aurez accès à toutes les chroniques de Sébastien. Ou vous pouvez taper aussi Sébastien Ministru dans la barre de recherche. Ça marche aussi et peut-être mieux finalement. Voilà. Parfois il faut quelques secondes pour trouver la meilleure des solutions. Une bonne solution aussi, c'est de continuer à nous écouter. RTBF La Première, Roméo Elvis va arriver avec Oscar and the Wolf, leur belle collaboration sur cette EP qui est sortie l'année passée qui s'appelle Jardin. Le meilleur de la Belgique, hein, réuni ici en français et en flamand, mais du coup ça chante en anglais. On va les écouter avec Ceiling. On vole haut cet après-midi sur RTBF La Première.
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0: Isaac Delusion, cet après-midi, sur la première. Bon après-midi. D'ailleurs, que faites-vous? J'espère que vous profitez. Vous êtes peut-être au soleil pour le moment, dans un jardin, en train d'écouter la première, en faisant, je ne sais pas moi, peut-être prendre les premières braises du barbecue de l'après-midi. Ou alors vous avez mis une petite piscine dans le jardin, quoi qu'il fait un peu froid, un peu frisquet aujourd'hui, pour aller dans une petite piscine de jardin, sauf si vous êtes en plein soleil. Mais c'est le vent qui est froid. Ça nous change, cela dit, et ça nous permet de respirer un petit peu. On respire donc ensemble cet après-midi sur la première. Et figurez-vous qu'on va respirer le même air que Maxime Chatham, qui était invité de matin première en décembre de l'année passée et qui venait présenter 8,2 secondes son nouveau livre, un thriller psychologique qui suit deux femmes liées par un même secret. Le suspense est haletant. Évidemment, comme souvent chez Maxime Chatham, entre New York et la frontière canadienne, dans la plus pure tradition hitchcockienne. On l'écoute, il était au micro de Xavier Van Vugenhout.
1: 8,2 secondes, c'est le temps qu'il faut pour tomber amoureux, mais c'est aussi le temps qu'il faut pour mourir.
2: Oui.
1: Vous l'expliquez d'ailleurs dans le roman, d'où ça sort cette histoire de 8,2 secondes?
2: Ça sort d'un article scientifique très sérieux que j'ai lu il y a quelques temps, qui racontait justement quand on embrasse quelqu'un, il faut que le baiser donc dure au moins 8,2 secondes. Le cerveau analyse tout ce que le corps ressent et déclenche ou non le signal de l'amour, c'est-à-dire des hormones, hein, tout simplement. Et donc notre bouche étant un laboratoire ambulant, et bien on analyse l'autre dans sa potentielle compatibilité chimique, et en général, vous savez, c'est histoire de phéromones et tout, donc plus on est différent de l'autre, plus on peut enrichir l'espèce humaine, plus le cerveau va avoir tendance à dire ah, ok, super, tombe amoureux. Ça est une affaire de chimie qui dure 8,2 secondes, donc en fait,
1: d'accord,
2: c'est le temps qu'il faut pour tomber amoureux, et c'est scientifique.
1: Ouais. Et, bon. pour mourir en 8,2 secondes.
2: Alors 8,2 secondes, c'est autre chose, là, c'est l'onde de la mort. Quand on décède, vous avez juste avant que tout s'arrête dans le corps, le cerveau est traversé en aller-retour par une onde qu'on appelle l'onde de la mort, qui balise un peu le cerveau comme un veilleur de nuit, vous savez, qui fait le tour dans le bâtiment, s'assurer que tout est bien éteint avant d'enclencher le disjoncteur final. C'est ça. Et donc, c'est moins de 10 secondes. Et je me suis dit, mais il y a un parallèle à faire entre les deux, le temps qu'il faut pour mourir et le temps qu'il faut pour tomber amoureux. Il m'en fallait pas plus pour l'histoire, l'idée d'un roman.
1: Oui, je sais pas trop ce qu'il faut en conclusion. C'est un peu le baiser de la mort, le premier baiser, en quelque sorte.
2: Non, mais c'est Eros et Thanatos, tout simplement.
1: Oui,
2: c'est l'opposition entre les deux. Et
1: ouais.
2: D'où l'idée de faire, vous évoquiez en préambule le fait qu'il y a quasiment deux romans en un. C'était d'où l'idée est née comme ça d'avoir deux personnages qui incarnaient chacun cette notion-là.
1: Alors, effectivement, on va suivre deux histoires, deux personnages féminins. Tout d'abord, Constance, qui est scénariste. Elle rejoint le chalet de ses grands-parents pour s'y ressourcer seule avec son chien. Elle vient de traverser une épreuve très douloureuse, la perte de son fils et de son mari. On ne connaît pas les circonstances de leur mort, c'est très étrange. Elle est venue avec un revolver aussi. Et puis l'autre récit, c'est celui de May, qui est inspectrice de police à New York. Elle aussi, elle vit seule. Elle enquête sur une série de meurtres commis par un serial killer en pleine ville. Donc on a deux environnements qui sont radicalement différents, deux histoires qui évoluent indépendamment l'une de l'autre pendant un long moment. Il y a presque deux romans, pendant un long moment d'ailleurs.
2: Oui, c'est l'idée d'abord parce que j'avais envie d'avoir deux énergies différentes. Celle de Constance, qui est davantage donc sur la constance de l'être humain, de l'émotion quand on est sur quelque chose de très posé. C'est un personnage, c'est une femme qui a près de 50 ans, qui fait le bilan de sa vie, alors vous venez de le dire, qui vient de perdre les êtres les plus chers qu'elle avait. Et qu'est-ce que c'est que le deuil? Est-ce qu'on peut survivre à ça ou pas? Donc c'est tout un questionnement sur la solitude aussi, sur le milieu de vie d'un être humain, tout ce que ça implique. Et en parallèle, vous avez dans l'effervescence de la ville de New York, May, qui elle est davantage un personnage très actif, qui a un début de trentaine, qui s'interroge justement sur elle, de quoi va être construite sa vie. Elle est au moment crucial pour elle, où elle se dit, là c'est maintenant qu'il faut que je bâtisse, que je construise. Elle tombe amoureuse d'un homme, et donc tout en menant une enquête sur un tueur en série, bien
1: sûr. Vous spoilez un peu là.
2: Oh non, parce que c'est les grandes lignes du début finalement. Et à partir de là, on a le roman qui est parti. Deux dynamiques différentes, deux personnages différents, beaucoup de questions. Et la principale étant, mais comment les deux histoires vont se connecter un moment dans le livre?
1: Oui. Et alors, il apparaît très tôt aussi dans le livre que le sujet, vous l'avez évoqué, c'est le deuil. C'est de savoir ce qu'on doit faire avec ça, parce qu'elle doit affronter, c'est ce qu'elle doit affronter Constance dans le livre. Et ce que vous dites à un moment, au moment d'écrire, c'est de ça que j'avais envie de... Enfin, elle dit ça en tant que scénariste, que c'est de ça qu'elle a envie ou qu'elle a besoin d'écrire sur un thème. Ici, c'est le deuil. Est-ce que vous, par exemple, l'écriture, c'est un thème que vous avez envie d'aborder C'est ça qui est un élément déclencheur ou c'est plutôt l'idée de raconter une histoire?
2: C'est les deux, c'est-à-dire que pendant longtemps c'était l'envie de raconter une histoire et petit à petit, avec l'histoire que j'avais en tête, venaient se greffer mes problématiques de romancier, d'être humain qui s'agglomérait, qui se mélangeait et j'essayais d'en faire le tri, plus ou moins consciemment. Là, le processus est différent dans la mesure où clairement j'ai perdu mon meilleur ami l'année dernière alors j'étais en train d'écrire un autre roman que celui-ci et j'ai eu un moment d'hésitation, de pause, et puis avant de revenir à ce dont j'ai besoin, écrire. Mais je pouvais plus écrire le même livre. Et là, j'ai eu envie d'écrire autre chose. Et je me suis dit, mais fais ce que tu as toujours fait, écrire, mais assume de faire cette fois un roman dont tu as besoin en tant qu'être humain. Et on verra si le romancier arrive à s'en emparer. C'est ce qui s'est passé. Donc j'ai réussi à conjuguer mon plaisir de romancier, très égoïste, à celui qui est un besoin de l'homme derrière, qui était de parler du deuil. Sauf qu'au lieu de me poser sur un divan 8 heures par jour avec un psy, je me suis posé 8 heures par jour avec mon écran pour m'interroger et trouver un moyen narratif de poser des questions essentielles à qu'est-ce que c'est que la vie, qu'est-ce que c'est que la mort, qu'est-ce que c'est que de perdre quelqu'un qui est très cher, et en même temps, qu'est-ce que c'est aussi que de tomber amoureux, qu'est-ce que c'est que la confiance dans la vie, la confiance du futur aussi, en le lendemain, en l'autre. Donc c'est toutes ces questions qui ont nourri ce roman et qui m'ont permis d'écrire 8,2 secondes.
0: Maxime Chattam, l'auteur à succès, était l'invité de Xavier dans Matin Première, au mois de décembre dernier. Il y en a eu plein des invités, et si vous voulez voir et revoir une partie des meilleures interviews de La Première, eh bien vous n'hésitez pas, vous nous rejoignez sur nos réseaux sociaux, RTBF La Première, Facebook et Instagram, et là vous verrez et vous pourrez commenter tous nos meilleurs moments aussi. On va voyager avec les Belges du bout du monde dans quelques minutes, mais d'abord un peu de musique, vous nous connaissez évidemment maintenant, vous avez pris le pli d'été première depuis fin juin. On écoute beaucoup de musique et on se laisse aller tranquille, cool et à l'aise tout au long de l'après-midi. Les Doors, la suite 1970, Morrison Hotel, on écoutera Indian Summer. Restez bien avec nous sur La Première, on profite.
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0: Et bon après-midi avec nous, RTBF La Première. Vous écoutez Été Première, soit une sélection des meilleurs moments de la radio distillée tout au long de l'après-midi, 14h, 16h, tout au long de l'été. En musique, avec à l'instant l'auteur, compositeur et interprète français Ezekiel Paillès, qui a été le coup de cœur des médias francophones publics en mai et juin de cette année, avec ce titre justement qui s'appelle Là où tu veux. Et si on peut choisir, eh bien on choisit de vous emmener en Tunisie, avec Adrien Jovenot et les Belges du bout du monde. On va sur les îles Kerkena découvrir les racines de l'infectiologue Leïla Belkir, que vous connaissez peut-être. Un voyage qu'on réécoute entre souvenirs familiaux, engagement médical et mobilisation pour préserver ce territoire aussi face à la pollution.
1: Une des bonnes façons de rentrer en contact avec l'atmosphère d'une ville ou d'une île, c'est d'aller sur son marché,
2: Leïla. Tout à fait. Là, on est vraiment pris dans l'ambiance typiquement du marché kerkénien, où il y a de tout, c'est le marché principal. Et on est à Ramla, donc à la capitale de Kerkena.
1: Qu'est-ce qu'il dit, monsieur, ici ? Qu'est-ce qu'il vend, là ?
2: Voilà. Donc il explique qu'il vend des dattes et qu'il y a différentes sortes de dattes. Donc ça, c'est Degle Shbeba, ça s'appelle Shbeba. Et Degle Tenour, c'est celle qui est la plus connue. On en vend en Belgique aussi les dattes Ennour.
1: Qui sont attachées à une petite tige encore.
2: Oui.
1: Les autres ont l'air bien sucrées, gorgées comme ça de saveur. Je peux en goûter une ?
3: Shbeba, Degle.
2: Oui.
1: Elles sont très bonnes. Ouais, hein. Choukran.
2: Donc c'est que ça te nourrisse, que ça nourrisse ton appétit.
1: Ouais, vraiment. Combien là ?
2: J'ai pris 1 kilo de dattes pour 10 dinars. Donc 10 dinars, c'est plus ou moins
1: 3,30 euros.
2: Ouais, oui, ouais. C'est ça, tout à fait.
1: Grande saison aussi pour les grenades, on les voit partout.
2: Oui, donc c'est la saison depuis septembre, c'est vraiment la saison des grenades. Et tu vois, elles sont très très belles, très sucrées naturellement. Et donc c'est un vrai plaisir de manger comme ça ces fruits au fur et à mesure des saisons. Ce marché dans la capitale, c'est le marché le plus important. Et comme tu vois, c'est pas touristique, il n'y a pas de touristes d'ailleurs. C'est vraiment pour que... Ben

0: les foyers puissent faire leurs courses pour leur quotidien.
1: C'est d'ailleurs la grande différence entre Djerba, qui est très connue des touristes, où il y a des vols charter chaque semaine, et les Kerkena, les îles Kerkena, cet archipel de 7 îles, hein, 5 îlots et puis 2 îles principales. Aucun grand hôtel, pas de charter, pas d'aéroport d'ailleurs sur l'île. Ça a forgé ton caractère, cette éducation ici, le fait de grandir ici chaque été de ta vie?
0: Ben, je pense que oui, c'est, comme tu le vois, c'est une ambiance qui est tout à fait différente. Puis moi j'ai vraiment connu aussi un Kerkena où voilà, y avait même pas toutes les facilités qu'on a maintenant. Et donc non seulement ça laisse des souvenirs, mais ça crée... Oui, ça fait partie de mon caractère, ça forge aussi le caractère. Puis il y a beaucoup de valeurs, beaucoup de solidarité, une vie en famille, enfin, c'est des beaux souvenirs, oui. J'essaie d'entretenir.
1: La population battante, résiliente, je crois que tu n'as pas eu l'eau, l'électricité tous les jours quand tu étais petite ici.
0: Oui, après moi, c'était dans un contexte de vacances, donc j'ai toujours trouvé ça plutôt, on va dire, rigolo. Maintenant, je pense que pour les personnes pour qui c'était le quotidien, c'était moins fun. Et il y a vraiment ce sentiment de solidarité. On ne se laisse pas tomber à Kerkena.
1: La preuve dans ce petit hôpital de la Remla, où Leïla est venue l'été 2021 prêter main forte à ses collègues tunisiens pour vacciner les habitants de l'île. C'est une période dont tu gardes un souvenir très fort, Leïla.
0: Oui, après c'était évidemment un contexte particulier. Donc en 2021, la Tunisie a été confrontée à une grosse épidémie de Covid. M'étant beaucoup impliquée en Belgique, je trouvais un peu normal de venir aider en particulier sur l'île à Kerkena. Et donc j'ai eu la chance de pouvoir un petit peu, parce que j'ai un peu travaillé ici, mais clairement les équipes sur place avaient déjà fait énormément, et entre autres Soumaïa, qui est une infirmière ici avec nous.
1: Soumaïa, dans votre hôpital d'abord, bonjour.
2: Bonjour.
1: Merci de nous accueillir. Leïla, qui est avec nous, est venue ici aider pendant l'été à faire de la vaccination, entre autres. Qu'est-ce que ça vous a donné comme sentiment?
2: C'est un sentiment... plus beau parce qu'on va vacciner tous les hommes, tous les femmes, et c'est ça me fait plaisir. Ça va, alhamdoulilah.
1: Ça vous réchauffe le cœur.
2: Oui, ouais. Bien sûr.
1: Ce qui est super aussi, Leïla, c'est de voir sur le visage de Soumaïa son sourire, sa bienveillance et la couleur. C'est très différent de chez nous. Les infirmières ont des tabliers roses.
0: Mais donc ici, la couleur de l'hôpital, hein, c'est en tout cas les tenues, c'est rose, et donc j'ai eu d'ailleurs en cadeau, quand je suis repartie d'ici, une collègue, le docteur Soleil, mais qui m'a donné sa tenue de travail qui est rose, alors que chez nous, c'est vrai que c'est plutôt vert ou bleu. Voilà, ça met du peps.
1: Leïla, quand tu rentres en Belgique après une expérience médicale ici à Kerkena, quel est ton sentiment?
0: Je trouve que c'est non seulement très enrichissant, puis je suis admirative aussi de tout ce qu'ils arrivent à faire avec des moyens qui sont quand même beaucoup plus limités que ceux que nous avons. En particulier, je travaille dans un important hôpital bruxellois où c'est vrai qu'on a accès à tout, et très vite. C'est aussi se rappeler de la chance qu'on a, je trouve, quand on vient travailler ici. Mais il y a une grande caractéristique quand même dans cet hôpital, c'est que les gens sont... très motivé, et que je pense qu'il y a aussi un sentiment comme ça kerkénien où tout le monde essaye de faire vraiment du mieux qu'il peut. Et ça, c'est beau.
3: Leïla Belkir était l'invitée d'Adrien Jovenot, plutôt c'est lui qui s'est invité chez elle. Tunisie, les îles Kerkena. Leïla Belkir qui nous faisait voyager dans ces territoires dont elle est tombée amoureuse. Les Belges du bout du monde avec Adrien Jovenot, c'est à réécouter évidemment à tout moment aussi sur RTBF Ovio. Jessie Ware sur la première.

0: trois ans qu'on attendait le retour de Jesse Ware. Il y avait 5 albums et il y en a dorénavant un 6e qui s'appelle Super Bloom et qui est paru le 17 avril. En extrait, bien la plage titulaire, tout simplement. C'était Super Bloom, Jesse Ware sur RTBF La Première. Notez, si vous l'aimez, qu'elle sera en concert, en salle, le 20 novembre prochain. Ce sera à l'ancienne Belgique, à Bruxelles. Il y aura Kid Creole and the Coconuts dans un instant. Bon après-midi, vous êtes sur La Première. Tout roule.
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0: RTBF, la première, on s'approche du flash de 16h. Et puis vous savez quoi, ce sera chouette. Parce que vous allez retrouver Catherine Fadbert et son émission quotidienne estivale, Travelling, tout l'été sur la première entre 16 et 17h. Et l'histoire d'un film chaque jour, mais jusque dans les coulisses de la production. Avant même limite l'écriture du scénario, on retourne à la première idée jusqu'à la diffusion et aux effets que le film en question a eu dans la pop culture. Par exemple, aujourd'hui, on va revenir sur Will Hunting, Good Will Hunting, de Gus Van Sant en 97, fameux parcours initiatique qui mettait en scène Matt Damon et Ben Affleck. C'est le film d'ailleurs avec lequel on les a découverts en quelque sorte, le film avec lequel ils se sont plutôt révélés, dirais-je. C'est même eux qui avaient écrit le scénario du film Will Hunting, donc décortiqué dans quelques minutes par Catherine Fadbert sur la première. Restez bien avec nous.
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0: Merci de nous suivre et bon après-midi. Été première, ça revient demain entre 14 et 16 heures, les meilleurs moments de votre radio. Ici tout de suite, maintenant, un petit point météo. Et puis le flash de 16 heures, présenté par Maxime Maillet sur la première. N'oubliez pas, à 17 heures, votre rendez-vous avec le bureau des complots, Peters et Jacobs, qu'on retrouvera à partir de 17 heures. Donc. Et aujourd'hui, ils vont s'intéresser à l'archéologie nazie. Le monde merveilleux du complotisme vous ouvrira donc tout grand ses portes tout à l'heure à 17 heures sur RTBF. Là. Première. Merci d'être avec nous et bon après-midi.
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3: Excellent 21 juillet, un après-midi bien ensoleillé, très agréable, pas de drache nationale au menu, parfois quelques nuages de beau temps supplémentaires en direction de l'ouest au littoral, de 20 à 25 degrés pour les températures maximales. Ce soir et cette nuit, les conditions resteront calmes, le ciel souvent serein, mais en fin de nuit, les nuages se feront plus nombreux depuis le nord du pays. Les températures nocturnes s'établiront de 9 à 17 degrés. Demain, mercredi, un ciel souvent très nuageux, avec parfois sous certains nuages, quelques gouttes ou une petite onde est possible. Il fera plus ensoleillé en Gaume et au littoral. Le vent sera modéré. Les températures maximales varieront de 18 à 22 degrés.
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11: Bonjour à toutes et tous, pas de drache nationale, mais un beau soleil pour le traditionnel défilé du 21 juillet. La parade militaire et civile débute en ce moment même aux abords du Palais Royal. Vous êtes sur place, Rudi Hermans.
12: Oui, nous sommes devant le Palais Royal, à côté de la très grande tribune officielle, où ont pris place, bien sûr, les membres de la famille royale autour du roi, de la reine et de la princesse Elisabeth. Présents aussi des centaines d'invités et officiels, et les représentants politiques, dont, bien sûr, le Premier ministre, le ministre de la Défense et les ministres présidents des gouvernements régionaux. Le défilé vient effectivement de débuter à 16 heures très précises et passera bientôt devant nous. C'est évidemment un rendez-vous parfaitement synchronisé et millimétré. Les composantes air, terre, mer, et désormais aussi cyber de la défense vont se succéder avant le volet civil, service de sécurité et de secours. L'armée belge qui est en croissance et en plein renouvellement, on le sait, dans un contexte international très tendu. C'est donc aussi l'occasion aujourd'hui de montrer quelques nouveautés, dont les fameux avions de combat F-35, dont ce sera le baptême officiel aujourd'hui dans le ciel de la capitale. Et puis je vous parlais des personnalités publiques, je dois aussi vous parler du public qui est encore très nombreux ici dans les rues qui encadrent le palais, des milliers de citoyens attachés à ce rendez-vous annuel, attachés à la Belgique qui est en fête aujourd'hui.
11: Merci Rudi. Rudi Hermans avec Éric Wathieu qui nous font vivre donc cette fête nationale. Et ce soir, le parc du cinquantenaire accueille la Belgian Party avec un grand concert et le traditionnel feu d'artifice. L'an dernier, 100 000 personnes ont pris part à cet événement et vous pourrez aussi le suivre en télé sur la Une. En Allemagne, il est l'auteur présumé d'une fusillade dans un centre d'accueil pour mères et enfants en juin dernier. L'homme s'est suicidé en prison, en conflit pour la garde de sa fille de 3 mois. Il avait ouvert le feu dans un centre d'accueil à Stade, dans le nord de l'Allemagne. Il a tué 6 travailleurs sociaux chargés de la protection de l'enfance. Un président du Liban à la Maison Blanche n'est plus arrivé depuis 17 ans. Joseph Aoun a rendez-vous avec Donald Trump. Dans le même temps, l'armée libanaise a entamé un déploiement dans un village du sud du pays. C'est un test dans le cadre de l'accord entre le Liban et Israël sous médiation américaine. Il est question de créer des zones pilotes, des zones évacuées par Israël, mais sous réserve du désarmement du Hezbollah, le mouvement pro-iranien. Mais il y a déjà eu un incident. L'armée libanaise accuse les forces israéliennes d'avoir tiré près de ses troupes lors de ce déploiement. En cyclisme, 16e étape du Tour de France est en cours. C'est un contre-la-montre de 26 km en Haute-Savoie. Le grand favori est belge, c'est Remco Evenepoel. Mais le champion du monde de la discipline a eu une nuit difficile. Son équipe Red Bull Bora Hansgrohe a subi un contrôle antidopage nocturne. Remco Evenepoel s'élancera à 17h13 cet après-midi. Le Belge est actuellement deuxième au classement général derrière le Slovène Tadej Pogačar. Voilà pour les infos. Belle fête nationale à notre écoute.
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0: Ça fait 10 minutes que je suis assis ici et que je feuillette votre casier judiciaire et je n'en crois pas mes yeux. Juin 93, agression. Septembre 93, agression. Vol qualifié de voiture, février 94. Vous avez apparemment assuré votre propre défense et vous avez obtenu un non-lieu en citant les libres droits de propriété des chevaux et équipages de 1798. C'est une plaisanterie. Janvier 95, usurpation d'identité d'un policier, mutilation, vol, résistance et toujours le non-lieu. Je vois aussi qu'on vous a placé dans plusieurs foyers adoptifs et l'État vous a retiré de 3 d'entre eux où vous aviez subi de graves sévices physiques. Cela impressionnerait peut-être un autre juge, mais vous avez frappé un policier. Vous irez en prison. La demande de non-lieu est rejetée. La caution est fixée à 50 000 $.
1: Merci.
2: Aujourd'hui dans Travelling, un film social américain, Will Hunting, Good Will Hunting en anglais, de Gus Van Sant, sorti en 1997. L'histoire d'un jeune balayeur qui travaille au MIT et qui s'appelle Will Hunting, qui passe ses soirées à boire des bières avec ses copains et qui se révèle être en fait un surdoué, un véritable génie des maths. Quand son talent est découvert, c'est aussi le moment où il se fait arrêter pour voie de fait sur un policier. Il obtient sa libération à 2 conditions. Il devra suivre des cours particuliers avec le professeur de mathématiques qui se porte garant et suivre une psychothérapie. Et c'est en travaillant avec un psy, issu des mêmes quartiers populaires que lui, que le jeune homme va trouver sa voie, sa vie et développer une formidable amitié pour son psy. Véritable film de rédemption, un voyage intérieur au cœur des mathématiques, de la marginalité, de la construction de soi, de la raison et de la déraison. Ce parcours initiatique met en scène Matt Damon et Ben Affleck qui en ont écrit le scénario. Une sorte de pari réussi sur l'avenir pour les deux acteurs qui se sont dit un jour que s'ils voulaient des rôles intéressants, ils devraient les écrire eux-mêmes. Le scénario intéresse pas mal de maisons de production, mais il faut du temps pour qu'il atterrisse entre les mains du réalisateur de My Private Idaho, Gus Van Sant, qui s'entoure d'un casting grandiose, Stellan Skarsgård, Minnie Driver et Robin Williams pour mener le projet à bien. Film mélodramatique, complètement assumé, le film est plus intéressant qu'il n'y paraît. Gus Van Sant vient du cinéma indépendant. Il glisse à travers ses cadrages le portrait des gens en marge, des laissés pour compte, et il propose un film qui a de véritables qualités de cœur. Et le public ne s'y trompe pas. À sa sortie, Will Hunting plaît beaucoup. Il est nommé 9 fois aux Oscars en 1998 et il remporte celui du meilleur scénario pour Ben Affleck et Matt Damon et celui du meilleur acteur pour un second rôle pour Robin Williams. Et il fait des 2 jeunes acteurs les nouvelles coqueluches du tout Hollywood. Aujourd'hui dans Travelling, nous évoquons le tournage de Will Hunting et du cinéma de Gus Van Sant. Nous avons beaucoup d'archives, des interviews, des extraits. Plongeons dans cette histoire de génie rebelle à la gueule d'ange, véritable conte de fées cinématographique en un peu plus subtil.
3: Je suis Gérald Lambeau, le prof que tu as envoyé se faire foutre. Et qu'est-ce que vous me voulez ? J'ai parlé avec le juge et il consent à te faire sortir, sous ma surveillance.
4: Ah ouais ?
3: Oui, mais à 2 conditions.
4: Ouais, c'est quoi ?
3: 1, c'est que tu viennes me voir 1 fois par semaine.
4: Pourquoi faire ?
3: On va voir le théorème sur lequel tu travaillais, mais passer au niveau supérieur. À l'analyse combinatoire. Aux ensembles finis. Et l'autre condition, c'est que tu vois un psychothérapeute.
2: La bande originale de Will Hunting est composée par Danny Elfman. Alors Danny Elfman, j'en ai déjà beaucoup parlé, c'est un compositeur américain qu'on associe la plupart du temps à Tim Burton. Mais il aime aussi collaborer avec Gus Van Sant. Ces deux-là se sont rencontrés par l'intermédiaire de Caroline Thompson, l'ancienne petite amie de Danny Elfman. À l'époque, Gus Van Sant pense que Danny Elfman est intouchable, qu'il n'est pas pour lui, qu'il lui sera impossible de collaborer sur un projet. Mais en fait, il est tout à fait approchable. Ils discutent, s'apprécient et se rendent compte qu'ils travaillent de la même manière, par tâtonnement. Ils font un premier film ensemble, Prêt à tout, en 1995, et puis ils se lancent dans Will Hunting, même technique. Elfman fait des propositions musicales et les donne à écouter au réalisateur. Danny Elfman s'en explique dans cette masterclass qu'il donne à Sundance en juin 2020.
1: It's pretty close. I mean, it's actually close to the way I work on every.
5: C'est très proche. En fait, c'est vraiment très proche de la manière dont je travaille sur chaque film. En fait, pour chaque film, je commence avec beaucoup d'idées et j'aime les présenter au réalisateur comme s'il était dans un siège chez un opticien en train de regarder le panneau et de faire un examen de la vue. Vous préférez A ou B ? Ok, B. Maintenant, numéro 1 ou numéro 2 ? Et vous essayez ainsi de concentrer votre partition du très large au plus réduit. En fait, c'est un peu comme ça que je m'imagine au début d'un projet. Je suis célèbre pour mon indécision. Par exemple, Gus et moi, on est pareil. On était en train de préparer Good Will Hunting et les jeunes assistants de Gus, Scott et Hattie, ils étaient assis par terre juste derrière nous. On était dans mon studio à Topanga Canyon et ils étaient juste assis à blablater. Et chaque fois que je jouais une version ou l'autre, Gus me demandait « Je ne suis pas sûr, qu'est-ce que tu en penses ?» Et moi je répondais « Je ne sais pas, je pense qu'il y a autant de raisons que ce thème fonctionne que l'autre. » Et Gus répondait de manière logique du style « De ce point de vue, blablabla, d'un autre côté, blablabla. » Et on était les deux comme ça et on s'est tourné vers Scott et Hattie et ils ont dit « Numéro 1 ». Ils étaient toujours le même numéro à chaque fois. Et ce sont tous leurs choix qui se sont retrouvés dans le film. Et plus tard, quand on travaillait sur Milk, on était là. Oh, mais où sont Scott et Hattie ?
2: Le compositeur Danny Elfman en 2020. Ainsi, sur la BO de Will Hunting, on retrouve sa patte, ainsi que d'autres chansons du répertoire, The Water Boys, Lucius Jackson et un autre compositeur, Elliot Smith, qui lui a créé une chanson originale pour Will Hunting et pour laquelle il est nommé aux Oscars en 1998. Elle a pour titre Miss Misery. On l'écoute.

0: Scénario Matt Damon et Ben Affleck, si. Musique Danny Elfman et Elliot Smith pour les chansons. Photographie Jean-Yves Escoffier. Montage Pietro Scalia. Décor Missy Stewart. Production Lawrence Bender pour Miramax. Réalisation Gus Van Sant. En un nom, Will Hunting. Good Will Hunting en anglais. Une comédie dramatique sociale américaine sortie aux États-Unis le 5 décembre 1997 et en 1998 en Europe. On y retourne.
1: Nous sommes en présence du génie, le professeur Gérald Lambeau, lauréat de la médaille de Fields en mathématiques combinatoires.
2: Bonjour.
1: Quelqu'un sait-il ce qu'est la médaille de Fields? Ça n'est pas négligeable, c'est comme le prix Nobel de mathématiques. Sauf qu'elle n'est décernée qu'une fois tous les 4 ans. C'est une grande chose et un immense honneur.
0: Will Hunting est âgé d'une vingtaine d'années, c'est un surdoué. Balayeur au MIT, il résout en passant un problème mathématique oublié sur un tableau noir. Malheureusement pour lui, cette intelligence surhumaine s'accompagne d'un comportement irresponsable. Enfant abandonné, malmené, venant des quartiers pauvres de Boston, Will aime glander avec ses copains. Il est sujet à des crises de violence qui l'ont déjà envoyé à plusieurs reprises devant le juge. Mais cette fois, il a dépassé les bornes et il risque une peine de prison ferme. Un prof de maths subjugué par ses compétences se porte garant pour lui. Avec l'aide d'un psychologue, l'écorché vif va apprendre à contrôler ses émotions, à aller vers les autres, à accepter l'amour d'une femme, à faire les bons choix entre la révolte stérile, la gloire professionnelle et la relation profonde qu'un être humain peut entretenir avec un autre. Le sujet de Will Hunting, cette histoire de rédemption, pourrait en rebuter plus d'une et plus d'un. C'est un récit d'apprentissage pas très éloigné du cercle des poètes disparus. On pourrait l'intituler « Le cercle des matheux ». Will Hunting, c'est une sorte de Rocky des années 90. C'est gentil, c'est entier, c'est tendre et c'est une vraie histoire de vie. À la différence près que Will Hunting n'est pas issu d'un long processus au cours duquel une ribambelle de script doctors réécrivent sans cesse un livre à succès pour en tirer le synopsis le plus anodin. Non, pas du tout. L'histoire derrière cette histoire, c'est d'abord celle d'une amitié, indéfectible. Celle de Matt Damon, 10 ans, et de Ben Affleck, 8 ans. Ce sont leurs mères, toutes deux enseignantes dans un lycée de Boston, qui ont la bonne idée de les présenter. Le coup de foudre est immédiat entre les deux gamins. Ils ont la même joie de vivre, les mêmes ambitions, la même vision du monde, les mêmes centres d'intérêt, bref, ils sont inséparables. Le temps passe, ils veulent devenir acteurs, et ils savent que s'ils veulent un jour obtenir et jouer des rôles intéressants, ils devront les écrire. Et les voilà un beau jour de 1993 en train de divaguer sur une pièce en un acte que Matt Damon a écrite durant son bref séjour à Harvard. Il y a là une cinquantaine de pages. Ça raconte l'histoire de deux amis, dont l'un est surdoué, mais ça tire plutôt du côté du polar. Soudés par leur complicité d'enfance, les deux garçons extrapolent, imaginent mille une situations et aventures de leurs héros et ne tardent pas à noircir 1500 pages. Ils écrivent tout ce qui leur passe par la tête tout en posant des bases solides. Dans ce premier gros brouillon, on trouve déjà le personnage de Will, surdoué, désinvolte, et son ami Chucky qui travaille sur les chantiers. Mais pour le reste, pas grand-chose. Après 6 mois de coupe, ils aboutissent enfin à un scénario viable qu'ils envisagent de tourner dans le circuit du cinéma indépendant pour 2 millions de dollars. Le script commence à circuler et il soulève un intérêt croissant. Il finit par atterrir chez Castle Rock, dont l'un des actionnaires n'est autre que le metteur en scène Rob Reiner. Celui-ci demande à rencontrer les deux jeunes scénaristes et leur dit « Laissez tomber le côté policier, concentrez-vous sur les relations humaines ». Pour Matt Damon et pour Ben Affleck, c'est la douche froide. Pendant que Rob démolissait notre travail, se souvient Affleck, on se regardait comme deux condamnés à mort. Mais on a fini par céder. Et ils font bien. Car Rob Reiner a raison. Même si les sessions d'écriture sont longues, difficiles, les deux apprentis scénaristes ne savent pas vraiment où aller ni que faire. Mais au bout d'un an de boulot, le scénario prend sa forme plus ou moins définitive. Fin de l'aventure ? Non, ce serait beaucoup trop simple. En octobre 1995, Castle Rock exige qu'un de ses protégés, le jeune réalisateur Andrew Schneiman, auteur d'un unique flop, réalise le film. Mais devant le scepticisme qu'on dira hostile des deux scénaristes, le studio accepte de temporiser et leur donne 30 jours pour vendre Will Hunting à une autre compagnie, à condition qu'ils remboursent les frais investis jusque-là. Bien entendu, en cas d'échec, le projet retournerait à Castle Rock et ils n'auraient plus rien à dire. Et là, bizarrement, les studios qui avaient exprimé un intérêt enthousiaste pour le script déclinent soudain toutes les propositions. Il faut dire que le prix du scénario a doublé et nous nous étions fait une solide réputation d'emmerdeur, explique Ben Affleck. Mais pendant ce temps-là, les deux amis poursuivent leur carrière d'acteur, Damon dans « À l'épreuve du feu » et Affleck dans « Méprise multiple ». Trois jours avant l'échéance fatale, Ben Affleck implore son metteur en scène, Kevin Smith, de jeter un œil au scénario de Will Hunting. Et là, les choses ont changé. Enfin, le lendemain, Smith raconte à Affleck « Je l'ai lu d'une traite et je l'ai terminé en pleurant sur les WC ». Le même jour, il apporte le script à Harvey Weinstein, co-président des studios Miramax. Et 24 heures plus tard, Will Hunting est acheté pour $1 million. Un jour de plus, il serait revenu chez Castle Rock. Miramax lui alloue le producteur Lawrence Bender, qui s'est occupé de Tarantino, et c'est la fête! Reste à trouver un metteur en scène? Pour les deux scénaristes et comédiens, le réalisateur idéal se nomme Gus Van Sant, qu'ils ont adoré dans My Private Idaho. Miramax tique un peu. Van Sant, c'est un indépendant. Mais le oui de Robin Williams pour interpréter le psychiatre est une assurance qui permet de prendre un minimum de risques. Dès lors, va pour Gus Van Sant. Ça tombe bien, celui-ci connaissait Matt Damon, il lui avait fait faire des essais pour Prêt-à-tout. À l'époque, Damon ne convenait pas pour ce rôle, mais Gus Van Sant avait retenu de lui son aisance devant la caméra et une grande souplesse dans le travail. Je savais qu'il avait écrit un scénario avec son ami Ben Affleck, mais pour je ne sais quelle raison, se souvient le réalisateur, ils ne me l'ont jamais montré. Nous sommes restés en contact et je me suis finalement retrouvée sur les rangs par l'intermédiaire de la production. Gus Van Sant accepte immédiatement la proposition. Il aime ce scénario. C'est peut-être moins indépendant que ce qu'il fait d'habitude, mais cette histoire le touche, comme elle va toucher le public. Gus Van Sant.
2: Il y a plusieurs choses qui sont dites très clairement et que le public va retenir. La dernière chanson que chante Elliott Smith, chanson qui dit qu'il s'agit d'une comédie des erreurs, où il s'agit de savoir se planter.
3: And it's about taking a fall.
2: Une chose que le public peut retenir, n'ayez pas peur de vous planter. Ce genre de production n'est pas habituel pour vous, ça vous change, Gus Van Sant?
3: Yeah, it's very different in the sense that it.
2: C'est très différent dans le sens que je suis peut-être plus positif.
3: I think a more sort of like positive, perhaps.
2: Je ne veux pas dire commercial, mais c'est un drame plus classique, plus américain, alors que mes films précédents sont plutôt des drames, des comédies noires. Celui-ci est tout au moins, en ce qui concerne le cadre de l'histoire, plus grand public.
3: Dark dramas or dark comedies sometimes. This one is not is more of a middle of the road setting at least.
0: Gus Van Sant sur Couleur 3 en 1998, une archive RTS.
4: Tu as entendu parler de Ramanujan?
5: Non.
4: C'est un homme qui a vécu il y a plus de 100 ans. Il était indien. Il vivait dans une minuscule cabane quelque part en Inde. Il n'avait eu aucune forme d'instruction. Il n'avait eu accès à aucun des travaux scientifiques.
5: Monsieur, oui, un tout petit peu.
4: Et puis il est tombé sur un vieux bouquin de maths. Et à partir d'un simple texte, l'homme a pu extrapoler des théories qui ont bluffé les mathématiciens pendant des années.
5: Oui, les fractions continues. Il a écrit ça avec...
4: Il l'avait fait parvenir à Hardy,
5: à Cambridge. Oui.
4: Et Hardy a immédiatement reconnu la grande intelligence de son travail. Mmh. Il l'a fait venir en Angleterre. Ils ont travaillé ensemble pendant des années et mis au point quelques-unes des plus passionnantes théories mathématiques du monde. Et ce Ramanujan, son génie, était sans précédent, Joel. Ce garçon fait penser à lui.
0: Hmm. La musique est primordiale dans la vie et dans les films de Gus Van Sant. Pour mémoire, le réalisateur a signé des clips pour Bowie et pour les Red Hot Chili Peppers et il chante sur un album de Pink Martini. Est-ce qu'il chante dans Will Hunting ? Non, il a assez à faire avec la réalisation. Il laisse la place à Waterboys pour un Fisherman's Blues qu'on retrouve sur la BO.

0: La plus grande vertu de Gus Van Sant, lit-on dans les cahiers du cinéma, c'est sa modestie. Voilà un cinéaste reconnu par la critique pour ses films audacieux qui décide de tourner un scénario beaucoup plus éloigné de lui que ne l'était Drugstore Cowboy ou My Own Private Idaho. Ceux qui accusent le film de manquer d'ambition ont tort, car c'est sans doute dans leur petit film qu'on reconnaît le mieux les bons cinéastes. Mais est-ce que Gus Van Sant est vraiment un bon cinéaste? On va vous le démontrer.
1: Si je te fais parler d'amour, tu vas probablement me dire un sonnet. Mais tu n'as pas connu de femme devant qui tu t'es senti vulnérable. Une femme qui t'est étalée d'un simple regard. Comme si Dieu avait envoyé un ange sur terre pour toi. Pour t'arracher aux profondeurs de l'enfer. Mais tu ne sais pas ce que c'est que d'être son ange à elle. Et de savoir que l'amour que tu as pour elle est éternel. Et survivra à tout. Même au cancer. Et aux nuits passées assis dans une chambre d'hôpital pendant des mois en lui tenant la main. Parce que les médecins ont lu dans tes yeux que tu n'as pas l'intention de te plier aux heures de visite. Tu ignores ce que c'est que de perdre quelqu'un.
0: Je suis un impur, assène Gus Van Sant, depuis le début. À l'époque de Drugstore Cowboy, de My Own Private Idaho, j'acceptais déjà l'argent d'Hollywood. Ce système me rend impur, même si je fais des films sur des petits gigolos ou des camés. Je joue le jeu depuis le début. Si je voulais qu'on me considère comme un cinéaste à part, il faudrait que je fasse vraiment autre chose. Peut-être. Mais en même temps, on l'aime comme ça. Ce cinéaste américain avec ses obsessions, le trouble de sa fascination pour l'adolescence, la jeunesse où rien n'est encore figé, l'homosexualité, le double, la mort, les minorités, la quête, la route, selon la posture post-beatnik qu'il incarne. Gus Van Sant, né en 1952 à Louisville dans le Kentucky, a eu une enfance itinérante. Il passe une maîtrise à la Rhode Island School of Design, sort un premier film, une comédie satirique de 45 minutes, Alice in Hollywood, et il travaille ensuite pendant 2 ans dans une agence de pub et s'installe à Portland, Oregon. Explorateur libre, il est à la fois peintre, musicien, romancier, réalisateur.
2: J'ai commencé par peindre. Ce n'était pas vraiment de l'art contemporain, c'était plus inspiré par l'art contemporain. Mes peintures étaient plus décoratives. Elles représentaient des gens au tournant du 19e et 20e siècle, habillés comme à l'époque. Des gens issus de mon imaginaire et appartenant étrangement à cette autre période. J'étais peut-être influencé par les vieilles photographies plus que par l'art moderne.
3: Qui est Ken Shapiro? Quelle influence il a eu sur votre parcours?
2: Quand je suis sorti de l'école, il a été mon premier patron. J'ai été son assistant. C'était un réalisateur. Il avait mis en scène un film appelé The Groove Tube en 1974. Ça ressemblait à des sketchs de l'émission comique Saturday Night Live. Et quand j'ai commencé à travailler pour Shapiro, l'auteur et le créateur de Saturday Night Live, Lorne Michaels, venait de collaborer avec lui. C'est presque comme si Lorne avait repris le concept de The Groove Tube et l'avait présenté à NBC pour sa future émission. Mais je crois que l'influence que Shapiro a eue sur moi, c'est qu'il était un réalisateur indépendant qui, seul avec son propre argent, avait tourné ce film qui avait rencontré beaucoup de succès aux États-Unis. Il avait fait tout seul quelque chose qui avait compté. Ça m'a inspiré.
0: Gus Van Sant dans cette archive maison. Le réalisateur connaît un premier succès avec Mala Noche, prix du meilleur film indépendant et expérimental de Los Angeles en 87. Il est suivi 2 ans plus tard de Drugstore Cowboy, dont il co-signe le scénario, puis My Own Private Idaho, une balade nostalgique sur le déracinement et la quête d'une famille. Le film marque les esprits, et voilà Gus Van Sant estampillé auteur de films indépendants. Le milieu des années 80 et le début des années 90, c'est un petit peu l'âge d'or du cinéma indépendant américain. Mais notre cinéaste évolue. En 1995, il change de registre et signe Prêt à tout avec Nicole Kidman. Et puis il fera Elephant et Jerry.
4: Yeah, it was interesting to try and just break away.
2: C'était intéressant pour moi de me détacher régulièrement d'une période, d'expérimenter. Par exemple, j'ai financé moi-même Jerry. Donc je m'éloignais totalement du système hollywoodien. Et puis j'ai enchaîné avec des projets similaires comme Elephant et Last Days. Je partais du principe que la chaîne à péage HBO ne voudrait pas produire Elephant, car nous l'avions développé sous la forme d'un scénario, mais je n'aimais pas ce script. Et je pensais que HBO attendait de moi un film proche de Will Hunting ou de mes films hollywoodiens. Alors je les ai avertis en leur disant que nous voulions le réaliser à la manière de Jerry. Nous leur avons montré le film par précaution en leur disant que ça allait ressembler à ça. Très lent, très contemplatif, très expressionniste. Et Colin Callender, le producteur de HBO, acceptait tout. Probablement parce qu'il voulait qu'un cinéaste comme moi travaille pour sa chaîne. À tout ce que nous demandions pour sortir du contrat qui nous liait à lui, il nous donnait son feu vert. Et il a eu raison. Il voulait faire le même film que nous.
4: Whatever we asked, in a way to get out of the deal, he kept agreeing with. And I think he was right. I mean, you know, he did want what we wanted to make.
0: Gus Van Sant dans Nectar en 2017 au micro de Raphaël Wolf, c'est une archive RTS. Ainsi, notre cinéaste est touche à tout. Et quand on lui propose un film comme Will Hunting, peut-être par défi, peut-être parce qu'il en a marre de sa casquette de cinéaste.

0: se mélangeaient dans mon esprit, je retrouvais partout la même construction, exposition, conflit, résolution. Quand j'ai lu le script de Will Hunting, je me suis dit, je connais ça par cœur, mais j'ai envie de le faire, je sais le faire. Alors bilan, Gus Van Sant, c'est qui? C'est quoi? Un cinéaste de l'éclatement, un artiste, tout simplement.
1: En 1905, il y avait des centaines de professeurs célèbres pour leurs études sur l'univers. Et pourtant, c'est un garçon de 26 ans, un petit employé, pour qui la physique était un passe-temps qui a changé le monde. Imagine un peu qu'Einstein ait préféré aller se saouler la gueule avec ses copains à Vienne tous les jours. Nous aurions eu tous à y perdre.
0: Le cercle des matheux, où quand un surdoué rebelle se range et prend conscience de son talent. Gus Van Sant se fait le cinéaste de la pensée de Will Hunting, de sa construction mentale. Mobile, sa caméra prend le parti de suivre ce personnage singulier avec la générosité et l'attention qu'il mérite. Et nous, on fait de même dans Travelling. On suit Will Hunting, mais aussi Gary Rafferty, qui figure sur la BO du film.

0: Will, c'est la bonne volonté. En jouant sur le prénom du héros, les scénaristes ont souligné le travail effectué par le personnage principal, Will Hunting, pour avancer dans la vie. Et la construction de soi, on le sait, est décidément un travail de tous les jours.
1: Et toi, tu veux juste t'envoyer en l'air avec un mec des banlieues chaudes avant de te tirer à Stanford et d'épouser un enfoiré plein de frites du genre qui plaît à papa et maman? Et puis tu passeras tes soirées avec tous tes connards bourrés de pognon à parler de l'époque où tu t'étais encanaillé.
2: Pourquoi est-ce que tu dis ça? Qu'est-ce que c'est que cette obsession que tu as du fric? Mon père est mort quand j'avais 13 ans et j'ai hérité sa fortune. Tu ne sais pas que tous les matins au réveil, je n'ai qu'une envie, c'est de pouvoir la lui rendre. Je n'hésiterai pas une seconde si ça me rendait mon père un jour seulement. Mais je ne peux pas. Et c'est ça ma vie et je fais avec.
0: Un film, c'est d'abord un scénario. En l'occurrence, celui-ci est écrit par Matt Damon et Ben Affleck. Tous deux, acteurs, et ils seront respectivement Will et Chucky. Pour Gus Van Sant et les studios, en l'occurrence Miramax, il y a en sous-texte le lancement d'une nouvelle star hollywoodienne qui pourrait chercher l'époux à Leonardo DiCaprio. J'avais repéré que c'était un bon acteur, mais aussi que c'était un jeune type mignon, se souvient le réalisateur. Dès le début, le projet de Miramax était clair, marquer les esprits avec Matt. Il m'est d'ailleurs arrivé de douter sérieusement, pendant les répétitions notamment. J'étais effrayée, j'avais l'impression que tout était pur fantasme, qu'il serait incapable de jouer le rôle. Aux répétitions, il travaillait peu, il donnait la réplique avec sa casquette de baseball. Je me disais, ça ne marchera pas, il est trop ordinaire, pas assez dérangé. Mais rien à craindre. Matt Damon est un excellent acteur, un futur jeune premier du cinéma américain.
3: Il me reminds me a little bit of the character of Will Hunting. He's from Boston.
4: Il me fait penser au personnage de Will Hunting. Il est de Boston, il est d'une famille de classe moyenne basse. En même temps qu'il est d'une famille classe moyenne, il est d'une famille plutôt babacool, pas une famille typiquement de South Boston, une famille tendance gauchiste. C'est un acteur incroyable qui a énormément de talent, qui a eu du mal à l'exprimer jusqu'à il y a quelques mois. J'ai entendu que Matt n'a jamais refusé un rôle. Il n'a jamais dit non, le scénario n'est pas bon, parce que le scénario était toujours bon, parce que c'était du travail. Et récemment, il a pu dire non, l'histoire ne m'intéresse pas, parce que c'est un changement assez particulier dans sa carrière.
3: It's kind of an interesting change in his career.
0: Gus Van Sant sur Couleur 3 dans Mercredi Cinéma le 25 février 1998, une archive RTS. Ce qui change là, c'est que ce jeune homme a écrit le scénario de Will Hunting. Mais bon. Face à Matt Damon, il faut que quelqu'un joue le rôle du psy. Robin Williams, fervent admirateur de Gus Van Sant, donne très vite son accord. Sa seule exigence, que le film démarre dans moins de 6 semaines pour accommoder son emploi du temps particulièrement chargé.
5: Lors de la première scène de Robin, je me suis mise à pleurer. Je regarde Ben, pareil. Robin fait la scène, il nous voit, et alors il a mis ses mains sur nos têtes. Il nous a dit, « Eh ben voilà, vous avez réussi. »
6: Pour faire un film comme ça, on accepte une sacrée réduction de salaire. On ne peut pas avoir un salaire supérieur au budget du film, c'est dingue. Mais on prend un rôle comme celui-là parce que c'est remarquablement écrit.
0: Matt Damon et Robin Williams sur Antenne 2 en février 1998. Pour compléter le casting, on engage encore Minnie Driver et Stellan Skarsgård, ainsi que de nombreux amateurs. Et ça, c'est la touche Van Sant, un camionneur de South Boston pour un rôle de juge, des membres de la police locale, une propriétaire et un vrai professeur de physique de l'Université de Toronto, Patrick O'Donnell, conseiller en mathématiques sur le tournage. Voilà pour les actrices, voilà pour les acteurs. Comme il faut faire vite à cause de Robin Williams, on dispose de peu de temps de pré-production. Le réalisateur, avec sa chef décoratrice et sa chef costumière, définissent le look du film par l'opposition de deux mondes, les quartiers populaires de South Boston et le campus élitiste du MIT et de Harvard. Les deux scénaristes ont donné des indications précises. Pour eux, South Boston est plus qu'un décor, c'est un personnage à part entière qui détermine le style de vie de Will et de ses amis. Robin Williams, d'ailleurs, se prépare en dialoguant avec un professeur et en fréquentant les bars de South Boston pour acquérir l'accent irlandais propre à ce quartier populaire. Un quartier fondé dans les années 1850 par des immigrants irlandais fuyant la famine qui ravageait alors leur pays. Ce quartier de South Boston a gardé son identité spécifique. Il possède une architecture unique qui constitue sa signature, des maisons en bois à 3 étages dont chacun abrite une génération d'Irlandais. Et ça, on le verra dans la ville. Ensuite, pour marquer l'enracinement de Will dans ce décor, l'équipe choisit des couleurs chaudes, des matériaux structurés que l'on retrouve dans le bureau et le costume du psy. Pour l'univers des mathématiques, en revanche, tout est lisse, froid, géométrique, à la manière d'une toile de Mondrian. Le fait que ce tournage soit serré en temps plaît beaucoup aux réalisateurs. Celui-ci aime travailler dans l'urgence, créer sur le plateau une forme de chaos, concevoir le film au fur et à mesure que se tournent les scènes. Il travaille avec son chef opérateur Jean-Yves Escoffier, en qui il a toute confiance. Cette fois, il répète dans une pièce avec les comédiens jusqu'à ce que leur interprétation soit bonne, juste, et ils réfléchissent ensuite à une manière de filmer et de placer les caméras. Comme Jean-Yves Escoffier installe ses cadres très vite, ils peuvent essayer beaucoup de choses. Et ils prennent des parties artistiques, par exemple en cassant systématiquement les codes des conversations. Quand on filme une conversation, on fait un champ contre champ. Et là, Gus Van Sant casse systématiquement le champ contre champ. Et puis le réalisateur sait jouer la carte de la pudeur et de la retenue. Il y a dans le film de vrais moments d'explosion où les sentiments se déversent à l'image avec spontanéité et violence. Et tout ça sans aucun souci de faire vrai, mais en donnant une émotion palpable. Non, décidément, comme le diront plus tard Matt Damon et Ben Affleck, au départ ce scénario se voulait une simple expérience d'écriture, nous avons été sincèrement surpris par les réactions qu'il a suscitées, nous avons eu beaucoup de chance, car nous avons vécu, grâce à ce film, quelque chose d'unique, d'incroyable, qui ressemble fort à un rêve.
7: Écoute, t'es mon meilleur ami, alors va pas le prendre mal, mais dans 20 ans, si jamais tu... Si t'habites encore ici, et que tu viens chez moi pour voir les matchs à la télé, et que tu bosses encore sur le chantier, je peux te dire que je te tue. C'est pas une menace, hein, c'est un fait, crois-moi, je te tue.
8: Je peux savoir de quoi tu parles.
7: Écoute, tu as quelque chose que n'a aucun
8: doute. Ah, et ça va. Pourquoi c'est toujours le même baratin? Tu te dois à toi-même de le faire, et si j'ai pas envie de le faire...
7: Non, c'est pas à toi que tu dois quelque chose, vieux. Tu le dois à moi. Parce qu'un beau matin, je vais me réveiller et j'aurai 50 ans. Et je ferai le même boulot à la con. Et ça fait rien, ça. C'est bien. Mais toi, t'es assis sur un billet de loterie gagnant. T'es trop lavette pour te le faire payer. Et ça, c'est de la connerie. Tu vois, moi, je ferai tout pour avoir ce que tu as. Comme tous les autres mecs ici, d'ailleurs. On prendra ça comme une insulte si t'es encore là dans 20 ans. Traîner ici, c'est une putain de perte de temps pour toi.
0: Ce film est une fable et la musique de Danny Elfman, qui signe dans les mêmes années Édouard aux mains d'argent, sert à ça, à renforcer l'effet de féerie du film tout en démontant petit à petit les clichés d'un feel-good movie à l'américaine. Car Will Hunting est plus que cela. C'est un film sur le passage, sur la transition, sur la tendresse, sur la violence, sur la construction et l'estime de soi, sur nos fêlures et nos mensonges. Why do I lie est peut-être la question du film et de Luscious Jackson dans Traveling.

0: En 1997, c'est la conférence des Nations Unies sur l'effet de serre à Kyoto, un protocole visant à une réduction de 5,2% des émissions de gaz à effet de serre d'ici à 2012 est décidé. En 1997, c'est la guerre civile en République du Congo, des crashs boursiers, notamment en Asie, où on assiste à une véritable crise économique. C'est l'attentat de Luxor, un attentat islamiste meurtrier contre des touristes. En 1997, c'est la naissance de la première brebis clonée qui s'appelle Dolly. C'est la mort de Jeanne Calment, à 122 ans, la doyenne de l'humanité. C'est la mort de Lady Di à Paris dans un accident de voiture sous le tunnel du pont de l'Alma. Et en Suisse, on parle de l'affaire des comptes, quand on revient sur les comptes bancaires non identifiés appartenant à des victimes du nazisme. Cette année-là, au cinéma, on voit Le Cinquième Élément, Men in Black, La Vérité si je mens, Jurassic Park, Le Monde perdu, Hercule et évidemment Will Hunting qui sort le 5 décembre 1997 aux États-Unis. Retour au film.
1: Mon père était un alcoolique. Un putain d'ivrogne. Il rentrait à la maison pété, prêt à taper sur n'importe qui. Alors je le provoquais pour qu'il s'attaque pas à ma mère et à mon frère. Sympa les soirées quand il portait ses bagues.
2: Ouais, il entrait et il posait une clé à molette, un bâton, une ceinture sur la table. Il disait choisis.
1: Au choix, je préfère la ceinture.
2: Je choisissais la clé à molette.
1: Pourquoi?
2: Pour le faire chier.
3: Je ne sais pas pourquoi j'aime ces personnages. Parce que moi, j'avais une famille. Mais c'est vrai qu'on passait notre temps à déménager. Et je devais sans cesse me faire de nouveaux copains de classe. Je devais sans cesse retrouver mes marques au milieu de groupes différents parce que j'étais toujours nouveau. J'ai toujours voulu rester libre et traiter les sujets que j'avais envie de traiter. C'est pourquoi j'ai fait des films comme Malanoche, Drugstore Cowboy ou My Own Private Idaho. Je sentais que j'étais libre d'aborder tous les sujets que je voulais. Dans le cas de Will Hunting, je me suis senti libre de faire un film grand public et je pense qu'il va plus loin qu'un thème grand public.
0: Le réalisateur Gus Van Sant, au moment de la sortie du film, oui, il l'avoue et il l'assume, ce film est plus grand public que ses précédents. Et alors ? Gus Van Sant dans cette archive RTS.
4: Je crois que c'était un hasard. J'aurais pu faire ce film à n'importe quel moment de ma carrière. J'ai auparavant travaillé sur des histoires comme celle de Will Hunting qui n'ont jamais été réalisées. J'aurais pu faire ça à n'importe quel moment, mais c'était le bon moment pour moi de faire Will Hunting. J'ai 45 ans, il y a des choses avec l'âge qu'on apprécie plus que quand on est un jeune voyou, un jeune rebelle. Et l'une des choses qui m'importe, c'est le public. Le public vient pour une raison et moi, je leur donne quelque chose, l'espoir. Ça, c'est bon pour le public.
0: Et oui, l'espoir, c'est bon pour le public. La preuve ? Le film cartonne au cinéma. 226 millions de dollars au box-office mondial pour un budget initial de 10 millions de dollars. La critique est bonne dans l'ensemble, même si les fâcheux trouvent que Gus Van Sant y a laissé une partie de son âme en faisant un film commercial. Le film est multiplement récompensé des Golden Globes, des MTV Movie Awards et des Oscars.
5: And the Oscar goes to Robin Williams and Good Will Hunting.
6: Robin Williams has previously been nominated 3 times. This is his first Academy Award.
7: Thank you. Oh, man. This might be the one time I'm speechless. Oh, thank you so much for this incredible honor. Thank you for putting me in a category with these 4 extraordinary men. Thank you. Ben and Matt, I still want to see some ID.
0: C'est le premier Oscar pour Robin Williams, qui a pourtant été nominé de nombreuses fois. Le comédien est si heureux qu'il en perd ses mots, ému aux larmes par le scénario. Robin Williams n'a jamais caché sa surprise devant la jeunesse de ses auteurs. « Vous avez vos papiers d'identité ?» demande-t-il le soir des Oscars, quand il recevra son Oscar du meilleur second rôle masculin. Quant à l'Oscar du meilleur scénario original, il est décerné cette année-là à Ben Affleck et Matt Damon.
8: And the Oscar goes to Ben Affleck and Matt Damon.
9: Damon and Ben Affleck are childhood friends. They appeared together in Chasing Amy and Good Will Hunting, for which Damon received a Best Actor nomination. This is their first Academy Award.
0: Les deux jeunes gens embrassent leurs parents à côté d'eux, et c'est aussi ému qu'ils montent sur scène en remerciant tout le monde, les producteurs, Gus Van Sant, leurs parents, et qu'ils sortent en criant de joie. Ils ont signé un conte de fées. Ils deviennent les rois d'Hollywood. C'est la magie du cinéma. Qui aime tant à raconter de belles histoires.
1: Fin de la séance.
2: Alors, ça y est, on a fini?
1: Oui, ça y est. 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
17: Excellent 21 juillet, un après-midi bien ensoleillé, très agréable, pas de drache nationale au menu, parfois quelques nuages de beau temps supplémentaires en direction de l'ouest au littoral, de 20 à 25 degrés pour les températures maximales. Ce soir et cette nuit, les conditions resteront calmes, le ciel souvent serein, mais en fin de nuit, les nuages se feront plus nombreux depuis le nord du pays. Les températures nocturnes s'établiront de 9 à 17 degrés. Demain, mercredi, un ciel souvent très nuageux, avec parfois sous certains nuages, quelques gouttes ou une petite onde est possible. Il fera plus ensoleillé en Gaume et au littoral. Le vent sera modéré. Les températures maximales varieront de 18 à 22 degrés.

0: Avec le feu d'artifice, c'est un des moments forts de notre fête nationale, le défilé militaire. L'occasion de découvrir nos fameux F-35, mais pas que. Nous serons en direct du défilé sur la place des Palais à Bruxelles dans un instant. À nouveau l'escalade dans la guerre entre États-Unis et Iran. Téhéran parle maintenant de guerre totale. Une guerre dans laquelle les rebelles houthis du Yémen viennent d'entrer. Remco Evenepoel va-t-il remporter une nouvelle étape du Tour de France? Au programme, un contre-la-montre de 26 km dont il est le favori. Bonne fin d'après-midi à tous. Pas de drache nationale, mais un beau soleil, un ciel dégagé pour le traditionnel défilé du 21 juillet. La parade militaire et civile a démarré. Elles ont démarré il y a une heure aux abords du Palais Royal. Où vous vous trouvez, Rudy Hermans? Rudy, le défilé est un peu particulier cette année.
1: Oui, c'est un défilé qui est placé sous le signe d'un double anniversaire, effectivement, puisque la marine a soufflé ses 80 bougies il y a quelques mois et que la force aérienne fera de même dans quelques semaines. Et justement, dans le ciel bruxellois, on a vu passer pour la première fois trois F-35, ces fameux nouveaux avions de combat. Eh bien, ils symbolisent le renouvellement massif de la défense avec de nouveaux véhicules sur terre, dans les airs et en mer, de nouvelles armes, des drones, bien sûr, de nouveaux bâtiments en construction ou en projet, des recrutements aussi. Et puis des unités anciennes recréées, comme ce bataillon de lanciers qu'on a vu défiler tout à l'heure devant nous. Et puis, après des années de contraction, l'armée belge est donc en pleine croissance et en pleine modernisation. C'est le contexte international qui veut ça. Et ce défilé, eh bien, c'est l'occasion de le montrer. Des milliers de citoyens se sont massés aux abords du Palais Royal pour le constater. Ce rendez-vous annuel, il fait toujours recette, c'est certain. Un défilé militaire qui touche à sa fin, place en suite à la parade des services de sécurité et de secours, toujours sous un beau soleil.
0: Merci Rudy. Rudy Hermans et Eric Wathieu en direct de la place des Palais à Bruxelles. Défilé militaire d'un côté, fête populaire de l'autre. Depuis ce matin, c'est la grande foule dans le centre de Bruxelles, aux abords du parc de Bruxelles et aussi de la place Royale. Famille et amis déambulent entre initiations sportives, culturelles et stands de démonstration. Et en ce jour de défilé militaire, eh bien les stands de la défense ont un certain succès auprès des plus jeunes. C'est ce qu'ont constaté Lionel Petit et Damien Roulette.
2: T'es droitière ou gauchère ?
3: Droitière ? Assise dans une Jeep beige avec une arme bien trop grande dans les mains, Anita, 4 ans, enchaîne les véhicules militaires.
2: Ici, comme t'es petite, tu vas avoir dur, mais essaye quand même.
4: Est-ce que tu peux m'expliquer un petit peu ce que tu as fait là ?
5: J'ai tiré.
4: Tu as tiré, carrément ? Pourquoi tu es venue ici aujourd'hui, tu sais ?
5: Mais pour faire la fête. C'est la fête de la Belgique et on fait des attractions et tout.
4: T'en as parlé un petit peu avec maman ce matin, elle t'a expliqué un petit peu?
5: Oui,
6: on a bien expliqué ça. On explique tout ce qui est de la royauté, etc. et de l'armée, c'est important.
7: Ici, les deux lignes, ça c'est l'horizon.
8: D'accord.
7: Le petit cercle, ça c'est une représentation de l'avion. Ouais.
3: Plus loin, ce sont les plus grands qui sont à la fête avec un simulateur de F-35, les nouveaux avions de combat belges. Paul est aux commandes.
8: Moi, c'est sur un Boeing que je pilote. Et là, ça se ressemble plus à un joystick d'Airbus. Donc, c'est vrai que les sensations sont différentes, mais les principes sont les mêmes, on va dire.
4: Et c'est concluant ?
8: Oui, très concluant. Ouais. C'est chouette qu'on puisse avoir l'opportunité d'essayer de faire ça.
0: Les festivités qui se poursuivront jusque 20h au parc de Bruxelles et ses environs. Et puis ce mardi 21 juillet, cela a permis à plusieurs d'entre vous de passer un week-end prolongé. Et ça s'est vu à la côte puisqu'un peu plus de nuitées ont été réservées par rapport à l'année précédente. L'an dernier, le jour férié du 21 juillet tombait un lundi, ce qui avait donné lieu à un week-end de 3 jours et généré environ 700 000 nuitées. Cette année, leur nombre moyen par nuit est supérieur et grimpe à 950 000 nuitées au total, tout type d'hébergement confondu. Les pompiers de Bruxelles, eux, ne sont pas à la fête. Ils font grève en ce 21 juillet. Ils dénoncent une réforme de leur zone de secours et réclament des renforts. En attendant, pour assurer la sécurité de la ville, des pompiers ont été réquisitionnés. D'autres zones sont venues en renfort. Les pompiers de Bruxelles sont à 70% de leur capacité opérationnelle. Mais clairement, le moral n'est pas au beau fixe. C'est ce que nous explique un pompier bruxellois. Nous rejouons son interview, car en nous parlant, il s'expose à des sanctions. Cette rencontre est signée Benjamin Verporten.
9: C'est une journée de fête nationale, mais pas pour nous.
10: Ils ont le moral dans les chaussettes. En ce 21 juillet,
9: les pompiers bruxellois sont en grève.
10: Pour nous, c'est le dernier choix. On ne voit pas d'autre moyen d'avoir l'attention et être entendu par les politiciens. Là, on a le sentiment qu'il y a zéro respect pour nous.
9: Ce pompier voulait faire grève, mais il a été réquisitionné, comme une soixantaine d'autres collègues.
10: La police est venue chez moi pour me réquisitionner, et c'est pas évident. J'ai des collègues qui ont eu la visite de policiers hier soir à 11h. Les feux bleus devant la maison, pour les enfants c'est marquant. Pourquoi il y a la police? Qu'est-ce que papa a fait? C'est vraiment bizarre.
9: Ceci dit, le mouvement de grève semble bien suivi. Preuve que les pompiers sont à bout. Car en 10 ans, le nombre de missions a doublé, alors que les effectifs ont diminué, disent les syndicats. Il manquerait 200 pompiers, et cela pourrait encore empirer.
10: Il n'y a pas d'engagement prévu dans les 2 années qui viennent. Il y a une promesse mais pas d'action, on ne voit rien et surtout, il va y avoir des pompiers qui vont partir suite à l'arrivée de la réforme des pensions. On va dans le mur.
9: Selon ce pompier, la charge de travail des pompiers bruxellois serait la plus élevée d'Europe.
0: Oui, suite à cette grève, la haute fonctionnaire générale, l'inspecteur général de santé et le responsable des pompiers bruxellois ont demandé à rencontrer la région. Ils veulent discuter pour obtenir des effectifs supplémentaires. En France, la majorité se déchire autour d'un texte de loi sur l'agriculture. Parmi les points qui crispent, le retour de 2 pesticides, interdits en France mais pas dans l'Union européenne. Milan Berkmans, c'est quoi ces 2 substances?
11: Il y a l'acétamipride, c'est un insecticide utilisé par la filière de la noisette, et le flupyradifurone, utilisé dans la culture de la betterave sucrière. Dans les 2 cas, les recherches ont démontré que ces pesticides ont un impact sur l'environnement puisqu'ils tuent les abeilles responsables de la pollinisation. L'acétamipride peut même avoir un impact négatif sur le développement neuronal chez les humains.
0: Milan, pourquoi est-ce que ce texte fait débat?
11: Eh bien, parce que ce n'est pas la première fois que cette interdiction revient sur la table en France. L'an dernier, la loi Duplomb avait déjà tenté de réintroduire ces 2 pesticides. Elle avait été votée, mais une pétition signée rapidement par 2 millions de personnes avait poussé le Conseil constitutionnel français à revenir sur le texte. Le gouvernement tente donc un 2e passage en force, 1 an après, un passage très critiqué au sein même de son propre camp.
0: Les explications de Milan Berkmans. La ministre de la Transition écologique, Monique Barbu, pourrait annoncer sa démission ce soir, une fois que le Sénat aura validé définitivement le texte. Une guerre totale, voilà comment l'Iran décrit l'escalade des hostilités avec les États-Unis. Les frappes réciproques s'intensifient depuis 2 semaines en Iran et sur les alliés des États-Unis dans le Golfe. Le conflit menace à présent de s'étendre à la mer Rouge. Daniel Fontaine, les rebelles houthis du Yémen annoncent instaurer un blocus des ports saoudiens.
12: Oui, les Houthis ont menacé les compagnies maritimes de bombarder leurs navires s'ils se rendaient dans des ports saoudiens. Les rebelles yéménites pourraient instaurer un blocus du détroit de Bab el-Mandeb, celui qui mène à la mer Rouge et au canal de Suez. Rachad al-Houthairi, général des forces houthis.
13: À la suite de cette déclaration, le blocus maritime imposé à l'Arabie Saoudite est entré en vigueur. Des navires qui se dirigeaient vers des ports saoudiens ont reçu des avertissements des forces navales yéménites leur ordonnant de changer de cap, faute de quoi ils entreraient dans la zone ciblée. Ces navires ont fait demi-tour et le blocus des ports saoudiens a effectivement commencé.
12: Le détroit de Bab el-Mandeb et la mer Rouge permettent partiellement d'éviter le détroit d'Ormuz, bloqué lui par l'Iran. S'il se confirme, le blocage simultané des 2 détroits pourrait aggraver les difficultés du transport maritime. L'armée américaine poursuit ses bombardements quotidiens sur l'Iran. De leur côté, les forces iraniennes frappent des cibles aux Émirats, à Bahreïn, au Koweït, en Jordanie et en Irak. Aucune avancée diplomatique ne se profile pour l'instant.
0: Voilà pour la situation dans le golfe Persique. Après une journée off hier, le Tour de France a repris avec un contre-la-montre, 26 km entre Evian et Thonon-les-Bains. Remco Evenepoel sera l'avant-dernier à s'élancer. Samuel Grulois, son départ est imminent.
14: Oui, c'est le Français Paul Sexas qui vient de s'élancer avec cette grande pancarte tendue par un jeune supporter. Paul, la France est avec toi. C'est toute la France qui est derrière Paul Sexas. Aujourd'hui, ancien champion du monde du contre-la-montre. Il a des qualités dans cet exercice. Et évidemment, il veut le podium sur les Champs-Élysées. Il va donc tout donner aujourd'hui. Paul Sexas vient donc de s'élancer dans moins de 2 minutes. Isaac Del Toro à 17h13. Remco Evenepoel à 17h15. Tadej Pogacar, les 4 et même les 3 derniers coureurs à s'élancer dans ce contre-la-montre, dominé pour le moment par un équipier d'ailleurs de Remco Evenepoel, Mattia Cattaneo, l'italien de l'équipe Red Bull Bora, 34 minutes et 1 seconde, 4 secondes plus rapide que Timon Arensman sur la ligne d'arrivée, 13 secondes plus rapide que Bruno Armirail. Timon Arensman qui a déjà offert au monde entier l'une des images du jour puisqu'il a pris le départ du chrono avec 12 secondes de retard. On n'en a pas la raison, mais quand on voit son temps, il échoue pour l'instant, la deuxième place à 4 secondes. Il y aura peut-être des regrets dans le chef du Néerlandais.
0: Merci Samuel pour le point sur ce contre-la-montre. C'est ici que se referme ce journal. Merci de nous écouter.
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16: Merci beaucoup Julie. L'info revient tout à l'heure à 18h sur RTBF La Première.
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16: Bienvenue, re-bienvenue, bon après-midi avec nous, RTBF La Première, bienvenue dans le bureau des complots qui vous ouvre grand ses portes. Et quelles portes? Les portes du bureau caché dans les sous-sols de la RTBF, où on retrouve Pétards et Jacobs hein, qui enquêtent sur une histoire bien réelle, celle de l'archéologie utilisée par le régime nazi pour servir son idéologie. Le bureau des complots, c'est un podcast de Geoffroy Fauquier et Gaël Bizien. Et ça commence ici et maintenant sur La Première. Bienvenue dans le monde merveilleux du complotisme.
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1: Ah bonjour Peters, vous êtes déjà là?
2: Bonjour Jacobs, oui j'avais quelques dossiers en retard. Et puis chez moi à la maison, disons que ce n'est pas le calme olympien en ce moment.
1: Vous allez bien malgré tout ça?
2: Ah oui très bien, d'autant plus que je viens de lire une étude absolument incroyable.
1: Incroyable dans quel sens?
2: Eh bien c'est une enquête européenne dans laquelle on a demandé aux citoyens de 28 pays de dire ce qu'ils pensent vraiment des autres et de les classer du plus apprécié au moins aimé.
1: Eh bien classer les peuples européens par affinité, voilà une excellente manière de créer des tensions diplomatiques.
2: Oui, c'est vrai, mais aussi de révéler ce que l'on pense tout bas depuis longtemps.
1: Bon alors, la Belgique, elle s'en sort comment?
2: Bah, plutôt bien. Nous sommes considérés comme discrets, polis, pas trop bruyants, avenants. Bref, on inspire la confiance.
1: Comme quoi, ne pas trop faire de vagues, finalement, ça peut être une qualité.
2: Exactement. Mais le plus intéressant, vous voulez savoir, c'est le bas du classement.
1: Laissez-moi deviner. La France?
2: Eh non.
1: Étonnant. Pourtant, nos voisins sont bien 3 sur 2 et donneurs de leçons.
2: Oh, comme vous y allez. En tout cas, ils ont le talent de faire passer ça pour du charme.
1: Bon, laissez-moi deviner les Anglais.
2: Toujours pas. La médiocrité de leur cuisine et leur météo capricieuse sont sauvées par leur flegme et leur sens de l'autodérision, visiblement.
1: Bon, alors c'est qui bizarre, je ne vois pas.
2: Jacobs, voyons, c'est facile pourtant. Les Allemands.
1: Ah mais oui, évidemment. Organisation excessive, rigidité, absence totale de second degré.
2: Oui, ça me rappelle quelqu'un.
1: Et puis une certaine tendance aussi à vouloir expliquer aux autres comment faire les choses correctement.
2: Oui, sans oublier...
1: Quoi donc?
2: Le passé, si vous voyez ce que je veux dire. En Europe, il y a des fautes qui ne s'effacent jamais complètement.
1: Oui, je suis d'accord. Mais enfin, il faut quand même se méfier aussi de l'essentialisation. Hein. Décrire des nations entières avec 3 adjectifs figés, pour le coup, ça a toujours un petit côté... côté nazi, ce genre de raisonnement, si vous voyez ce que je veux dire.
2: Oui, vous avez raison. Classer les peuples, les réduire à des clichés comme on vient de le faire, ça finit rarement bien. On ferait mieux de se mettre au travail, non?
1: Mais j'allais vous le proposer. Efficacité, rigueur, discipline, à l'allemande. Allez, écoutons le répondeur.
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4: Allô, le bureau du complot? C'est Jordan de Waterloo. Voilà, je suis un grand fan d'Indiana Jones et en revoyant les films, je me suis posé une question. Dans la saga, on voit les nazis chercher des reliques sacrées comme l'Arche d'Alliance ou le Saint Graal. Est-ce que c'est juste du cinéma ou est-ce qu'il y a un fond de vérité? Est-ce que les nazis, surtout Hitler, étaient vraiment fascinés par l'ésotérisme? Je me dis que ça pourrait peut-être aider à comprendre certaines horreurs qu'ils ont commises pendant la guerre. Bref, est-ce qu'il y a un vrai lien entre l'archéologie et les nazis? Merci d'avance pour votre réponse.
2: Troublante coïncidence, on évoque les nazis et voilà qu'on nous appelle précisément à ce sujet.
1: Comme par hasard. Mais cette question de Jordan est plus pertinente qu'elle n'en a l'air. Hein. Derrière la référence à Indiana Jones, il y a une véritable question historique. Pourquoi l'archéologie a été si importante pour les nazis?
2: C'est vrai, c'est un thème d'enquête tout sauf anecdotique. C'est un sujet à la croisée de la science, de l'idéologie, du mythe et de la propagande qui charrie encore aujourd'hui son lot de fantasmes et de théories du complot.
1: Alors comme d'habitude, on va revenir au commencement de cette histoire pour comprendre comment tout a démarré. C'est parti.
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1: L'archéologie a été un outil central dans la propagande du régime nazi. Pour comprendre pourquoi, il faut revenir au contexte de l'Allemagne au sortir de la Première Guerre mondiale. En 1918, le pays sort vaincu et profondément désorienté.
2: Oui, le traité de Versailles, signé en 1919 pour mettre fin à la Première Guerre mondiale, impose à l'Allemagne de lourdes pertes territoriales, des réparations financières massives et de fortes limitations militaires. Mais il ne se contente pas de redessiner les frontières ou d'imposer des contraintes économiques. Il touche à quelque chose de plus profond, l'image que l'Allemagne a d'elle-même. Aux yeux de nombreux Allemands, la défaite n'est pas seulement militaire, c'est aussi une humiliation morale.
1: Et ce sentiment est durable. Hein. Beaucoup ont l'impression que l'Allemagne a été dépossédée de sa place légitime dans l'histoire. Et quand le futur semble bouché, que le présent est difficile à accepter, les regards se tournent naturellement vers le passé.
2: Un passé qu'on idéalise et qui devient une sorte de refuge où l'on cherche de quoi compenser l'humiliation du présent en faisant appel au souvenir d'une grandeur oubliée.
1: Une quête qui n'est pas marginale. Hein. Celle-ci traverse l'ensemble du champ intellectuel allemand de l'entre-deux-guerres. Historiens, archéologues, anthropologues participent à cette réécriture du passé allemand, parfois avec de bonnes intentions, mais parfois avec de lourdes arrière-pensées idéologiques.
2: Et tout cela s'enflamme avec l'arrivée au pouvoir d'Adolf Hitler en janvier 1933. En quelques mois, l'idéologie nazie devient la grille de lecture officielle du réel. À grands coups de propagande, les libertés disparaissent et les institutions sont mises au pas.
1: Et tout naturellement, l'histoire et la science vont être mises à contribution pour donner une apparence de légitimité savante au discours du nouveau régime.
2: Et c'est donc dans ce contexte précis, 2 ans après l'arrivée des nazis au pouvoir, qu'est créé un institut appelé à jouer un rôle central. Il se nomme l'Annonerbe.
1: L'Annonerbe est fondé en 1935. Officiellement, il s'agit d'un institut de recherche consacré à l'étude des peuples germaniques. Annonerbe signifie littéralement l'héritage ancestral, un nom qui en lui-même annonce la couleur.
2: Comme beaucoup d'organisations nazies, elle est pensée de manière tentaculaire. On y dénombre jusqu'à 38 départements distincts. La majorité est consacrée à l'archéologie, mais l'Institut comprend aussi des sections d'anthropologie, d'ethnologie, de linguistique, de géologie, de météorologie et même de musicologie.
1: Mais l'Annonerbe se distingue immédiatement par sa mission implicite. Les chercheurs ne sont pas invités à poser des questions, mais à produire des preuves. Et des preuves très précises, hein, celles de l'ancienneté, de la supériorité, de la centralité du peuple germanique dans l'histoire européenne.
2: Et cette ambition est soutenue par des moyens considérables. Avant le déclenchement de la Seconde Guerre mondiale, l'Annonerbe bénéficie de budgets très importants, parfois qualifiés de quasi illimités. De quoi attirer les meilleurs chercheurs allemands et germanophiles de l'époque, qui peuvent facilement obtenir des financements, du matériel et des autorisations de terrain.
1: Il faut dire que pour le régime nazi, les enjeux de ces recherches sont considérables. Cela explique pourquoi l'Institut est placé directement sous l'autorité du chef de la SS, Heinrich Himmler.
2: Himmler, c'est l'un des plus hauts dignitaires du Reich. On peut même dire que c'est le deuxième homme le plus puissant du régime nazi, notamment parce qu'il centralise, en plus de la SS, la police et les services de sécurité. C'est un bureaucrate zélé, obsédé par l'idée de pureté, qu'elle soit biologique, morale ou historique. Il est pétri de lectures de mythes germaniques et de théories raciales de son époque, et chez lui, une idée domine. La science doit servir l'idéologie, c'est le but de l'Annonerbe qu'il place sous son contrôle.
1: Les chercheurs de l'Institut passent donc sous l'autorité directe de la SS. L'Annonerbe devient une véritable machine idéologique, entièrement dédiée à la consolidation d'un récit unique, celui d'un peuple aryen dont la supériorité serait le produit d'un enracinement multimillénaire dans la terre européenne.
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2: Pour donner une apparence concrète à ce récit, l'Annonerbe va multiplier les recherches archéologiques à travers l'Europe. L'un des premiers grands terrains d'expérimentation de l'Annonerbe est la Scandinavie. En 1936, l'Institut lance une expédition tout à l'est de la Finlande, dans la région de Carélie, à la frontière de la Russie.
1: Ce choix n'est pas anodin. Pour les idéologues nazis, la Carélie est perçue comme une zone isolée, à l'abri de la modernité. Leur postulat est le suivant, il pourrait subsister là-bas une forme ancienne, presque intacte, de la culture aryenne originelle.
2: L'expédition est dirigée par Yrjö von Grönagen, un ethnologue finlandais étroitement lié à la SS. Officiellement, il s'agit d'une enquête ethnographique et folklorique. Sur le terrain, les équipes enregistrent des chants traditionnels, filment des rituels, photographient des habitations, des outils, des costumes, tout ce qui peut témoigner d'un mode de vie rural multiséculaire et minutieusement documenté.
1: Mais l'objectif des recherches est bien de confirmer l'ancienneté, la pureté et la stabilité de ces populations afin d'établir une continuité culturelle, presque biologique, avec les Germains. La Carélie devient ainsi le premier laboratoire idéologique de l'Annonerbe où les chercheurs vont travailler à décrire les traits originels d'une prétendue race aryenne en écartant délibérément certains aspects de leurs enquêtes.
2: La même année, en 1936, l'Annonerbe lance une nouvelle mission, cette fois en Suède. L'objectif reste le même, c'est remonter toujours plus loin dans le passé, jusqu'à l'origine supposée de la civilisation européenne, pour montrer ses racines aryennes.
1: Cette expédition se concentre sur des sites de pétroglyphes, c'est-à-dire des dessins gravés par l'homme dans la roche à la fin de la préhistoire. Au menu, on trouve des représentations de chasseurs, d'animaux, mais aussi des symboles abstraits.
2: Cette mission est chapeautée par Hermann Wirth, alors président de l'Annonerbe. Wirth est une figure centrale, mais aussi controversée du paysage intellectuel allemand de l'époque. Historien de formation, passionné de mythologie nordique, il est convaincu qu'il existe une civilisation primordiale nordique, disparue dont les traces seraient justement visibles dans ces symboles anciens.
1: Et ça va même plus loin. Pour lui, les pétroglyphes suédois ne sont pas de simples expressions artistiques. Il y voit les vestiges d'un alphabet originel issu des peuples du Nord.
2: Un alphabet qui, selon Wirth, est antérieur à toutes les écritures connues, que cela soit l'écriture cunéiforme mésopotamienne ou les hiéroglyphes égyptiens. Une thèse radicale qui va à l'encontre du consensus scientifique selon lequel l'écriture serait née au Moyen-Orient.
1: Pour l'un non-herbeux, contester ce consensus est en effet décisif. Si l'écriture vient du Nord, alors le Nord est à l'origine de tout.
2: Et les Germains deviennent les héritiers d'un savoir fondateur que le reste du monde n'aurait fait que recopier.
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1: Parallèlement à ses expéditions lointaines en Scandinavie, la non-herbeux mène aussi de nombreuses fouilles sur le sol allemand. L'un des sites les plus emblématiques est celui des Externsteine. Il s'agit de formations rocheuses spectaculaires qu'on peut décrire comme une chaîne d'imposantes flèches de grès datant du Crétacé. C'est un lieu déjà chargé de légendes, bien avant l'arrivée des nazis, puisque dès les temps les plus reculés, ce site constitua un sanctuaire pour les chasseurs de reines nomades.
2: En tout cas, avec leur enveloppe de mystère, les rochers d'Externsteine comptent parmi les sites archéologiques les plus spectaculaires d'Europe, mais avec la non-herbeux, ils changent de statut.
1: Les alignements de roches, les cavités naturelles et les jeux d'ombre sont relus comme les traces d'un ancien observatoire astronomique. Partant du postulat qu'une civilisation germanique originelle et supérieure a existé, les chercheurs de la SS s'efforcent d'en faire apparaître les preuves. Aucune démonstration académique solide ne vient étayer ces hypothèses, mais cela importe peu. Le site offre un décor idéal pour projeter une vision mystique d'un passé idéalisé.
2: Himmler, en particulier, accorde une importance considérable à ce site. Il envisage même la construction d'un musée consacré aux racines païennes du peuple allemand qui pourrait servir de lieu de pèlerinage nazi destiné à incarner physiquement ce passé réinventé. Ce projet ne verra jamais le jour, le déclenchement de la Seconde Guerre mondiale mettant un terme brutal à ses ambitions monumentales.
1: Et puis Himmler et son non-herbeux se heurtent à un obstacle majeur avec le récit historique aberrant. Si la Scandinavie puis l'Allemagne sont désignés comme les foyers initiaux de la civilisation germanique et par extension occidentale, une question demeure. Que faire de la Grèce et de l'Italie, dont l'héritage connu continue d'irriguer toute l'histoire européenne?
2: Eh oui, Athènes et Rome incarnent les deux piliers de l'Europe. Démocratie, philosophie, droit, architecture, art, impossible d'ignorer leur apport à la formation du monde occidental. Mais les chercheurs de la non-herbeux ne vont pas se démonter pour autant et procéder à une relecture radicale de l'histoire pour contourner ce problème.
1: Avec la thèse suivante, les grandes civilisations méditerranéennes ne seraient pas nées sur place. Elle serait le produit d'une migration beaucoup plus ancienne venue du Nord. Dans cette lecture, les Grecs et les Romains ne sont plus des fondateurs. Ils deviennent les héritiers d'une culture apportée par des peuples nordiques plus avancés.
2: Les chercheurs de la non-herbeux décrivent ainsi les élites grecques et romaines comme les simples descendants dégénérés d'un peuple aryen originel qui aurait été affaibli par le climat, le métissage et le temps. Ce raisonnement a une fonction politique très claire. L'Allemagne nazie peut se poser en héritière légitime de l'Europe tout entière. Le centre symbolique du continent se déplace donc vers le nord. Athènes et Rome cessent d'être des références universelles pour devenir de simples épisodes d'une histoire germanique élargie.
1: Et cette logique a des conséquences très concrètes. Elle permet au discours nazi de justifier ses ambitions expansionnistes. L'archéologie ne sert donc plus à éclairer le passé, mais à le plier à un projet politique impérialiste. En d'autres termes, la science est manipulée pour préparer l'idée d'un droit historique du Reich sur des territoires présentés comme redevables à l'Allemagne.
2: Mais pour donner à ce récit une force totale, il faut aller plus loin en ajoutant une dimension mythique, voire mystique. Et c'est à ce moment précis que la non-herbeux va franchir un seuil et que la recherche scientifique bascule, comme nous allons le voir, dans l'occultisme.
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8: Mythe, expédition, propagande, Peters et Jacobs remontent ce soir le fil de cette étonnante enquête. 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La suite dans un instant.
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17: Le Bureau des Complots, deuxième partie de l'épisode du jour. Bienvenue si vous nous rejoignez à l'instant. Et si vous avez loupé le début, c'est pas grave. Cet épisode est d'ores et déjà disponible sur RTBF Ovio. Du Tibet aux légendes du Graal, en passant par l'Hyperborée, Peters et Jacobs explorent les expéditions nazies ce soir et montrent dès lors comment l'histoire a été manipulée au service du Troisième Reich.
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2: Sous le régime nazi, l'archéologie est devenue une arme politique à part entière. Dès l'arrivée au pouvoir d'Hitler dans les années 30, la science est progressivement mise au service d'un institut de recherche richement doté, destiné à prouver l'ancienneté, la supériorité et la centralité du peuple aryen dans l'histoire européenne.
1: Expédition en Scandinavie, relecture de la Grèce et de l'Italie, fouille en Allemagne, partout les vestiges sont mobilisés pour étayer un même récit. L'archéologie ne sert plus à comprendre le passé, mais à légitimer une idéologie et des revendications territoriales. À ce stade, la recherche est déjà orientée, mais peu à peu, ce qu'il restait d'exigences scientifiques va s'effacer au profit de constructions ésotériques pour le moins étonnantes.
2: Cette logique, où la foi dans un récit l'emporte sur l'étude critique du passé, va trouver une incarnation très concrète en la personne d'un homme nommé Karl Maria Willigut.
1: Un sacré personnage, celui-là.
2: Ah oui, alors lui, il est né en 1866 à Vienne. Issu d'une famille catholique traditionaliste, Karl Maria Willigut éprouve dès l'enfance une obsession sans pareil pour les mythes germaniques. Il entre à l'école militaire à 14 ans et devient officier à 22, grimpe les échelons, puis sert pendant la Première Guerre mondiale. En 1919, il quitte l'armée et se met à écrire. Et ce qui rend cet homme particulièrement fascinant, c'est qu'il affirme accéder à un savoir ancestral perdu grâce à des révélations personnelles.
1: Ce n'est pas simplement que Karl Maria Willigut connaît mieux l'histoire que les autres, c'est qu'il prétend, écoutez bien, s'en souvenir. Selon lui, certains individus possèdent une mémoire héréditaire, transmise par le sang, capable de traverser les siècles, à laquelle seuls quelques élus, dont il fait bien évidemment partie, peuvent accéder.
2: Willigut explique ainsi qu'il a accès, par vision et réminiscence, à une histoire du peuple germanique remontant à des dizaines de milliers d'années, bien avant toute trace écrite, et donc bien avant toute civilisation connue.
1: Il parle de cultes anciens, de dieux oubliés, de structures sociales et religieuses disparues, et il décrit tout ça avec beaucoup de détails. Bref, Willigut se présente comme le dépositaire vivant d'une histoire cachée, de quoi fasciner certains cercles nationalistes déjà très perméables à l'occultisme.
2: Oui, c'est le moins qu'on puisse dire. Même si, évidemment, tout le monde ne prend pas ses élucubrations pour argent comptant. À commencer par son entourage proche. Son épouse le fait interner dans un établissement psychiatrique où il est diagnostiqué schizophrène et paranoïaque. Willigut y restera près de 3 ans, coupé du monde. Et à sa sortie, au début des années 1930, il s'installe à Munich. Il croise là, alors, la route d'un homme très puissant pour qui ses visions ne relèvent pas de la folie, Heinrich Himmler.
1: Eh oui, le chef suprême de la SS et le grand Manitou de la Nonherbe tombe sous le charme de cet homme exalté, qu'il voit comme une sorte de guide mystique, voire même de prophète.
2: C'est un peu fou, mais c'est ainsi que Willigut devient son conseiller personnel. On le surnomme d'ailleurs le Rasputin d'Himmler. Évoluant dans l'ombre du pouvoir, Willy Gut contribue alors à façonner l'univers symbolique de la SS. Il met au point des rituels, des cérémonies, en s'inspirant des ordres chevaleresques du Moyen-Âge, comme les Templiers par exemple. Et peu à peu, à son contact, quelque chose change profondément aussi dans l'esprit d'Himmler.
1: Oui, progressivement, sous l'influence de son conseiller occulte, Himmler devient obsédé par l'idée de retrouver ce savoir primordial germanique antérieur aux premières civilisations connues dont parle Willy Gut dans ses visions.
2: Et sous son impulsion, Lannenberg est donc chargé de donner une cohérence historique à ses visions. Pour cela, l'Institut se met à relire certains grands mythes anciens, en premier lieu l'Atlantide. Et ce qui est nouveau ici, c'est que les nazis vont considérer qu'un monde plus ancien encore que l'Atlantide a existé. Un monde qu'il nomme Hyperborée, qui serait le véritable berceau de l'humanité et dont l'Atlantide ne serait finalement que l'écho affaibli.
1: Pour le chef de la SS, Hyperborée est un lieu réel, situé au-delà du cercle polaire. Ses habitants, les Hyperboréens, auraient été, eux, des êtres supérieurs, fondamentalement différents des êtres humains ordinaires.
2: Oui, dans certaines versions, ils sont même décrits comme physiquement translucides, presque lumineux. Ils auraient vécu dans une harmonie parfaite avec la nature. Leur société est présentée comme hautement spirituelle, organisée autour du soleil et dotée d'un savoir inaccessible aux peuples dégénérés, disent-ils, du Sud.
1: Et selon ces récits, un cataclysme aurait provoqué la disparition d'Hyperborée. Mais tous les Hyperboréens n'auraient pas disparu. Certains auraient pu migrer du cercle polaire en direction du sud, où ils auraient fusionné avec des populations humaines plus primitives.
2: Et c'est là que cette fusion aurait donné naissance au peuple aryen. Et du coup, en suivant cette logique, les Aryens ne seraient donc pas simplement un peuple très ancien, mais aussi les héritiers biologiques des Hyperboréens. En d'autres termes, leur supériorité ne viendrait pas de la culture ou de l'éducation, mais du sang.
1: Et c'est ici que Lannenberg entre pleinement en scène. Les expéditions vont devoir prouver que les Allemands sont bien les descendants légitimes de ce monde supérieur disparu.
2: Et pour obtenir ces preuves, l'Institut va envoyer des hommes sur le terrain, très loin d'Allemagne.
1: Parce que Karl Maria Willy Gut, toujours cet illuminé, évoque dans ses écrits l'existence d'un foyer ancien situé en Asie centrale. Pour l'éminence grise d'Himmler, il existerait là-bas un territoire où un savoir primordial aurait été conservé après l'effondrement d'Hyperborée. Cette idée, elle va profondément influencer l'imaginaire du chef de la SS qui décide de mettre le cap sur l'Himalaya, avec la mission Tibet secret, lancée officiellement en mai 1938 et qui atteint la capitale Lhasa en janvier 1939. Lannenberg finance cette expédition, dirigée par Ernst Schaffer, zoologiste et explorateur déjà familier de la région qui s'entoure d'une équipe composée de géographes, d'anthropologues et d'ethnologues.
2: Sur place, les chercheurs nazis s'intéressent de près aux populations tibétaines. Crâne, mensuration, traits physiques, tout y passe, avec un objectif clair, identifier les traces d'une humanité proche du type aryen originel. En parallèle, les scientifiques allemands collectent des textes religieux, étudient les rituels, s'intéressent aux cosmologies bouddhistes et aux mythes locaux, notamment ceux évoquant des royaumes cachés et des civilisations disparues.
1: Il faut dire que le Tibet coche toutes les cases du mythe. C'est une région isolée, longtemps fermée aux influences occidentales, qui aurait en quelque sorte été préservée du temps. Mais là encore, la méthode est révélatrice. Le Tibet n'est pas étudié pour ce qu'il est, il est instrumentalisé.
2: Et puis surtout, avec cette expédition, la

0: Le fantasme idéologique du Reich, c'est l'Antarctique. Le continent glacé représente l'extrême limite du monde connu, un espace hors du temps et largement inexploré. Encore une fois, dans certains cercles du régime, l'idée circule que ce territoire méconnu pourrait avoir abrité, dans un passé très ancien, les vestiges d'une civilisation disparue. Mais d'autres auteurs vont plus loin encore, avec une étonnante théorie, celle de la glace éternelle, Jacobs.
1: Une sacrée théorie en effet, hein. Selon donc la théorie de la glace éternelle, des masses de glace en fait, venues de l'espace, provoqueraient des cataclysmes planétaires, balayant des civilisations avancées qui tombent ensuite dans l'oubli. Mais dans ce récit, le peuple germanique se voit attribuer un rôle à part, celui des ultimes survivants, les derniers héritiers d'un monde supérieur détruit par un déluge cosmique originel.
0: Impressionnant. C'est déjà bien délirant, mais ce n'est pas fini. À cette théorie viennent s'ajouter d'autres spéculations dans certains cercles nazis. Parmi elles, l'idée de la Terre creuse, dont nous avons déjà parlé dans ce bureau, et selon laquelle des civilisations avancées auraient survécu sous la surface du globe dans un monde souterrain mythique appelé Agartha.
1: C'est en tout cas dans ce climat idéologique que s'inscrivent les expéditions allemandes en Antarctique en 1938 et en 1939. Une base temporaire est installée, la zone est cartographiée depuis les airs et des drapeaux nazis sont plantés pour revendiquer symboliquement le territoire et garantir l'accès des navires de pêche allemands aux zones maritimes de l'Antarctique.
0: Oui, nous avions aussi relaté cette expédition dans notre enquête sur l'Antarctique il y a quelque temps. Mais au-delà de ces objectifs économiques, des relevés et des cartes, ces expéditions remplissent une autre fonction. Ce territoire sans histoire devient une page blanche, idéale, sur laquelle l'Annonerbeu peut projeter ses hypothèses et ses théories quant à l'existence d'une civilisation primordiale disparue.
1: Oui, finalement, l'Annonerbeu ne cherche pas vraiment de réponse, mais des espaces suffisamment lointains pour que le mythe puisse s'y déployer sans résistance, avec des hypothèses, comme vous le comprenez, de plus en plus extrême, auquel plus aucune limite rationnelle ne semble s'opposer.
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0: Mon cher Jacobs, pardonnez mon impatience, mais je repense tout à coup à Jordan qui nous a laissé un message sur le répondeur pour nous demander si les nazis qu'il a vus dans Indiana Jones ont été inspirés par une réalité historique. Dans Indiana Jones et la dernière croisade par exemple, les nazis sont en quête du Graal. Là, on quitte les glaces des pôles et les hauteurs du Tibet, mais on a quelque chose là-dessus aussi avec l'Annonerbeu, non ?
1: Bien sûr, et ce n'est pas de la fiction, hein, car après avoir projeté ses fantasmes aux confins du monde, l'Annonerbeu revient en Europe. Et cette fois, effectivement, l'Institut s'attaque à ce mythe central de l'imaginaire occidental qu'est le Graal.
0: Là encore, les idéologues nazis, comme à leur habitude, vont relire la légende de fond en comble. À leurs yeux, le Graal n'est pas une relique chrétienne, mais le vestige d'un pouvoir spirituel germanique très ancien que l'Église aurait ensuite récupéré et remodelé à son profit.
1: Les textes médiévaux, les légendes, les récits chevaleresques sont relus à travers un seul prisme, celui d'un savoir arien ancestral volontairement effacé. Il ne s'agit plus de comprendre le Moyen-Âge, mais d'y traquer les vestiges d'un passé plus pur.
0: C'est dans ce contexte qu'apparaît une figure clé, Otto Rahn. Rahn n'est ni un officier, ni un archéologue de terrain au sens classique, c'est un écrivain marginal passionné par la littérature médiévale. Au fil de ses lectures, il s'est forgé une conviction. Pour lui, le château qui abrite le Graal serait en fait la citadelle de Montségur, une ancienne forteresse cathare située dans le sud de la France.
1: Obsédé par cette idée, Rahn d'ailleurs s'installe dans la région. Pendant plusieurs années, il va explorer les galeries naturelles et les cavités autour de Montségur. Il est persuadé que ce site cache un réseau souterrain secret. Et en 1933, il publie un premier livre qui s'intitule « La croisade contre le Graal » dans lequel il avance que les cathares ne sont pas de simples hérétiques chrétiens, mais bien les gardiens d'un savoir très ancien. Cette thèse attire l'attention d'Heinrich Himmler.
0: Bien évidemment. Et en 1935, Rahn est ainsi recruté à la SS et ses recherches sont financées par l'Annonerbeu. Il poursuit sa quête et publie un second ouvrage intitulé « La cour de Lucifer » qu'Himmler offrira d'ailleurs à Hitler pour son anniversaire. Il faut dire qu'à ce stade, mettre la main sur le Graal devient une obsession pour le chef de la SS.
1: Et oui, parce que pour Himmler, détenir le Graal, ça donnerait au régime nazi un pouvoir de légitimation absolue. Posséder la relique, ce serait prouver que le Reich a été choisi par l'histoire.
0: Mais ce n'est pas tout. Pour Himmler, toujours le même, le Graal posséderait un pouvoir de protection et de victoire. La relique serait en fait un véritable talisman aux propriétés surnaturelles, et s'il est détenu par le Reich, le régime

0: serait alors protégé des défaites et de l'effondrement. Mais les années passent, Otto Rahn ne trouve rien, et chez Himmler, l'impatience grandit et même se transforme en haine.
1: Rahn est désavoué, il est alors dénoncé pour son homosexualité, il quitte la SS et moins d'un an après, en 1939, il est retrouvé mort dans les Alpes autrichiennes. Si le mythe est encouragé tant qu'il sert, l'homme, lui, est sacrifié dès qu'il échoue. En ce sens, l'anonerbeux est un archétype d'une quête de vérité transformée en une mécanique de validation obsessionnelle. Et comme nous allons le voir, tous ces programmes de recherche et ces expéditions, de l'Antarctique au Graal, du Tibet à Thulé, vont, après la guerre et l'effondrement du Reich, offrir un terrain idéal à la naissance et à la diffusion d'une multitude de théories du complot.
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4: Le bureau des complots, on parle toujours de l'archéologie nazie ce soir, et pour prolonger l'expérience de la première et du bureau des complots, vous pouvez nous retrouver sur le web RTBF Actu, c'est le site ELAP de la première, et puis Facebook et Instagram aussi, RTBF la première, n'hésitez pas à nous rejoindre sur les réseaux sociaux et à nous laisser vos meilleurs commentaires. Et évidemment, troisième et dernière partie du bureau des complots, juste après ceci.
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4: Bon après-midi, bonne route, bon congé, bon soleil, bonne fête nationale avec nous. RTBF la première, on va plonger dans la dernière étape du jour avec Peters et Jacobs, en troisième et dernière partie du bureau des complots. Comment ces récits fabriqués peuvent continuer à alimenter les théories du complot aujourd'hui? Comment les nazis ont manipulé l'histoire, l'architecture et l'archéologie au service du Reich? Eh bien, on continue cette exploration du jour avec le bureau des complots.
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1: Au cours des années 1930, le régime nazi détourne progressivement la science à des fins idéologiques. Avec la création d'un institut de recherche nommé l'Annonerbeu, l'archéologie est placée au service direct du Reich pour réécrire l'histoire européenne et justifier la supériorité aryenne. Expéditions, fouilles, relectures historiques, partout, le passé est instrumentalisé pour confirmer une vérité décidée à l'avance.
0: Puis, à l'approche de la guerre, un seuil est franchi. La science cède désormais toute la place au mythe. Origine cosmique, territoire inaccessible, relique sacrée, Graal, hyperborée, tout s'imbrique dans un système de croyances où le doute n'a plus sa place.
1: Le récit mythologique nazi, aussi délirant soit-il, ne flotte cependant pas en dehors du réel. Derrière les symboles, les quêtes et les croyances, il y a une réalité beaucoup plus terrible, celle des camps de la mort.
0: Oui, car l'Annonerbeux n'est pas resté confiné aux expéditions ou aux spéculations ésotériques. Pendant la guerre, l'Institut finit par s'intégrer pleinement au système concentrationnaire du Reich.
1: Oui, à partir de 1941, certains projets de l'Annonerbeux sont directement liés au camp de concentration. Le cas le plus emblématique est celui du camp de Natzweiler-Struthof en Alsace. C'est là que sont menées des expérimentations dites scientifiques sur des prisonniers soigneusement sélectionnés. Il s'agit principalement de détenus juifs, mais aussi de Roms, de prisonniers de guerre soviétiques et de déportés présentant des particularités morphologiques anormales ou plus simplement issus de mélanges ethniques.
0: Ces hommes et ces femmes servent alors de cobayes à des programmes d'anthropologie raciale. Mesures de crâne, relevés corporels, prélèvements biologiques, chaque corps est méthodiquement exploité. Au final, plus d'une centaine de prisonniers seront assassinés afin de constituer une collection de squelettes destinée à prouver la prétendue hiérarchie des races.
1: Au cœur de ce dispositif se trouve un homme, Wolfram Sievers. S'il est l'un des principaux dirigeants de l'âne nerveux pendant la guerre, ce n'est ni un mystique, ni un idéologue exalté. C'est un administrateur froid et zélé, et à travers lui, l'âne nerveux apparaît sous un tout autre jour, celui d'un rouage actif de la barbarie nazie.
0: Et à mesure que la guerre se prolonge et que le Reich menace de s'effondrer, une évidence s'impose à ses dirigeants. Il faut effacer les traces de ces abominations. Les programmes les plus compromettants de l'âne nerveux sont donc stoppés. Wolfram Sievers supervise la destruction et la dispersion des archives de l'Institut.
1: Et jusqu'au bout, un Sievers tente de masquer l'ampleur des horreurs en requalifiant certaines activités en simple recherche scientifique. Mais lors des procès des médecins à Nuremberg, des documents, des témoignages et certains aveux révèlent le rôle central de l'âne nerveux dans la machine exterminatrice nazie. Sievers, lui, est reconnu coupable de crimes contre l'humanité et il est exécuté par pendaison en 1948.
0: Pour autant, sa condamnation à mort ne ferme pas le dossier. Après 1945, la disparition de nombreuses archives laisse derrière elle un champ de silence et d'incertitude. Et dans cet espace laissé vacant, une hypothèse commence à circuler. Et si les Alliés avaient récupéré, dans le plus grand secret, certains savoirs ou certaines recherches clés de l'âne nerveux?
1: Et ce qui vient nourrir cette thèse, hein, non démontrée, précisons-le, c'est l'opération Paperclip. Dès 1945, les États-Unis lancent ce vaste programme pour exfiltrer, dans le plus grand secret, 1500 scientifiques allemands.
0: Alors, l'opération Paperclip est un fait historique parfaitement documenté, on n'est pas dans le conspirationnisme. Mais, à partir de là, une question circule. Si les Alliés ont récupéré des scientifiques, pourquoi n'auraient-ils pas également mis la main sur certaines archives de l'âne nerveux, dont une large part a été dispersée à la fin de la guerre? Et c'est précisément dans cet angle mort de l'histoire que la machine à complot va se mettre en marche.
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1: À partir des années 50, le regard porté sur l'âne nerveux change profondément. Jusque-là, l'Institut est étudié comme une institution nazie parmi d'autres. Après la guerre, ce cadre disparaît et le récit historique laisse place à des interprétations plus libres. Et ce qui change tout, c'est que l'ésotérisme nazi, qui était un outil au service du pouvoir, devient alors une explication globale du nazisme lui-même.
0: C'est dans ce contexte que s'impose en 1960 « Le matin des magiciens », livre de Louis Powells et Jacques Bergier. Alors nous en avons déjà parlé de cet ouvrage et nul doute que nous en parlerons encore, car il est l'un des piliers de la lecture historique alternative avec un versant ésotérique. Ce livre ne révèle pas d'effets nouveaux, mais propose une lecture radicalement différente. L'âne nerveux n'apparaît plus comme un institut délirant au sein du Reich, mais comme le cœur secret d'un nazisme occultiste, porteur de savoirs interdits et de puissances cachées.
1: Dans cet ouvrage fondateur, le nazisme est présenté comme le produit d'un syncrétisme étrange entre sciences dévoyées, sociétés secrètes, mythes anciens et quêtes spirituelles. Mais surtout, cette approche propose une explication nouvelle. Si le régime nazi a basculé dans une violence extrême, ce ne serait pas seulement pour des raisons politiques ou stratégiques, mais parce qu'il aurait été guidé par une quête de puissance absolue, nourrie de croyances occultes et détentrice de pouvoirs surnaturels.
0: Cette lecture rencontre un immense succès, car elle offre une explication totale. Elle transforme l'histoire en clé de lecture du mal, en suggérant que derrière les crimes, il y aurait autre chose que des hommes. Il y aurait un secret.
1: Et à partir de là, une idée commence à circuler. Si les savoirs et les objets liés à ces secrets ont réellement compté pour les nazis, alors ils ont forcément intéressé les alliés.
0: Et les zones d'ombre laissées par la fin du Reich sont perçues comme les indices d'une dissimulation volontaire d'une ampleur considérable. Les artefacts auxquels certains prêtent des propriétés surnaturelles, les recherches inachevées, les rapports disparus, deviennent les pièces manquantes d'un puzzle que les États, et pas seulement l'Allemagne, auraient choisi de garder sous clé.
1: Et là, on arrive justement à des théories que plus rien ne peut plus contredire. Hein. Les archives manquent parce qu'elles ont été détruites, les États démentent parce qu'ils mentent. Ce complotisme dur ne fait que prolonger sous une autre forme la logique initiale de l'âne nerveux, un savoir réservé à une élite, inaccessible au commun. Bref, des gens comme vous et moi.
0: Oui, mais pourtant, le paradoxe, c'est que ces histoires vont quand même toucher de plus en plus le grand public. Il faut dire que tout y est, hein. On a des savants fanatiques, des reliques sacrées, des expéditions aux confins du monde.
1: Et très vite, le cinéma et la fiction vont s'en emparer. Indiana Jones est l'exemple le plus évident, bien sûr, hein, dans Les Aventuriers de l'Arche perdue. Les nazis sont des fanatiques en quête de l'Arche d'Alliance, persuadés qu'elle leur donnera un pouvoir absolu. Dans La Dernière Croisade, ils cherchent le Graal. Rien de tout cela n'est inventé de toutes pièces. Spielberg et Lucas recyclent directement les obsessions d'Himmler et de l'âne nerveux.
0: Alors ça, c'est pour la fiction. À côté du cinéma grand public, les documentaires sensationnalistes aussi prennent le relais. History Channel, National Geographic, puis toute une galaxie de productions télé parlent de secrets nazis, de bases cachées, de technologies interdites ou de reliques disparues. Les faits avérés servent d'amorce, puis le récit glisse souvent vers l'hypothèse et la suggestion. Le spectateur ressort rarement avec des certitudes, mais toujours avec l'impression qu'on ne nous a pas tout dit. Au fond, cette popularité nous montre surtout que l'archéologie nazie est un mythe qui fonctionne parce qu'il repose sur un socle réel, qu'il exploite des zones d'ombre authentiques et qu'il offre une explication séduisante à l'horreur.
1: Mais c'est là aussi que réside le danger, hein, car à force de transformer l'histoire en récit de secrets et de pouvoirs cachés, à trop chercher des forces occultes, on finit quelquefois par masquer les mécanismes bien réels dont sont malheureusement capables les hommes.
0: Oula, je sens que nous sommes à deux doigts de glisser dans des considérations philosophiques. Bon, c'est le signe qu'il est temps de conclure.
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0: Nous l'avons vu, l'âne nerveux a instrumentalisé la science pour fabriquer des preuves avant de glisser vers l'occultisme. Puis, pendant la guerre, l'Institut s'est inséré très concrètement dans la machine SS jusqu'au camp de la mort. Et enfin, après-guerre, les soupçons se sont renforcés, le vide laissé devenant le terrain fertile du fantasme, puis du complot.
1: Alors que répondre à la question de Jordan qui nous a laissé un message sur notre répondeur pour savoir si l'archéologie nazie ce n'est que du cinéma ? Eh bien non, les nazis ont bien cherché des reliques, ils ont monté des expéditions aux quatre coins du globe et tenté de donner une façade savante à leurs obsessions idéologiques.
0: Mais ce que le cinéma fait très bien, c'est transformer tout ça en aventure. Et là, il ne faut pas tomber dans le piège, parce qu'à force de raconter le nazisme comme une quête mystique, on risque de perdre le cœur du sujet. Ce n'est pas un ordre secret à la recherche du Graal qui a produit Auschwitz. C'est une idéologie raciste exécutée avec fanatisme par des bureaucrates, des ingénieurs et des fonctionnaires ordinaires.
1: Exactement, hein, l'ésotérisme nazi existe, mais il ne doit pas servir d'alibi à la barbarie. Il n'explique pas la banalité du mal, il n'a eu qu'une fonction secondaire et a surtout consisté à chercher à justifier l'horreur.
0: Et du coup, quand on finit par croire que le crime vient d'un mirage spirituel plutôt que d'un projet politique assumé, on se trompe de cible. Bref, le vrai danger, c'est de transformer un projet exterminateur en délire ésotérique et le racisme en détail secondaire.
1: Donc oui, Jordan, hein, Indiana Jones recycle des choses réelles, mais la vérité, elle, n'a rien d'une aventure. Et si on veut tirer une leçon de tout ça, elle est simple. Le nazisme n'a pas eu besoin de magie pour tuer. Bon, Peters, avant de fermer le dossier, auriez-vous notre maxime du jour ?
0: Naturellement. Et la voici, mon cher collègue. Au bureau des complots, on sait que les faussaires de l'histoire commencent toujours par fabriquer des preuves avant de faire disparaître les témoins.
1: Une maxime grave et sérieuse, Peters, qui conclut notre enquête avec lucidité, je dirais. Allez, on se retrouve vite avec une prochaine conspiration. Et d'ici là, vous qui nous écoutez, ne croyez pas tout ce que vous entendez.
0: Oh non, faites plutôt appel au bureau des complots.
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4: 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Eh bien, les nouveaux épisodes. Demain, rebelote. Demain, la NSA. Est-ce que la NSA espionne vraiment la planète entière? Cette puissante agence de renseignement américaine. Eh bien, on va tout décoder, tout décrypter demain ensemble sur la première. Ouais.

0: Et merci de nous suivre, RTBF la première, vous êtes toujours les bienvenus, ça vous le savez, je l'espère. RTBF la première aussi, c'est là que vous pouvez nous suivre et nous rejoindre sur les réseaux sociaux. La suite, un petit point météo, le journal de 18h présenté par Maxime Maillet, et puis on continue ensemble. Et on va réécouter un épisode des Clés avec Arnaud Royson, Sarah Pousset et toute l'équipe technique de la radio. On est dans une semaine spéciale Bilan de l'Arizona, c'est une série d'épisodes qui date du mois de février, alors que le gouvernement était installé depuis un an. Hier, on a fait un focus sur le MR et aujourd'hui, on va se préoccuper des engagés et du dilemme du centre. Restez bien avec nous. Bonne fin d'après-midi sur RTBF La Première.
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11: Madame, Monsieur, excellent 21 juillet. Un après-midi très agréable. La soirée l'est également avec un bel ensoleillement. Quelques cumulus supplémentaires en direction du littoral. De beaux coins de ciel bleu. Et puis dans le courant de la nuit, dans un premier temps des conditions calmes, un ciel souvent serein. Mais en seconde partie de nuit, on a un front atténué par les hautes pressions qui arrivera et apportera de nombreux nuages depuis le nord du pays. Les températures nocturnes s'établiront de 9 à 17 degrés. Quant à demain, mercredi, en matinée, ce front atténué poursuivra sa route avec un ciel très nuageux. Parfois, quelques gouttes, quelques petites ondées seront possibles. Il fera par contre plus ensoleillé en Gaume et au littoral. Le vent de nord-ouest sera modéré et les températures maximales un petit peu faibles pour la saison, de 18 à 22 degrés au meilleur de la journée.
12: On l'attendait depuis plus de 40 ans, une victoire belge sur le Tour de France, le jour de notre fête nationale. Voilà qui est fait, Remco Evenepoel remporte la 16e étape, un contre-la-montre. Profitez bien des vacances, la rentrée s'annonce compliquée avec le budget. Le message de notre Premier ministre Bart De Wever en ce 21 juillet. Et puis à côté des discours politiques,

0: politique et du défilé militaire, il y a la fête populaire. On vous emmène dans le Parc Royal dans un instant. Bonsoir à toutes et tous, du noir, jaune, rouge sur le Tour de France. Remco Evenepoel vient tout juste de remporter la 16e étape de la Grande Boucle. Un contre-la-montre de 26 km en Haute-Savoie. On rejoint tout de suite Samuel Grulois. Samuel, l'étape s'est terminée il y a quelques minutes.
1: Oui, le roi des Belges, on le connaît évidemment, Philippe, on le salue, mais le roi du chrono, c'est Remco. Le roi du chrono, c'est Remco Evenepoel, le champion du monde de la discipline qui a fait honneur évidemment à son titre de triple champion du monde d'ailleurs de la discipline en s'imposant haut la main 28 secondes devant Tadej Pogacar, 1.04 devant Skelmose, 1.16 devant Sexas, 1.21 devant Del Toro, ses rivaux pour le podium sur lequel il espère monter dimanche sur les Champs-Élysées. Au classement général, il compte désormais 4.32 de retard sur Pogacar, mais l'objectif, il n'est pas là. L'objectif, c'est de creuser l'écart, et c'est fait sur Del Toro, Sexas, Ayuso et consorts avant les étapes de montagne de fin de semaine. On ne va pas s'emballer, mais le podium pour Remco malgré tout se précise. Un Remco serein, un Remco émacié, un Remco qui monte en puissance ces derniers jours et qui vient d'aller chercher un nouveau boost de confiance avant d'entamer les trois dernières étapes, donc compliquées pour lui. La mauvaise nouvelle pour Remco et son équipe Red Bull Borans-Groes, c'est l'abandon sur chute, vraiment malheureux après Vingegaard, l'abandon sur chute de Lipovitz.
0: Merci Samuel, Samuel Grulois qui nous fait vivre en direct le Tour de France. Une victoire belge donc pour la fête nationale, et le coup d'envoi des festivités du 21 juillet a été donné ce matin avec le Tédéum à la cathédrale des Saint-Michel et Gudule à Bruxelles. Après la cérémonie, le roi, la reine, les princes et les princesses ont fait un bain de foule. La famille royale qui a assisté cet après-midi au défilé militaire et civil sur la place des Parlers. Rudi Hermans, le défilé vient de se terminer.
2: Oui, un défilé d'1h40 environ qui a pris fin il y a une vingtaine de minutes. Les différentes tribunes dressées devant le palais royal se vident peu à peu. La foule massée aux abords sur le parcours va aussi se disperser. Des milliers de citoyens présents cette année encore et sont venus voir cette parade militaire et civile, voir cette défense en pleine mutation. On le sait, le contexte international pousse la Belgique comme ses alliés à se réarmer. Alors bien sûr, on n'a pas vu sur la place des Palais défiler nos nouveaux navires, c'est une évidence, mais on a quand même vu de nouveaux blindés, de nouveaux engins de transport de troupes, de nouveaux drones, de nouveaux hélicoptères, de nouveaux avions de combat, les F-35, bref, une armée new look. Des jeunes recrues aussi ont paradé devant la tribune royale et les autorités du pays, car la défense engage. Bref, l'armée se redéveloppe, elle se modernise et elle tenait à le montrer cet après-midi.
0: Merci Rudi. Rudi Hermans, c'est Eric Wathieu en direct du centre de Bruxelles. Ce défilé, c'est aussi le dernier rendez-vous politique officiel avant les vacances. Et pour le gouvernement fédéral, à la recherche de 10 milliards d'économies et de recettes, la rentrée s'annonce déjà très chaude. Le Premier ministre Bart De Wever.
3: Je suis soulagé qu'on peut partir en vacances avec la planche qui est vide. Et dès qu'on est de retour, on peut se focaliser sur le budget parce qu'il y a un exercice énorme à faire.
4: Et il faut maintenant assumer la responsabilité tout en sachant que ce sera très difficile, ce sera pas agréable, on doit faire un paquet de mesures et ce sera dur pour tout le monde, pour chaque parti dans la coalition. La Belgique est toujours compliquée, 5 partis, une tâche qui est énorme, mais à la fin, on doit y arriver. Il n'y a pas de choix, si on ne le fait pas, on va vers une crise, la population va nous tenir responsables et à juste titre. Mais j'espère que tout le monde aura des bonnes vacances et qu'on va retourner avec la tête reposée.
0: Et le 21 juillet, ce n'est pas juste des déclarations politiques ou un défilé militaire, c'est aussi une fête populaire. Depuis ce matin, c'est la grande foule dans le centre de Bruxelles. Dans le Parc Royal, les familles déambulent au son de la fanfare et se livrent à des activités sportives et culturelles. Damien Roulette et Lionel Petit sont venus à votre rencontre.
5: Dans les allées du parc de Bruxelles, il flotte un air d'après Coupe du Monde. De nombreux maillots de l'équipe nationale, comme sur les épaules de cette famille.
6: On les avait achetés pour soutenir nos Diables Rouges. Maintenant, ben voilà, on essaie de les ressortir à chaque occasion, de moments qu'on peut commémorer la Belgique, le fait d'être tous ensemble. Et voilà, ça nous a semblé être important de refaire ça en famille, mais aussi avec toute la population bruxelloise et belge présente ici en ce 21 juillet.
5: Un autre maillot national, cette fois sur les épaules de Mathis, 9 ans.
7: On a déjà fait comme activité le tir à l'arc, un jeu de foot géant. Là, on fait la file pour la coupe branche et après, on ne sait pas encore.
5: Pas de maillot, par contre, pour Claire, grand-mère patiente.
8: Je suis venue avec mon petit-fils parce que c'est une journée qui est intéressante pour lui. Il a beaucoup aimé voir les pompiers, la police, les militaires. Ça l'a beaucoup intéressé et maintenant...

0: On est occupé à faire plutôt les jeux pour passer la journée.
1: Tout cela se joue sous les yeux de nombreux touristes, comme Asuka, une jeune japonaise.
2: Yeah, but people seem very happy, so...
1: Les gens ont l'air heureux, nous dit-elle. C'est fantastique. Yeah. Asuka ira ensuite au cinquantenaire pour le feu d'artifice et terminer son 21 juillet en beauté.
3: Le parc du cinquantenaire accueille en effet pour la cinquième fois la Belgian Party avec un gros concert et le traditionnel donc feu d'artifice. L'an dernier, 100 000 personnes ont assisté à cet événement et vous pouvez aussi le suivre en télé ce soir sur la Une. Prudence sur les routes en cette période de forte activité agricole. On peut croiser des tracteurs, des moissonneuses. Ces engins agricoles roulent moins vite et prennent plus de place qu'une voiture sur la route. Et parfois, c'est l'accident. Chaque année, on en recense 200 impliquant un convoi agricole. Un accident s'est d'ailleurs produit ce week-end sur la Nationale 25 à Genappe, en Brabant-Wallon. Et ce n'est pas une première sur cette route très fréquentée, Gwen Pell.
4: Avec ses deux bandes de circulation dans chaque sens et sa berme centrale, la Nationale 25 a presque tout d'une autoroute. Yves Gouas l'emprunte tous les jours au volant de ses grosses machines.
5: C'est une route qui est propice à la grande vitesse pour les voitures. Il y a bien des radars tronçons qui ont pu calmer un peu, mais c'est vraiment dangereux.
4: La différence de vitesse entre les tracteurs très lents et les autres véhicules qui peuvent rouler jusqu'à 120 km à l'heure est souvent pointée comme une cause d'accident. Mais pour notre agriculteur, il y a d'autres facteurs.
5: Il y a des camions qui sont aussi dans les côtes, qui sont à la même vitesse que nous. On ne parle pas de dire hein, les camions sont dangereux. On m'a percuté deux fois l'année passée. Le premier monsieur, il avait 2 grammes d'alcool dans le sang. Et la deuxième fois, le gars, il était sous influence de cannabis.
4: D'une façon générale, l'Institut Vias pour la sécurité routière appelle à la prudence en ces mois d'été. Ne pas rouler sous influence, bien sûr, respecter les limites de vitesse et rester attentif en toutes circonstances. Marie Brasseur, porte-parole.
6: Les véhicules agricoles sont larges, roulent plus lentement. Il faut ne pas dépasser sans avoir aucune visibilité sur ce qu'il y a au-delà de ce véhicule. Donc oui, il faut vraiment être très vigilant.
4: Il y a quelques années, une interdiction des machines agricoles sur la N25 avait été décidée. Mais la mesure avait provoqué un tollé parmi les agriculteurs et les responsables politiques locaux. Elle avait donc été abandonnée. Depuis, certains plaident toujours pour une réduction de la vitesse autorisée afin de diminuer le risque d'accident.
3: Une guerre totale, voilà les mots de l'Iran pour décrire l'escalade des hostilités avec les États-Unis. Chaque nuit, Washington bombarde Téhéran. Téhéran riposte et vit ses voisins du Golfe, alliés américains, comme Bahreïn et le Koweït où les habitants sont contraints de rationner l'électricité face aux frappes iraniennes contre des centrales électriques. Le conflit menace aussi de s'étendre à la mer Rouge. Les rebelles houthis du Yémen annoncent instaurer un blocus des ports de l'Arabie Saoudite. Le président libanais, lui, est reçu en ce moment à la Maison-Blanche. C'est la première rencontre entre Joseph Aoun et Donald Trump. Les États-Unis ont négocié un cessez-le-feu entre Israël et le Liban, mais l'armée israélienne occupe toujours une partie du Liban et mène régulièrement des opérations contre le Hezbollah. Pour la première fois aujourd'hui, Israël a desserré son emprise sur un village et l'armée libanaise a pu en reprendre le contrôle. Daniel Fontaine, c'est un premier geste de bonne volonté.
7: Oui, un geste symbolique et un test pour la crédibilité de l'accord conclu fin juin entre Israël et le Liban. L'accord prévoit le retrait de l'armée israélienne de certaines zones pilotes et le déploiement de l'armée libanaise. Israël et les États-Unis conditionnent ces opérations au désarmement du Hezbollah, mais la milice chiite refuse d'être désarmée. Le premier retrait israélien a néanmoins pu se faire aujourd'hui dans le village de Zaoutar al-Gharbiya. Il était encerclé par l'armée israélienne qui a reculé dans des villages environnants. L'armée libanaise a alors pu y entrer et mesurer l'ampleur des dégâts. Abed Ezzedine, maire du village.
8: Les dégâts sont considérables. On peut parler de destruction totale. Plus de la moitié du village est complètement détruite. Et les maisons restantes ont sans aucun doute subi des dégâts très importants, ce qui rend le village inhabitable.
7: L'armée libanaise doit encore sécuriser les lieux avant que les habitants ne puissent y revenir. Les frappes et l'occupation israélienne ont poussé plus d'un million de Libanais à quitter leur habitation.
3: Et à la Maison-Blanche, le président du Liban a appelé Donald Trump à continuer de soutenir l'armée libanaise. Un diable rouge loin des terrains de football, Amadou Onana a été opéré d'une rupture d'un ligament du genou. Il sera indisponible pendant 9 mois. Le diable rouge s'est blessé lors du 8e de finale de la Coupe du Monde contre les États-Unis. Voilà pour les infos, je vous souhaite une très belle soirée noir-jaune-rouge à notre écoute.
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10: Maxime Maillet, merci beaucoup. L'info revient tout à l'heure à 19h sur RTBF, la première.
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10: Bonjour, rebonjour sur la première. Pas de panique, si vous prenez le train en marche, vous êtes finalement toujours pile à l'heure pour ce qui va arriver sur RTBF, la première. Montez le son si vous avez envie de m'entendre plus fort ou d'écouter Adèle qui va arriver dans un instant avec son tube hein, Someone Like You dans vos oreilles. Le contenu du jour, vous aimeriez savoir ce dont il s'agit? Eh bien, je vais vous le dire. On va réécouter les clés avec Arnaud Reusen, une semaine spéciale bilan du gouvernement Arizona. Et aujourd'hui, direction le centre et les engagés qui cherchent à affirmer leur identité face à leur principal partenaire dans le gouvernement. On en parle dans un instant avec Arnaud Reusen. Avant cela, on va réécouter les bonnes colonnes d'Aline Gonsalves. C'est une séquence extraite de Matin Première qui va nous emmener du côté de l'Arctique dans quelques minutes. Bienvenue à vous. Bon début de soirée, bonne fête nationale. Le 21 juillet, il est 18h passé de 12 minutes. Voici Adèle.

0: Someone Like You, son tube, Adèle sur RTBF la première. C'était sur quel album ? Eh bien, c'était sur son album 21, qui était paru en 2011. Les bonnes colonnes, une séquence d'Aline Gonsalves, qui vous a été rediffusée ce matin dans Matin Première, avec Marion Jaumotte. Alors, direction, ici et maintenant, pas n'importe où, vous allez voir, puisqu'on embarque pour l'Arctique, et plus précisément, direction le Svalbard sur la première.
1: Oui, ça ne vous dit peut-être rien, hein, le Svalbard, mais ce pourrait bien donc être le prochain champ de bataille de l'Arctique. C'est ce que nous prédit La Libre, qui commence par nous situer ce territoire sur la carte. Alors, il s'agit d'un archipel à l'est du Groenland. Pendant longtemps, en fait, jusqu'à la Première Guerre mondiale, eh bien, ces îles n'appartenaient à personne. Le Svalbard était considéré comme terra nullius, une terre sans maître. Mais en 1920, un traité en attribue la souveraineté à la Norvège, mais à condition que toutes les parties au traité puissent jouir d'une totale liberté d'accès à l'archipel, y compris pour mener des activités minières ou commerciales, donc pas besoin de visa. C'est un statut très particulier, hein, qui est unique en son genre. Et les signataires au traité, ils sont très nombreux. Il y a une quarantaine de pays, certains qui sont assez farfelus, hein, et très éloignés du territoire, comme la République dominicaine ou l'Afghanistan. Et puis d'autres plus marquants, comme la Chine et l'URSS à l'époque. Alors l'URSS, on comprend, elle dispose d'une façade arctique et d'une proximité avec le territoire, mais ce n'est pas le cas de la Chine, qui, elle, se trouve beaucoup plus éloignée du cercle polaire. Et au début des années 2000, Pékin va matérialiser sa présence dans le Svalbard en créant une base permanente.
2: Et les Russes, est-ce qu'ils sont aussi installés sur l'archipel ?
1: Oui, il y a deux villages russes qui subsistent sur cet archipel proche du pôle Nord. Il y a Barentsburg, 350 habitants, qui survivent dans un décor soviétique sous le regard d'une statue de Lénine. Et puis un autre village, Pyramiden, qui lui est un village fantôme depuis que les Russes ont cessé d'exploiter la mine de charbon voisine. Donc des Chinois et des Russes sur un territoire qui appartient à un membre de l'OTAN, c'est assez inhabituel. Et en réalité, ce sont plusieurs dizaines de nationalités qui se sont côtoyées au Svalbard, où des scientifiques du monde entier mènent des recherches, notamment sur la biologie marine ou la météorologie.
2: Ça ressemble à quoi justement cet archipel et quelles sont les conditions de vie sur place ?
1: Alors les conditions de vie sont très dures, hein, jusqu'à moins 30 degrés. Pour bien prendre la mesure de cette rigueur, il faut connaître les deux interdictions sur ces îles. On n'y donne pas naissance, il n'y a pas de maternité et on n'y est pas enterré à cause du permafrost. Ces conditions qui obligent la communauté de scientifiques à se montrer très solidaire. La ville principale a pu compter jusqu'à 3000 habitants et on pouvait voir des Russes, des Chinois avec leurs confrères européens faire de la moto, jouer aux échecs ou boire un borsch ensemble, c'est ce que raconte le New York Times. Tout ça dans un paysage pour le moins inhospitalier. Au départ, occupé par les seuls ours et renards, ces territoires semblent n'avoir rien d'autre à offrir que des montagnes au sommet escarpé. D'ailleurs, Svalbard, en vieux norvégien, ça veut dire la côte froide, là où le soleil disparaît pendant 3 mois de l'année.
2: Un archipel qui porte bien son nom. Pourquoi on s'y intéresse tellement, à cet archipel ?
1: Eh bien, parce que le réchauffement climatique vient changer la donne. Comme pour le Groenland voisin, la hausse des températures fait entrevoir la possibilité d'exploiter des ressources naturelles considérables, notamment des minerais dans les fonds marins. Et puis c'est aussi un lieu stratégique pour contrôler les nouvelles routes maritimes. L'archipel, à l'instar du Groenland, pourrait devenir le terrain de jeu des grandes puissances. Le New York Times compare le Svalbard à une licorne géopolitique. Russes et Chinois ont des velléités sur ce territoire. Le Figaro aussi l'évoque. Hein, là, en Norvège, on s'inquiète que la Russie cherche à renforcer son contrôle sur le Berg Gap, c'est entre le continent et l'archipel, un passage clé pour le passage des sous-marins russes, d'où un durcissement de la Norvège, hein, qui veut réaffirmer sa souveraineté sur ce territoire. Pour l'heure, l'affrontement diplomatique est resté largement verbal. La Norvège est juste parvenue à faire retirer 2 lions de pierre qui gardaient l'entrée de la station chinoise, au motif que leur portée symbolique violait la neutralité de l'archipel. Mais les Norvégiens redoutent de nouvelles provocations et un scénario dont le récent feuilleton groenlandais a montré qu'il n'avait rien de fantaisiste.
0: Aline Gonsalves, les bonnes colonnes, Marion Jaumotte, Marion qui est aux commandes de Matin Première et de l'agence Tourisme tout au long de cet été sur La Première.
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0: Bonne fin d'après-midi, bon début de soirée, on peut le dire comme ça, alors qu'il est, je pense, entre 18 et 19 heures. C'est déjà un petit peu la soirée, même s'il fait magnifique aujourd'hui, et que vous êtes probablement en train de nous écouter dans un jardin, avec des amis ou des amis, pour célébrer, si pas la fête nationale, si pas un anniversaire, si pas le temps qui passe, eh bien au moins le moment présent. Et dans le moment présent, sur La Première, avant de réécouter les clés spéciales, les engagés aujourd'hui avec Arnaud Huysen, eh bien, on passe un moment en compagnie de Tom Misch. Et on le prend cool ce soir et à la fraîche, puisqu'on écoute Slow Tonight.

0: Tom Misch, le fabuleux, le merveilleux, qui nous revient avec un album Full Circle qui est sorti en mars dernier. On écoutait un extrait sur la première ce soir, c'est Slow Tonight. Bonne route et soyez prudents, prudentes si vous y êtes. En tout cas, vous êtes pile à l'heure pour les clés avec Arnaud Reusson et Sarah Pousset, ainsi que l'équipe technique de la première, bien sûr. Un épisode de décryptage de 27 minutes, c'est le principe du podcast, hein, les clés que vous pouvez écouter, réécouter à volonté sur RTBF Ovio. Dans l'épisode du jour, on est au sein d'une spéciale de 5 épisodes consacrés au gouvernement Arizona. Ce sont des épisodes qui datent de février, quand le gouvernement était en place depuis une année. Comment exister au sein d'une coalition sans rester dans l'ombre de son principal partenaire? Les engagés peuvent-ils trouver leur place entre majorité et affirmation de leur propre projet? Eh bien, c'est à cette question que nous allons essayer de répondre avec vous ce soir sur la première.
1: C'est un équilibre subtil, mais qui reflète aussi une série des attentes et des profils variés de notre société.
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6: Bonjour à toutes, bonjour à tous, et bienvenue dans Les clés pour un deuxième épisode dans notre radiographie du paysage politique, un an après la mise en place du gouvernement Arizona. Dans ce numéro, focus sur les engagés, le parti du centre qui apparaît de plus en plus comme un parti de centre-droit, qui est aux côtés du MR dans l'Arizona, mais aussi au gouvernement de la Wallonie et de la Fédération Wallonie-Bruxelles. Alors comment le parti de la nuance assume-t-il les politiques de rupture menées par les différents gouvernements? Parvient-il à imprimer sa marque à côté d'un MR qui continue, lui, de jouer la polarisation? Quid aussi du changement de président, puisque Maxime Prévost a désormais passé le relais à Yvan Verhoekstraat? On a 27 minutes pour y voir clair sur tout ça.
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6: Remontons d'abord au 9 juin 2024, soir des élections législatives à Namur.

0: chers amis, la remontada à laquelle nous aspirions et à laquelle je vous avais invité, ce soir, nous l'avons faite.
1: Maxime Prévost, président des Engagés et grand partisan de la refonte de l'ex-CDH, est aux anges. Il a de quoi l'être. Son parti vient d'engranger 20% des voix en Wallonie, plus de 10% à Bruxelles, alors que quelques mois plus tôt, certains sondages annonçaient le parti héritier du PSC sous les 10% en Wallonie et même sous le seuil électoral à Bruxelles. Bref, c'est une spectaculaire renaissance qu'ont réussi les Engagés en choisissant une ligne à contresens de la polarisation ambiante. Maxime Prévost a fait campagne sur le courage de la nuance.
2: Je crois que ce qui aujourd'hui devient une denrée rare en politique, c'est le courage. On est dans un contexte où on brosse les gens dans le sens du poil, où les réseaux sociaux finalement font un effet catalyseur de la petite phrase, du petit slogan, puisque les algorithmes ont été créés pour valoriser ce qui est trash et qui est clash. Et donc le vrai courage aujourd'hui, c'est celui de la nuance.
1: Ça, c'était donc pour la campagne. Puis est venu le temps de la participation au gouvernement. Le signal de l'électeur était clair. MR et Engagé avaient ensemble une majorité en Wallonie et en Fédération Wallonie-Bruxelles. Ils avaient gagné les élections et ont donc ensemble constitué des gouvernements dès la mi-juillet 2024.
3: Un peu plus d'un mois après les élections régionales du 9 juin dernier, MR et Engagé ont trouvé un accord de gouvernement pour la Wallonie et la Fédération Wallonie-Bruxelles.
1: Avec, dans le chef de Maxime Prévost, une volonté affichée de rigueur, mais de rigueur qui serait soutenable pour la population.
4: Nous l'avions toujours dit, nous sommes dans une démarche de responsabilité, pas dans une démarche d'austérité.
1: Il faudra encore attendre pratiquement 6 mois ensuite pour avoir un gouvernement fédéral. Mais là aussi, côté francophone, ce sont le MR et les Engagés qui convolent. Et Maxime Prévost, au contraire de son homologue du MR Georges-Louis Boucher, fait le choix, lui, d'entrer au gouvernement.
5: Il y a aussi dans une trajectoire de vie des rendez-vous qui doivent être pris, qui doivent être assumés. Et quand vous avez passé 7 mois à négocier âprement un accord de majorité pour remettre la Belgique sur les rails, il faut aussi des personnalités fortes autour de la table du gouvernement pour rester le garant des équilibres qui ont été obtenus. Et donc c'est le nouveau défi qui va désormais s'offrir à moi.
1: Dans ce gouvernement Arizona, il occupera la fonction de vice-premier ministre en charge des affaires étrangères. Se joindront à lui Jean-Luc Cruc, en charge de la mobilité et du climat, ainsi que Vanessa Matz, ministre de la fonction publique, des entreprises publiques ainsi que du numérique. Et dans cet attelage, les Engagés vont défendre une ligne de responsabilité, là aussi faire des économies et des réformes, même si, Bardo Wever le reconnaît lui-même, ce ne sera pas indolore.
6: Ce ne sera pas agréable. Mais croyez-moi, un régime contraignant, c'est parfois la seule option pour continuer à vivre sainement.
1: Jusqu'ici, la ligne des Engagés est donc celle de la loyauté à cet accord de gouvernement et au Premier ministre Bardo Wever, avec des réformes notamment menées par Jean-Luc Cruc au sein de la SNCB.
7: Moi, je ne veux pas qu'en 2032, on nous dise que les travailleurs de la SNCB ont perdu leur boulot parce qu'on aura gardé le statut pour certains et pas pour d'autres.
1: Une grande réorganisation des administrations fédérales aussi menée par Vanessa Matz. Mais globalement, que retenir du bilan des Engagés dans ce gouvernement Arizona? Quelles sont leurs relations avec les autres partenaires, le MR en particulier? Parviennent-ils à faire exister leurs marques? Sont-ils fidèles à cette promesse aussi de courage et de nuance? C'est tout cela que nous allons maintenant explorer. Et avec nous pour cela, il y a notamment Jérémy Dodaigne. Bonjour.
8: Bonjour.
1: Merci d'être avec nous. Vous êtes professeur de sciences politiques à l'Université de Namur. Alors, esquisse de premier bilan, hein, donc après un an d'Arizona, un an et demi pour les exécutifs au niveau de la région Wallonne et de la Fédération Wallonie-Bruxelles. Et une difficulté, a priori, pour les Engagés. Ils ont obtenu une grande victoire électorale en allant chercher des électeurs un peu partout,
8: mais notamment à gauche, hein, on s'en souvient, pas mal chez Écolo, ça avait été beaucoup décrypté à l'époque. Et ici, il se retrouve dans des attelages qui conduisent plutôt des politiques de droite. Donc c'est compliqué pour eux, a priori.
9: Alors, à la fois c'est compliqué, et à la fois c'est une position qui, pour l'instant, peut être considérée comme relativement confortable par rapport à la refondation du CDH en les engager, puisqu'il y avait une volonté très claire de s'établir sous la présidence de Maxime Prévost au centre et au centre-droit, avec une ligne directrice qui était de dire on va avoir une certaine responsabilisation individuelle. Cette responsabilisation individuelle a notamment été marquée par la réforme en matière d'emploi et la question des allocations de chômage, mais également sur une forme de responsabilisation dans l'accès à la pension. Et cet équilibrage centriste, hein, c'est toujours un équilibre un petit peu savant, se fait également par un renforcement en quelque sorte du pouvoir d'achat, notamment sur les questions qu'on a pu trouver en Wallonie avec la réduction des droits d'hypothèque. Donc il y avait une forme de donnant-donnant. À la fois, on a une forme de responsabilisation individuelle, mais en même temps, il y a des formes de redistribution qui permettent de retrouver une capacité et un pouvoir d'achat. Ça se fait également par la question, notamment au niveau fédéral, de la taxation d'une partie du capital. Et donc cet équilibre permet, jusqu'à présent, en quelque sorte, de garantir une partie des promesses. Et puis, dernier point important qui a permis notamment de gagner, c'était la question de mieux vivre, notamment dans l'accès aux soins de santé. Pour l'instant, c'est un des points sur lesquels ils tentent toujours de bien sécuriser le budget au niveau de la sécurité sociale. Et également, vous l'avez indiqué, par rapport au positionnement centriste, hein, qui veut dire toujours un petit peu naviguer dans le spectre politique, notamment chez Écolo, et bien cette forme de parti de gouvernement responsable sur les questions énergétiques, là où il a pu y avoir quelques déçus dans la politique énergétique, dans la politique environnementale, bien c'est dire on peut être responsable, favoriser une politique qui est favorable au climat en passant par une politique énergétique qui mise sur notamment une partie de la prolongation du nucléaire. Donc, pour l'instant, il y a quand même eu pas mal de dossiers qui ont été engrangés, mais évidemment, des lignes de fracture et qui risquent avant tout maintenant de s'accentuer. Je pense que c'est maintenant que les dossiers difficiles risquent aussi de créer les plus vives tensions et où ça va être difficile pour chacun de vraiment aller chercher ses totems.
8: Avec nous aussi pour cette émission, il y a Baptiste Tupin. Bonjour.
10: Bonjour.
8: Journaliste ici à la RTBF qui suit l'actualité politique. J'ai l'impression que ce qui n'est pas forcément évident pour les engagés dans ce bilan que vient de dresser ici Jérémy Dodaigne, c'est que, à la fois sur une série de marqueurs de rupture qui étaient dans le programme des engagés, hein, notamment la fin des allocations de chômage, on ne les accrédite pas forcément toujours aux engagés, on a l'impression que c'est plutôt le MR qui est à l'origine de ces points-là, puisque c'est notamment incarné par un David Clarinval, et que de l'autre côté, sur le côté nuance, le côté plus humain, c'est un peu difficile de faire exister cette ligne-là dans un contexte qui reste très polarisé, où il y a aussi une opposition extrêmement forte à gauche qui s'exprime contre les différents gouvernements et qui cible tout autant le MR que les engagés, et que donc la position qu'on choisit, cette position sur une ligne de crête d'un parti centriste, elle n'est pas facile à tenir pour le moment dans le contexte politique.
10: Non, le registre est effectivement celui de la responsabilité, de la nuance, c'était largement répété en campagne, mais toute la question c'est de savoir si ce

0: Très loyale par rapport à Bardo Ever, très loyale par rapport à la nécessité d'aller vers un budget avec parfois des choix difficiles, notamment en matière de TVA, puisque la réforme qui était proposée par Bardo Ever, c'était une augmentation de certains niveaux de TVA. Tout ça au nom de la responsabilité et de la loyauté de gouvernement défendue par Maxime Prévost, alors qu'en phase 2, le MR était sur un discours de défense pure du pouvoir d'achat en disant non, on ne touche pas à la TVA. Et c'est là qu'on voit que la responsabilisation, cette responsabilité, c'est pas nécessairement facile à vendre électoralement et qu'effectivement les engagés sont dans une position un peu compliquée. Sur les grands totems obtenus, il y avait la santé, la santé, c'était vraiment un accent très très fort qui avait été mis dans la campagne des engagés sur le maintien de la norme de croissance des soins de santé. Donc le rythme auquel le budget alloué aux soins de santé doit croître. Il plaidait pour une norme de croissance de 3,5%, ce qui était plus que les 2,5% habituellement acquis. Ici, on est à 2% de croissance de la norme de soins de santé, voire peut-être un peu moins selon certaines analyses, et ils obtiendront peut-être 3 en fin de législature. Mais toujours est-il qu'aujourd'hui, c'est 2 et que ces grands totems, il va falloir se battre pour les maintenir. Et si c'est en fin de législature que ça doit aboutir, franchement, c'est pas certain, vu le contexte économique, qu'ils y arrivent.
1: Oui, et ça, c'est quand même un élément, mais qu'on pourra rappeler presque dans chacune des émissions de cette série, c'est que on est dans un contexte très compliqué pour les finances publiques, qu'il y a des éléments qui sont venus se rajouter en cours de route ici, notamment avec la nécessité d'investir dans la défense, vu le contexte international très compliqué, et que donc tous ces éléments qui sont censés venir récompenser le travail, qui sont censés venir adoucir certaines mesures de réforme et qui peuvent paraître des mesures de rupture, c'est difficile de les garantir dans ce contexte budgétaire-là.
0: Oui, parce qu'il va encore falloir faire des efforts budgétaires et que, franchement, je ne sais pas si la loyauté vis-à-vis de l'accord de gouvernement et entre partenaires sera suffisamment forte que, par exemple, pour accorder 3% de croissance pour les soins de santé, c'est énorme budgétairement, pas certain qu'ils y arrivent.
1: Alors, Jérémy Dodaigne, la question du positionnement, justement, des engagés, c'était une grande question dans la campagne. Est-ce que c'est l'héritier du CDH? Est-ce que c'est un mouvement qui est différent? Et cette analyse, plutôt faite au terme de la campagne, qu'aujourd'hui, les engagés seraient plutôt à classer au centre droit. C'est renforcé aussi par le fait qu'un Michel Demacte, par exemple, venu du MR, a rejoint les engagés très récemment, qu'un Jean-Luc Cruc l'avait déjà fait en amont pendant la campagne. Aujourd'hui, en termes de sciences politiques, vous êtes politologue, on doit considérer qu'il y a de vrais marqueurs plutôt de centre-droit chez les engagés.
2: Alors, je crois que c'est incontestable au niveau des grandes réformes. À partir du moment où, dans les compétences comme les allocations de chômage, on met l'accent sur une responsabilisation individuelle plutôt que de mettre l'accent sur des facteurs notamment macroéconomiques, d'une économie belge qui est extrêmement ouverte, on met l'accent avant tout sur la situation de chômage est due de manière prédominante à l'individu. Donc il suffit en quelque sorte de les activer pour aller chercher de l'emploi, y compris en Flandre, y compris en se déplaçant plus loin. Donc là, il y avait quand même toute une série d'indicateurs qui étaient assez clairs. On peut parler également sur la question notamment de la réduction des droits d'enregistrement de nouveaux biens. Ce sont des formes de redistribution fiscale historique qui permettaient un petit peu de taxer du capital, c'est comme ça que ça s'appelle. Eh bien, on voit que tous ces marqueurs étaient clairement au centre-droit. Donc il n'y a pas une découverte d'un repositionnement de centre-droit sous la présidence de Maxime Prévost. Par contre, je pense qu'il y a une forme d'accentuation à l'issue de la dynamique par rapport au propre repositionnement du MR. Donc, on pouvait se demander en quelque sorte pourquoi le MR laissait autant de place au centre, en notamment s'assurant de récupérer toute une partie des électeurs qui étaient plutôt très conservateurs, ou voire même de groupuscules d'extrême droite. Et en ce faisant, il a laissé le centre et le centre droit exister avec un partenaire qui, du coup, a pris cette place. Et ce phénomène, il s'est renforcé sous la présidence notamment de Georges Dubouchet au sein du MR, qui accentue en quelque sorte cette radicalisation. Et donc, les engagés sont dans une position où ils ne doivent presque rien faire, si ce n'est de laisser et d'occuper cet espace. Et donc, il y a quand même un petit renforcement, puisque lorsqu'on accueille de nouveaux membres, comme Michel Demacte, historiquement, il y avait également Jean-Luc Cruc, on renforce quand même un petit peu ce positionnement de libéralisme social, mais en quelque sorte, il suffit de ne rien faire, on y gagne. Et si on arrive à apporter toute une série de garanties, de plus de solidarité, notamment sur les questions de soins de santé, on peut potentiellement éviter de perdre un petit peu trop de son électorat à gauche. Et aussi, c'est important,

0: de conserver une forme d'adhésion aussi de certains militants historiques et de mouvements du pilier historique socio-chrétien qui gravitaient autour du parti, qui restent quand même là, même si je pense qu'une série de relations sont quand même assez abîmées ou assez distantes. Donc ça reste un jeu d'équilibriste. Je ne pourrais pas m'avancer maintenant pour dire si ça va être une stratégie gagnante, mais elle est en quelque sorte confortable. D'autant plus lorsqu'on voit quelles sont les coalitions possibles. Alors je parle ici plutôt de ce qui se passe du côté francophone. Au niveau fédéral, c'est encore un peu plus complexe, mais à partir du moment où l'UMR se radicalise, se repositionne comme beaucoup plus conservateur, notamment sur les questions culturelles, ils s'empêchent en quelque sorte de gouverner avec des partis comme le Parti Socialiste, avec qui ils ont gouverné à de nombreuses reprises au sud du pays. Donc, ils sont un petit peu condamnés à gouverner avec les engagés comme seul acteur, mais ça positionne également les engagés dans une position confortable de faiseur de roi, puisqu'à tout moment, ils pourraient aussi dire « Non, nous sommes capables de gouverner également avec des partis de gauche et au centre-gauche. » Et d'ailleurs, ça s'est vu dans le positionnement à Bruxelles pour les négociations bruxelloises.
1: Donc, ce que je comprends dans ce que vous nous dites, c'est que finalement, c'est un parti qui s'affiche de plus en plus clairement comme un parti de centre-droit, aussi parce qu'il y a un espace qui s'est vraiment fortement libéré à cet endroit-là par la stratégie du MR, mais ça reste un parti pivot qui fera sans doute encore dans le futur, c'est à voir, mais des coalitions avec la gauche. Ceci dit, Baptiste Tupin, il y a un enjeu, c'est qu'on a vu au fil des mois la relation quand même changer entre le MR et les engagés. Au début, on a l'impression que les deux partenaires étaient un peu tout feu, tout flamme dans le fait qu'on allait ensemble se mettre d'accord sur une série de grandes réformes à mener et à mener sans le PS en particulier, qui était dans l'opposition partout, avec l'exception bruxelloise, on ne sait toujours pas. Et puis là, maintenant, on a l'impression que ces partis sont de plus en plus dans une logique de concurrence électorale.
2: Oui, la lune de miel est clairement terminée, ça c'est certain. Deux exemples frappants, vous avez parlé du départ de Michel de Magde arrivé chez les engagés. L'autre exemple, c'est celui de Bruxelles. Le moment où Ivan Verhoekstraat décide de prendre le rôle de formateur et d'entamer des discussions sans le MR. Alors, où est l'œuf, où est la poule? Est-ce que c'est parce que les relations se sont dégradées avec le MR que Ivan Verhoekstraat s'est dit « bah oui, on peut y aller et on doit tenter une autre formule » ou est-ce que les relations se sont fortement dégradées parce qu'il y a eu cette tentative? En tout cas, ce qui est certain, c'est que les relations ne sont plus au beau fixe entre les deux partenaires de majorité. Ça se voit aussi dans certains dossiers à la Fédération Wallonie-Bruxelles, ne serait-ce que sur l'enseignement, où je pense qu'il y a une concurrence assez forte entre la ministre-présidence de la Fédération Wallonie-Bruxelles, tenue par les engagés, et la ministre de l'enseignement, OMR. Là, il y a des concurrences de plus en plus fortes qui peuvent aussi s'expliquer par cette concurrence électorale qui se joue au centre droit.
1: Et au-delà de la concurrence électorale, on se dit aussi que s'ils veulent rester ce parti de la nuance qu'ils voulaient incarner, d'une approche équilibrée entre responsabilité budgétaire et protection des citoyens, y compris les plus faibles, ils doivent aussi prendre distance avec le discours plus polarisant, avec la ligne plus dure qui est adoptée aujourd'hui par le MR dans la façon de conduire les réformes.
2: Oui, et l'opposition à gauche joue très fort là-dessus, sur le fait que les engagés seraient à la remorque du MR, qu'ils seraient scotchés au MR. Ici, en affichant une forme de concurrence, il y a aussi une forme de démarcation très claire qui est faite par les engagés qui disent « nous, on est différent » et la gauche l'a bien compris et les attaque très fort là-dessus ces derniers temps en essayant d'aller récupérer cette frange d'électeurs qui avaient quitté des partis comme Écolo, voire le PS pour rejoindre les engagés. Aujourd'hui, on sent que ces partis-là pourraient petit à petit décocher de plus en plus de flèches vers les engagés pour essayer de récupérer cette frange électorale.
1: On a l'impression que chez certains partis de gauche, les flèches sont parfois plus dures vis-à-vis des engagés que vis-à-vis du PTB, du MR, ou de l'autre côté vis-à-vis du PTB. Donc là, on sent bien que sur le centre-gauche, il y a un vrai enjeu électoral. Il y a quelque chose dont je voudrais qu'on parle aussi dans cette émission, c'est le changement de président, parce que ça n'est pas rien dans un parti comme celui-là où le succès électoral s'est beaucoup construit sur la figure du président Maxime Prévost. Il a passé la main en devenant ministre des Affaires étrangères au fédéral à Ivan Verhoekstraat. Et je propose qu'on s'arrête pour un petit portrait d'Ivan Verhoekstraat en compagnie de Sarah Pousset.
3: En 1994, à tout juste 18 ans, Ivan Verhoekstraat devient le plus jeune conseiller communal de Belgique en rejoignant l'Assemblée de Woluwe-Saint-Pierre. C'est finalement vers l'entrepreneuriat qu'il choisit de se diriger, avec des études en droit et en commerce et un début de carrière chez McKinsey. Il devient ensuite directeur opérationnel de Daily Trader à seulement 27 ans. Et puis, il choisit de se lancer. Il crée différentes entreprises, notamment dans la création de plats préparés. En 2014, il change totalement de secteur pour les produits de pharmacie qu'il veut adapter à la grande distribution. Il crée la chaîne MediMarket. C'est un vrai succès avec des centaines d'employés, des magasins en France, en Espagne, en Italie et plus de 139 millions d'euros de chiffre d'affaires. Mais en 2021, Yvan Verhoekstra choisit de laisser sa place de CEO pour entrer en politique.
4: Force de critiquer, je crois qu'il faut s'engager, sans mauvais jeu de mots. Et je pense que dans ma vie aujourd'hui, j'ai le sentiment d'avoir eu beaucoup de chance et que c'est aussi le moment de rendre en s'engageant et en essayant de faire évoluer la société vers un modèle auquel je crois.
3: Yvan Verhoekstra rejoint donc les engagés et devient rapidement vice-président. C'est aussi l'une des premières figures de la société civile à intégrer le parti, un mouvement qui sera ensuite largement suivi par Elisabeth De Grise, Olivier de Hoissège, Vincent Blondel ou encore Yves Copiters. Aux élections de 2024, Yvan Verhoekstra est tête de liste européenne. Il est élu député et redevient aussi conseiller communal de sa commune. Quand Maxime Prévost accepte le cabinet des affaires étrangères, c'est lui qui assure l'intérim jusqu'à être finalement élu président des engagés en avril dernier.
4: C'est un énorme challenge, mais c'est dans la continuité de du travail qu'on a fait avec Maxime Prévost que j'ai envie de m'inscrire pour continuer à porter haut les couleurs des engagés.
3: Celui qui se définit comme un casse-cou accepte encore une mission pour le moins risquée, tenter de former un gouvernement bruxellois, mais il annonce aussi rapidement son échec quelques semaines plus tard.
4: Nous n'avons pas pu, malgré que j'y ai cru, je dois l'avouer, donc la déception n'en est que plus grande, rassembler une majorité pour pouvoir commencer des négociations.
1: Voilà, échec donc au niveau bruxellois, mais un Yvan Verhoekstra qui a existé quand même sur la scène médiatique, notamment par cette initiative d'essayer de former un gouvernement sans le MR. Jérémy Dodaigne, c'est pas évident l'enjeu du remplacement de Maxime Prévost pour les engagés, parce qu'on le disait, c'est une figure qui a construit ce changement, et qui a construit ce changement aussi autour de sa figure, qu'il l'incarnait particulièrement. Est-ce que pour le moment, c'est une opération plutôt réussie, selon vous ?
0: Alors, de deux choses l'une, Maxime Prévost reste quand même assez visible dans l'espace médiatique, puisqu'il a un poste de ministre des Affaires étrangères à un moment où la géopolitique et les tensions internationales n'ont sans doute jamais été aussi fortes. On a évidemment le conflit avec la guerre en Ukraine et la Russie. On a également la présidence de Trump qui bouleverse l'ordre international. On a eu également le conflit israélo-palestinien, où je rappelle quand même que lors de l'été de l'année passée, l'été 2025, Maxime Prévost était prêt, au nom de son parti, à débrancher la prise si il n'y avait pas une reconnaissance de l'État palestinien lors de la réunion de l'ONU qui était prévue. Donc il y a quand même eu plusieurs marqueurs assez forts qui permettent quand même de continuer à Maxime Prévost à avoir cette visibilité, ce qui n'était quand même pas évident, je pense, pour un bourgmestre d'une commune. Prendre cette envergure internationale, c'est quand même un saut qualitatif, c'est aussi un métier assez différent. Donc là, pour l'instant, il endosse plutôt ce costume et donc il reste assez présent. Ce qui
1: même si Bardo Weaver, par exemple, ces derniers temps, depuis le dossier des avoirs russes, a aussi pris pas mal de place sur les dossiers internationaux, j'ai l'impression que ces dernières semaines, on voit un peu moins Maxime Prévost que ce qu'on ne le voyait au début sur ces dossiers internationaux.
0: Oui, effectivement, là, il y a quand même une reprise en main. Je pense que c'est aussi un profil qui plaît à Bardo Weaver. Et puis, ça reste quand même, effectivement, pour certains, des fonctions assez honorifiques, prestigieuses. Et donc, ils en profitent. Mais donc, avoir Maxime Prévost qui reste présent tout en ayant une nouvelle présidence avec quand même un entrepreneur qui incarne bien cette idée d'un centre droit qui met en valeur les valeurs de l'entrepreneuriat, je pense que c'est pas une mauvaise opération. Ça permet pour l'instant de garder un peu ce double visage. Et je pense que le plus important, surtout, c'est la manière dont les engagés peuvent être perçus. Il y a quand même un style dans la manière de communiquer qui est plus qu'un style de communication, qui est une incarnation de comment faire vivre la démocratie. On a, du côté de Georges Boucher, une communication qui est très belliqueuse, on parle de guerre culturelle, mais qui va plus loin que ça. La théorie de la démocratie nous rappelle qu'il y a deux moments importants. l'élection qui font la légitimité pour un gouvernement, pour une majorité qui se dégage, mais entre les élections, la démocratie, elle continue à vivre. On doit respecter la critique, on doit permettre aux syndicats d'organiser des manifestations, on doit permettre aux médias d'organiser le pluralisme dans les prises de position, et là-dessus, les engagés incarnent davantage cette logique, parfois sur la forme, mais il y a quand même un respect des corps intermédiaires pour le faire simplement, là où le MR incarne davantage l'idée que seule l'élection compte, et lorsqu'on a la légitimité de l'élection, on peut en quelque sorte avoir une forme de tyrannie de la majorité, et ça reste quand même une manière de faire de la politique qui est très différente, et paradoxe, cette idée de contester en quelque sorte la liberté d'opinion, d'émancipation de la société entre les élections, c'est le libéralisme politique. C'est son fondement même. Donc là, il y a une forme de paradoxe par rapport à incarner la démocratie.
1: Donc en un mot très bref, quelque part, ils deviennent presque plus libéraux que le MR aujourd'hui chez les engagés ?
0: Ah, en tous les cas, il y a un parti pour l'instant qui a une dérive sur l'exercice des libertés, c'est bien le MR dans cette notion de libéralisme politique.
1: Donc, il y a un espace, selon vous, qui s'ouvre pour les libéraux aussi, qui ne se retrouveraient plus dans la stratégie actuelle du MR portée par Georges-Louis Boucher. Alors, Baptiste Tupin, la difficulté, c'est de parvenir à garder quand même alors encore à bord ceux qu'ils étaient parvenus à convaincre, à gauche et écolo en particulier, s'il y a de plus en plus cette étiquette centre-droit, cette étiquette libérale.
2: Ben oui, il y a une étude qui a démontré, une étude d'AKUL, que le gain le plus fort d'électeurs, le gain net, venait de chez écolo. 66 500 électeurs selon des estimations. Toujours très difficile d'avoir des estimations claires à ce niveau-là. Mais bon, ça montre quand même qu'il y a un flanc gauche à protéger. Pour autant qu'il y a un potentiel au centre droit, ce potentiel au centre gauche doit être protégé. Et aujourd'hui, quand on voit certaines réformes, on peut penser aux réformes au niveau de l'enseignement, par exemple, avec la fin annoncée des nominations des enseignants, avec le CDI pour les enseignants. Je ne suis pas certain que l'ensemble de l'électorat gagné à gauche soit tout à fait en face avec le discours et les politiques menées par les engagés. D'autant plus, et on l'a déjà dit avant, qu'aujourd'hui, on sent que la gauche, que ce soit le PS ou écolo, a tendance aussi à commencer à regarder vers ce centre-gauche et qu'une partie de la bataille électorale de 2029 aura probablement lieu à cet endroit-là.
1: Et on peut pointer le fait que sur la question de la transition climatique environnementale, il n'y a pas des politiques très ambitieuses qui sont menées par ces exécutifs aujourd'hui. Or ça va être un enjeu, d'autant plus que chez Écolo, on peut s'imaginer qu'on va peut-être retourner davantage aussi vers le centre pour les prochaines élections.
2: Ah oui, c'est une possibilité, qu'Écolo décide, plutôt que d'aller chercher des électeurs à gauche et qui a démontré une certaine faiblesse, puisqu'ils ont perdu les élections, se dire on va se recentrer au centre-gauche avec un discours environnemental, climatique très fort, et là, c'est vrai que les engagés peinent pour le moment à démontrer que leur action a une vraie portée environnementale et climatique, parce que les gouvernements dans lesquels ils se trouvent n'en ont pas fait une priorité absolue.

0: Et sur ce plan-là, on peut rappeler le recul, par exemple, du soutien à l'isolation des bâtiments en Wallonie. La grande incertitude de la politique énergétique au fédéral. Rappelez aussi que l'idée portée par les engagés en campagne d'une grande consultation populaire sur l'enjeu climatique a complètement disparu du débat une fois les élections passées. Bref, pour les engagés, il y a donc aussi une question de grand écart. Comment récupérer ce centre-droit délaissé par le MR sans perdre ses électeurs plutôt positionnés au centre-gauche qui ont fait le succès pourtant des engagés en 2024? Ce sera le défi de la suite de la législature, mais qui a priori est encore longue hein, puisque le prochain scrutin est prévu en 2029. Voilà, c'était Les Clés, un podcast RTBF La Première avec, à la réalisation sonore de cet épisode, Antoine Duart, c'est à la préparation Sarah Poulset et Arnaud Reussen. Le prochain épisode de cette série aura pour titre « Et à gauche, alors, c'est quoi le projet ?»
1: Les clés sur La Première, il y avait Baptiste Tupin, journaliste politique à la RTBF, il y avait Jérémy Daudaigne également, professeur de sciences politiques à l'université de Namur. On parlait des engagés, bien sûr, Arnaud Reussen, Sarah Pousset et toute l'équipe technique de La Première. Prochain épisode demain, bien sûr, on continue hein, cette spéciale Arizona. Arnaud vous le disait, ce sont des épisodes qui datent de février. Et demain, on se penchera sur la gauche. Bon après-midi, bonne fin d'après-midi, bon début de soirée. On écoute Lola Young sur La Première.

0: 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Ce podcast, la première d'Arnaud Reusen, 27 minutes de décryptage au quotidien. Merci de nous suivre. Après 19h, après le journal de Julie Buron, c'est Cédric Wautier qui revient pour une nouvelle diffusion de son émission Tendance Première. On est parti ensemble sur la première pour une nouvelle et belle soirée pleine de promesses.
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6: Il est 19h. Bon début de soirée à tous, Julie Buron pour ces informations. Le roi Philippe et la reine Mathilde ont assisté cet après-midi au défilé civil et militaire de la fête nationale depuis la place des Palais à Bruxelles. Le défilé a démarré avec des colonnes à pied et un défilé aérien, suivi du défilé motorisé. Certains militaires avaient une bonne partie du visage couverte afin de ne pas permettre leur identification. Des troupes ukrainiennes ont participé au défilé militaire comme elles l'avaient déjà fait lors du défilé du 14 juillet. En France. Enfin, le nouvel avion de chasse de la Défense, le F-35, a également effectué son premier bain de foule aérien survolant la place des Palais. Le compte de Marine Le Pen en France sur le réseau social X a été piraté. Un message faisant la promotion d'une crypto-monnaie au nom de la candidate du Rassemblement National à la présidentielle a été retiré au bout de quelques minutes. Le RN assure qu'il n'y a aucun lien avec la tentative de piratage du compte de l'un de ses candidat aux dernières élections municipales qui s'est produite plus tôt et pour laquelle le parti a déposé plainte. Le parquet de Paris a ouvert une enquête après ces piratages visant le Rassemblement national. Cette déclaration de Donald Trump, les États-Unis réagiront contre les Houthis si le groupe de rebelles yéménites alliés de l'Iran tentait de bloquer le trafic maritime en mer Rouge. Jusqu'ici, ça n'est pas arrivé. Ça pourrait, mais on s'en occupera, a déclaré le président américain devant la presse à la Maison-Blanche. Remco Evenepoel a justifié son rôle de favori dans la 16e étape de la 113e édition du Tour de France. En ce 21 juillet, jour de fête nationale, le triple champion du monde en titre de la spécialité s'est imposé dans le contre-la-montre individuel de 26 km tracé entre Évian et Thonon-les-Bains. Le vainqueur de la 15e étape au plateau de Solaison dimanche a de nouveau devancé le porteur du maillot jaune, le Slovène Tadej Pogacar, deuxième à 28 secondes de ce contre-la-montre. C'est tout pour ces informations. Bon début de soirée à notre écoute.
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8: Bonjour à toutes et tous, ravi de vous accueillir de nouveau pour ce Tendance Première. Golden Retriever Boyfriend, Almond Mom, Charo, Lincel. Si ces termes ne vous disent rien, c'est que vous n'êtes ni ado, ni jeune adulte, ni parent d'ado ou jeune adulte actif sur les réseaux et les plateformes. Mid Girl, Red Flag, Simp font pourtant partie des profils des temps modernes en quête de validation sociale. Ces profils, notre invitée du jour, la journaliste Anne Chirol, les a étudiés et rassemblés dans un livre « Toi-même » publié chez De Noël. Un livre qu'elle était venue nous présenter il y a quelques semaines et qui nous avait interpellés par ce que ces profils disent des mouvements de société, des avancées et des reculs d'une sociologie en mutation. Bonjour Anne Chirol.
9: Bonjour.
8: Ravi de vous accueillir depuis notre studio parisien. C'est vrai que, eh bien, on avait beaucoup souri lors de votre venue pour parler de ce livre toi-même. Et en même temps, derrière le sourire, il y a quand même pas mal de questions qui se posent par rapport aux évolutions de la société. On va revenir sur votre parcours et sur cette réflexion.
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8: Avec aujourd'hui évidemment Vincent Van Der Venet à la réalisation et Nathalie Stas-Poulet qui est là pour évidemment nous aider pour que cette émission fonctionne très très bien. Je suis très content de vous accueillir, Anne Chirol, journaliste aujourd'hui et autrice donc de ce livre Toi-même, publié chez De Noël, 50 profils des temps modernes en quête de validation sociale. Quel était le point de départ de ce bouquin ?
3: Alors, le point de départ de ce bouquin, tout simplement, c'était une chronique, puisque de base, je suis chroniqueuse au Monde. J'ai obtenu la chronique Toi-même quand j'étais en stage au journal Le Monde. Donc, ça, on pourra en reparler un petit peu plus tard. Mon parcours un petit peu particulier. Et en fait, j'ai voulu proposer cette chronique au Monde, tout simplement, parce que dans ma thèse, je voulais parler de la sad girl, donc ces filles tristes qui pullulaient sur les réseaux sociaux depuis que j'ai 7 ou 8 ans, que j'ai assidûment fréquentées, qui m'ont toujours beaucoup interpellée. Donc, j'aimais beaucoup l'esthétique et je me suis dit, il faut qu'on trouve un moyen d'en parler. Et en fait, à un moment donné, je me suis dit, bon, je vais leur proposer de faire quelque chose d'assez simple. Donc, un épisode par semaine avec un personnage que l'on raconte de fond en comble, un personnage des réseaux sociaux, on va dire, que l'on voit sur les réseaux sociaux, mais qu'on peut aussi retrouver dans la vraie vie. Et l'idée, c'était vraiment de l'étudier avec un côté caricatural, parce que c'est mon humour assez sarcastique, tout en ayant évidemment de l'analyse. Et donc, de là, donc, on a commencé à faire cette publication pendant plus d'un an. Et au bout de 2 ou 3 mois, j'ai été approchée par les éditions de Noël pour en faire un bouquin agrémenté de tonnes de papiers d'analyse sur les dictats de beauté, stéréotypes de genre, le masculinisme, etc.
8: Oui, parce que derrière la légèreté du livre, derrière l'humour, il y a de vraies réflexions et de vraies réflexions sociologiques. On y reviendra dans quelques instants. Que donne-t-on à voir de nous en ligne et pourquoi ? Ce sont évidemment des questions que l'on va se poser ensemble. Mais le principe de l'émission, c'est de commencer par votre enfance. Vous êtes né en banlieue parisienne, vous avez 28 ans aujourd'hui. Vous êtes né dans quel genre de milieu ? C'est quoi vos plus grands souvenirs d'enfance quand on découvre votre photo ? La photo que vous avez envoyée d'une petite fille, là, toute souriante, bouclée, qui sort par la fenêtre de sa petite maison en plastique qu'on a toutes et tous vues dans les plaines de jeu. Elle était heureuse sur cette photo, cette petite fille. Elle a grandi dans quoi ? Dans un milieu plutôt chouette ?
3: Ouais, alors il y a une petite erreur, peut-être c'est moi qui ai mal transmis l'information, mais je suis pas née en banlieue parisienne, je viens de Picardie.
8: Pardon.
3: Donc vous inquiétez pas, j'ai peut-être pas précisé, c'est pas la première chose que je dis quand je me présente, mais je suis née en Picardie à Senlis. J'ai quasiment pas de souvenirs de là-bas tout simplement parce qu'on a déménagé quand j'étais petite dans le Grand Paris, donc c'était vraiment le moment où la banlieue se construisait. Donc je viens de banlieue parisienne de côté ouest, côté Nanterre, et en fait il se trouve que j'ai vraiment grandi dans ce milieu-là où en fait on est arrivé, il y avait tout qui était en train de se faire casser, d'être reconstruit. Donc c'était assez intéressant comme mutation. J'ai un quartier qui a énormément évolué au fil du temps, dans lequel je pourrais sûrement plus me loger aujourd'hui.
8: Parce que devenu évidemment trop cher.
3: Parce que devenu évidemment trop cher, tout à fait. Et là où c'est intéressant, c'est que du coup, moi j'ai vraiment grandi dans ce milieu-là. Je viens d'une famille très nombreuse. Tout est relatif. J'ai 3 frères et sœurs. Je suis là... 3e du coup de cette fratrie-là, donc famille assez nombreuse, plutôt heureuse on va dire quand j'étais petite, et puis après ma mère s'est retrouvée seule on va dire, et donc elle a commencé à nous élever à 4 dans un appartement, voilà.
8: Quand on est 3e, on doit faire sa place je suppose, et quand on est dans un quartier en reconstruction, on doit également faire sa place ?
3: Alors, quartier en reconstruction, oui, tout à fait, il faut faire sa place, d'autant que, quand j'étais petite, on va dire que c'était vraiment au niveau du quartier, où il faut faire sa place, tout à fait. Au niveau du quartier, par exemple, quand j'étais petite, mon père était assez... très à fond, on va dire, dans les études. Il voulait vraiment qu'on ait le meilleur pour nous. Donc, par exemple, voyez, moi, j'ai le souvenir où, en fait, tous les matins, on prenait la voiture, on prenait le Renault Espace, et en fait, il nous emmenait à Neuilly. C'est assez... Bon, je sais pas si je peux le révéler, mais en fait, j'étais à l'école publique à Neuilly pendant 2 ans, et en fait, je devais mentir sur mon adresse. Moi, je venais de l'autre côté, justement, de la Seine, et en fait, quand les gens me demandaient où j'habitais, je devais mentir, vous voyez, parce qu'il fallait avoir ces écoles-là. Puis, finalement, au bout de 2 ans, ma mère a décidé de nous rapatrier donc dans les écoles scolaires de ma ville pour vraiment se rapprocher, que ce soit plus simple pour tout le monde. Mais voilà.
8: Alors cette petite fille qui sourit sur cette photo, quand vous la regardez droit dans les yeux, vous avez envie de lui dire quoi par rapport à votre parcours, par rapport à la société d'aujourd'hui et celle de demain, et par rapport aussi à ce que vous avez découvert tout au long de ces années d'études pour publier ce livre toi-même?
3: Alors cette petite fille, si je la regardais aujourd'hui, je lui dirais confiance en toi, te laisse pas marcher sur les pieds par tout le monde. Parce que j'étais une petite fille, alors là on dirait pas comme ça, mais j'étais hyper timide. Enfin vraiment, c'était dès que je voyais le regard d'un adulte, j'avais les yeux fuyants, j'étais un peu bègue. C'est pas très vendeur, mais j'avais des soucis de bégaiement. J'ai fait pas mal d'orthophonie pour réparer ça, on va dire. Donc aujourd'hui, vous parlez à la radio comme je le fais. Je suis toujours un petit peu stressée, évidemment, mais c'est pas non plus évident, quoi. C'est un gros travail que je fais sur moi-même. Et puis surtout, j'étais un petit cancre à l'école, quoi. J'ai toujours été à deux doigts de redoubler chaque année. Et aujourd'hui, le fait juste, c'est bête, hein, mais d'avoir un bac plus 5, d'avoir obtenu le bac, d'avoir un bac plus 5, d'être journaliste, enfin, c'est quand même un métier qui est assez prestigieux, hein. On va pas se mentir, quand vous arrivez en soirée, que vous dites, ah, je suis journaliste, les gens, oh, waouh. Et tout le monde pense que j'étais l'intello de la classe, alors que pas du tout. Chaque année, j'étais à deux doigts du redoublement. Les années d'études supérieures, c'était pareil. Honnêtement, ça a été compliqué. Et là où je me suis vraiment épanouie, c'est dans le milieu du travail. C'est bizarre de dire ça pour ma génération, mais j'adore le monde du travail, quoi. Je me sens beaucoup mieux dedans que dans les études.
8: Avec une première partie de vie où vous n'êtes pas du tout journaliste, on va y revenir dans quelques instants. Je voudrais aussi avoir votre regard par rapport à l'école, vos souvenirs d'école, mais aussi votre regard par rapport à l'école d'aujourd'hui, ce qu'elle permet ou ce qu'elle ne permet pas encore. Anne Chirol, vous êtes notre invitée jusqu'à 11h. On est très heureux pour cela. Junior, que l'on écoute, et Mama Used to Say sur la première.

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1: Avec comme invité Anne Chirol, dont on va bien dresser un peu le portrait, le parcours, l'autrice de ce livre, Toi-même, 50 profils des temps modernes en quête de validation sociale. On va revenir sur votre jeunesse, Anne Chirol, si vous le voulez bien. Petit enfant timide, bègue, ça se passe comment à l'école, en dehors des résultats scolaires? Quand on est justement timide et un peu bègue, comment est-ce qu'on sent, comment est-ce qu'on parvient ou non à créer des relations?
2: Ou alors ça, c'était pas évident. J'ai toujours eu du mal un peu à m'insérer dans des groupes. J'ai envie de dire, ce qui est assez paradoxal, parce que je viens d'une famille très nombreuse, donc vraiment j'ai grandi avec plein d'enfants. J'ai toujours eu un peu de mal, peut-être, à trouver ma place dans les classes. J'ai eu des petits soucis pendant certaines années. Donc voilà, comme je vous dis, vraiment, moi j'ai beaucoup fui l'école. J'ai beaucoup dit à ma mère que j'étais malade pour ne pas aller à l'école, parce que vraiment c'était compliqué. Et puis non, bah finalement, au fur et à mesure du temps, j'ai réussi à me faire ma place, on va dire, dans la société, si je puis dire.
1: Mais comment justement, donc, c'est ça qui est très intéressant, parce que quand on lit votre bio, quand on lit votre livre également, quand on écoute vos interviews, on se rend compte qu'à un moment, il y a eu un switch, que vous êtes devenue une battante, j'ai l'impression, que vous vous êtes dit, je vais réussir et je vais y arriver avec une idée précise en tête, non ?
2: Ouais, tout à fait. Bah, je pense qu'il y a eu deux switches dans ma tête. Il y a eu tout simplement, donc, post-bac, quand j'étais au début de mes études supérieures, je me suis retrouvée dans des études qui étaient horribles. C'est-à-dire que c'était un DUT technique de commercialisation. Je suis en mourir, hein, j'ai envie de sortir. Où, en fait, j'étais là, je devais apprendre des argumentaires de vente pour vendre des pergolas. Je me suis dit, c'est clairement pas ma vie, quoi. Et donc, vu que je savais pas quoi faire de ma life, comme beaucoup de gens, de jeunes de ma génération, moi, j'étais peut-être un petit peu en avance sur ça. Mais je suis partie en Colombie avec un billet aller sans billet retour, ce que je ne conseille pas parce que ça cause des soucis d'ailleurs de faire ça. Et en fait, je suis partie là-bas pendant quelques mois pour vraiment peaufiner mon espagnol, pour me trouver, bosser un peu aussi. Je bossais en auberge de jeunesse. Enfin voilà, j'ai fait plein de trucs et puis après, je suis rentrée en France. J'ai complètement switché, donc je suis partie en start-up. J'ai commencé à bosser assez jeune, j'avais 20 ans. Vous voyez, j'avais déjà un CDI plutôt bien payé en plus pour l'époque. Et puis au bout d'un an, je me suis dit non, enfin, soit je reste là et je suis là dans 10 ans et j'aurais peut-être un peu augmenté, mais je serais passée à côté de ma vie. Soit là, je reprends des études. Donc j'ai choisi de reprendre des études en partant à la fac de Nanterre. Et là, ça a été très compliqué parce que je vous dis, j'avais clairement pas le niveau, j'étais en dessous. Les gens de ma classe, ils disaient, oh, mais elle va jamais réussir, c'est pas possible, elle passera pas l'année. Et bien, si, j'ai passé l'année. Puis mon deuxième switch, du coup, c'était pendant le Covid, je dirais. Donc je suis partie en Erasmus à Prague. Enfin, je suis partie en Erasmus un mois vu qu'il y a eu le Covid. Ouais. Et non, ça a été assez fractionné. Ça a été un moment très compliqué pour moi où j'ai eu un peu mon monde qui s'est effondré à plein de niveaux. Et à ce moment-là, je me suis dit, ok, bah, ça fait 6 mois, je vais être journaliste. Et je me suis dit, bah, je vais me donner à fond sur ça parce que j'ai pas d'autre objectif dans ma vie pour l'instant, quoi. Et donc, je me suis mise à fond. J'ai commencé à faire un blog étudiant. J'ai eu mon premier podcast mail du pays que j'ai fait de A à Z en regardant des tutos sur YouTube pour apprendre à faire du montage, à interviewer, à faire de la prise de son, ce genre de choses. Donc, le podcast, c'est chaotique, hein. Vous entendez les bruits de pas à côté. Enfin, voilà, je commençais pas forcément à l'écouter. Et suite à ça, en fait, ce qui s'est passé, c'est que donc j'ai postulé, j'ai un pote qui me dit il y a un super stage qui se déroule chez Un bout des médias, qui est l'association d'indépendance des médias de Julia Cagé. Et en fait, il me dit, il faut absolument que tu postules, puisque c'est dans l'enceinte du Monde, donc dans le groupe Le Monde, où vous avez Télérama, Cour International, etc. Et donc je me suis dit, ok, pourquoi pas. Donc j'ai été prise. Pendant 6 mois, ce que j'ai fait, c'est que j'ai pas arrêté d'aller taper à droite, à gauche, au port des rédacs, pour leur demander de participer à conf de rédac, prendre de l'info, papoter, essayer de gratter des stages. Et en fait, il se trouve que de fil en aiguille, pendant toute cette année de césure, donc j'étais en master, j'ai pu faire du contact, rencontrer du monde, avoir des stages à droite, à gauche. Et c'est comme ça que je me suis retrouvée en stage de 6 mois au Monde avec ma chronique.
1: Ouais. Voilà. Avec aussi le fait que vous êtes fait un prénom et un nom au sein de cette rédaction, mais aussi petit à petit dans les médias, puisque vous êtes devenue chroniqueuse aussi, on va y revenir. Mais est-ce que vous pensez, Anne Chirol, que sans avoir été au pied du mur, sans avoir vécu des difficultés à un moment de votre vie, vous auriez été aussi combative?
2: Non, moi je pense. En fait, je pense que dans les médias, pour réussir, vous le savez de toute façon, comme tout le monde qui est sur le plateau, il faut se battre. Il faut se battre, c'est un milieu où il n'y a pas de place, donc il faut se la créer, sa place tout simplement. Il faut se battre, il y a beaucoup, beaucoup de sacrifices. Quand je parle de sacrifices, c'est rater des anniversaires parce que vous devez bosser, c'est passer votre temps à travailler, c'est votre conjoint qui vous dit qu'il a l'impression que vous sortez avec votre travail, quoi. Enfin, c'est vraiment un sacrifice de vie. Et pour moi, quand je dis que le journal, journalisme, c'est un métier passion, mais c'est au-delà, pour moi, c'est un mode de vie, parce que vous pensez journalisme tout le temps, vous rencontrez des gens en soirée, vous allez penser à « Oh, bah tiens, on va faire telle idée d'interview, ok, je prends le numéro de la personne, etc. » Enfin, vous ne déconnectez jamais de votre travail, tout simplement. Et voilà.
1: Bon, la photo que vous nous avez envoyée, qu'on découvre pour ceux et celles qui nous suivent sur Ovio, et on vous invite évidemment à le faire, hein, pour découvrir eh bien ces clichés, c'est encore une magnifique photo. Vous êtes toute petite, petit pantalon rose, petit pull jaune, vous tenez à peine sur vos pieds, vous avez déjà le sourire, et puis il y a une dame en bleu là qui vous tient, et c'est votre maman. C'est la photo déclic pour vous. Pourquoi est-ce que c'était à ce point important de mettre votre maman en avant ?
2: Alors ma mère, j'ai tenu à la mettre en avant, ce qui n'est pas forcément très original de parler de sa maman. Mais non, c'est quelqu'un qui est très important pour moi, parce que comme je vous disais, donc, elle a élevé 4 enfants toute seule. C'est un peu une force de la nature, elle est incroyable. Enfin, vous voyez, elle s'est retrouvée au pied du mur, sans argent, avec 4 enfants, toute seule. Et elle s'est dit, bon, bah, je vais monter mon entreprise. Et en fait, ma mère est esthéticienne, donc elle avait son entreprise à la maison, elle bossait tout le temps. Et puis en même temps, elle était à la maison pour s'occuper de nous. Enfin, je trouve que c'est vraiment très admirable, et d'autant plus parce que aussi, bah, en grandissant, en changeant un peu de milieu social aussi, en commençant à fréquenter des enfants de banquiers, ce genre de choses, j'ai souvent été un peu prise de haut du fait que ma mère était esthéticienne.
1: Ah oui, vous l'avez
2: senti.
1: Les gens
2: considéraient... Ah oui, tout à fait. J'ai même fait des articles dessus sur le nail art, les esthéticiennes, les métiers de la beauté, tout simplement. Ça m'avait beaucoup marqué. Et oui, enfin, les gens vous prennent un peu pour... Enfin, les gens prenaient ma mère pour une idiote, parce qu'en plus, elle a un peu un côté où elle est très belle. Elle était blonde, elle avait des grosses lunettes de soleil, des gros talons. Elle venait me chercher comme ça à l'école.
1: Donc, on est enfin, déjà dans les archétypes, bimbo, finalement. Et on est déjà dans les clichés par rapport à certains. Et c'est vrai que c'est au centre de votre travail, de ce livre, hein, « Toi-même, 50 profils des temps modernes en quête de validation sociale ». Cette validation sociale, elle est quand même terrible dans nos sociétés.
2: Elle est tout à fait terrible. Vous voyez, ma mère, comme je vous dis, elle a beaucoup souffert du cliché de passer un peu pour l'idiote. Après, elle en a joué beaucoup. Elle s'est jouée des gens grâce à ça. Et je pense aussi que j'ai beaucoup, beaucoup pris d'elle. Parce que vous voyez, sur cette photo-là, je suis là avec mon gros jogging rose. Je ressemble à un petit garçon. Et en fait, c'est ça qui est assez rigolo aussi. C'est que quand j'étais petite, tout le monde pensait que j'étais un petit garçon. Et j'avais une démarche de camionneur, comme dirait ma mère. J'étais, mais tout sauf féminine. Et en fait, ce qui est assez drôle, c'est que très rapidement, il y a eu un switch qui s'est passé où je suis devenue hyper, hyper féminine. C'est-à-dire que vraiment, moi, ma vie de tous les jours, je suis tout le temps habillée avec des robes, je suis tout le temps apprêtée, je fais toujours extrêmement attention à moi. Enfin, vraiment, moi, c'est ma vie d'être bien, enfin, d'être très apprêtée, etc. Et je pense que le fait qu'il y ait... Enfin, ma mère m'a aussi énormément influencée à ce niveau-là, mais j'adore, donc j'en veux pas du tout.
1: Et c'est très amusant parce que je vois de l'autre côté de la vitre de notre studio la maman Nathalie Stas-Poulet qui sourit en vous écoutant parce qu'elle se retrouve évidemment dans le portrait, peut-être de l'une ou l'autre de ses filles également. Toi-même, c'est le titre de votre ouvrage, Anne Chirol. On a un peu évoqué votre parcours. Il est important maintenant de rentrer dans le vif du sujet et d'avoir votre vision de la société d'aujourd'hui en partant de certains archétypes, de certains profils que vous mettez en avant dans ce livre. 50 profils des temps modernes en quête de validation sociale. J'en ai cité quelques-uns que je ne connaissais pas. Je suis papa de 2 garçons. Il les utilise peut-être un peu moins, si ce n'est Charo, et si ce n'est pas. On en parle dans quelques instants.

0: plaisir évidemment ce jour de fête nationale hein, d'écouter des artistes belges, liégeois en particulier. C'était Rory et ce titre Plus Jamais.
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0: C'est la journaliste et autrice Anne Schirol qui est avec nous aujourd'hui pour ce livre hein, Toi-même, 50 profils des temps modernes, enquête de validation sociale, livre que vous êtes venu nous présenter il y a quelques mois de cela. Et c'est vrai qu'on avait envie de vous inviter pour avoir votre regard sur la société en tenant compte de ce que vous avez pu voir, analyser dans tous ces profils. Avant de rentrer dans le vif du sujet, si je vous demande tout simplement, est-ce qu'il y a des événements ou des évolutions qui vous ont marqué dans la société ces derniers mois, des choses qui vous interpellent ?
2: Alors, s'il doit y avoir des évolutions, ce serait plutôt dans les dernières années. Bah, c'est tout simplement, on en a beaucoup parlé déjà, mais c'est le fait que les stéréotypes de genre sont de plus en plus prédominants. On voit que de plus en plus, bah, les femmes vont essayer d'agir comme des femmes sur les réseaux sociaux, les hommes d'être plus virils, machos, etc. Donc, on voit vraiment quelque chose qui se dessine. Il y a aussi bah, le fait, évidemment, au niveau des standards de beauté, ils sont quand même très, très difficiles. Moi, j'ai grandi au début des années 2000, donc on avait vraiment tous les magazines People, la télé-réalité, les clips, enfin, tout était déjà assez difficile, notamment pour les femmes en termes de physique. Là, honnêtement, j'ai peur pour les petites filles, quoi. Parce
0: Pourquoi
2: que franchement,
0: Pourquoi
2: c'est
0: vous avez
2: horrible.
0: Peur pour les petites filles ?
2: Bah, parce qu'en fait, avant, à l'époque, dans les années 2000, vous aviez quand même. Vous aviez un peu de standardisation, mais vous pouviez quand même être vous-même. Là, je trouve qu'en fait, on doit s'inscrire. C'est pas les gens qui nous mettent dans des cases, c'est nous qui nous inscrivons dans une case pour être cette clean girl, donc à les cheveux, avec le chignon plaqué derrière la tête, avec le côté un peu maquillage nude, assez naturel, qui va faire du sport, elles vont toutes être habillées pareil, etc. Et alors moi, je suis quelqu'un, par exemple, je suis très fan de marques qui vivent, où il y a plein de couleurs, où on n'est pas standardisé, quoi. Et là, en fait, on voit qu'on est standardisé de partout, on essaye de rentrer dans les codes, on voit aussi il y a une performance de soi, mais qui est incroyable, quoi. Hier, je regardais, par exemple, un youtubeur qui donne des conseils en finance, donc qui n'est pas quelqu'un de macho, de problématique, comme on a beaucoup dans les conseillers en finance. Mm-hmm. Et lui, par exemple, il dit, mais en fait, la première chose qu'il faut faire, c'est optimiser ma propre performance, donc le fait de faire du sport, de manger bien, de dormir 8 heures, comme ça, j'optimise ma performance sur le long terme pour gagner plus d'argent. Et j'étais en mode, mais c'est un truc de fou, quoi. Enfin, où ça s'arrête en fait.
0: Mais Anne Schirol, vous dites vous avez vécu votre jeunesse dans les années 2000. Moi, je l'ai vécu un peu plus tôt parce que je suis née dans les années 70 et puis ma jeunesse c'était les années 80. Je regardais aussi dans la cour d'école, je regardais tous mes potes qui étaient habillés en chevignon, en chippie avec des dockside au pied, etc. Et j'avais aussi envie de leur ressembler. Mes parents disaient non, mais j'avais aussi envie de ressembler. Qu'est-ce qui est différent selon vous entre cette période et ce que vivent les ados aujourd'hui?
2: Alors, à mon sens, ce qui est différent, ça va être aussi l'accélération des tendances et des micro-tendances. C'est-à-dire qu'avant, vous aviez telle paire de baskets dans les années 80 que vous voyiez justement dans la cour d'école, enfin dans les années 70 plutôt pour vous, et vous vouliez cette paire de baskets, mais vous la vouliez sur 5 ou 6 ans, ou peut-être un peu plus. Nous, c'est-à-dire que les tendances, elles vont aller extrêmement, extrêmement vite. On est vraiment dans l'ère plus de la fast fashion, mais de l'hyper fast fashion avec tout ce qui est Chine, etc. Zara, Mango, il m'en faut une troisième des Seagulls. Enfin voilà, tout change tout le temps. Et alors moi qui suis dans une idée vraiment de déconsommation, c'est-à-dire que ça fait 6 ans, 6-7 ans, enfin depuis le Covid on va dire, que je m'habille qu'en fripe, que mes robes, même pour aller à un mariage, vous voyez là récemment, j'avais des robes de fripe à 5€, vous voyez, et je me sens très bien comme ça, j'adore, mais en fait je suis complètement contre. Et en fait quand je vois que sur les réseaux sociaux, les gens sont là, ils veulent s'acheter le dernier sac à main trendy qu'ils vont jeter dans 3 semaines, voilà, je trouve ça un peu ridicule, et je trouve que malheureusement les réseaux sociaux nous poussent tellement à la surconsommation, c'est assez grave, quoi.
0: Mais par contre, il y a Anne, il y a ce mouvement justement de fripe, il est né à nouveau il y a quelques années de cela, où il y a eu voilà une part de la jeunesse, et pas que de la jeunesse d'ailleurs, qui s'est dit moi j'en ai marre des marques, je vais me tourner vers les fripes. Et aujourd'hui j'ai l'impression, et ce sera vrai pour pas mal de choses dans ce livre, qu'il y a un retour de manivelle, la vague va dans l'autre sens.
2: Ouais, tout à fait. Bah, pour Le Monde, j'avais justement fait un gros papier d'enquête sur le phénomène de la nostalgie, c'est-à-dire cette idée que, sur le fait que les jeunes étaient à la recherche d'époques doudou qu'ils n'ont pas connues, et ça s'est amplifié avec le Covid. Donc c'est vraiment l'idée, par exemple, moi depuis que je suis petite, depuis toujours, en fait, j'ai toujours aimé m'habiller un peu années 50, années 60, 70, 80, 90. J'ai des robes qui s'appellent 50s, enfin vous voyez, je suis un peu folle comme ça dans ma tête, j'adore la mode quand même. Et en fait, je suis loin d'être la seule, puisqu'on voit que dans notre génération, tout le monde est là à fantasmer les années d'avant, les vieilles photos, les vieilles cartes postales, les vieux films. Enfin voilà, on voit que la jeunesse se projette plus forcément dans l'avenir et qu'en fait, il y a une sorte de bug là. Vous voyez le bug de l'an 2000, ben en fait, il arrive maintenant. Il y a une sorte de bug qui fait qu'en fait, on déraille, on recherche toujours dans le passé. On voit par exemple, vous voyez avec des émissions sur la télé française, on a la Star Academy, on a Secret Story qui revient. Vous voyez, il y a plein d'émissions à l'ancienne qui reviennent parce qu'en fait, on ne sait plus quoi inventer tout simplement et qu'on capitalise sur la nostalgie.
0: On ne sait plus quoi inventer ou on ne croit pas ou difficilement en un avenir serein.
2: Bah, je pense que c'est un peu les deux, parce que enfin, pour ce qui est de notre génération, même les Gen Z, donc ceux qui sont nés de 97 je crois à 2010, et les millennials, ceux qui sont nés avant ça, enfin, on ne se projette plus, on est dans un moment quand même où bah, on a eu la crise du Covid, après ça on a eu le conflit israélo-palestinien qui a pris une autre dimension, la guerre en Ukraine évidemment, les dérèglements climatiques qui nous explosent à la figure j'ai envie de dire, et le marché du travail qui est hyper compliqué, enfin, là aujourd'hui vous avez un bac plus 5, vous êtes hyper compétent dans votre domaine, bah, vous allez chercher un travail, vous n'allez pas en trouver un comme ça, vous allez devoir accepter un truc, vous n'êtes pas cadre, vous n'avez pas des conditions de folie, votre appartement par exemple à Paris, je ne sais pas si c'est la même chose à Bruxelles, mais par exemple à Paris, vous avez des gens qui sont quand même bien payés ou ce genre de choses, qui vivent dans des taudis, enfin vous voyez, c'est...
0: Oui, c'est la même chose, ça commence à arriver à Bruxelles. Ouais.
2: Ça commence malheureusement, villes, je ne le souhaite pas.
0: Mm-hmm. Non mais c'est vrai, le mouvement est bien présent. Ne pas avoir de perspective d'avenir, parce que vous parlez beaucoup d'amour aussi, hein, l'évolution aussi de la notion d'amour depuis quelques années, ce désengagement romantique. Il évolue comment, l'amour, quand vous regardez, là aussi, ces différents profils qu'on peut retrouver sur les réseaux sociaux, mais quand vous côtoyez justement cette jeunesse ou ces jeunes adultes, qu'est-ce qui a évolué et vers quoi veulent-ils ou non aller ?
2: Pour moi, au niveau des amours dans cette génération-là, ce qui est intéressant, c'est de noter l'émancipation des femmes, qui va faire que là où avant, les femmes, elles s'oubliaient complètement, souvent dans des relations, ce qui est assez classique, quoi, finalement. Bien là, on voit qu'il y a de plus en plus de femmes qui agissent entre très grands guillemets, comme des hommes, qui vont moins être investis dans la relation, qui vont plus penser à elles, qui vont mettre leur carrière en avant, ce genre de choses. Donc, c'est bien ou c'est pas bien, je ne sais pas, je suis personne pour le juger. Mais à côté de ça, je dirais quand même que malgré ce désinvestissement qu'on voit beaucoup avec les applications Tinder, Grindr, Bumble, etc., les applications de rencontres en ligne, eh bien on a quand même beaucoup de gens, de jeunes, qui cherchent une grosse stabilité et qui sont, comme on le voit par exemple, voyez, en Ukraine, c'est un très bon cas. En Ukraine, quand il y a eu la guerre, qu'est-ce qui s'est passé ? D'un coup, vous avez beaucoup de jeunes Ukrainiens qui se sont mariés, qui ont fait des enfants parce qu'il y avait le cas de la guerre et qu'on se dit, peut-être mon mari ne reviendra pas, il faut qu'on fasse nos enfants maintenant, donc c'est un peu accéléré. Donc, ça peut dire qu'en temps de crise, en fait, ça accélère aussi la chose. Et là, en fait, en temps de crise, quand vous avez rien qui est stable, que vous pouvez vous faire virer du jour au lendemain comme une vieille chaussette, que votre appartement, vous n'êtes pas sûr de pouvoir le garder, etc. Ben, en fait, le fait d'avoir un couple stable, c'est la seule chose. Enfin, c'est le couple au final, c'est la seule chose sur laquelle vous avez un peu la main mise, qui peut être stable, quoi. Donc, vous avez quand même beaucoup de jeunes qui veulent. Enfin, moi, je vois dans mon entourage, j'ai beaucoup de gens qui sont ensemble depuis 7, 8, 10 ans, alors qu'ils ont 25 ans, vous voyez.
0: Mais ce qui est assez étonnant, Anne Chirol, quand on regarde, c'est qu'on a ce type de jeunes, en effet, vous venez à parler, puis on en a d'autres qui ne parviennent pas à mettre des mots sur ce qu'ils vivent. Ils ne vivent plus en couple, ils ne disent pas « c'est mon amoureux, mon amoureuse », ils ne disent plus, enfin, des termes comme cela, il y a quelque chose d'indéfini. Ils vivent ensemble, des expériences, ils vivent ensemble, mais le terme « couple » n'est plus possible, ça ne sort plus de leur bouche, c'est marrant quand même ça.
2: Alors ça dépend, je dirais que dans les milieux assez grandes villes créatifs, on voit, oui, en effet, qu'il y a Il y a un gros phénomène, par exemple, si vous allez dans le 11e arrondissement de Paris, dans les quartiers un peu bobos, là, vous allez avoir... Enfin, si vous dites que vous êtes en couple et que vous n'êtes pas en couple libre, vous allez un peu passer pour le vieux conservateur, quoi. Donc ça me fait beaucoup rire, vous voyez. Et donc, on voit, par exemple, des gens qui vont se forcer à être en couple libre parce que c'est cool, parce qu'on vit dans le 18e arrondissement ou dans d'autres quartiers un peu bobos. Et en fait, qui vont en souffrir parce qu'ils s'oublient, tout simplement. Mais comme je vous dis, oui, je pense que c'est aussi dû à l'émancipation des femmes, au fait que les femmes qui avant tenaient énormément le couple, on va pas se mentir, hein, souvent, enfin, il y a des couples où les relations étaient un peu à un sens, quoi. C'était surtout les femmes qui tenaient. Bah, aujourd'hui, c'est un peu plus chaotique puisque les femmes, elles se mettent de plus en plus à faire, comme je disais, à s'émanciper de ça, à être plus indépendante, quoi.
0: Mais ce qui est très étonnant, et c'est pour ça aussi que j'avais envie de vous entendre à nouveau aujourd'hui, Anne Chirol, moi, j'étais frappé quand vous êtes venue parler de, à la fois, ce mouvement d'émancipation qui est là, qui est bien réel et qui est formidable, que, évidemment, toutes et tous, on doit soutenir, enfin, voilà. Et en même temps, dans ce livre toi-même, il y a toute une série d'archétypes, de nouveaux profils qui reviennent en arrière. Avec des modes de « je suis la petite ménagère parfaite, je donne, c'est mon mari qui va travailler, moi je vais rester à la maison et je vais profiter de son argent, etc. » Et j'étais catastrophé par ce que j'entendais là. Et pourtant, c'est une réalité de ce que vous voyez et de ce que vous vivez aujourd'hui.
2: Oui, tout à fait. Alors, il y a l'archétype dont on a beaucoup parlé dans les médias qui s'appelle la tradwife. Donc, ça va être ces femmes qu'on voit sur les réseaux sociaux qui sont vraiment un peu en petite ménagère sexy des années 50 avec le petit tablier. Bon, voilà, ça, c'est pas. Honnêtement, on n'en voit pas en France. Ce qu'on voit en France, ça va être plutôt c'est ce que j'appelle la petite sœur dans le bouquin, la stay at home girlfriend, ces petites amies qui vont rester à la maison. Et donc, moi, j'en vois, ce que je vous disais, j'en ai plein dans mes amies. Ça va être des femmes donc, qui vont vraiment se dire bon, bah, j'investis pour le temps. Donc, pour élever des enfants, pour m'occuper des animaux, pour m'occuper de la maison, pour que mon mari puisse, lui, tout simplement, améliorer, avancer dans sa carrière. Sauf que le problème, c'est qu'en fait, à ce moment-là, c'est toujours le problème en cas de rupture. En fait, vous retrouvez avec les petits pots de yaourt dont parle Titiou Lecoq dans son bouquin sur l'éducation financière des femmes, pendant que votre mari, il a sa voiture, il a son CDI avec plein d'avantages de trucs, il a investi de l'argent et vous, vous n'avez rien, quoi. Et donc, moi, je trouve ça assez intéressant. Et oui, enfin, vous voyez, je suis choquée. Là encore, il y a quelques jours, j'ai appris qu'une de mes amies, pareil, elle attend juste que son conjoint gagne plus d'argent pour pouvoir, elle, arrêter de travailler. Alors que c'est quelqu'un de très féministe, qui a fait des études dans l'écologie, qui est hyper féministe, etc. Mais on voit aussi qu'au niveau de la gente féminine, je pense aussi qu'il y a quelque chose de l'ordre où, en fait, on nous a vendu qu'on pouvait avoir une double carrière, enfin une carrière plus à côté de ça d'avoir une vie de famille, sauf qu'en fait c'est quand même très difficile à conjuguer. On va pas se mentir, c'est pas évident, quoi. Les femmes continuent de faire plus de tâches domestiques que les hommes à la maison. Enfin voilà, je pense que c'est aussi une sorte de, on arrive au bout de quelque chose qui fait que les femmes se disent bon, au final je suis mieux à rester à la maison, à pas forcément me prendre trop la tête, m'embêter avec un patron un peu saoulant. Là au moins je suis à la maison, je fais mes activités, je suis bien. Et enfin vous voyez, moi, ma mère avant de travailler, d'être esthéticienne, elle était aussi mère au foyer, donc j'ai un profond respect pour les femmes au foyer qui, enfin vous voyez, quand j'ai une amie qui est femme au foyer par exemple, elle me disait mais quand t'arrives en soirée et que tu dis je suis femme au foyer, les gens ils passent à autre chose direct, ils s'en fichent, quoi. Ils se disent bon, elle est pas très intéressante, quoi. Ouais. Alors qu'elles font quand même un sacré travail derrière, mais
0: Anne Chirol, on va parler d'espoir et d'avenir dans quelques instants avec vous, c'est le principe de cette émission, mais on va revenir aussi sur des chiffres qui sont très intéressants avant de parler d'espoir. C'est ce chiffre, selon des études en France, 37% des hommes en France considèrent que le féminisme menace leur place au sein de la société. On va parler de masculinisme et là aussi de cette division de la société entre certains masculinistes et puis des hommes qu'on appelle les flower boys. Vous restez avec nous, 10h34 sur la première.

0: Anne et ce titre Feel Good sur RTBF, la première. On vous rappelle qu'aujourd'hui, on vous propose une rediffusion d'une invitée qui était venue dans notre studio l'année dernière, puisque notre invitée du jour est restée bloquée dans les embouteillages parisiens. Merci d'être avec nous jusqu'à 11h.
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0: Et c'est un plaisir de papoter avec vous, Anne Chirol, et d'ouvrir les yeux sur des réalités de notre société d'aujourd'hui grâce à ce livre, « Toi-même, 50 profils des temps modernes en quête de validation sociale ». Vous êtes journaliste, vous êtes fait vous-même, comme on dit. Revenons un petit peu sur ces chiffres avant de parler d'espoir et de vos espoirs pour l'avenir. L'évolution de ces notions masculinistes, 37% des hommes en France pensent que le féminisme pose problème. Ces chiffres augmentent et augmentent sans cesse. Qu'est-ce que ça éveille en vous comme sentiment?
2: Alors le masculinisme, malheureusement, je pense que c'est un peu le fléau de notre décennie, enfin de la décennie qui est bien entamée déjà. On le voit, il y a de plus en plus, alors faut nuancer quand même, mais il y a quand même des attentats masculinistes qu'on voyait avant aux États-Unis, en Nouvelle-Zélande, au Canada, qui arrivent de plus en plus chez nous. Et ça, honnêtement, c'est quelque chose qui me fait très très peur. C'est aussi à cause des féminicides que j'ai voulu être journaliste. Donc c'est quelque chose qui me touche énormément, puisque je suis extrêmement engagée dans le droit des femmes, quoi. Et non, honnêtement, ça me fait peur quand vous voyez tous les contenus qui prolifèrent sur les réseaux sociaux. Enfin, si demain vous ouvrez un compte TikTok en essayant avec le profil un peu d'un jeune homme de 15 ou 20 ans, au bout de quelques minutes, vous scrollez, vous allez voir que vous allez tomber sur des contenus un peu problématiques qui vont s'empirer en fait tout simplement avec l'effet algorithmique. Et moi, ça me fait peur et je trouve que malheureusement aussi, ça correspond aux logiques des algorithmes, c'est-à-dire que ces créateurs de contenu, parfois, je me demande s'ils sont vraiment si à fond dans ce qu'ils pensent que ça, en fait, dans le sens où on voit sur les réseaux sociaux, il y a plein de créateurs de contenu qui le disent, que si vous voulez faire de l'audience vive de vos contenus, et bien en fait, il faut faire des contenus clivants qui vont faire qu'on va commenter, qu'on va vous insulter, qu'il va y avoir des grands débats enflammés dans les commentaires. Or, pour faire ça, ben, il faut avoir vraiment des positions clivantes, telles que des positions masculinistes. Donc, ne laisse pas sortir ta conjointe si elle a une jupe trop courte, ce genre de choses. Et là, vous êtes sûr que ça va exploser. Donc, moi, ça me fait peur parce que je trouve que ça montre aussi. C'est un peu le reflet de cette culture, de cette société du spectacle où on attend toujours plus, il faut toujours aller plus loin, être plus clivant. Quoi. Ouais.
0: Mais ce qui est assez étonnant, c'est que parallèlement à ça, il y a aussi le flower boy, l'homme d'aujourd'hui, d'après MeToo, etc., qui a bonne presse parfois, et en même temps, quand même, le bad boy, il est toujours à la mode. Et on le voit avec le film L'Amour Ouf, qui a été diffusé cette année. Le bad boy, il est toujours bien présent.
2: Ouais, tout à fait. Puis alors, ce que je trouve intéressant, c'est que si on prend l'exemple de Brad Pitt, parce que le flower boy, à la base, on va dire, c'est vrai, le flower boy originel, si je puis dire, c'est Timothée Chalamet. Ouais. Quand il arrive sur le tapis rouge avec son dos nu plongeant rouge, waouh, tout le monde en a parlé, ça a fait le tour du monde. Et depuis, Brad Pitt, donc, qui avait été accusé de violence conjugale, qui est quand même en conflit avec plusieurs de ses enfants, dont l'une a même changé de nom, je crois. Enfin, lui, ce qu'il a fait, c'est qu'il a complètement changé sa direction artistique. Il a pris une styliste qui est qui va vraiment essayer de lui donner une nouvelle connotation très flower boy. Donc on t'envoie Brad Pitt avec cette fameuse jupe pareil sur un catwalk. Enfin voilà, je trouve que c'est assez intéressant et ça montre aussi une façon de se racheter un peu une image, quoi, vous voyez. Et le flower boy, en sachant aussi, juste pour faire un petit point historique si je puis me permettre, ça va venir donc vraiment de Corée du Sud et vous avez plein de nanas du monde entier qui vont partir en Corée du Sud parce que dans les K-dramas, vous allez avoir cette image de l'homme coréen, beau, sensible, mignon, très tendre, attentionné. Sauf que, bah, en fait, vous allez là-bas, bah, c'est comme partout, vous avez des gens bien comme des gens horribles, quoi. Et donc, voilà, ça crée un peu des images dans lesquelles les garçons, enfin, les jeunes hommes d'aujourd'hui essaient de plus en plus de s'inscrire également. Mais encore une fois, il faut parfois se méfier.
0: Mais pourquoi les gens bien sont si peu à la mode? Pourquoi ils sont si peu au centre des discussions?
2: Je pense que les gens bien sont peut-être trop normaux.

0: Ça veut dire quoi ça?
1: C'est-à-dire qu'ils ne s'inscrivent pas forcément dans des cases. Après, vous pouvez être un flower boy ou avoir un look un peu viril. Ça ne fera pas de vous quelqu'un de mauvais, forcément, bien sûr. Ce n'est pas parce que vous allez à la salle de sport que vous faites très attention à votre poids, à votre argent, que vous êtes un mascu, forcément. Quoi. Mais non, je pense que je ne sais pas trop comment vous répondre, j'avoue.
0: Ce n'est pas grave. Qu'est-ce qui vous permet d'espérer, puisqu'on est déjà arrivé à 10h41 minutes dans les raisons d'espérer, ou en tout cas dans la volonté d'espérer pour demain? Qu'est-ce qui vous permet d'espérer, vous?
1: Moi, ce qui me permet d'espérer, alors ça va être très personnel,
0: pas grave.
1: Mais quand j'ai commencé à être journaliste, il y a, on va dire, 5 ans maintenant, je ne sais plus, quand j'ai commencé à être journaliste un peu toute seule par mes propres moyens, donc avec mon blog, ce genre de choses, j'étais pas prise au sérieux, si je puis dire. Mes sujets n'étaient pas pris au sérieux, c'est peut-être plus correct de dire comme ça. C'est-à-dire que j'avais des sujets de société, je parlais de féminisme, de masculinisme, de dictat de beauté, stéréotype de genre, et en fait... Avant, c'était mais vraiment, je sentais que quand je voyais des journalistes scientifiques du Monde, par exemple, ils se disaient, alors celle-là, elle est sur un siège éjectable, elle va vite sauter. Et en fait, au final, je vois que c'est des sujets qui marchent énormément, qui explosent à chaque fois sur partout où j'ai publié. En fait, c'est des contenus qui marchent vraiment très bien. Et donc, je trouve qu'on acquiert avec tous ces sujets-là de plus en plus de légitimité, ce qui me donne énormément d'espoir pour l'avenir. Parce que je me dis vraiment que ça intéresse, en fait, vous voyez. Donc, c'est ici, si ça intéresse, que les gens se posent des questions. Ça va plutôt dans le bon sens. Donc voilà, ça, je suis plutôt contente. Après, il y a beaucoup de choses qui me font peur, mais je n'aurai pas le temps de toutes les citer.
0: Non, on ne va plus parler de peur aujourd'hui, on va parler des sports. Mais justement, est-ce que vous avez l'impression qu'aujourd'hui, les gens s'intéressent à vos contenus parce qu'il y a du fond? On nous a poussé pendant tout un temps à dire il faut être rapide, des choses légères, il faut que ça aille vite. Et j'ai l'impression, mais c'est peut-être un biais cognitif, évidemment, quand on travaille dans une émission qui dure une heure en été et 1h30 en saison, qu'on tente de prendre le temps, évidemment, d'évoquer les choses. J'ai l'impression qu'aujourd'hui, on le voit avec des podcasts comme Légende qui durent 1h30 en France, podcast le plus écouté de France, que le temps long revient petit à petit.
1: Tout à fait. Surtout pour ma génération, je me fais un peu la porte-parole, mais on a vraiment grandi avec beaucoup de contenu très rapide, de contenu du vide, en fait, tout simplement. C'est-à-dire qu'il y a quelques années avant le Covid, moi, je me rappelle, vous scrolliez sur TikTok, franchement, c'était des contenus, mais vraiment, vous ne les voyez pas, vous ne perdiez pas votre temps, quoi. Et au contraire, vous en gagnez. Et aujourd'hui, je trouve qu'on revient de plus en plus vers du contenu informatif. C'est-à-dire que si votre contenu n'apporte rien, qu'il n'est pas informatif, qu'il ne donne aucun conseil ou... voilà, qui change rien à la vie des gens, ben en fait, on va passer à autre chose, vous n'intéressez pas, quoi. Et je trouve que c'est très bien, puisqu'on s'éloigne de plus en plus de cette culture du vide, de cette culture du rapide, de l'instantané. Là, on revient vers des contenus, par exemple, sur YouTube, qui est une plateforme, mais que ma plateforme coup de cœur, quoi. Sur YouTube, vous avez des contenus qui peuvent durer 30 minutes, une heure, qui vont vraiment aller dans le fond des choses, qui vont analyser, qui vont nuancer, et je trouve que c'est très positif, honnêtement.
0: Ça veut dire que quoi, votre manière de faire du journalisme aujourd'hui, elle va encore changer dans les 5 ans?
1: Oui, je pense qu'il faut toujours s'adapter dans ce métier. Je pense qu'il faut toujours s'adapter. Là, aujourd'hui, vous voyez, en septembre, enfin là, j'étais chez Quotidien à la fin de l'année, l'émission française Quotidien, j'y retourne en septembre, et j'ai de plus en plus la volonté chez eux de faire du contenu long, parce que c'est ce qui marche. Parce que, encore une fois, le contenu d'une vidéo de 15 secondes, c'est pas intéressant. Moi, c'est des trucs... je propose aussi beaucoup de choses qui, moi, me plairaient, et je sais que des vidéos qui sont pas intéressantes, qui sont vides, ça ne m'intéresse pas, ça me fait perdre mon temps, et ça fait perdre temps des gens. Donc oui, écoutez, on verra pour la suite.
0: Anne Chirol, justement, quand on parle de médias, d'éducation aux médias, il y a des grands théoriciens, il y a des grandes théories, il y a des cours qui se donnent, il y a des écoles qui suivent le mouvement, qui disent on va éduquer aux médias, etc. On devrait éduquer à quoi, selon vous, aujourd'hui, pour les 12, 15 ans qui sont là et qui sont sur leur téléphone? On devrait, entre guillemets, les éduquer à quoi?
1: On devrait les éduquer, je pense, déjà au fait de prendre du recul vis-à-vis des réseaux sociaux, des écrans, de l'information aussi, ça c'est très important, de différencier ce qui est de l'information de l'opinion. Parce qu'on voit par exemple, on a des chaînes d'opinion qui font semblant que c'est de l'information, et du coup, certaines personnes vont prendre ça pour acquis, vont faire confiance, quoi, normal. Et donc il y a ça déjà dans un premier temps, et après évidemment l'égalité homme-femme, j'enfonce une porte ouverte si je parle de cours d'empathie, ce genre de choses, je sais pas si ça marche forcément, je sais que dans les pays du Nord de l'Europe, ils l'ont pas mal testé, mais je sais
0: avec
1: pas,
0: ouais,
1: quand je vois, par exemple...
0: Avec ouais, des résultats enfin, aujourd'hui, ouais. Oui.
1: Avec des résultats, donc tant mieux. Mais vous voyez, par exemple, quand je vois qu'il y a toujours un ou deux gamins par classe qui se fait harceler tout le temps. Enfin, vous voyez ce que je veux dire, c'est un cercle vicieux. On se dit, mais quand ça va s'arrêter? Vous voyez que des enfants arrivent jusqu'au suicide parce qu'ils n'en peuvent plus, qu'on leur met la misère. Vous voyez, c'est pas possible, quoi. Et donc, je me dis, mais c'est qu'on a raté quelque chose dans l'éducation nationale pour que s'il y a encore ce genre de choses qui continuent malgré tout ce qu'on fait, toute la prévention, quoi.
0: Ouais, ça, c'est l'éducation aux médias pour les plus jeunes. Qu'est-ce qu'on devrait nous apprendre, nous, en tant que plus anciens, par rapport à cette éducation aux médias et aux médias d'aujourd'hui? Parce que c'est vrai qu'on a la caricature, on est très prompt à critiquer, mais qu'est-ce qu'on devrait apprendre, selon vous, de votre génération?
1: Alors, selon moi, déjà, au niveau de l'éducation aux médias, moi, je pense que notre génération, les jeunes générations, on est quand même très éduquées au fait de reconnaître des fake news, de voir un peu ce qu'il y a, l'IA, ce genre de choses. Nous, enfin, voilà, on a grandi avec, donc on est quand même assez éduqués, on se fait pas trop avoir. Là où les autres générations, enfin, vous voyez, moi, parfois, je vais sur Facebook, hein, j'y vais plus depuis très longtemps, mais quand je vais sur Facebook, parfois, vous voyez des contenus, mais c'est la catastrophe, quoi. Genre, vraiment, c'est devenu la poubelle de l'humanité. On avait X, ex-Twitter avant, maintenant, c'est devenu Facebook, quoi. Les gens, mais ils sont là, ils se lancent dans des débats endiablés de fake news, ça se répond par une autre fake news, enfin vraiment c'est la cata, quoi. Mais sinon, des autres générations, oui, je pense que les réseaux sociaux, la vie sur les réseaux sociaux a quand même été très très très dénigrée, très peu considérée. Et je vous disais, j'ai quelqu'un qui est devenu Red Chef au Monde, qui bosse en science, il me disait, mais toi, ce que tu fais, enfin vous voyez, je sentais que j'étais très prise de haut parce que j'étudiais les réseaux sociaux, que j'essayais de dépeindre une réalité que cette personne n'avait même pas idée, en fait. Pour lui, c'était du factice, c'est de l'accessoire, c'est rien du tout. Alors qu'en fait, aujourd'hui, les réseaux sociaux, pour des générations comme la mienne, qui, moi, les premiers réseaux que j'ai eus, j'avais 7 ans, vous voyez, donc j'ai vraiment été imbibée, biberonnée par les cultures web, quoi, dans le meilleur comme pour le pire. Et en fait, aujourd'hui, tout se fait, c'est un prisme, en fait, pour refléter la société, et ne pas le prendre en compte, c'est vraiment être à côté de la plaque, quoi. Ouais.
0: Et si vous êtes fidèle de cette émission en version estivale, vous le savez, dans quelques instants, on va déconnecter.

0: Votre musique de déconnexion, Anne Schirol, c'est IBE, oui. Away, Away, je ne connaissais pas. Pourquoi est-ce que ça représente la déconnexion?
1: Alors, ça représente la déconnexion, mais aussi la motivation, la détermination pour moi, tout simplement parce que c'est une chanson que j'ai saignée quand je suis partie en Colombie en 2017 pour faire mon année de césure. Et c'est vraiment une chanson qui m'a suivi toute ma vie, si je puis dire, de ma courte vie, quand il y a eu des moments où voilà, j'étais pas sûre de ce que je faisais, notamment dans le journalisme. Vous avez beaucoup, beaucoup de déconvenues, de désillusions, de moments difficiles. Donc voilà.
0: La Colombie et les voyages, l'Erasmus que vous avez réalisé également à Prague, etc. Qu'est-ce que vous en gardez rapidement comme souvenir? En quoi ça a permis de vous construire? Je reviens un peu en arrière, mais c'est pas grave.
1: Alors, le tourisme, enfin le voyage, si je puis dire, c'est quelque chose qui me scie. Enfin, en fait, je n'ai pas envie de dire que je vis pour ça, mais quasiment. C'est-à-dire que chaque année, je tiens à avoir un mois où je pars à l'étranger. Je visite un pays de long en large. Et non, j'adore ça. J'adore ça à tel point que j'écris même une série d'été là qui est dans le journal suisse Le Temps. Qui s'appelle La Tourista, dans laquelle je raconte l'éthique du tourisme. Donc ça parle aussi bien de la performance de soi en voyage que du fait de chercher de l'authentique quand vous partez à l'étranger, de vous dépasser, de vous surinvestir en allant faire des super randonnées horribles, histoire de vous valoriser sur les réseaux sociaux. Enfin voilà, je parle un petit peu de tout ça, et notamment de quand on est occidental et qu'on part dans des pays dits du Sud en cours de développement, comment ça se passe, cette dynamique qui se crée insidieuse, donc avec les restes des empires coloniaux, etc. Donc vraiment, moi, je vous dis, j'adore, à tel point que j'en ai fait une série d'été, que je voudrais continuer sur ces sujets-là à l'avenir, sous forme de bouquins, de documentaires, je ne sais pas encore. Mais voilà, j'ai plein de projets par rapport à ça. Et non, le voyage, c'est vraiment quelque chose qui me... Enfin, j'ai envie de vous dire, je vis pour le voyage, même si je suis très au courant de tout ce qu'il y a derrière, quoi.
0: Et ça avait commencé très tôt, hein, la notion de voyage. Le voyage en caravane, c'est la photo que vous nous envoyez. une photo au camping de hier, c'est ça?
1: Ouais, tout à fait. Alors c'est pas ma caravane, c'est une caravane que j'ai vue sur le chemin quand j'étais hier. Mais non, pour moi ça représentait vraiment l'esprit camping, parce que moi j'ai grandi, enfin vous voyez, j'étais vraiment la famille de Français moyenne qui part au camping dans le sud l'été. On avait notre tente ou notre, comment on appelle ça, les mobilhomes, ou alors notre tente c'était vraiment une tente qui fait 2 mètres carrés avec une autre qu'on collait avec qui faisait 2 mètres carrés, le Renault Espace garé juste devant. On dormait, on avait des tapis de yoga avec la fourmilière en dessous du dos, enfin bref, c'était assez chaotique. On n'avait pas de frigo, on faisait les courses au jour le jour. Enfin voilà, c'était super. Et j'ai vraiment un très très bon souvenir de ça, les apéros pétanque, le pastis, enfin voilà, c'est un très très bon souvenir de voyage que j'adore. J'aimerais en refaire aujourd'hui, malheureusement, ayant élevé, on va dire, mon niveau de vie, mes proches ne sont pas fans du camping, si je puis dire.
0: Il y a de nouveau cette petite notion, un petit peu, on regarde le camping d'eau.
1: Le quoi, pardon ?
0: On regarde à nouveau les campeurs et le camping un peu de haut.
1: Ah oui, oui, bien sûr, tout à fait. Oui, bah oui, je le vois. Oui, tout à fait. Le camping en France, ça reste quelque chose d'assez connoté, même si aujourd'hui vous avez le glamping ou je ne sais plus quoi, enfin des campings un peu plus bobos, parce qu'il y a cette idée de déconsommer, d'être proche de la nature, donc c'est un peu plus cool maintenant.
0: Les cabanes, mais, les tentes dans les arbres.
1: Oui, tout à fait, tout à fait. Et sinon, ce que je faisais beaucoup quand j'étais petite, qui est assez pris tôt aussi quand j'y pense, c'est que, donc ça c'est quand il y avait encore mon père, on partait, on faisait la route du bled, donc c'est-à-dire qu'on partait donc de banlieue parisienne, on allait au Maroc en voiture, donc on faisait, je crois que c'était 2 ou 3 jours, 3 nuits, et mes parents ne s'arrêtaient jamais, ma mère elle relayait mon père pour prendre le volant, comme ça on n'avait pas à payer d'hôtel, puisqu'en plus on était une grande famille, donc vous imaginez payer l'hôtel pour 2 parents plus les 4 enfants, puis on allait dans notre hôtel, là-bas, l'hôtel all inclusive le moins cher du Maroc. On sortait pas trop de l'hôtel. Enfin voilà, c'est un type de tourisme assez particulier qui est extrêmement méprisé aussi, parce que c'est vrai que vous voyez pas forcément grand-chose du pays, vous rapportez pas forcément beaucoup d'argent aux locaux, etc. Mais voilà, c'est des souvenirs d'enfance que j'ai.
0: Anne Schirol, depuis début juillet, sur les réseaux sociaux, on voit toutes celles et ceux qui partent en vacances poster des photos de bonheur, des photos d'apéro, des photos de soleil, des photos de plage, etc. Qu'est-ce que ça dit de notre société? Pourquoi on a à ce point besoin de montrer au monde qu'on est en vacances, qu'on est bien, qu'on a trouvé le chouette coin, etc.?
1: C'est intéressant parce que je clôturais hier le dernier épisode de ma Tourista, donc pour le journal suisse Le Temps. Et j'en parlais exactement, en fait. C'est-à-dire qu'aujourd'hui, pour choisir une destination de voyage quand vous partez à l'étranger, vous allez faire ça parce que vous avez été biberonné sur TikTok, vous avez vu, je ne sais pas, que la Chine devenait hype. Donc, vous allez commencer à consommer des contenus. L'algorithme va jouer son rôle et donc, vous allez avoir envie d'y aller. Et puis, une fois que vous êtes là-bas, vous allez prendre plein de contenus en photo. Vous allez, évidemment, on le voit tous hein, quand on part à l'étranger, ce côté, moi je les appelle les influenceuses, ça va être ces personnes qui vont être là, je dis influenceuse mais c'est influenceur, influenceuse, qu'importe, et vous avez les gens qui vont être là et il y a un ravin derrière eux, mais ils vont se rapprocher du précipice pour avoir la photo instagrammable, et ça cause parfois des accidents. Et on voit tout simplement, oui, que évidemment, quand on part en voyage, c'est le moment de se valoriser socialement, de montrer qu'on est curieux, qu'on est aventurier, qu'on va dans des parties reculées du monde. On n'a pas envie qu'il y ait d'autres Français. Nous, ça, c'est quelque chose qu'on a beaucoup, beaucoup en France. Je sais pas si je pense pas que vous soyez comme ça en Belgique, parce que je pense que c'est très français. Vous êtes différents, oui, et vous avez raison, parce que nous, par exemple, j'ai le souvenir au fin fond de Séoul, en Corée, d'un couple de Français qui passe à côté de moi avec mon conjoint et qui dit « Ah, ils sont partout !» J'ai envie de lui dire « Mais tu es française, toi aussi !» Enfin, merde, quoi. Mais donc, voilà, c'est amusant. Mais oui, j'adore ça, j'adore voyager. Je pense que c'est vraiment... Comme on dit, les voyages forment la jeunesse, je suis complètement d'accord. Après, il faut voyager, essayer de voyager raisonné, pas avoir des habitudes chaotiques, notamment. Enfin, je m'adresse à mes compatriotes français, parce que malheureusement, on est très... On a mauvaise réputation quand on voyage, et je pense que parfois c'est un peu justifié du fait qu'on se plaigne tout le temps, qu'on soit un peu chiant sur les additions, ce genre de choses, et malheureusement ça donne pas une bonne image de nous, quoi.
0: Mais on l'est parfois aussi, vous savez. Toi-même, c'est donc le titre de cet ouvrage, 50 profils des temps modernes en quête de validation sociale. C'est un livre qui est publié chez De Noël, signé Anne Chirol, qui était notre invitée. Merci beaucoup, Anne Chirol.

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8: Il est 20h. Bonsoir à tous, Julie Buron pour ces informations. Ce mardi 21 juillet a permis à plusieurs d'entre vous de faire le pont et donc de passer un week-end prolongé. Eh bien, ça s'est vu à la côte, puisqu'un peu plus de nuitées ont été réservées par rapport à l'année précédente. L'an dernier, le jour férié du 21 juillet tombait un lundi, ce qui avait donné lieu à un week-end prolongé de 3 jours et généré environ 700 000 nuitées. Cette année, en faisant le pont, vous aviez droit à 4 jours de congé d'affilée. Résultat, le nombre moyen par nuit a grimpé à 950 000 nuitées au total, tout type d'hébergement confondu. En France, les deux pompiers morts en luttant contre un incendie près de l'aéroport de Bordeaux se sont retrouvés piégés par les flammes à bord de leur camion d'intervention. Leur décès est intervenu dans les premières minutes de la phase d'attaque du feu qui s'est déclarée en milieu d'après-midi. Les pompiers étaient alors confrontés à une dynamique très violente dans une forêt de pins très dense. Le feu est désormais fixé. Une enquête a été ouverte par le parquet de Bordeaux pour préciser les circonstances du drame et aussi l'origine de l'incendie. C'est une reconversion qui a du sens. La maison natale d'Adolf Hitler, située à Braunau, en Autriche, sera inaugurée demain en tant que commissariat de police. En lui donnant cette nouvelle affectation, les autorités locales entendent empêcher les néo-nazis de se rendre sur ce site situé à la frontière avec la Bavière en Allemagne, comme dans un lieu de pèlerinage. C'est une commission d'experts qui avait recommandé de ne pas démolir le bâtiment, ni d'en faire un musée, mais de lui attribuer une nouvelle fonction. En tennis, Raphaël Collignon n'a pas réussi à franchir le premier tour du tournoi de Kitzbühel sur terre battue. Le Liégeois s'est incliné en 2-7, 6-3, 6-2 face à l'Allemand Daniel Altmaier. La semaine dernière, le Belge de 24 ans a réalisé le meilleur tournoi de sa carrière en atteignant la finale du tournoi de Gstaad. C'est tout pour ces informations. Bon début de soirée à notre écoute.
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13: Paris, à l'ombre du Palais Royal du Louvre. Alors que la nuit vient de tomber, la voûte céleste, emplie de nuages, semble se dégager. La capitale du royaume n'a pas vu le soleil depuis des jours. L'hiver qui frappe la France est rude, impitoyable. Passants et calèches ne traînent pas. Le blizzard peut devenir un ennemi mortel si on s'égare dans les ruelles mal famées. La lune, qu'on aperçoit timidement derrière les cumulus qui s'effacent, cherche à prendre sa place de vigie. Il faut dire qu'à Paris, ce soir, on peut observer un mouvement et une énergie inhabituelle en cette période de l'année. Le quartier du Louvre est en pleine effervescence. Coursiers, carrosses se pressent dans une danse effrénée. Tous se rendent au même endroit. L'hôtel du Petit Bourbon. L'édifice est l'un des plus célèbres de la capitale. Érigé face au pont-levis de la porte est du Palais Royal, le bâtiment est doté d'un atout exceptionnel. Il abrite la plus grande salle de Paris. Propriété des ducs de Bourbon pendant des siècles, la couronne est allée jusqu'à le confisquer pour jouir à sa guise de cet immense espace. Il permet à des représentations d'être données en présence de toute la cour, ce qui n'est pas une mince affaire, vous pouvez me croire. Le musicien Jean de Cambefort en sait quelque chose. En jetant un regard discret par l'une des fenêtres donnant sur la rue, l'homme panique. La foule qui vient est immense, drapée de ses plus beaux atours. Il faut dire que le rendez-vous a été fixé par Sa Majesté le Roi, le tout jeune Louis XIV. Dans une actualité politique et sociale pour le moins tendue, une partie des nobles du pays s'est dressée contre la famille royale. Louis a manqué de se voir arracher des mains le pouvoir hérité de son père. Ce soir, en organisant cette fête, le jeune souverain ne souhaite qu'une chose, reprendre la main. Mais comment ? Eh bien, en donnant un balai. Oui. D'aucuns ont souri en apprenant la nouvelle. Les esprits moqueurs vont pourtant déchanter. Le pays s'apprête à vivre un moment qui va changer sa destinée. Ici, nous entrons par une porte dérobée, celle des loges, des salles de répétition, là où résonne encore le dernier accord d'un concerto ou d'un opéra. Le but de notre voyage, prendre la musique comme point de départ et laisser les notes nous conduire là où l'histoire, la grande, bascule. 23 février 1653. Aujourd'hui, dans les notes de l'histoire, musique et grands événements entrent en résonance. Le musicien de la cour se sent totalement écrasé sous le poids de cette salle unique. Alors que l'ombre du Louvre est toute proche, que le Palais Royal est certainement l'un des plus beaux du monde, c'est ici que la magnificence s'est établie. Sans dire un mot, Jean de Cambefort observe la scène. Il marmonne entre ses dents, passe en revue les décors. La mise en scène n'est pas son affaire, mais tout de même, c'est lui, la principale plume de ce ballet qui doit marquer les esprits. Tout doit être parfait. Au-dessus de sa tête, les longues et nombreuses corniches commencent à se remplir. Toute la noblesse est là. Alors qu'une période sombre pour la monarchie vient tout juste de se terminer, il faut être vu, entendu et admiré. La grande salle de l'hôtel du Petit Bourbon se remplit. Déjà, une ombre se glisse derrière le musicien. Drapé de rouge, cet homme est le plus reconnaissable d'entre tous. Le cardinal de Mazarin. Il est l'oreille du jeune roi, et plus encore, celle de sa mère, la régente Anne d'Autriche. L'homme le plus puissant du royaume est à l'origine de l'écriture politique de ce coup de force artistique. La monarchie doit reprendre la main, une bonne fois pour toutes. Tout a été calculé par Mazarin, malin comme une fouine et rusé comme un renard. La grande salle du Petit Bourbon n'est pas seulement pratique par ses dimensions hors normes, non, elle est symbolique. C'est ici qu'Henri IV et Marguerite de Navarre ont célébré leurs noces. Plus encore, les derniers états généraux du royaume, rassemblés en 1614, ont eu lieu sous les alcôves de l'écrasant espace. Les nobles savent où ils mettent les pieds depuis des siècles. L'édifice est central dans la construction et l'affirmation du régime monarchique à la française. Jean de Cambefort est bien loin de ses considérations en haut lieu. Rongé par la pression qui ne cesse de grimper, l'homme répète dans sa tête une dernière fois

le ballet royal de la nuit et la récupération d'un divertissement italien du début du XVIIe siècle. Là encore, le symbole prend toute la place. Le héros de la représentation, c'est le soleil, l'astre qui, de manière triomphale, s'impose face aux ténèbres. Quelle plus impressionnante démonstration de force que de donner un ballet aux atours politiques. Lorsqu'il a reçu de la part du ministre Mazarin cette commande particulière, Jean de Cambefort s'est mis au travail sans attendre. Il a été rejoint par de nombreux autres musiciens de la cour, comme son collègue Michel Lambert. Une écriture d'ampleur, à plusieurs mains. Ce n'est que lorsque des musiciens de la chambre du roi sont venus leur prêter main forte que l'artiste s'est posé de sérieuses questions. Alors que la salle est dorénavant pleine à craquer, de Cambefort ne quitte pas Mazarin des yeux. Il est comme hypnotisé par cet homme au charisme mystique qu'il sert depuis des années. En l'observant, le musicien se remémore leur échange, en plein processus d'écriture du ballet. Curieux face à la débauche de moyens utilisés, de Cambefort avait fini par poser la question qui s'était imposée dans son esprit. Qui serait l'acteur en tête d'affiche? Celui qui allait jouer le soleil. Dans un sourire carnassier, Mazarin n'avait laissé aucune place au doute. Le premier rôle, vous l'écrivez pour Sa Majesté le Roi. Éberluée. Voilà le mot qui convient pour évoquer l'état d'esprit du compositeur depuis ce jour. La nouvelle de la participation du jeune Louis XIV est sensationnelle. Jamais un souverain de France n'est encore monté sur scène lui-même, qui plus est, devant la totalité de sa cour. D'ailleurs, tout le monde semble en place, ou presque. Au dehors, les nuages se sont dissipés, comme happés par l'importance du moment qui vient. Dans l'assistance, quelques rares avertis savent ce qu'ils se trament. Ex-frondeurs et partisans de la monarchie se regardent en chien de faïence, après 5 ans de guerre ouverte. C'est bien, la première fois qu'ils se retrouvent dans la même salle depuis des lustres, d'autant plus dans le cadre de mondanité. Ici, un duc toise un prince. Là, une princesse regarde de haut l'épouse d'un ancien partisan de la Fronde. En apparence, l'ambiance semble légère. Mais il n'en est rien. Le musicien l'a bien compris. Ce soir, c'est plus que le succès d'une nouvelle composition qu'on va observer. C'est le destin du royaume qu'on s'apprête à mettre en jeu. La tension est à son comble. De nombreux regards désapprobateurs se posent dans le dos du cardinal de Mazarin et de la régente Anne d'Autriche, celui qu'on appelle « roi ». N'est encore qu'un jeune garçon de 14 ans. La majorité royale est fixée à 13 printemps, mais la mère du souverain n'est pas pressée de laisser la main. D'aucuns considèrent que l'héritier est un marmot qu'il sera facile de manipuler. En s'installant à son poste, Jean de Cambefort ne peut s'empêcher de penser ces quelques mots. C'est ce qu'on va voir. Face à la scène, immobile et maintenant silencieux, ils sont 3000 à attendre le top départ de ce qu'on leur a vendu comme une fête. À 18h tapante, les danseurs costumés sortent des coulisses par dizaines. La centaine de musiciens débute ses œuvres. Les machineries sur scène, éléments centraux des décors du ballet, sont déployées les unes après les autres. La cour ne le sait pas encore, mais elle assiste estomaquée à un spectacle grandiose qui va durer jusqu'au bout de la nuit. Sur scène, tout se met en place pour l'arrivée de vous savez qui. Les meilleurs chanteurs italiens, les plus grands compositeurs et danseurs. Jean de Cambefort, lui, fait son entrée. Très peu de temps après l'ouverture, il entonne sa partition. Le compositeur se charge de chanter l'incroyable récit de la nuit.

La représentation du Ballet Royal de la Nuit est une prestation extraordinaire qui saisit la foule. Les regards courroucés se détendent face à la beauté du spectacle. Ils sont très peu à remarquer l'absence de l'auguste souverain, d'ordinaire couvé par sa mère. De 21h à minuit, le ballet se poursuit, avec l'arrivée de scènes mettant en action Vénus et d'autres divinités du panthéon antique. Les décors sont magistraux. Les musiciens s'appliquent divinement bien, et le temps s'écoule, comme par magie, sans que la cour ne s'ennuie une seule minute. La représentation est colossale. 23 entrées s'étiolent, apportant chacune son lot de surprises. La foule n'a pas eu le temps de bâiller et de soupirer qu'au dehors, le jour s'apprête déjà à se lever. Il est 6h du matin. Il n'en reste qu'une seule entrée, la dernière. Un moment suspendu s'impose à tous. Soudain, l'impensable se produit. D'une trappe située au milieu de la scène, sort le roi Louis XIV dans un costume d'Apollon extraordinaire, doré de la tête aux pieds. Sur son torse brille un énorme soleil. En un instant, le jeune roi subjugue l'assistance. Sur scène, il est rejoint par des seigneurs qui tournent autour de lui et lui rendent hommage. Lorsque la cour découvre qui sont ses accompagnateurs, des vivas se font entendre partout. Ce sont des anciens frondeurs qui se courbent devant le souverain. Le retournement de situation est total. Louis XIV représente le soleil qui repousse les ombres hors du royaume. Les astres lui tournent autour. Il reste dans une position centrale, toujours. En quelques minutes, il devient un symbole autant qu'une star. Plus qu'un renouveau historique, l'événement marque la fin de la Fronde, qui aura été vaincue par le symbole plus que par les armes. Mazarin et la reine Anne d'Autriche peuvent souffler. Le moins que l'on puisse dire, c'est qu'ils l'ont échappé belle. Le baroque français, lui, est né grâce à cette représentation à nul autre pareil. Alors que se termine le show, Jean de Cambefort replonge dans ses souvenirs. Lui aussi a traversé la Fronde. Lui aussi a compris que les Bourbons ont manqué de peu d'y laisser la couronne. Et plus encore, leur peau. Tout commence en novembre 1642. Dans son plus bel habit, un jeune trentenaire presse le pas avec ardeur. Sa voiture, qu'il a déposée plus loin, est déjà repartie en trombe. Le cocher de l'attelage, un rude homme trapu, déverse sa mauvaise humeur sur ses pauvres montures qui ne cessent de hennir. Le jeune homme, une lettre signée par le roi sous le bras, est à la recherche de la rue des Petits Champs. Chanteur, compositeur, Jean de Cambefort est déjà un habitué des cercles du pouvoir. Durant 7 longues années, il a été l'une des voix de la chapelle privée du cardinal de Richelieu. Devenir l'un des plus proches collaborateurs du maître du royaume, ça ouvre des portes. Le musicien a accumulé les charges et les honneurs. Oui, mais la vie vient de le rattraper. La couronne est en deuil. Richelieu est mort le mois dernier. Dès lors, son remplaçant au poste préférentiel de principal ministre du royaume, Mazarin, s'est empressé de faire au roi une demande particulière. Il veut que le jeune chanteur entre à son service. Le cardinal de Mazarin est un grand amateur de musique. Il juge que c'est une arme politique considérable. Voilà donc Jean de Cambefort qui s'avance devant les portes du palais de l'un des hommes les plus riches du pays. Rapidement, le compositeur est pris en charge. On le conduit dans le dédale des couloirs de l'immense demeure située en plein cœur de Paris. Pas de quoi impressionner le talentueux jeune homme qui a déjà pris goût aux bois les plus raffinés et aux dorures. Et puis, son guide marche d'une allure si chaloupée et vive qu'il doit presque courir pour tenir le rythme. Bientôt, le voilà propulsé dans un grand bureau où règne un calme olympien. Mazarin, dans sa tenue rouge de cardinal, regarde par l'une des fenêtres. Au dehors, on entend le son de la capitale qui vit et respire au rythme du quotidien des petites gens. « Je suis heureux de vous savoir à mon service, monsieur de Cambefort.
Vous avez beaucoup de talent. » Le musicien se confond en remerciements et en révérences. Il n'en pense pas moins, à vrai dire. Il a une très haute opinion de lui-même. Ensuite, la conversation se concentre autour des arts musicaux et de la manière dont l'homme voit la suite de sa carrière. Le cardinal semble si convaincu par ce qu'il entend que ses yeux s'illuminent d'une lueur incandescente. Son aura semble s'emparer de tous les recoins de la pièce. Ce soir, monsieur de Cambefort, nous irons au Louvre. Nous irons rencontrer ensemble Sa Majesté le Roi. Bingo ! Le futur compositeur du Ballet Royal de la Nuit comprend que sa vie vient de changer du tout au tout.

Château Neuf de Saint-Germain-en-Laye, 14 mai 1643. 33 ans jour pour jour après son arrivée sur le trône, Louis XIII expire dans d'atroces souffrances. Jean de Combeffort, très aimé du souverain depuis quelques mois, accompagne Mazarin. Sa place n'est pas dans la chambre mortuaire, mais le compositeur entend les pires rumeurs. On raconte que les vomissements du représentant de Dieu sur terre ont duré des jours, sans parler de ses coliques. Bref, le trépas n'a pas été une partie de plaisir. Debout dans un coin, le musicien tente d'être le plus discret possible. Le moment est solennel. Jean de Combeffort voit passer juste devant lui le médecin personnel du roi, Bouvard. Ce dernier s'exfiltre, la mine rougie et le regard bas. D'aucuns estiment qu'il est responsable de l'affaiblissement du souverain, qui a eu à subir en moins de 2 ans 34 saignées, 250 purges et 1200 lavements. Si certaines larmes sont sincères, d'autres mines de l'assistance semblent réjouies de la mort de Louis XIII. Il faut dire que le roi juste n'avait pas que des amis, loin de là. Il était brouillé avec sa femme, Anne d'Autriche, depuis des années. C'est d'ailleurs avec grand-peine que le couple a finalement donné des enfants à la France, dont son héritier, le petit Louis Dieudonné, 5 ans. Les gouverneurs, institués par le souverain tout juste décédé, se repaissent déjà des miettes qu'ils peuvent récupérer. Leur puissance ne cesse de grandir. Certains les appellent les vice-rois. La société de l'époque est un réseau de clientèle géant, où les plus grands emploient à leur service des plus petits, leur offrant gloire et charge contre une diligence sans faille. D'ailleurs, Jean de Combeffort écoute toujours d'une oreille ce qui se dit autour de lui. Des informations utiles le rendent indispensable auprès du cardinal de Mazarin en ces temps troublés. Ce qui inquiète l'homme en rouge dès la mort du roi, c'est l'importance de ces réseaux d'influence qui pèsent sur l'autorité centrale. Si un grand du royaume se dresse, ce sont potentiellement des milliers d'hommes qui lui sont fidèles et qui peuvent se lancer contre la monarchie. Mazarin a appris de Richelieu en mettant en place ses propres réseaux. Aux postes les plus sensibles, on ne trouve que ses amis les plus proches. Il n'empêche, dans l'esprit du ministre, cela ne semble pas suffisant. De Combeffort lit bien l'inquiétude sur le visage de son maître, mais il ne peut la déchiffrer. Certains secrets restent impénétrables. Le cardinal craint pour sa fortune et ses privilèges, assurément. Lui qui dispose en actif du tiers du budget de l'État, c'est colossal. Les ressources centrales ont été siphonnées par la guerre menée contre l'Autriche. Et de fait, les impôts n'ont eu de cesse d'augmenter. Les intendants ont recours à la terreur pour récolter le dû royal partout en France. Tout cela ressemble à une véritable poudrière. De nombreuses révoltes paysannes ont eu lieu lors des dernières années de règne de Louis XIII. Mais pour la toute première fois, les choses vont aller plus loin.

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1: Aujourd'hui, dans les notes de l'histoire, histoire et musique entrent en résonance. Nous sommes aux côtés du compositeur Jean de Combeffort, un musicien aux multiples talents. Sa place parmi les grands du royaume, de Richelieu à Mazarin, lui ouvre de nombreuses portes. L'artiste est l'un des préférés du roi Louis XIII à la fin de sa vie. Mais à la mort de ce dernier, l'apparente cohésion du système social se fissure. Il ne faudra que quelques années pour que la situation dans le royaume devienne explosive. Les Bourbons, le jeune Louis XIV en tête, risquent bien de perdre les rênes du pouvoir. 26 août 1648, Paris. Le cardinal de Mazarin ne cesse de faire les 100 pas dans son palais. Non loin de lui, Jean de Combeffort sait qu'il lui est inutile de parler. L'homme en rouge doit réfléchir, à moins qu'il ne soit déjà trop tard. La journée qui s'achève marque son temps. Les présents autour du cardinal le comprennent instantanément. Mazarin a profité de la célébration d'une grande victoire obtenue sur le front pour mettre sous les verrous ses principaux opposants. Parmi eux, Pierre Broussel, un homme si petit et si laid qu'il semble insignifiant. Il n'en est rien. Ce parlementaire est l'une des voix du peuple, l'un de ses espoirs. Orateur né, Pierre Broussel repousse les limites de la contestation depuis des mois. Pour Mazarin, le jeter en prison est le seul moyen de se prémunir de nouveaux débordements. Et raté. Depuis le printemps 1648, une bonne partie du Parlement de Paris, organe judiciaire essentiel au bon fonctionnement de l'autorité centrale du royaume, se dresse contre la régente et contre Mazarin. En cause, des édits fiscaux sans cesse renouvelés, visant à financer une guerre qui s'éternise. Au nom du petit Louis XIV, les têtes pensantes de l'État cherchent à récolter toujours plus d'impôts. Mais leur manœuvre ne passe plus. La résistance s'organise. Le 13 mai, les parlementaires mécontents se sont réunis afin de demander officiellement des réformes profondes pour juguler les pouvoirs fiscaux de la couronne. Mazarin en a été foudrage. Jean de Combeffort se souvient de la réaction de son maître. Dans un geste d'humeur rare, le cardinal a envoyé valser de sa main baguée la missive lui annonçant la nouvelle. Mais les parlementaires n'ont pas eu peur. Bien au contraire. Entre juin et juillet, 27 articles ont été rédigés afin de limiter le pouvoir de la régence et du petit roi. C'est à compter de ce moment que Mazarin s'est décidé à mettre au pas les parlementaires récalcitrants en les emprisonnant en temps voulu. Bien mal lui en a pris. Depuis que la confirmation de l'arrestation de Pierre Broussel s'est propagée dans les rues, Paris s'est transformé. La capitale veut se battre pour son héros. Des barricades se sont dressées. Les troupes royales viennent de prévenir Mazarin que le peuple ne peut plus être contrôlé. La nuit, d'ordinaire si calme, est le théâtre de l'embrasement. Pour la toute première fois, Mazarin sent que le cours des événements lui échappe. La fronde commence. Jean de Combeffort est le témoin silencieux d'un point de bascule qui plonge le royaume et la monarchie dans la crise. Une crise qui inspirera à Germain Pinel son œuvre « Les Frondeurs ».

Le compositeur, tout autant que son maître Mazarin, comprend que la situation est sur le point de devenir incontrôlable. La tension n'a pas explosé d'un coup à la fin de l'été 1648. Non, la grogne s'est installée petit à petit depuis la mort de Louis XIII. La Fronde est une révolte qui se détache de celles qui ont pu avoir lieu précédemment. Ici, tout commence au cœur d'une classe moyenne qui n'en peut plus de voir les prix et les impôts augmenter sans discontinuer. La bourgeoisie, puisqu'on parle essentiellement de cet ensemble social, ne veut pas financer la guerre sur ses seules épaules. Mais dans cette colère, ils ne sont pas les seuls. Des membres de l'aristocratie y voient l'opportunité de se dresser contre l'autorité centrale et rejoignent le mouvement. Le Parlement de Paris se retourne contre la régente Anne d'Autriche et contre Mazarin. Les quelques 200 prélats de justice ont un pouvoir important, eux qui peuvent soumettre des critiques au roi. Dès la naissance du brasier, la division règne chez les parlementaires. Très vite, le mal est fait. On parle ouvertement de réformer l'État et donc de revoir à la baisse les privilèges royaux. Le jeu d'échecs est en place. Le peuple devient une variable d'ajustement qui se laisse entraîner par les uns et les autres, devenant une masse dangereuse et difficile à contrôler. La foule n'est pas seule dans cette révolte. Pierre Broussel est l'un des hommes par qui tout s'accélère. Son arrestation et celle de ses amis marquent le début de la fronde parlementaire. Mazarin et la régente deviennent les figures à combattre. Broussel est aidé dans cette lutte. Gondi, qu'on connaîtra plus tard sous le nom de cardinal de Retz, est l'un des esprits les plus brillants de la révolte. Il ne supporte pas que le Parlement soit bâillonné par la volonté royale. Plus encore, c'est la centralisation du pouvoir qui provoque d'importantes réactions. Au lendemain de l'arrestation de certains parlementaires, la journée des barricades provoque l'embrasement de la capitale. Bourgeoisie et représentants du peuple s'allient pour faire plier le pouvoir royal. Anne d'Autriche n'a bientôt plus le choix. Il faut faire libérer les magistrats emprisonnés. Mais elle n'est pas du genre à donner sans reprendre. Alors que ses prisonniers, dont Broussel, recouvrent la liberté, la régente et le roi quittent Paris. Cela leur permet de faire marcher vers la ville plusieurs milliers de mercenaires. Ils viennent de l'armée du prince de Condé, mais ce dernier comprend que la monarchie a perdu la main. D'un point de vue extérieur, la guerre de 30 ans est sur le point de se terminer après des négociations aux nombreux atermoiements. Anne d'Autriche et Mazarin vont devoir plier. Le 22 octobre 1648, après une année de tension, la régente signe une déclaration royale qui entérine une partie des revendications des parlementaires. 48 heures plus tard, le traité mettant fin à la guerre de 30 ans est ratifié. Un retour au calme se profile-t-il ? Non, les tensions vont toujours croissantes. Les parlementaires se sentent mis sous pression par la présence des mercenaires d'Anne d'Autriche. La régente n'a pas dit son dernier mot. Elle a vécu comme une humiliation le fait d'avoir signé cette déclaration royale aux allures de traité de paix. Gondi, coadjuteur de Paris, travaille dans l'ombre contre elle. Il propose au prince de Condé de prendre la tête de la fronde qu'on croit jugulée. Ce dernier refuse catégoriquement, mais Gondi a d'autres atouts dans sa manche. Il veut rallier les mécontents. Et c'est finalement le prince de Conti, petit frère de Condé, qui accepte de prendre la tête des opérations. Anne d'Autriche n'a plus le choix. Elle doit mettre son jeune fils à l'abri. Elle décide donc de quitter la capitale et prend la direction de Saint-Germain-en-Laye. Condé, qui lui est fidèle, a détourné des hommes de son armée des Flandres pour la soutenir. Ainsi débute le siège de Paris. Le Parlement ordonne le bannissement de Mazarin et se révolte contre lui. Condé et Conti, pourtant frères, deviennent ennemis. Les 12 000 hommes fidèles à la reine sont des instruments de terreur autour de la capitale. Plus rien ne rentre à Paris. La population se retrouve confrontée à la famine durant l'hiver. Mazarin décide alors de prendre à contre-pied ses adversaires en proposant de signer une paix. Gondi, au pied du mur, tente de rallier les Espagnols à sa cause. L'Espagne est alors l'ennemi juré de la couronne de France depuis une décennie.
Cette proposition scandalise la plupart de ses soutiens et voilà que la Fronde se fragilise de nouveau. Son dernier espoir s'appelle Turenne, le plus grand chef de guerre de l'époque. Mais ses soldats sont achetés par Mazarin. Par cette manœuvre financière, il sauve la monarchie. Gondi n'a plus le choix. Il faut faire la paix. Elle est signée le 11 mars 1649. Condé est alors considéré comme le véritable gagnant de la séquence. Et la population continue de détester Mazarin, malgré le traité négocié. Le 18 août, Louis XIV rentre à Paris. Toute la capitale le porte au nu. Le retour du roi est vu comme un excellent présage pour la suite. On donne un bal pour son 11e anniversaire. Sa communion est célébrée en grande pompe à Notre-Dame. Enfin, Mazarin et ses acolytes, dont Jean de Combeffort, estiment que la situation est apaisée. Ils se trompent. Ils se trompent lourdement. Dans l'ombre, une nouvelle révolte s'éveille, celle de la Fronde des Princes. La violence va y être démultipliée.

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0: Aujourd'hui dans les notes de l'histoire, histoire et musique entrent en résonance. La Fronde, épisode majeur de l'histoire de France, se scinde en deux épisodes distincts. La Fronde parlementaire, née de la scission d'une partie du Parlement de Paris, conduit à l'affrontement entre les troupes de Condé, fidèle à Mazarin, et à la Régente, contre celle de son frère, le prince de Conti, qui se range du côté de Gondi et des insurgés. Après bien des atermoiements, une paix est signée en mars 1649. L'horreur ne fait pourtant que commencer. Les princes vont se révolter contre le jeune Louis XIV qui vient de fêter ses 11 ans. Cette deuxième fronde va littéralement le traumatiser et conduire, après bien des péripéties, à la tenue du ballet royal de la nuit. Le musicien Jean de Combeffort, lui, doit encore jouer sa partition, et mieux, passer entre les gouttes de l'histoire. 18 janvier 1650, Paris. La crise institutionnelle qui a secoué la France est terminée depuis un peu moins d'un an. Mais les tensions ne font que croître entre certains grands du royaume et le pouvoir royal. Mazarin est au Louvre. Jean de Combeffort l'accompagne. Il est devenu maître des enfants de la chambre du roi et plus encore, compositeur de la musique de la chambre du roi. Deux charges d'importance qu'il doit à ses services rendus au cardinal. Le ministre est très préoccupé. Le pouvoir royal vient de décider l'impensable. Arrêter Condé, celui qui a permis à la Régente et à Mazarin de reprendre le contrôle des événements. En apprenant la nouvelle, de Combeffort s'est retrouvé démuni. Pourquoi mettre hors d'état de nuire le héros de la monarchie? Eh bien parce que Condé s'est laissé pousser les ailes. Il réclame les meilleurs postes de l'armée pour ses amis. Très vite, Mazarin et lui ne se supportent plus. Condé est allé jusqu'à qualifier l'omnipotent ministre d'usurpateur. De quoi provoquer la colère de Mazarin. En réalité, le prince de Condé ne s'en cache pas. Il se voit bien devenir conseiller du roi à la place de l'Italie.

La régente, très proche de son ministre, ne l'entend pas de cette oreille. Elle permet le ralliement d'anciens frondeurs à la cause de Mazarin, ce qui mène à l'emprisonnement de Condé au château de Vincennes. Oui, mais voilà, au Louvre, le spectre de la journée des barricades refait surface. La nouvelle de la mise sous verrou de l'ancien héros de la monarchie se répand comme une traînée de poudre. Des remous à Paris font craindre le pire. Jean de Combeffort, Mazarin et consorts ne sont pas prêts à ce qui vient. Cette fois, la colère va dépasser l'enceinte de la capitale. C'est toute une partie du royaume qui explose soudainement. Une nouvelle fois, la monarchie est mise en péril. 3 ans avant la représentation du Ballet Royal de la Nuit, il ne manque pas grand-chose pour la voir chuter.

0: À Bordeaux, en Guyenne et en Normandie, la situation s'embrase. Une armée de frondeurs aidée des Espagnols et commandée par un certain Turenne se met en marche. En décembre 1650, les troupes royales sont pourtant victorieuses à Rethel, offrant au petit Louis une période de légère accalmie. Pourtant, Mazarin se retrouve pris au piège. Le fameux Gondi s'impose de nouveau dans le paysage. Il convainc Gaston d'Orléans, l'oncle du roi et frère de feu Louis XIII, de militer pour une monarchie plus modérée. Plus encore, Gondi veut sa revanche contre Mazarin. Grâce à ses intrigues, le puissant ministre se retrouve banni par le Parlement. La situation échappe de nouveau totalement à la régente. Condé est libéré. La Fronde est sur le point de gagner. Mais le mouvement n'est pas homogène. Les nombreuses contradictions entre les leaders frondeurs permettent à la reine de profiter d'une fenêtre de tir. Mazarin, qui est richissime, achète une armée de mercenaires et son exil en Allemagne se termine en décembre 1651. Ses soldats, recrutés à prix d'or, lui permettent de regagner la France, mieux, de rejoindre le roi et la reine à Poitiers. Entre-temps, Turenne, meneur de la Fronde à Rethel, retourne sa veste et rejoint le roi. Il affronte Condé et les frondeurs dans les rues de Paris. Le faubourg Saint-Antoine devient le lieu d'affrontement sans merci en juillet 1652. La population dans son ensemble est on ne peut plus divisée sur la question de la Fronde et l'agacement populaire gagne du terrain. Isolé, Condé quitte la capitale, accompagné de ses soutiens. Cela permet un énième retour triomphal du jeune Louis, qui vient d'obtenir sa majorité. Mazarin orchestrera lui aussi son entrée dans Paris. Cette fois, c'est clair. Les frondeurs sont politiquement matés. Oui, mais une victoire militaire et politique, ce n'est pas suffisant pour le ministre. Il faut marquer le coup davantage. Le cardinal décide d'organiser la soirée magistrale du ballet royal de la nuit. Le jeune Louis XIV s'y révèle. Il devient véritablement à cette occasion le soleil. Il le doit entre autres à Jean de Cambefort. Pour le compositeur, le vent va tourner. Alors qu'il postule après le mariage du roi pour devenir maître de la chapelle de la reine, il est supplanté par un rival, et ce, malgré le soutien de Mazarin. En réalité, Louis XIV n'apprécie guère de Cambefort. Sa préférence porte sur un certain Lully, qui va devenir le chantre de la musique à Versailles. La mort de Mazarin, en mars 1661, marque un tournant. Ironie du sort, Jean de Cambefort ne va pas survivre longtemps à son protecteur. Il meurt moins de 2 mois après lui. Louis XIV, de son côté, se décide à tenir le pouvoir dans ses seules mains. Il n'aura pas de ministre, pas de conseiller. Il se libère de l'ombre du cardinal et de sa mère. Dès lors, Versailles devient une résidence permanente aux allures de prison. La Fronde et ses nombreux rebondissements ont eu raison de son innocence. Louis XIV sera impitoyable avec les grands du royaume. Quant à la France, elle va vivre les premiers soubresauts d'une révolution qui ne dit pas encore son nom. Voilà pour ce récit que j'ai eu le plaisir de partager avec vous grâce à la plume d'Antoine Charpagne et à la collaboration des équipes de LDV Productions.
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3: Il est 21h. Bonsoir à tous, Julie Buron pour ces informations. Le roi Philippe et la reine Mathilde ont assisté cet après-midi au défilé civil et militaire de la fête nationale depuis la place des Palais à Bruxelles. Le défilé a démarré avec des colonnes à pied, puis un défilé aérien, suivi du défilé motorisé. Certains militaires avaient une bonne partie du visage couverte afin de ne pas permettre leur identification. Les troupes ukrainiennes ont participé au défilé militaire comme elles l'avaient déjà fait lors du défilé du 14 juillet en France. Enfin, le nouvel avion de chasse de la Défense, le fameux F-35, a également effectué son premier bain de foule aérien survolant la place des Palais. Les pompiers de Bruxelles, eux, ne sont pas à la fête. Ils font grève en ce 21 juillet. Ils dénoncent une réforme de leur zone de secours et réclament des renforts. En attendant, pour assurer la sécurité de la ville, des pompiers ont été réquisitionnés et d'autres zones sont venues en renfort. La haute fonctionnaire générale, l'inspecteur général de santé et le responsable des pompiers ont demandé audience à la région bruxelloise. Ils veulent discuter pour obtenir des effectifs supplémentaires. C'est une première en Europe. La France a définitivement adopté ce mardi une proposition de loi interdisant les réseaux sociaux aux moins de 15 ans. Cette loi doit entrer en vigueur dès septembre pour protéger la santé des enfants et des adolescents. Après le Sénat, dans l'après-midi, les députés ont adopté par 279 voix contre 81 cette réforme, promesse d'Emmanuel Macron et mesure phare de la fin de son mandat. Elle nécessitera la mise en place par les plateformes de dispositifs de vérification d'âge, ce qui fait débat. L'équipe Red Bull Bora Hansgrohe a vécu une journée particulièrement contrastée ce mardi sur le Tour de France avec la victoire de Remco Evenepoel sur le contre-la-montre de la 16e étape et l'abandon de son coéquipier Florian Lipovits, contraint à l'abandon après une chute. C'est vraiment malheureux, c'est comme une victoire douce amère, a confié Remco Evenepoel après sa deuxième victoire d'étape consécutive, deux jours après son triomphe, au plateau de Solaison. C'est tout pour ces informations. Bonne soirée à notre écoute.
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1: Bonsoir, des chansons estivales et des chansons caliente dans notre grand catalogue de chansons francophones. C'est Sacré Français, le remix de l'été, avec au programme L'eau de la rivière, de l'album Toboggan de Jean-Louis Murat, qui était sorti en 2013. On ira en terrasse, on ira sous les sunlight des tropiques, dans la version de Suna avec Yumi. On ira à Mahabalipuram avec Billy Jim. Et on ira lentement avec Bertrand Belin et Barbara Carlotti. Mais d'abord, de l'album Gemini d'Adrien Gallo, le chanteur des Bébés Brunes. C'était en 2014. Voici Monokini.

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1: Encore une bien belle soirée en chanson, en français, en chanson d'été, sacré français, le remix. C'est tous les soirs sur la première, tous les soirs de l'été, à 21h et à minuit, et le samedi à 19h et à minuit, voire du pays, à l'instant de l'album de Berry qui s'appelle Les Passagers. Et avant elle, c'était Hero, heureux, extrait de l'EP qui s'appelle Les Failles et qui est sorti en 2025. Emma Hout, Arrogance, Bikini, avec Blossom, ensuite Alain Chamfort, La fièvre dans le sang, Alain Chamfort, qui sera en concert ce mercredi 22 juillet dans le cadre des Nuits Francopholies dans la grande salle des fêtes de Spa, avec aussi Michel Jonas et Jean-Yves D'Angelo. On écoutera la version maximum de La fièvre dans le sang.

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1: Madame, Monsieur, bonsoir. Une soirée très agréable à l'image de cet après-midi. Par contre, dans le courant de la nuit, en fin de nuit, les nuages se feront plus nombreux depuis le nord du pays. Les températures nocturnes s'établiront de 9 degrés sur les hauteurs du pays, jusque 17 degrés au littoral. Demain, mercredi, en matinée, un front atténué apportera un ciel souvent très nuageux, avec parfois quelques gouttes, une petite onde est possible sous certains nuages. Il fera plus ensoleillé en Gaume et au littoral. Le vent de nord-ouest sera modéré, les températures maximale un petit peu faible pour la saison, de 18 à 22 degrés.
2: Il est 22h. Bonsoir à tous, Julie Buron pour ces informations. Le roi Philippe et la reine Mathilde ont partagé des frites avec des Bruxellois en fin d'après-midi à Bruxelles lors de la fête nationale. C'était à l'occasion de l'action Tout le monde à table à la place du jeu de balle. C'est la première fois que la famille royale prenait part à cet événement. Cette action qui proposait 2000 repas au total, dont environ 450 destinés à des personnes précarisées, était organisée par le Resto National qui fêtait son 15e anniversaire. Les deux pompiers morts en luttant contre un incendie en France près de l'aéroport de Bordeaux se sont en fait retrouvés piégés par les flammes à bord de leur camion d'intervention. Leur décès est intervenu dès les premières minutes de la phase d'attaque du feu qui s'est déclarée en milieu d'après-midi. Les pompiers étaient alors confrontés à une dynamique très violente dans une forêt de pins très dense. Le feu est désormais fixé. Une enquête a été ouverte par le parquet de Bordeaux pour préciser les circonstances du drame et l'origine de l'incendie. C'est une reconversion qui a du sens. La maison natale d'Adolf Hitler, située à Braunau, en Autriche, sera inaugurée demain en tant que commissariat de police. En lui donnant cette nouvelle affectation, les autorités locales entendent empêcher les néo-nazis de se rendre sur ce site situé à la frontière avec la Bavière, comme dans un lieu de pèlerinage. C'est une commission d'experts qui avait recommandé de ne pas démolir le bâtiment, ni d'en faire un musée, mais de lui attribuer une nouvelle fonction. Et puis en tennis, Raphaël Collignon n'a pas réussi à franchir le premier tour du tournoi de Kitzbühel sur terre battue. Le Liégeois s'est incliné en 2-7, 6-3, 6-2 face à l'Allemand Daniel Altmaier. La semaine dernière, le Belge de 24 ans a réalisé le meilleur tournoi de sa carrière en atteignant la finale au tournoi de Gstaad. C'est la fin de ces informations. Merci de nous écouter.
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0: Ça fait 10 minutes que je suis assis ici et que je feuillette votre casier judiciaire et je n'en crois pas mes yeux. Juin 93, agression. Septembre 93, agression. Vol qualifié de voiture, février 94. Vous avez apparemment assuré votre propre défense et vous avez obtenu un non-lieu en citant les libres droits de propriété des chevaux et équipages de 1798. C'est une plaisanterie. Janvier 95, usurpation d'identité d'un policier, mutilation, vol, résistance et toujours le non-lieu. Je vois aussi qu'on vous a placé dans plusieurs foyers adoptifs et l'État vous a retiré de 3 d'entre eux où vous aviez subi de graves sévices physiques. Cela impressionnerait peut-être un autre juge, mais vous avez frappé un policier. Vous irez en prison. La demande de non-lieu est rejetée. La caution est fixée à 50 000 $. Merci.
1: Aujourd'hui dans Travelling, un film social américain, Will Hunting, Good Will Hunting en anglais, de Gus Van Sant, sorti en 1997. L'histoire d'un jeune balayeur qui travaille au MIT et qui s'appelle Will Hunting, qui passe ses soirées à boire des bières avec ses copains et qui se révèle être en fait un surdoué, un véritable génie des maths. Quand son talent est découvert, c'est aussi le moment où il se fait arrêter pour voie de fait sur un policier. Il obtient sa libération à 2 conditions. Il devra suivre des cours particuliers avec le professeur de mathématiques qui se porte garant et suivre une psychothérapie. Et c'est en travaillant avec un psy, issu des mêmes quartiers populaires que lui, que le jeune homme va trouver sa voie, sa vie et développer une formidable amitié pour son psy. Véritable film de rédemption, un voyage intérieur au cœur des mathématiques, de la marginalité, de la construction de soi, de la raison et de la déraison. Ce parcours initiatique met en scène Matt Damon et Ben Affleck qui en ont écrit le scénario. Une sorte de pari réussi sur l'avenir pour les deux acteurs qui se sont dit un jour que s'ils voulaient des rôles intéressants, ils devraient les écrire eux-mêmes. Le scénario intéresse pas mal de maisons de production, mais il faut du temps pour qu'il atterrisse entre les mains du réalisateur de My Private Idaho, Gus Van Sant, qui s'entoure d'un casting grandiose, Stellan Skarsgård, Minnie Driver et Robin Williams pour mener le projet à bien. Film mélodramatique, complètement assumé, le film est plus intéressant qu'il n'y paraît. Gus Van Sant vient du cinéma indépendant. Il glisse à travers ses cadrages le portrait des gens en marge, des laissés pour compte, et il propose un film qui a de véritables qualités de cœur. Et le public ne s'y trompe pas. À sa sortie, Will Hunting plaît beaucoup. Il est nommé 9 fois aux Oscars en 1998 et il remporte celui du meilleur scénario pour Ben Affleck et Matt Damon et celui du meilleur acteur pour un second rôle pour Robin Williams. Et il fait des deux jeunes acteurs les nouvelles coqueluches du tout Hollywood. Aujourd'hui dans Travelling, nous évoquons le tournage de Will Hunting et du cinéma de Gus Van Sant. Nous avons beaucoup d'archives, des interviews, des extraits. Plongeons dans cette histoire de génie rebelle à la gueule d'ange, véritable conte de fées cinématographique en un peu plus subtil.
2: Je suis Gérald Lambeau, le prof que tu as envoyé se faire foutre. Et qu'est-ce que vous me voulez ? J'ai parlé avec le juge et il consent à te faire sortir, sous ma surveillance.
3: Ah ouais ?
2: Oui, mais à 2 conditions.
3: Ouais, c'est quoi ?
2: 1, c'est que tu viennes me voir une fois par semaine.
3: Pourquoi faire ?
2: Pour avoir le théorème sur lequel tu travaillais, mais passer au niveau supérieur. À l'analyse combinatoire. Aux ensembles finis. Et l'autre condition, c'est que tu vois un psychothérapeute.
1: La bande originale de Will Hunting est composée par Danny Elfman. Alors Danny Elfman, j'en ai déjà beaucoup parlé. C'est un compositeur américain qu'on associe la plupart du temps à Tim Burton. Mais il aime aussi collaborer avec Gus Van Sant. Ces deux-là se sont rencontrés par l'intermédiaire de Caroline Thompson, l'ancienne petite amie de Danny Elfman. À l'époque, Gus Van Sant pense que Danny Elfman est intouchable, qu'il n'est pas pour lui, qu'il lui sera impossible de collaborer sur un projet. Mais en fait, il est tout à fait approchable. Ils discutent, s'apprécient et se rendent compte qu'ils travaillent de la même manière, par tâtonnement. Ils font un premier film ensemble, Prêt à tout, en 1995, et puis ils se lancent dans Will Hunting, même technique. Elfman fait des propositions musicales et les donne à écouter au réalisateur. Danny Elfman s'en explique dans cette masterclass qu'il donne à Sundance en juin 2020.
4: C'est très proche. En fait, c'est vraiment très proche de la manière dont je travaille sur chaque film. En fait, pour chaque film, je commence avec beaucoup d'idées et j'aime les présenter au réalisateur comme s'il était dans un siège chez un opticien en train de regarder le panneau et de faire un examen de la vue. Vous préférez A ou B ? Ok, B. Maintenant, numéro 1 ou numéro 2 ? Et vous essayez ainsi de concentrer votre partition du très large au plus réduit. En fait, c'est un peu comme ça que je m'imagine au début d'un projet. Je suis célèbre pour mon indécision. Par exemple, Gus et moi, on est pareil. On était en train de préparer Good Will Hunting et les jeunes assistants de Gus, Scott et Hattie, ils étaient assis par terre juste derrière nous. On était dans mon studio à Topanga Canyon et ils étaient juste assis à blablater. Et chaque fois que je jouais une version ou l'autre, Gus me demandait « Je ne suis pas sûr, qu'est-ce que tu en penses ?» Et moi je répondais « Je ne sais pas, je pense qu'il y a autant de raisons que ce thème fonctionne que l'autre. » Et Gus répondait de manière logique du style « De ce point de vue, blablabla, d'un autre côté, blablabla. » Et on était les deux comme ça et on s'est tourné vers Scott et Hattie et ils ont dit « Numéro 1. » Ils lisaient toujours le même numéro à chaque fois. Et ce sont tous leurs choix qui se sont retrouvés dans le film. Et plus tard, quand on travaillait sur Milk, on était là. Oh, mais où sont Scott et Hattie ?
1: Le compositeur Danny Elfman en 2020. Ainsi, sur la BO de Will Hunting, on retrouve sa patte, ainsi que d'autres chansons du répertoire, The Waterboys, Lucius Jackson et un autre compositeur, Elliot Smith, qui lui a créé une chanson originale pour Will Hunting et pour laquelle il est nommé aux Oscars en 1998. Elle a pour titre Miss Misery. On l'écoute.

0: Scénario Matt Damon et Ben Affleck, ici. Musique Danny Elfman et Elliott Smith pour les chansons. Photographie Jean-Yves Escoffier. Montage Pietro Scalia. Décor Missy Stewart. Production Lawrence Bender pour Miramax. Réalisation Gus Van Sant. En un nom, Will Hunting. Good Will Hunting en anglais. Une comédie dramatique sociale américaine sortie aux États-Unis le 5 décembre 1997 et en 1998 en Europe. On y retourne.
1: Nous sommes en présence du génie, le professeur Gérald Lambeau, lauréat de la médaille de Fields en mathématiques combinatoires.
2: Bonjour.
1: Quelqu'un sait-il ce qu'est la médaille de Fields? Ça n'est pas négligeable, c'est comme le prix Nobel de mathématiques. Sauf qu'elle n'est décernée qu'une fois tous les 4 ans. C'est une grande chose et un immense honneur.
0: Will Hunting est âgé d'une vingtaine d'années, c'est un surdoué. Balayeur au MIT, il résout en passant un problème mathématique oublié sur un tableau noir. Malheureusement pour lui, cette intelligence surhumaine s'accompagne d'un comportement irresponsable. Enfant abandonné, malmené, venant des quartiers pauvres de Boston, Will aime glander avec ses copains. Il est sujet à des crises de violence qui l'ont déjà envoyé à plusieurs reprises devant le juge. Mais cette fois, il a dépassé les bornes et il risque une peine de prison ferme. Un prof de maths subjugué par ses compétences se porte garant pour lui. Avec l'aide d'un psychologue, l'écorché vif va apprendre à contrôler ses émotions, à aller vers les autres, à accepter l'amour d'une femme, à faire les bons choix entre la révolte stérile, la gloire professionnelle et la relation profonde qu'un être humain peut entretenir avec un autre. Le sujet de Will Hunting, cette histoire de rédemption, pourrait en rebuter plus d'une et plus d'un. C'est un récit d'apprentissage pas très éloigné du cercle des poètes disparus. On pourrait l'intituler « Le cercle des matheux ». Will Hunting, c'est une sorte de Rocky des années 90. C'est gentil, c'est entier, c'est tendre et c'est une vraie histoire de vie. À la différence près que Will Hunting n'est pas issu d'un long processus au cours duquel une ribambelle de script doctors réécrivent sans cesse un livre à succès pour en tirer le synopsis le plus anodin. Non, pas du tout. L'histoire derrière cette histoire, c'est d'abord celle d'une amitié indéfectible. Celle de Matt Damon, 10 ans, et de Ben Affleck, 8 ans. Ce sont leurs mères, toutes deux enseignantes dans un lycée de Boston, qui ont la bonne idée de les présenter. Le coup de foudre est immédiat entre les deux gamins. Ils ont la même joie de vivre, les mêmes ambitions, la même vision du monde, les mêmes centres d'intérêt, bref, ils sont inséparables. Le temps passe, ils veulent devenir acteurs, et ils savent que s'ils veulent un jour obtenir et jouer des rôles intéressants, ils devront les écrire. Et les voilà un beau jour de 1993 en train de divaguer sur une pièce en un acte que Matt Damon a écrite durant son bref séjour à Harvard. Il y a là une cinquantaine de pages. Ça raconte l'histoire de deux amis, dont l'un est surdoué, mais ça tire plutôt du côté du polar. Soudés par leur complicité d'enfance, les deux garçons extrapolent, imaginent mille une situations et aventures de leur héros et ne tardent pas à noircir 1500 pages. Ils écrivent tout ce qui leur passe par la tête, tout en posant des bases solides. Dans ce premier gros brouillon, on trouve déjà le personnage de Will, surdoué, désinvolte, et son ami Chucky qui travaille sur les chantiers. Mais pour le reste, pas grand-chose. Après 6 mois de coupe, ils aboutissent enfin à un scénario viable qu'ils envisagent de tourner dans le circuit du cinéma indépendant pour 2 millions de dollars. Le script commence à circuler et il soulève un intérêt croissant. Il finit par atterrir chez Castle Rock, dont l'un des actionnaires n'est autre que le metteur en scène Rob Reiner. Celui-ci demande à rencontrer les deux jeunes scénaristes et leur dit « Laissez tomber le côté policier, concentrez-vous sur les relations humaines. » Pour Matt Damon et pour Ben Affleck, c'est la douche froide. Pendant que Rob démolissait notre travail, se souvient Affleck, on se regardait comme deux condamnés à mort. Mais on a fini par céder. Et ils font bien. Car Rob Reiner a raison, même si les sessions d'écriture sont longues, difficiles, les deux apprentis scénaristes ne savent pas vraiment où aller ni que faire. Mais au bout d'un an de boulot, le scénario prend sa forme plus ou moins définitive. Fin de l'aventure ? Non, ce serait beaucoup trop simple. En octobre 1995, Castle Rock exige qu'un de ses protégés, le jeune réalisateur Andrew Schneiman, auteur d'un unique flop, réalise le film. Mais devant le scepticisme qu'on dira hostile des deux scénaristes, le studio accepte de temporiser et leur donne 30 jours pour vendre Will Hunting à une autre compagnie, à condition qu'ils remboursent les frais investis jusque-là. Bien entendu, en cas d'échec, le projet retournerait à Castle Rock et ils n'auraient plus rien à dire. Et là, bizarrement, les studios qui avaient exprimé un intérêt enthousiaste pour le script déclinent soudain toutes les propositions. Il faut dire que le prix du scénario a doublé et nous nous étions fait une solide réputation d'emmerdeur, explique Ben Affleck. Mais pendant ce temps-là, les deux amis poursuivent leur carrière d'acteurs, Damon dans « À l'épreuve du feu » et Affleck dans « Méprises multiples ». 3 jours avant l'échéance fatale, Ben Affleck implore son metteur en scène, Kevin Smith, de jeter un œil au scénario de Will Hunting. Et là, les choses ont changé. Enfin, le lendemain, Smith raconte à Affleck « Je l'ai lu d'une traite et je l'ai terminé en pleurant sur les WC ». Le même jour, il apporte le script à Harvey Weinstein, co-président des studios Miramax. Et 24 heures plus tard, Will Hunting est acheté pour $1 million. Un jour de plus, il serait revenu chez Castle Rock. Miramax lui alloue le producteur Lawrence Bender, qui s'est occupé de Tarantino, et c'est la fête. Reste à trouver un metteur en scène. Pour les deux scénaristes et comédiens, le réalisateur idéal se nomme Gus Van Sant, qu'ils ont adoré dans My Private Idaho. Miramax tique un peu, Van Sant, c'est un indépendant. Mais le oui de Robin Williams pour interpréter le psychiatre est une assurance qui permet de prendre un minimum de risques. Dès lors, va pour Gus Van Sant. Ça tombe bien, celui-ci connaissait Matt Damon, il lui avait fait faire des essais pour Prêt-à-tout. À l'époque, Damon ne convenait pas pour ce rôle, mais Gus Van Sant avait retenu de lui son aisance devant la caméra et une grande souplesse dans le travail. Je savais qu'il avait écrit un scénario avec son ami Ben Affleck, mais pour je ne sais quelle raison, se souvient le réalisateur, ils ne me l'ont jamais montré. Nous sommes restés en contact et je me suis finalement retrouvée sur les rangs par l'intermédiaire de la production. Gus Van Sant accepte immédiatement la proposition. Il aime ce scénario. C'est peut-être moins indépendant que ce qu'il fait d'habitude, mais cette histoire le touche comme elle va toucher le public. Gus Van Sant.
2: Il y a plusieurs choses qui sont dites très clairement et que le public va retenir. La dernière chanson que chante Elliott Smith, chanson qui dit qu'il s'agit d'une comédie des erreurs, où il s'agit de savoir se planter. Une chose que le public peut retenir, n'ayez pas peur de vous planter. Ce genre de production n'est pas habituel pour vous, ça vous change, Gus Van Sant? C'est très différent dans le sens que je suis peut-être plus positif. Je ne veux pas dire commercial, mais c'est un drame plus classique, plus américain, alors que mes films précédents sont plutôt des drames des comédies noires. Celui-ci est tout au moins, en ce qui concerne le cadre de l'histoire, plus grand public.
3: Dark dramas or dark comedies sometimes. This one is not is more of a middle of the road setting at least.
0: Gus Van Sant sur Couleur 3 en 1998, une archive RTS.
4: T'as entendu parler de Ramanujan?
5: Non.
4: C'est un homme qui a vécu il y a plus de 100 ans. Il était indien. Il vivait dans une minuscule cabane quelque part en Inde. Il n'avait eu aucune forme d'instruction. Il n'avait eu accès à aucun des travaux scientifiques.
5: Monsieur, mais un tout petit peu.
4: Et puis il est tombé sur un vieux bouquin de maths. Et à partir d'un simple texte, l'homme a pu extrapoler des théories qui ont bluffé les mathématiciens pendant des années.
5: Oui, les fractions continues. Oui. Il a écrit ça avec...
4: Il l'avait fait parvenir à Hardy.
5: À Cambridge.
4: Et Hardy a immédiatement reconnu la grande intelligence de son travail. Il l'a fait venir en Angleterre. Ils ont travaillé ensemble pendant des années et mis au point quelques-unes des plus passionnantes théories mathématiques du monde. Et ce Ramanujan, son génie était sans précédent, Joel. Ce garçon fait penser à lui.
0: La musique est primordiale dans la vie et dans les films de Gus Van Sant. Pour mémoire, le réalisateur a signé des clips pour Bowie et pour les Red Hot Chili Peppers et il chante sur un album de Pink Martini. Est-ce qu'il chante dans Will Hunting? Non, Il a assez à faire avec la réalisation. Il laisse la place à Waterboys pour un Fisherman's Blues qu'on retrouve sur la BO.

0: La plus grande vertu de Gus Van Sant, lit-on dans les cahiers du cinéma, c'est sa modestie. Voilà un cinéaste reconnu par la critique pour ses films audacieux qui décide de tourner un scénario beaucoup plus éloigné de lui que ne l'était Drugstore Cowboy ou My Own Private Idaho. Ceux qui accusent le film de manquer d'ambition ont tort, car c'est sans doute dans leurs petits films qu'on reconnaît le mieux les bons cinéastes. Mais est-ce que Gus Van Sant est vraiment un bon cinéaste? On va vous le démontrer.
1: Si je te fais parler d'amour, tu vas probablement me dire un sonnet. Mais tu n'as pas connu de femme devant qui tu t'es senti vulnérable. Une femme qui t'est étalée d'un simple regard. Comme si Dieu avait envoyé un ange sur terre pour toi. Pour t'arracher aux profondeurs de l'enfer. Mais tu ne sais pas ce que c'est que d'être son ange à elle. Et de savoir que l'amour que tu as pour elle est éternel. Et survivra à tout. Même au cancer. Et aux nuits passées assis dans une chambre d'hôpital pendant des mois en lui tenant la main. Parce que les médecins ont lu dans tes yeux que tu n'as pas l'intention de te plier aux heures de visite. Tu ignores ce que c'est que de perdre quelqu'un.
0: Je suis un impur, assène Gus Van Sant, depuis le début. À l'époque de Drugstore Cowboy, de My Own Private Idaho, j'acceptais déjà l'argent d'Hollywood. Ce système me rend impur, même si je fais des films sur des petits gigolos ou des camés. Je joue le jeu depuis le début. Si je voulais qu'on me considère comme un cinéaste à part, il faudrait que je fasse vraiment autre chose. Peut-être. Mais en même temps, on l'aime comme ça. Ce cinéaste américain avec ses obsessions, le trouble de sa fascination pour l'adolescence, la jeunesse où rien n'est encore figé, l'homosexualité, le double, la mort, les minorités, la quête, la route, selon la posture post-beatnik qu'il incarne. Gus Van Sant, né en 1952 à Louisville dans le Kentucky, a eu une enfance itinérante. Il passe une maîtrise à la Rhode Island School of Design, sort un premier film, une comédie satirique de 45 minutes, Alice in Hollywood, et il travaille ensuite pendant 2 ans dans une agence de pub et s'installe à Portland, Oregon. Explorateur libre, il est à la fois peintre, musicien, romancier, réalisateur.
2: J'ai commencé par peindre. Ce n'était pas vraiment de l'art contemporain, c'était plus inspiré par l'art contemporain. Mes peintures étaient plus décoratives. Elles représentaient des gens au tournant du 19e et 20e siècle, habillés comme à l'époque. Des gens issus de mon imaginaire et appartenant étrangement à cette autre période. J'étais peut-être influencé par les vieilles photographies, plus que par l'art moderne.
3: Maybe old photographs rather than something like modern art or contemporary art.
4: Qui est Ken Shapiro? Quelle influence il a eu sur votre parcours?
3: When I got out of school, he was my first boss.
2: Quand je suis sorti de l'école, il a été mon premier patron. J'ai été son assistant. C'était un réalisateur. Il avait mis en scène un film appelé The Groove Tube en 1974. Ça ressemblait à des sketchs de l'émission comique Saturday Night Live. Et quand j'ai commencé à travailler pour Shapiro, l'auteur et le créateur de Saturday Night Live, Lorne Michaels, venait de collaborer avec lui. C'est presque comme si Lorne avait repris le concept de The Groove Tube et l'avait présenté à NBC pour sa future émission. Mais je crois que l'influence que Shapiro a eue sur moi, c'est qu'il était un réalisateur indépendant qui, seul avec son propre argent, avait tourné ce film qui avait rencontré beaucoup de succès aux États-Unis. Il avait fait tout seul quelque chose qui avait compté. Ça m'a inspiré.
0: Gus Van Sant dans cette archive maison. Le réalisateur connaît un premier succès avec Malanoche, prix du meilleur film indépendant et expérimental de Los Angeles en 87. Il est suivi 2 ans plus tard de Drugstore Cowboy, dont il co-signe le scénario, puis My Own Private Idaho, une balade nostalgique sur le déracinement et la quête d'une famille. Le film marque les esprits. Et voilà Gus Van Sant estampillé auteur de films indépendants. Le milieu des années 80 et le début des années 90, c'est un petit peu l'âge d'or du cinéma indépendant américain. Mais notre cinéaste évolue. En 1995, il change de registre et signe Prêt-à-tout avec Nicole Kidman. Et puis il fera Elephant et Jerry.
3: Yeah, it was interesting to try and
2: C'était intéressant pour moi de me détacher régulièrement d'une période, d'expérimenter. Par exemple, j'ai financé moi-même Jerry. Donc je m'éloignais totalement du système hollywoodien. Et puis j'ai enchaîné avec des projets similaires comme Elephant et Last Days. Je partais du principe que la chaîne à péage HBO ne voudrait pas produire Elephant, car nous l'avions développé sous la forme d'un scénario, mais je n'aimais pas ce script. Et je pensais que HBO attendait de moi un film proche de Will Hunting ou de mes films hollywoodiens. Alors je les ai avertis en leur disant que nous voulions le réaliser à la manière de Jerry. Nous leur avons montré le film par précaution en leur disant que ça allait ressembler à ça. Très lent, très contemplatif, très expressionniste. Et Colin Callender, le producteur de HBO, acceptait tout. Probablement parce qu'il voulait qu'un cinéaste comme moi travaille pour sa chaîne. À tout ce que nous demandions pour sortir du contrat qui nous liait à lui, il nous donnait son feu vert. Et il a eu raison. Il voulait faire le même film que nous.
3: Whatever we asked, in a way to get out of the deal, he kept agreeing with. And I think he was right. I mean, you know, he did want what we wanted to make.
0: Gus Van Sant dans Nectar en 2017 au micro de Raphaël Wolf. C'est une archive RTS. Ainsi, notre cinéaste est touche à tout. Et quand on lui propose un film comme Will Hunting, peut-être par défi, peut-être parce qu'il en a marre de sa casquette de cinéaste indépendant, peut-être parce que l'histoire le touche, peut-être tout cela à la fois, il accepte. J'ai toujours pensé que je ferais un film comme Will Hunting, dit-il dans les notes de production du film. Le script ressemble beaucoup à ceux que j'étudiais quand j'ai débarqué à Hollywood dans les années 70. À l'époque, j'allais voir Rosemary's Baby, Docteur Follamour, les comédies avec Danny DeVito ou les films de Redford. Au final, tout ça se mélangeait dans mon esprit. Je retrouvais partout la même construction, exposition, conflit, résolution. Quand j'ai lu le script de Will Hunting, je me suis dit, je connais ça par cœur, mais j'ai envie de le faire, je sais le faire. Alors bilan, Gus Van Sant, c'est qui? C'est quoi? Un cinéaste de l'éclatement, un artiste, tout simplement.
5: En 1905, il y avait des centaines de professeurs célèbres pour leurs études sur l'univers. Et pourtant, c'est un garçon de 26 ans, un petit employé, pour qui la physique était un passe-temps qui a changé le monde. Imagine un peu qu'Einstein ait préféré aller se saouler la gueule avec ses copains à Vienne tous les jours. Nous aurions eu tous à y perdre.
0: Le cercle des matheux, où quand un surdoué rebelle se range et prend conscience de son talent. Gus Van Sant se fait le cinéaste de la pensée de Will Hunting, de sa construction mentale. Mobile, sa caméra prend le parti de suivre ce personnage singulier avec la générosité et l'attention qu'il mérite. Et nous, on fait de même dans Travelling. On suit Will Hunting, mais aussi Gary Rafferty, qui figure sur la BO du film.

0: Le good will du titre original, c'est un jeu de mots sur le bon vouloir. Will, c'est vouloir. Et good will, c'est la bonne volonté. En jouant sur le prénom du héros, les scénaristes ont souligné le travail effectué par le personnage principal, Will Hunting, pour avancer dans la vie. Et la construction de soi, on le sait, est décidément un travail de tous les jours.
1: Et toi, tu veux juste t'envoyer en l'air avec un mec des banlieues chaudes avant de te tirer à Stanford et d'épouser un enfoiré de plein de fric du genre qui plaît à papa et maman? Et puis tu passeras tes soirées avec tous tes connards bourrés de pognon à parler de l'époque où tu t'étais encanaillé.
2: Pourquoi est-ce que tu dis ça? Qu'est-ce que c'est que cette obsession que tu as du fric? Mon père est mort quand j'avais 13 ans et j'ai hérité sa fortune. Tu ne sais pas que tous les matins au réveil, je n'ai qu'une envie, c'est de pouvoir la lui rendre. Et je n'hésiterai pas une seconde, si ça me rendait mon père un jour seulement. Mais je ne peux pas. Et c'est ça ma vie et je fais avec.
0: Un film, c'est d'abord un scénario. En l'occurrence, celui-ci est écrit par Matt Damon et Ben Affleck. Tous deux, acteurs, et ils seront respectivement Will et Chucky. Pour Gus Van Sant et les studios, en l'occurrence Miramax, il y a en sous-texte le lancement d'une nouvelle star hollywoodienne qui pourrait chercher des poux à Leonardo DiCaprio. J'avais repéré que c'était un bon acteur, mais aussi que c'était un jeune type mignon, se souvient le réalisateur. Dès le début, le projet de Miramax était clair, marquer les esprits avec Matt. Il m'est d'ailleurs arrivé de douter sérieusement, pendant les répétitions notamment. J'étais effrayée. J'avais l'impression que tout était pur fantasme, qu'il serait incapable de jouer le rôle. Aux répétitions, il travaillait peu. Il donnait la réplique avec sa casquette de baseball. Je me disais, ça ne marchera pas. Il est trop ordinaire, pas assez dérangé. Mais rien n'a

0: middle class. And a really amazing actor, somebody who...
1: C'est un acteur incroyable qui a énormément de talent, qui a eu du mal à l'exprimer jusqu'à il y a quelques mois. J'ai entendu que Matt n'a jamais refusé un rôle. Il n'a jamais dit non, le scénario n'est pas bon, parce que le scénario était toujours bon, parce que c'était du travail. Et récemment, il a pu dire non, l'histoire ne m'intéresse pas, parce que c'est un changement assez particulier dans sa carrière.
0: C'est kind of an interesting change in his career.
2: Gus Van Sant sur Couleur 3 dans Mercredi Cinéma le 25 février 1998, une archive RTS. Ce qui change là, c'est que ce jeune homme a écrit le scénario de Will Hunting. Mais bon. Face à Matt Damon, il faut que quelqu'un joue le rôle du psy. Robin Williams, fervent admirateur de Gus Van Sant, donne très vite son accord. Sa seule exigence, que le film démarre dans moins de 6 semaines pour accommoder son emploi du temps particulièrement chargé.
3: Lors de la première scène de Robin, je me suis mise à pleurer. Je regarde Ben, pareil. Robin fait la scène, il nous voit, et alors il a mis ses mains sur nos têtes. Il nous a dit, « Eh ben voilà, vous avez réussi. »
4: Pour faire un film comme ça, on accepte une sacrée réduction de salaire. On ne peut pas avoir un salaire supérieur au budget du film, c'est dingue. Mais on prend un rôle comme celui-là parce que c'est remarquablement écrit.
2: Matt Damon et Robin Williams sur Antenne 2 en février 1998. Pour compléter le casting, on engage encore Minnie Driver et Stellan Skarsgård, ainsi que de nombreux amateurs. Et ça, c'est la touche Van Sant, un camionneur de South Boston pour un rôle de juge, des membres de la police locale, une propriétaire et un vrai professeur de physique de l'Université de Toronto, Patrick O'Donnell, conseiller en mathématiques sur le tournage. Voilà pour les actrices, voilà pour les acteurs. Comme il faut faire vite à cause de Robin Williams, on dispose de peu de temps de pré-production. Le réalisateur, avec sa chef décoratrice et sa chef costumière, définissent le look du film par l'opposition de deux mondes, les quartiers populaires de South Boston et le campus élitiste du MIT et de Harvard. Les deux scénaristes ont donné des indications précises. Pour eux, South Boston est plus qu'un décor, c'est un personnage à part entière qui détermine le style de vie de Will et de ses amis. Robin Williams, d'ailleurs, se prépare en dialoguant avec un professeur et en fréquentant les bars de South Boston pour acquérir l'accent irlandais propre à ce quartier populaire. Un quartier fondé dans les années 1850 par des immigrants irlandais fuyant la famine qui ravageait alors leur pays. Ce quartier de South Boston a gardé son identité spécifique. Il possède une architecture unique qui constitue sa signature, des maisons en bois à 3 étages, dont chacun abrite une génération d'Irlandais. Et ça, on le verra dans la ville. Ensuite, pour marquer l'enracinement de Will dans ce décor, l'équipe choisit des couleurs chaudes, des matériaux structurés que l'on retrouve dans le bureau et le costume du psy. Pour l'univers des mathématiques, en revanche, tout est lisse, froid, géométrique, à la manière d'une toile de Mondrian. Le fait que ce tournage soit serré en temps plaît beaucoup au réalisateur. Celui-ci aime travailler dans l'urgence, créer sur le plateau une forme de chaos, concevoir le film au fur et à mesure que se tournent les scènes. Il travaille avec son chef opérateur Jean-Yves Escoffier, en qui il a toute confiance. Cette fois, il répète dans une pièce avec les comédiens jusqu'à ce que leur interprétation soit bonne, juste, et ils réfléchissent ensuite à une manière de filmer et de placer les caméras. Comme Jean-Yves Escoffier installe ses cadres très vite, ils peuvent essayer beaucoup de choses. Et ils prennent des parties artistiques, par exemple en cassant systématiquement les codes des conversations. Quand on filme une conversation, on fait un champ contre champ. Et là, Gus Van Sant casse systématiquement le champ contre champ. Et puis le réalisateur sait jouer la carte de la pudeur et de la retenue. Il y a dans le film de vrais moments d'explosion où les sentiments se déversent à l'image avec spontanéité et violence. Et tout ça sans aucun souci de faire vrai, mais en donnant une émotion palpable. Non, décidément, comme le diront plus tard Matt Damon et Ben Affleck, au départ ce scénario se voulait une simple expérience d'écriture. Nous avons été sincèrement surpris par les réactions qu'il a suscitées. Nous avons eu beaucoup

0: beaucoup de chance, car nous avons vécu, grâce à ce film, quelque chose d'unique, d'incroyable, qui ressemble fort à un rêve.
1: Écoute, t'es mon meilleur ami, alors va pas le prendre mal, mais dans 20 ans, si jamais tu... Si t'habites encore ici, et que tu viens chez moi pour voir les matchs à la télé, et que tu bosses encore sur le chantier, je peux te dire que je te tue. C'est pas une menace, hein, c'est un fait, crois-moi, je te tue.
2: Je peux savoir de quoi tu parles?
1: Écoute, tu as quelque chose que n'a aucun
2: doute. Ah, ça va. Pourquoi c'est toujours le même baratin? Tu te dois à toi-même de le faire. Et si j'ai pas envie de le faire?
1: Non. C'est pas à toi que tu dois quelque chose, vieux. Tu le dois à moi. Parce qu'un beau matin, je vais me réveiller et j'aurai 50 ans. Et je ferai le même boulot à la con. Et ça fait rien, ça. C'est bien. Mais toi, t'es assis sur un billet de loterie gagnant. T'es trop lavette pour te le faire payer. Et ça, c'est de la connerie. Tu vois, moi, je ferai tout pour avoir ce que tu as. Comme tous les autres mecs ici, d'ailleurs. On prendra ça comme une insulte si t'es encore là dans 20 ans. Traîner ici, c'est une putain de perte de temps pour toi.
0: Ce film est une fable. Et la musique de Danny Elfman, qui signe dans les mêmes années Édouard aux mains d'argent, sert à ça. À renforcer l'effet de féerie du film, tout en démontant petit à petit les clichés d'un feel-good movie à l'américaine. Car Will Hunting est plus que cela. C'est un film sur le passage, sur la transition, sur la tendresse, sur la violence, sur la construction et l'estime de soi, sur nos fêlures et nos mensonges. Why do I lie est peut-être la question du film et de Luscious Jackson dans Traveling.

0: En 1997, c'est la conférence des Nations Unies sur l'effet de serre à Kyoto, un protocole visant à une réduction de 5,2% des émissions de gaz à effet de serre d'ici à 2012 est décidée. En 1997, c'est la guerre civile en République du Congo, des crashs boursiers, notamment en Asie, où on assiste à une véritable crise économique. C'est l'attentat de Luxor, un attentat islamiste meurtrier contre des touristes. En 1997, c'est la naissance de la première brebis clonée qui s'appelle Dolly. C'est la mort de Jeanne Calment, à 122 ans, la doyenne de l'humanité. C'est la mort de Lady Di à Paris dans un accident de voiture sous le tunnel du pont de l'Alma. Et en Suisse, on parle de l'affaire des comptes, quand on revient sur les comptes bancaires non identifiés appartenant à des victimes du nazisme. Cette année-là, au cinéma, on voit Le Cinquième Élément, Men in Black, La Vérité si je mens, Jurassic Park, Le Monde perdu, Hercule et évidemment Will Hunting qui sort le 5 décembre 1997 aux États-Unis. Retour au film.
1: Mon père était un alcoolique. Un putain d'ivrogne. Il rentrait à la maison, pété, prêt à taper sur n'importe qui. Alors je le provoquais pour qu'il s'attaque pas à ma mère et à mon frère. Sympa les soirées quand il portait ses bagues.
2: Ouais, il entrait et il posait une clé à molette, un bâton, une ceinture sur la table. Il disait, choisis.
1: Au choix, je préfère la ceinture.
2: Choisissez la clé à molette.
1: Pourquoi?
2: Pour le faire chier.
3: Je ne sais pas pourquoi j'aime ces personnages. Parce que moi, j'avais une famille. Mais c'est vrai qu'on passait notre temps à déménager. Et je devais sans cesse me faire de nouveaux copains de classe. Je devais sans cesse retrouver mes marques au milieu de groupes différents parce que j'étais toujours nouveau. J'ai toujours voulu rester libre et traiter les sujets que j'avais envie de traiter. C'est pourquoi j'ai fait des films comme Malanoche, Drugstore Cowboy ou My Own Private Idaho. Je sentais que j'étais libre d'aborder tous les sujets que je voulais. Dans le cas de Will Hunting, je me suis senti libre de faire un film grand public et je pense qu'il va plus loin qu'un thème grand public.
0: Le réalisateur Gus Van Sant, au moment de la sortie du film, oui, il l'avoue et il l'assume, ce film est plus grand public que ses précédents. Et alors ? Gus Van Sant dans cette archive RTS.
4: Je crois que c'était un hasard. J'aurais pu faire ce film à n'importe quel moment de ma carrière. J'ai auparavant travaillé sur des histoires comme celle de Will Hunting qui n'ont jamais été réalisées. J'aurais pu faire ça à n'importe quel moment, mais c'était le bon moment pour moi de faire Will Hunting. J'ai 45 ans, il y a des choses avec l'âge qu'on apprécie plus que quand on est un jeune voyou, un jeune rebelle. Et l'une des choses qui m'importe, c'est le public. Le public vient pour une raison et moi, je leur donne quelque chose, l'espoir. Ça, c'est bon pour le public.
0: Et oui, l'espoir, c'est bon pour le public. La preuve ? Le film cartonne au cinéma. 226 millions de dollars au box-office mondial pour un budget initial de 10 millions de dollars. La critique est bonne dans l'ensemble, même si les fâcheux trouvent que Gus Van Sant y a laissé une partie de son âme en faisant un film commercial. Le film est multiplement récompensé des Golden Globes, des MTV Movie Awards et des Oscars.
5: And the Oscar goes to Robin Williams and Denzel.
6: Robin Williams has previously been nominated 3 times. This is his first Academy Award.
7: Thank you. Oh, man. This might be the one time I'm speechless. Oh, thank you so much for this incredible honor. Thank you for putting me in a category with these 4 extraordinary men. Thank you. Ben and Matt, I still want to see some ID.
0: C'est le premier Oscar pour Robin Williams, qui a pourtant été nominé de nombreuses fois. Le comédien est si heureux qu'il en perd ses mots, ému aux larmes par le scénario. Robin Williams n'a jamais caché sa surprise devant la jeunesse de ses auteurs. « Vous avez vos papiers d'identité ?» demande-t-il le soir des Oscars, quand il recevra son Oscar du meilleur second rôle masculin. Quant à l'Oscar du meilleur scénario original, il est décerné cette année-là à Ben Affleck et Matt Damon.
8: And the Oscar goes to Ben Affleck and Matt Damon.
9: Matt Damon and Ben Affleck are childhood friends. They appeared together in Chasing Amy and Good Will Hunting, for which Damon received the Best Actor nomination. This is their first Academy Award.
0: Les deux jeunes gens embrassent leurs parents à côté d'eux et c'est aussi ému qu'ils montent sur scène en remerciant tout le monde, les producteurs, Gus Van Sant, leurs parents, et qu'ils sortent en criant de joie. Ils ont signé un conte de fées. Ils deviennent les rois d'Hollywood. C'est la magie du cinéma qui aime tant à raconter de belles histoires.
1: Fin de la séance.
2: Alors, ça y est, on a fini?
1: Oui, ça y est. C'est fini. Tu es un homme libre.
2: Bon. Je voudrais que vous sachiez...
1: Il n'y a pas de quoi, oui.
2: Vous savez, j'espère qu'on ne perdra pas le contact.
1: Oui, moi aussi.

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3: Madame, Monsieur, bonsoir. J'espère que vous avez passé une excellente fête nationale. Les conditions resteront calmes tout au long de la nuit, avec un ciel souvent serein, étoilé. C'est vraiment en fin de nuit que les nuages se feront plus nombreux depuis le nord du pays. Les températures nocturnes s'établiront de 9 degrés sur les hauteurs du pays, à 17 degrés au littoral. Température donc nocturne contrastée. Demain, mercredi, un front atténué apportera un ciel souvent très nuageux, avec même sous certains nuages, une petite goutte de pluie, une petite ondée qui sera possible. Il fera plus ensoleillé en Gaume et au littoral. Le vent de nord-ouest sera modéré et les températures maximales seront un petit peu faibles pour la saison, de 18 à 22 degrés, avec le manque de soleil mais aussi la présence de ce vent modéré.
4: Il est 23h. La fête nationale touche à sa fin. Les concerts au parc du Cinquantenaire se terminent pour laisser place au traditionnel feu d'artifice. À nouveau l'escalade dans la guerre entre États-Unis et Iran. Téhéran parle maintenant de guerre totale. Une guerre dans laquelle les rebelles houthis du Yémen sont prêts à entrer. Remco Evenepoel a remporté une nouvelle étape du Tour de France. Le contre-la-montre de 26 km dont il était le favori. Une victoire plutôt bienvenue en ce jour de fête nationale. Bonsoir à tous, Julie Buron pour ce journal. Un 21 juillet réussi. La journée de notre fête nationale a commencé avec le traditionnel Tédéum, puis il y a eu le défilé militaire sur la place des Palais et de nombreuses activités tout au long de la journée dans le parc royal juste en face. Après le défilé, le roi Philippe et la reine Mathilde ont partagé des frites avec des Bruxellois. C'était en fin d'après-midi à Bruxelles, à l'occasion de l'action Tout le monde à table. Ça se passait à la place du jeu de balle dans les Marolles. C'est la première fois que la famille royale prend part à cet événement. À présent, nous nous rendons au parc du Cinquantenaire où nous retrouvons Éric Wathieu et Bruno Schmitt. Bruno, c'est là qu'avaient lieu différents concerts qui sont en train de se terminer. On attend clairement le coup d'envoi du feu d'artifice.
5: Oui, ça vient de démarrer avec un spectacle hybride cette année, des lasers, des drones, la pyrotechnie qui ont commencé vers 22h30 sur la musique de DJ Netsky qu'on entend derrière nous. Et puis à 23h, eh bien, les premières fusées et feux d'artifice ont illuminé le ciel bruxellois ici sous les arches du Cinquantenaire, devant probablement largement plus de 10 000 personnes. Difficile à dire précisément d'où nous sommes, un public qui a en tout cas vibré devant une bonne dizaine d'artistes, tous belges et issus de tout le pays. Pierre Demar, Camille Mbé, Ginzou pour les plus connus côté francophone, Hamza pour le rap bruxellois et premier à l'applaudimètre, et Natalia ou encore Average Rob pour le côté flamand. Tout cela également sous un soleil qui a été généreux, même si le vent était un peu frisquet. Les festivités de cette fête nationale, elles se termineront dans quelques minutes. Et jusqu'ici, c'est sans doute le plus important, sans aucun incident majeur à signaler.
4: Oui, on imagine aussi que ce ne sera pas tout à fait la fin de la fête. Ce mardi 21 juillet a permis à plusieurs d'entre vous de passer un week-end prolongé. Et ça s'est vu à la côte. Plus de nuitées ont été réservées par rapport à l'année précédente. L'an dernier, le 21 juillet, jour férié, tombait un lundi, ce qui avait donné lieu à un week-end prolongé de 3 jours et généré environ 700 000 nuitées. Et bien cette année, en faisant le pont, vous aviez 4 jours de congé. Résultat, le nombre moyen par nuit a grimpé à 950 000 nuitées au total, et ce, tout type d'hébergement confondu. Les pompiers de Bruxelles, eux, n'étaient pas à la fête aujourd'hui. Ils ont fait grève ce 21 juillet. Ils dénoncent une réforme de leur zone de secours et réclament des renforts. En attendant, pour assurer la sécurité de la ville, des pompiers ont été réquisitionnés et d'autres zones sont venues en renfort. Les pompiers de Bruxelles sont à 70% de leur capacité opérationnelle, mais clairement, le moral n'est pas au beau fixe. C'est ce que nous a expliqué un pompier bruxellois. Nous rejouons son interview car en parlant, il s'expose à des sanctions. Une rencontre signée Benjamin Verporten.
6: C'est une journée de fête nationale, mais pas pour nous.
7: Ils ont le moral dans les chaussettes. En ce 21 juillet,
6: Les pompiers bruxellois sont en grève.
7: Pour nous, c'est le dernier choix. On ne voit pas d'autre moyen d'avoir l'attention et être entendu par les politiciens. Là, on a le sentiment qu'il y a zéro respect pour nous.
6: Ce pompier voulait faire grève, mais il a été réquisitionné, comme une soixantaine d'autres collègues.
7: La police est venue chez moi pour me réquisitionner, et ce n'est pas évident. J'ai des collègues qui ont eu la visite de policiers hier soir à 11h. Les feux bleus devant la maison. Pour les enfants, c'est marquant. Pourquoi il y a la police? Qu'est-ce que papa a fait? C'est vraiment bizarre.
6: Ceci dit, le mouvement de grève semble bien suivi. Preuve que les pompiers sont à bout. Car en 10 ans, le nombre de missions a doublé. Alors que les effectifs ont diminué, disent les syndicats. Il manquerait 200 pompiers et cela pourrait encore empirer.
7: Il n'y a pas d'engagement prévu dans les 2 années qui viennent. Il y a une promesse mais pas d'action, on ne voit rien et surtout, il va y avoir des pompiers qui vont partir suite à l'arrivée de la réforme des pensions. On va dans le mur.
6: Selon ce pompier, la charge de travail des pompiers bruxellois serait la plus élevée d'Europe.
4: Et suite à cette grève, eh bien, la haute fonctionnaire générale, l'inspecteur général de santé et le responsable des pompiers bruxellois ont demandé à rencontrer la région. Ils veulent discuter pour obtenir des effectifs supplémentaires. C'est une première en Europe. La France a définitivement adopté ce mardi une proposition de loi interdisant les réseaux sociaux aux moins de 15 ans. Cette loi, elle doit entrer en vigueur dès septembre pour protéger la santé des enfants et des adolescents. Après le Sénat dans l'après-midi, les députés ont adopté par 279 voix contre 81 cette réforme. Une promesse d'Emmanuel Macron et une mesure phare de la fin de son mandat. Elle nécessitera la mise en place par les plateformes de dispositifs de vérification d'âge, ce qui fait débat. Une guerre totale, voilà comment l'Iran décrit l'escalade des hostilités avec les États-Unis. Les frappes réciproques s'intensifient depuis 2 semaines en Iran et sur les alliés des États-Unis dans le Golfe. Le conflit menace à présent de s'étendre à la mer Rouge. Daniel Fontaine, les rebelles houthis du Yémen annoncent instaurer un blocus des ports saoudiens.
8: Oui, les Houthis ont menacé les compagnies maritimes de bombarder leurs navires s'ils se rendaient dans des ports saoudiens. Les rebelles yéménites pourraient instaurer un blocus du détroit de Bab el-Mandeb, celui qui mène à la mer Rouge et au canal de Suez. Rachad al-Houthairi, général des forces Houthis.
9: À la suite de cette déclaration, le blocus maritime imposé à l'Arabie Saoudite est entré en vigueur. Des navires qui se dirigeaient vers des ports saoudiens ont reçu des avertissements des forces navales yéménites leur ordonnant de changer de cap, faute de quoi ils entreraient dans la zone ciblée. Ces navires ont fait demi-tour et le blocus des ports saoudiens a effectivement commencé.
8: Le détroit de Bab el-Mandeb et la mer Rouge permettent partiellement d'éviter le détroit d'Ormuz, bloqué lui par l'Iran. S'il se confirme, le blocage simultané des 2 détroits pourrait aggraver les difficultés du transport maritime. L'armée américaine poursuit ses bombardements quotidiens sur l'Iran. De leur côté, les forces iraniennes frappent des cibles aux Émirats, à Bahreïn, au Koweït, en Jordanie et en Irak. Aucune avancée diplomatique ne se profile pour l'instant.
4: Le président ukrainien Volodymyr Zelensky a nommé le général Drapaty comme nouveau commandant en chef de l'armée ukrainienne. Il s'agit d'un remaniement supplémentaire de l'appareil de sécurité de Kiev où un nouveau gouvernement a également été désigné la semaine dernière. La décision de Volodymyr Zelensky de remplacer le ministre de la Défense a provoqué des manifestations dans le pays. La Belgique à la fête en ce 21 juillet sur les routes du Tour de France. Remco Evenepoel était le favori du chrono du jour. Un statut que le champion du monde du contre-la-montre a parfaitement assumé. Le Belge signe sa 2e victoire sur la grande boucle et ce, le jour de la fête nationale. On l'écoute.
10: Je l'ai lu ce matin que ça faisait très longtemps qu'il y avait encore quelqu'un qui a gagné sur le 21 juillet. Donc voilà, je suis content que ça soit moi. Je me suis réveillé avec plein d'énergie, donc le jour de repos m'a fait du bien. J'avais des bons sentiments sur le vélo, les jambes, la tête, tout était bon.
4: Voilà les bonnes ondes de Remco Evenepoel. Moins de succès pour Raphaël Collignon en tennis. Le Liégeois n'a pas réussi à franchir le premier tour du tournoi de Kitzbühel sur terre battue. Il s'est incliné en 2-7, 6-3, 6-2 face à l'Allemand Daniel Altmaier. La semaine dernière, le Belge avait pourtant réalisé le meilleur tournoi de sa carrière en atteignant la finale du tournoi de Gstaad. C'est ici que se referme ce journal. Merci de nous écouter.
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13: Bonjour tout le monde, il est déjà 8h44 et j'ai le plaisir d'ouvrir une fois de plus les portes de l'agence tourisme ce lundi matin pour une nouvelle semaine de bons plans vacances en Wallonie. C'est déjà la quatrième semaine d'émission, mais ne vous inquiétez pas, nous avons encore plein d'idées de sorties et d'activités à vous proposer tout au long de l'été. C'est vrai que depuis le début de l'été, justement, ce rendez-vous, il a un objectif, c'est vous rappeler qu'il n'est pas nécessaire de traverser la planète pour vivre de belles aventures. Il suffit parfois d'être curieux, d'oser pousser une porte ou de prendre un train pour découvrir des trésors insoupçonnés sur notre territoire. Le programme est une fois de plus prometteur pour ce rendez-vous et pour nous guider dans ces explorations. Eh bien, cette semaine, je suis accompagnée de Marianne Virlet. Bonjour Marianne.
14: Bonjour, bonjour Marion.
13: Voilà, vous êtes notre exploratrice en chef cette semaine avec des coups de cœur plein la valise. Ce matin, où nous emmenez-vous pour ce premier coup de cœur?
14: Eh bien, on va vous emmener à Virmoinval, dans un endroit pour le moins insolite qu'on n'imagine pas trouver en Belgique. Savez-vous, Marion, qu'il existe un mini canyon en Wallonie?
13: Un mini canyon?
14: Eh oui, eh bien, équipez-vous, grosse bottine, et je vous emmène en balade.
13: Allez, c'est parti, je lasse mes lacets d'ici à ce qu'on prenne cette direction de Virmoinval. Donc, notre professionnel du jour, c'est Fabien Pirard. Bonjour Fabien.
15: Bonjour.
13: Vous nous venez de l'agence Railtrip.travel, et votre objectif, c'est nous convaincre que voyager en train, eh bien, c'est à la portée de tous. Quel sera le thème de votre chronique ce matin?
15: Alors aujourd'hui, je vais parler du pass Interrail, des passes européens pour voyager à petit budget.
13: Donc, on va quand même sortir un petit peu des frontières de la Belgique.
15: Voilà, on va rêver ailleurs.
13: Voilà, on va aller prendre le bon air un peu plus loin que notre territoire. Et puis, certains châteaux impressionnent par leur taille, d'autres par les histoires qu'ils renferment. Celui de Falais fait un peu les deux. Direction donc la SB liégeoise, après le journal de 9h. On sera entre Huy et Warem pour découvrir une forteresse médiévale chargée de près de 1000 ans d'histoire. D'histoire, il sera aussi question dans la chronique de Françoise Wallravens. Bonjour Françoise.
16: Bonjour Marion, bonjour tout le monde.
13: Chaque lundi, vous nous racontez les contes et légendes de Wallonie. Et ce matin, vous allez nous raconter une histoire qui commence par une nuit de fête et qui se termine par l'une des légendes les plus effrayantes de Wallonie.
16: Oui, entre un crime mystérieux, un loup-garou et une forêt où le doute plane encore, on ira sur les traces d'une histoire qui fait toujours frissonner plus de 2 siècles plus tard.
13: Ah ouh, le loup-garou. Il était censé arriver. Ah, voilà. Ça commence donc une nuit de fête. Ce soir, ça va être la fête aussi, puisque demain, c'est fête nationale. Donc, j'espère que ce ne sera pas de mauvais augure. Hein, Françoise,
16: je ne pense pas.
13: On croise les doigts. Il est déjà l'heure de découvrir qui est le premier gagnant de la semaine. Et c'est même un gagnant qui nous vient de Rondeau, c'est ça?
14: Oui, c'est Philippe Bastogne de Rondeau, avec une très belle photo hivernale prise près du village d'Audaigne. Et grâce à ce cliché, il remporte un bon cadeau pour 4 personnes pour le parc de la Chlorophylle, composé d'une entrée pour le parc, d'une balade sur le thème de plantes comestibles, et plus un repas à la carte avec une boisson en bon d'achat pour la boutique d'une valeur de 5 euros par personne. Félicitations.
13: Bravo Philippe, oui, pour cette belle photo hivernale. C'est vrai qu'on vous a conseillé la semaine passée d'aller fouiller dans votre galerie de téléphone. Et bien visiblement, Philippe l'a fait et grâce à ça, il reçoit un beau cadeau. Vous aussi, vous pouvez participer. Vous nous envoyez une photo d'une excursion ou d'un lieu que vous avez visité en Wallonie. Ça peut être cet été aussi, hein, évidemment. Vous nous envoyez tout ça sur le site lapremière.be ou sur la page de l'agence tourisme sur RTBF Actu. Bonne chance.
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13: Et le coup de cœur de ce matin nous emmène donc à Virouinval, dans le parc naturel de Virouin-Hermeton, à proximité de Nîmes.
14: Et c'est un espace protégé de la province de Namur, entre 3 régions naturelles, l'Ardenne, la Calestienne et la Fagne. J'ai même envie de vous dire, Marion, que j'ai 2 coups de cœur. La région, tout d'abord, la vallée du Virouin, qui est digne d'une carte postale, un cours d'eau, une roue à aube, une place où il fait bon flâner, tous les ingrédients sont réunis pour déambuler, se promener, bref, prendre son temps. Et pas loin de la place du Virmoinval se trouve un site particulier, protégé et unique en Belgique. Cela s'appelle le Fonderie des Chiens, qui est un véritable chef-d'œuvre géologique, souvent qualifié de mini-canyon belge. On trouve ici, on parle ici, d'un gouffre naturel de 20 mètres de profondeur, avec une étonnante biodiversité.
13: Ah, j'ai vu les photos, c'est assez impressionnant. Hein, mais moi, la question que je me pose, c'est pourquoi ça s'appelle Fonderie des Chiens?
14: Mais il est vrai que le nom intrigue. Alors, entre histoire et légende, il y aurait plusieurs explications. Le mot fonderie viendrait du mot fonderie, ça paraît logique. Anciennement, on y faisait fondre le minerai de fer, une activité d'ailleurs très ancienne dans la région. puisqu'elle date de l'Antiquité. D'ailleurs, la terre rouge qui tapisse le fond du gouffre prouve la haute teneur en fer. Alors pourquoi des chiens? Alors là, une légende raconte qu'une meute de chiens appartenant à un chevalier errant y serait tombée par accident. En réalité, il est plus probable que le gouffre servait d'endroit où les villageois jetaient les cadavres d'animaux, dont les chiens. Un peu moins glamour.
13: On n'en voit plus aujourd'hui, rassurez-vous.
14: Et quant à l'explication géologique, elle vous dirait que la découpe et la forme de certaines roches dans le gouffre rappellent tout simplement une mâchoire de chien.
13: Ok, bon, on va préférer cette troisième version.
14: C'est mieux.
13: Comment ce mini-camion s'est-il formé?
14: Alors, ce gouffre naturel a été sculpté dans la roche calcaire par l'érosion pluviale au cours de millions d'années. On ne s'attend pas du tout à voir ce paysage en Belgique avec des falaises, des rochers, des couleurs ocre, un sol qui semble aride et pourtant, il est plus riche qu'il n'y paraît. Le site a été classé monument naturel et réserve biologique et est protégé pour sa biodiversité exceptionnelle, notamment ses pelouses calcaires où poussent de rares orchidées sauvages au printemps. C'est très joli à voir. Et comme l'environnement est chaud, vous pouvez facilement percevoir des petits reptiles. Il s'agit du lézard des murailles qui ne fait pas plus de 20 cm et qui affectionne les environnements rocheux et ensoleillés. Le site est parfait pour lui.
13: Oui, décidément, je pense que le dépaysement est garanti dans ce coin-là.
14: Dépaysement total.
13: On prévoit les bonnes chaussures de marche, on l'a dit.
14: Bien sûr, ça c'est le conseil pour les visiteurs, car il est possible de faire le tour du gouffre par le haut et de descendre prudemment à l'intérieur pour se faufiler ensuite entre les gigantesques rochers monolithiques. Attention, le sol calcaire et les sentiers intérieurs du gouffre peuvent devenir glissants, donc la prudence est de mise. Et vous l'aurez compris, il faut un minimum de conditions physiques si on veut visiter l'intérieur du gouffre. Le site est protégé et fragile, il faut rester sur les sentiers tracés pour ne pas piétiner la flore protégée. Et puis, n'oubliez pas, remportez systématiquement vos déchets, on ne les abandonne pas en route.
13: Évidemment, c'est une question de bon sens, mais on aime bien le rappeler quand même. Pour s'y rendre, il y a des randonnées au départ de Nîmes notamment.
14: Des sentiers balisés qui permettent de découvrir le gouffre et ses environs, soit un parcours sportif de 7,5 km ou encore un parcours plus familial de 4,5 km, idéal pour les enfants et les chiens qui évidemment doivent être tenus en laisse. Le départ là se fait du parc communal et puis peut-être pour d'autres, il y a un accès direct en voiture. Vous trouverez un petit parking forestier gratuit à quelques dizaines de mètres du haut du gouffre. L'accès direct au site est gratuit et libre toute l'année.
13: Eh bien, merci beaucoup Marianne pour ce premier coup de cœur de la semaine qui est effectivement épatant et qui promet de belles photos, des belles photos que vous pourrez nous envoyer pour participer à notre concours. Évidemment, toutes les infos sur tourisme.virouinval, j'ai du mal à le dire, .be et aussi sur le site de lapremière.be. Évidemment, on se retrouve dans quelques instants pour un peu de musique. Du belge dans la playlist de Matin Première, l'agence tourisme, on écoute Pete avec son titre Silencieux.

0: Qu'est-ce que tu veux que je te dise? Eh bien, de passer une bonne semaine, peut-être en compagnie de l'agence Tourisme, évidemment. C'est Pete avec son titre silencieux qu'on vient d'écouter dans l'agence Tourisme, RTBF la première. Notez dans votre agenda qu'il sera ce vendredi en concert du côté du village Francofou. Il y aura aussi Alessandro Ruff et Jérémy Macquessier, une affiche décidément bien belge.
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0: Voyager plus, dépenser moins, c'est un peu le rêve de tous les vacanciers. Et si on vous disait qu'il existe une solution pour traverser plusieurs pays, découvrir de nouvelles vivres et vivre l'aventure au rythme des rails, sans faire exploser son budget, eh bien c'est le bon plan de notre chroniqueur du jour, Fabien Pirard de Realtrip.travel. Bonjour, rebonjour Fabien.
2: Bonjour.
0: Vous avez apparemment des bons plans pour voyager en train pas cher cet été. Ça, je pense que ça va intéresser beaucoup de personnes.
2: Déjà en Belgique, hein, on ne peut que recommander le pass de la SNCB Train Plus pour toute la famille. Donc c'est 6 euros par personne par mois, 4 euros pour les moins de 25 ans et les plus de 65 ans. Donc vous avez, grâce à cette carte, 40% de réduction en heure creuse. Et puis le week-end, vous avez 40% en plus des 30%. Donc vous ne payez jamais plus de 14 euros par trajet en deuxième classe.
0: Ah oui.
2: Donc c'est
0: accessible.
2: Vraiment, oui, c'est vraiment accessible. Et pour les familles, à partir de 4 personnes, il existe même des réductions sans utiliser cette carte Train Plus. Et puis pour rappel, nous sommes quand même un des seuls pays en Europe à proposer les trains gratuits pour les moins de 12 ans.
0: Oui, c'est vrai que c'est bien de le rappeler. Ici, c'était pour la Belgique, mais vous nous aviez promis d'aller un petit peu plus loin que la Belgique ce matin.
2: Allez, passons la frontière. Donc... oui, il existe encore le pass Interrail.
0: Ouais.
2: Oui, voilà, le pass Interrail qui fait toujours autant rêver, parcourir de magnifiques lignes de train dans 33 pays au rythme de vos envies. Donc, je conseille vraiment d'utiliser leur application qui s'appelle Rail Planner pour découvrir toutes les possibilités de liaison en Europe. Donc, voilà, vous utilisez cette application, vous encodez Couvain, vous partez de Couvain, vous allez à Venise et vous voyez les différentes étapes pour y arriver, la durée du trajet et éventuellement les petites étapes que vous pouvez faire en passant par Munich ou Milan.
0: Alors, une idée du budget, j'imagine que ça dépend du nombre de jours qu'on passe à voyager, forcément.
2: Alors, il existe deux types de passes. Le type de passe avec des jours de voyage définis, par exemple 5 jours sur une durée de 1 mois, donc c'est plus ou moins 239 euros pour un jeune. Et puis, il y a des passes illimitées, qui font encore plus rêver, donc 2 mois de voyage illimité en Europe. On tourne aux alentours de 620 euros pour un jeune, donc voyager tout l'été pour 600 euros, ça reste...
0: C'est vrai, tout en faisant du bien à l'environnement aussi, c'est pas mal. Mais il faut avoir l'occasion de partir 2 mois en vacances, et ça c'est pas donné à tout le monde non plus, donc c'est pour ça qu'on précisait pour les jeunes. Est-ce qu'on fait de vraies économies avec l'Interrail?
2: Alors il faut bien calculer avant de l'acheter pour choisir le bon pass qui correspond au voyage qu'on souhaite faire. Par exemple, si on prend l'exemple du pass de 5 jours sur un mois, ça représente un budget par jour de voyage de 64 euros. Alors 64 euros quand on est au nord de l'Europe, bah oui, c'est avantageux, mais quand on est plutôt dans le sud ou dans les pays de l'Est, ou même en Belgique, c'est plus intéressant d'acheter son billet. Il faut pas oublier également que certains trains, comme les trains rapides ou les trains de nuit, nécessitent des suppléments pouvant aller presque jusqu'à 50 euros par
0: personne. Ah oui, il faut lire toutes les petites conditions en fait.
3: Toutes les astérix en bas du contrat, c'est ça?
2: Il faut être un peu malin, il faut un peu se débrouiller.
0: Mais vraiment... toutes ces infos, on les retrouve sur l'application, j'imagine.
2: Oui, voilà, c'est un site qui est très très bien fait, on peut voir vraiment toutes les étapes.
0: Et si on n'est pas trop application, comment on fait?
2: Alors, il existe encore le format papier qu'on peut garder en souvenir. Voilà, donc on indique uniquement le jour auquel voyager, et puis il est valable toute la journée. Il existe également des passes première classe, si on veut, aussi avec un tout petit supplément de budget.
0: Ok. Et est-ce qu'il existe d'autres trucs et astuces intéressantes pour voyager en train pas cher cet été?
2: Alors moi, je conseille quand même les trains au Grand-Duché de Luxembourg qui sont totalement gratuits. Et leur site internet permet aussi de trouver des bonnes randos de gare à gare. Voilà, je trouve qu'on peut dépayser pas très loin de chez nous.
0: Et puis vous aviez envie de nous recommander la Bavière cet été rapidement?
2: Ah ben, il y a le Deutschland Ticket, 63 euros par mois, une liberté totale et illimitée sur les transports publics locaux, bus, tram, trains régionaux. Et rappelons que les trains régionaux offrent beaucoup de facilité pour placer son vélo.
0: Ok, ben merci beaucoup pour toutes ces informations. Pour plus de détails, notamment sur la Bavière, que vous venez de nous conseiller, Fabien Pirard, on retrouve tous ces bons conseils dans un article que vous avez écrit et qu'on va lire sur le site de la première avec toutes les infos conseillées par votre agence, Realtrip.travel. Merci beaucoup d'être passé par l'agence Tourisme ce matin. On vous retrouve lundi prochain avec d'autres idées de voyage en train, puisque voyager en train, c'est bien, c'est une bonne idée. C'est bon pour l'environnement, on le rappelle. Donc voilà, merci d'être passé.
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0: Vous écoutez RTBF La Première, merci et bienvenue. Si vous nous rejoignez jusqu'à 9h30, c'est l'agence Tourisme qui est aux commandes de la matinale. Peut-être que vous êtes en long week-end et que vous nous écoutez depuis votre lit. Eh bien, vous êtes une bande de petits vénards. Et si c'est pas le cas, eh bien, bon courage à tous ceux qui travaillent aujourd'hui et demain, un jour de fête nationale. Bien évidemment, on pense à vous. Parce que nos journées ressemblent parfois à une course contre la montre. On vous invite chaque matin de l'été à prendre le temps de voyager autrement pour créer des souvenirs de vacances en famille teintés de noir, jaune, rouge. Dans un instant, notre reportage du jour, d'ailleurs, nous fera voyager dans le temps, Marianne.
4: On met le cap sur l'est de la Wallonie, dans la province de Liège. Au cœur du petit village de Falais se cache un château digne d'un roman de chevalerie, avec ses tours, ses remparts et près de 10 siècles d'histoire.
0: J'adore les châteaux, j'adore, j'ai hâte. Peut-être même qu'un dragon se cache dans les caves de ce château, c'est ce que j'ai entendu, en tout cas on ira vérifier l'info. Et puis avec Françoise ensuite, il ne sera pas question de dragon, mais bien d'un autre grand méchant de chez nous, du genre qui fait faire des cauchemars aux petits-enfants au fond de leur lit.
3: Oui, un loup-garou made in Wallonie, mais derrière cette légende se cache peut-être un crime bien réel. Je vous raconte cette incroyable histoire dans quelques minutes.
0: Sans oublier le Mont Blanc, chouette et pas cher, pour vous occuper demain peut-être, ou ce week-end, la révélation aussi du premier cadeau de la semaine, et on peut déjà vous dire qu'il sera très beau ce cadeau.
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0: Allez, on vous l'avait promis, un château dans le reportage du jour. Ce matin, Marianne, vous nous emmenez découvrir le château de Falais.
4: En terre de Meuse, il y a plusieurs châteaux privés. Et la bonne nouvelle, c'est que celui de Falais ouvre ses portes au public. Une vraie plongée dans le Moyen-Âge. Les enfants adorent, évidemment. Entre les tours, les remparts et les douves, on s'imagine très vite des chevaliers, des tournois ou encore des démonstrations de fauconnerie. En réalité, le château est une ancienne forteresse de plaine du XIIIe siècle. Et il est toujours entourée de douves, même si elles sont un peu moins imposantes qu'à l'époque. Un décor plein de charme, presque de conte de fées. Marianne Périlleux a eu la chance de le visiter avec Daphné de Marneff. Écoutez.
6: C'est avec plaisir que je vais vous parler de ce bel exemple de forteresse de plaine, qui est donc construite, on appelle ça à fond de cuvette, c'est-à-dire quasi au point le plus bas du territoire. D'ailleurs, quand vous êtes arrivé, peut-être que vous vous êtes demandé, mais est-ce qu'il est vraiment là, le château?
7: Parce qu'en fait, c'est vrai.
6: On ne le voit pas dans le paysage, parce qu'il est plus bas que les environs. Donc c'est en fait le modèle opposé du château qu'on met sur un éperon rocheux. On utilise vraiment ici le relief à l'envers. Donc, en se mettant au point le plus bas, on peut récupérer l'eau de ruissellement des terrains environnants dans les douves. Vous voyez que le château est entouré d'eau. Il y a même de ce côté encore la trace d'une deuxième douve. Et l'intérêt d'avoir des fossés remplis d'eau, c'est que ça protège les murs. Parce que au Moyen-Âge, avant l'artillerie, la meilleure manière de mettre à bas un château, c'est de saper le mur. Donc aller taper au pied du mur ou creuser en dessous. Mais si vous avez de l'eau au pied de votre mur, le travail de sape n'est pas possible. Donc c'est un principe de défense passive. Donc structurellement, le château est construit pour résister aux assauts. Donc il est entouré d'eau, il a des murs très épais, on pourra le voir à l'intérieur du bâtiment. Et puis il peut se refermer sur lui-même avec un pont-levis. Oui. Alors ici à Falais, on n'a plus de pont-levis, on a maintenant un pont dormant qui est toujours là. Mais on voit très bien les traces du pont-levis dans le châtelet d'entrée qui est devant vous.
7: Tout à fait. Alors ce qui est impressionnant aussi, ce sont les tours. Il y a deux grandes tours de part et d'autre du château. Et puis face à nous, deux petites tourelles qui sont d'origine alors.
6: Oui, voilà, donc le châtelet d'entrée ici face à nous a deux petites tourelles, on appelle ça en poivrière, elles sont massives dans une partie des tours, la partie la plus basse. Et ce châtelet est un modèle de pont-levis qui date du XIVe siècle, le modèle date du XIVe siècle. On appelle ça un pont-levis à balancier. En fait, le principe c'était que ce soit facile de refermer le pont et que l'effort soit à faire au moment de l'ouvrir.
7: Très bien, on va avancer un petit peu ?
6: Oui.
7: Alors, donc on a la douve dormante sur notre droite et notre gauche. On va se diriger vers le châtelet. Et alors, on découvre les douves ici.
6: Les douves, voilà. Donc, vous voyez qu'elles sont assez étendues.
7: Oui.
6: Et elles font le tour complet du château. D'ailleurs, dans les textes du 19e, on parle du château et ses étangs. Comme ce sont des étendues d'eau assez larges.
7: Donc c'est vous qui faites aussi les visites guidées ici?
6: Dans certains cas, oui, je viens pour renforcer l'équipe, mais nous avons une personne qui travaille à temps plein pour accueillir les groupes de personnes qui viennent visiter, ainsi que les groupes scolaires. Je crois que c'est vraiment un beau lieu pour les écoles pour venir découvrir le Moyen-Âge et l'approcher de près. Comprendre la question du pont-levis. D'ici, vous le voyez de profil, on est maintenant presque à l'angle de la tour Saint-Jean, qui est une tour qui date du Moyen-Âge et qui a toujours subsisté.
7: Ah oui.
6: Donc au contraire de la tour de gauche que vous voyez là, la tour de Bourgogne, qui elle a été canonnée par Louis XIV en 1675 et qui a seulement été reconstruite au XIXe siècle.
7: J'ai vu que Louis XIV était venu ici.
6: Oui, voilà. Donc, il est venu ici dans le cadre du siège de la ville de Huy. Mmh. Il a logé ici une semaine et en quittant, il a éventré le château en canonnant deux tours et les deux courtines qui étaient les deux grands murs qui permettaient de fermer le quadrilatère.
7: D'accord.
6: Oui, c'était assez peu sympathique, mais...
7: Oui, c'est ça. Oui. Le parc est accessible, évidemment, aux touristes.
6: Oui, donc le parc est ouvert en saison du mercredi au dimanche de 10h à 17h, sauf s'il est fermé pour un événement privé. Mais l'objectif est qu'on puisse profiter du site en s'y promenant. Alors ici, comme vous voyez, on est dans une grande étendue d'herbe. Ouais. Il faut imaginer au Moyen-Âge que là où on marchait, il y avait une douve de plus.
7: Ah,
6: donc vous
7: d'accord.
6: avez la douve sur votre gauche, il y en avait une ici. Et encore une à l'endroit où vous voyez
7: les saules,
6: oui, qui sont le long d'un petit canal de drainage, qui est la subsistance de cette ancienne douve.
7: C'est assez bucolique en réalité.
6: Oui, ici le parc est entretenu, disons, à minima pour que ce soit possible de s'y promener, mais ce sont des sentiers herbeux. On tond régulièrement grâce à l'aide de bénévoles. Mais l'objectif n'est évidemment pas d'avoir des jardins à la française ni même à l'anglaise. Ça reste un parc où on peut juste en faire le tour et profiter de la nature et de cette proximité à la fois avec l'eau et avec les anciennes pierres. Ça crée une ambiance particulière.
0: Et merci Marianne Périeux pour cette belle immersion du côté du château de Falais. On y reste encore quelques instants en compagnie de Daphné de Marneffe qui nous a rejoint par téléphone. Bonjour Daphné.
8: Bonjour Marion.
0: Merci d'être avec nous ce matin dans l'agence Tourisme. On a un programme à passer en revue avec vous puisque cet été vous avez pas mal de choses organisées du côté du château pour le découvrir, notamment des visites guidées qui se passent comme tous les premiers dimanches du mois. La première ce sera le dimanche 2 août prochain. Ces visites guidées c'est vraiment l'occasion de découvrir l'histoire du château tout en s'amusant.
8: Oui, voilà, exactement. Donc on s'adapte au public qui est présent ce jour-là pour avoir une visite au niveau des enfants, s'il y a des enfants dans le groupe, et sinon c'est une visite classique. Donc on part de ce qu'on voit sur le site pour parler à la fois de l'histoire du bâtiment et de l'histoire du château. Donc on fait le tour du parc et on rentre aussi à l'intérieur dans quelques salles du rez-de-chaussée.
0: Alors beaucoup de châteaux ont leurs fantômes ou leurs légendes. Françoise ici est une spécialiste des contes et légendes de Wallonie. Il paraît qu'à Falais, il y a un dragon qui nourrit l'imaginaire. C'est quoi cette histoire?
8: Ah oui, ça je vous invite à prendre rendez-vous pour découvrir le domaine de l'enchanteresse dans les caves du château. Elle seule sait contrôler le dragon, il faut surtout éviter qu'il se réveille. C'est déjà arrivé dans le passé puisque le château a brûlé en 1332. On pense que c'est à cause de ce dragon. Donc là, il y a tout un parcours qui est vraiment passionnant pour les enfants. C'est une découverte d'énigmes sensorielles, donc le goût, le toucher, l'odorat, pour trouver la clé afin de pouvoir contrôler le dragon.
0: Ouais. Une histoire qui, à mon avis, fait plaisir aux petits comme aux grands. C'est aussi l'occasion de parler du jeu de piste et trésors, et qui est une toute nouvelle application gratuite à utiliser sur son smartphone pour justement parcourir ce château et le parc en toute autonomie.
8: Oui, voilà, ce jeu de piste va être lancé le 9 août dans le cadre de Escale en Château qui est organisé par le tourisme Terre de Meuse. Et donc, il s'agit d'une application qui permet de faire un parcours dans le parc à la découverte du château. Donc, on avance d'énigme en énigme avec la petite mascotte d'Alistair. Et on peut avoir des informations supplémentaires si on veut aller plus loin. Donc, c'est un jeu qui est adapté à la fois pour les enfants et pour les adultes. Et l'application est gratuite. Il faut avoir son smartphone avec soi pour pouvoir en profiter.
0: Et dites-nous justement plus d'infos sur ce pique-nique qui va avoir lieu le 9 août, qui est donc organisé par la Maison du Tourisme Terre de Meuse. On peut venir pique-niquer au château. C'est génial, ça.
8: Voilà, c'est ça, c'est l'occasion, oui, c'est l'occasion vraiment de découvrir le lieu autrement. Donc on peut réserver auprès de la Maison du Tourisme un panier pique-nique avec des produits du terroir et venir le déguster dans le parc en emmenant son propre matériel. Il faut amener des bâches et des couvertures pour être installé confortablement. C'est aussi l'occasion de suivre, si on veut, une visite guidée ou, de manière assez exceptionnelle, une balade guidée dans le village à la découverte des traces de la seigneurie de Falaise. Donc ça replace là le château dans son environnement plus large. Mmh. Parce qu'une seigneurie, évidemment, c'est aussi des terres, des moulins, la rivière, des puits, etc.
3: On peut aussi amener son propre pique-nique ou pas ?
8: Ça, ce n'est pas vraiment prévu, non, parce qu'on a une limite, on a un quota de personnes. Au cas où la météo n'est pas bonne, on a prévu de pouvoir rentrer tout le monde à l'intérieur du château. Donc voilà, le quota est tenu par la maison de tourisme. Donc il est préférable de réserver son pique-nique. C'est 18 euros pour un panier pour adultes et 12 euros pour un panier pour enfants auprès de la maison du tourisme.
0: Eh bien, ça marche. Info at terre au pluriel, -de-meuse.be pour réserver. Voilà. Vous parliez des visites sur le thème de la seigneurie de Falaise. Je voulais en profiter pour faire un petit coucou à Théo, qui est un jeune historien passionné de reconstitution historique, et c'est lui qui l'organise. C'est génial, ça.
8: Voilà, c'est ça. On a eu la chance de l'avoir comme stagiaire cette année au château, et il a concocté cette visite spécifiquement sur ce thème-là. Par ailleurs, pour la petite anecdote, en fait, il fait partie des compagnons de l'Épée Soleil qui, tous les deux ans, font un campement médiéval dans le parc au mois d'avril. Donc voilà, c'est vraiment un passionné d'histoire. C'est l'occasion de découvrir le village et les alentours avec quelqu'un qui a beaucoup de choses à nous raconter.
0: Ben c'est génial d'avoir des jeunes passionnés comme ça qui transmettent leur passion aux autres et surtout leur connaissance en termes d'histoire. On sent qu'il y a un beau programme prévu cet été au château. On peut aussi annoncer la date du 13 septembre. Là, ce sera les journées du patrimoine. Et puis aussi, on annonce qu'en 2027, une nouvelle aile va ouvrir avec une petite cafétéria et des espaces polyvalents. Bref, allez visiter le château de Falaise cet été. Allez dire bonjour à Daphné de Marneffe qui était présente avec nous ce matin pour en parler avec passion également. Merci Daphné d'être passée dans l'agence tourisme. Tout de suite, on a rendez-vous avec un dandy. Il s'appelle Alain Souchon.

0: Dandy, une chanson composée par Laurent Voulzy sur des paroles de Souchon, des paroles qui parlent d'une femme fêtarde. Eh bien, on a justement rendez-vous avec une autre femme fêtarde, c'est Françoise Wahlravens.
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0: Ou on pourrait vous appeler Françoise Fourras, hein, mère Fourras, qui vient nous raconter
2: il
0: chaque lundi.
2: Il me manque la barbe. Hein.
0: Oui, c'est vrai, bon, on peut faire ça aussi. Chaque lundi, vous nous racontez des contes et légendes, hein, parce qu'on aime bien ça, des contes et légendes de Wallonie. Et sachez que la légende du jour, eh bien, elle continue à hanter les mémoires depuis près de 250 ans.
3: Fermez les yeux et imaginez, nous sommes en 1780. Une nuit d'été, une fête du village vient de se terminer. Une petite troupe traverse une forêt ardennaise éclairée seulement par la lune. Tout semble calme, puis soudain, un cri.
0: Ouf.
3: Un cri si terrible qui glace le sang de tous ceux qui l'entendent. Quelques secondes plus tard, un deuxième cri retentit. Un homme se retourne, sa femme et sa fille qui marchaient derrière lui ont disparu. Sa fille est retrouvée morte, sa femme aussi. Le coupable, un homme que tout le monde connaît, mais que certains accusent d'être un loup-garou. Alors, dites-moi, où sommes-nous, Marion ?
0: Eh bien, donc forêt, Ardennes, Orchimont peut-être ?
3: Gagné, exactement. Direction Orchimont, près de Vraie-sur-Semois, où est née l'une des plus terrifiantes légendes de Wallonie, celle du loup-garou d'Orchimont. On raconte qu'un certain Jean Warzé, après avoir été aperçu parlant au diable dans son sommeil, aurait été surpris en train de dévorer un enfant. Le père, fou de douleur, l'aurait abattu sur place à coups de hache. Une histoire sombre, brutale, qui glace encore le sang plus de 2 siècles après les faits.
0: Mais derrière le monstre, est-ce qu'il y a une part de vérité, hein, un fait divers sans doute?
3: C'est la question que j'ai posée à Marc Lamboret, amateur de contes et légendes et de folklore wallon.
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0: Oui, ce qui est fascinant, c'est que notre imagination, elle préfère parfois les monstres aux explications rationnelles, hein, Françoise.
1: Oui, un crime devient une malédiction, un assassin devient une créature de nuit, et petit à petit, le folklore fait son œuvre. Alors, plus de 200 ans après, que reste-t-il de cette histoire? Écoutez Marc Lamboret qui nous explique comment un fait divers devient une légende.
2: Celle-ci est racontée pour la première fois par Victor Joly dans son livre « Les Ardennes » vers 1850. Ensuite, l'histoire a été reprise par Louis Wilmet en 1960 dans son livre « L'âme de l'Ardenne » et il fait parler un vieil Ardennais qui prétend l'avoir entendu maintes fois au cours des veillées. Donc près de deux siècles plus tard, le fait divers a survécu dans la mémoire collective et est devenu légendaire. Tous les auteurs wallons actuels qui traitent le sujet de loup-garou de notre région évoquent celui d'Orchimont. Moi-même, j'ai écrit un article intitulé « Loup-garou et autres lycanthropes en Wallonie » en 2024.
1: Les lycanthropes, ce sont des êtres humains capables de se transformer en loup ou en une créature hybride mi-homme, mi-loup. Et c'est peut-être là que réside la véritable magie de cette histoire.
0: C'est vrai qu'une légende, c'est pas seulement un récit du passé, c'est une question que chaque génération passe à la suivante. Alors, qu'est-ce qui est vrai? Qu'est-ce qui est inventé? Où s'arrête l'homme et où commence le monstre, Françoise?
1: Oui, le loup-garou d'Orchimont nous rappelle que nos peurs laissent souvent plus de traces que les faits eux-mêmes. Les crimes s'oublient, les légendes, elles, survivent. Et peut-être que dans les forêts ardennaises, les monstres les plus redoutables ne sont pas ceux qui ont des crocs, mais ceux que notre imagination refuse de laisser mourir.
0: Et voilà pourquoi deux siècles plus tard, on parle encore du loup-garou d'Orchimont. Merci beaucoup pour cette histoire qui donne presque envie de rentrer avant la tombée de la nuit. Hein, et merci pour ces effets sonores de qualité. On se retrouve mercredi, Françoise, pour une sortie insolite. On va aller où?
1: Je vous emmène dans des lieux abandonnés. On ne quitte pas tout à fait les loups-garous.
0: Ah.
1: Ils ont beaucoup de charme.
0: Mais on voit que vous avez une passion pour un certain type de tourisme. Merci de partager tout ça avec nous, Françoise. Tout de suite, le bon plan, chouette et pas cher. Donc c'est avec Marianne Virlet qu'on termine cette émission par un bon plan chouette et pas cher, une idée d'activité sympa à faire ce lundi ou peut-être demain, voire même ce week-end, Marianne.
3: Même dans les prochains jours, je vous propose de venir passer un moment magique en famille lors du dimanche des tout-petits, une séance spécialement adaptée pour les enfants dès 3 ans avec un film court mais captivant, avec notamment un son adapté aux petites oreilles. Et là, c'est partir à la découverte de la naissance des oasis. Imaginez un jardin plein de mystères, des gouttes de pluie qui s'unissent en communauté éphémère, une oasis drôle et colorée ou encore des bergères qui dansent avec les nuages. Ça se passe au Quai 10 à Charleroi le dimanche 2 août à 10h30. Il en coûtera 6€. L'animation est gratuite. Réservations se font à l'adresse réservation@quai10.be et sachez déjà qu'une autre séance est programmée le 9 août.
0: Eh bien, on prend rendez-vous pour les tout-petits. Donc, merci beaucoup pour ce bon plan. 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
0: Eh bien, je pense que ça va faire plaisir par ces fortes chaleurs d'aller faire un petit plouf du côté de ce parc aquatique. Merci à eux de gâter nos auditeurs. Exceptionnellement, on vous annoncera le gagnant de ce beau cadeau mercredi, puisque demain, nous ne serons pas là. Fête nationale oblige, on sera occupé à manger des moules, des frites et puis à danser sur le bal populaire.
3: Oui.
0: On vous dit à mercredi, du coup.
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0: 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Il est minuit.
1: Bonne nuit à tous, Julie Buron pour ces informations. Le roi Philippe et la reine Mathilde ont assisté ce 21 juillet au défilé civil et militaire de la fête nationale depuis la place des Palais à Bruxelles. Le défilé a démarré avec des colonnes à pied et un défilé aérien suivi du défilé motorisé. Certains militaires avaient une bonne partie du visage couverte afin de ne pas permettre leur identification. Des troupes ukrainiennes ont participé au défilé militaire comme elles l'avaient déjà fait lors du défilé du 14 juillet en France. Enfin, le nouvel avion de chasse de la Défense, le F-35, a également effectué son premier bain de foule aérien en survolant la place des Palais. C'est une première en Europe. La France a définitivement adopté ce mardi une proposition de loi interdisant les réseaux sociaux aux moins de 15 ans. Cette loi doit entrer en vigueur dès septembre pour protéger la santé des enfants et des adolescents. Après le Sénat, les députés ont adopté par 279 voix contre 81 cette réforme, une promesse d'Emmanuel Macron et une mesure phare de la fin de son mandat. Elle nécessitera la mise en place par les plateformes de dispositifs de vérification d'âge, ce qui fait débat. Cette déclaration de Donald Trump, les États-Unis réagiront contre les Houthis si le groupe de rebelles yéménites alliés de l'Iran tentait de bloquer le trafic maritime en mer Rouge. Jusqu'ici, ça n'est pas arrivé, ça pourrait, mais on s'occupera de ça, a déclaré le président américain devant la presse à la Maison-Blanche. L'équipe Red Bull Bora Hansgrohe a vécu une journée particulièrement contrastée ce mardi sur le Tour de France avec la victoire de Remco Evenepoel sur le contre-la-montre de la 16e étape et l'abandon de son coéquipier Florian Lipovic, contraint à l'abandon après une chute. C'est vraiment malheureux, c'est comme une victoire douce amère, a confié Remco Evenepoel après cette deuxième victoire d'étape consécutive pour lui, deux jours après son triomphe au plateau de Solaison. Une victoire qui en plus est venue illuminer notre fête nationale. C'est la fin de ces informations, merci de nous écouter.
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1: Bonsoir, des chansons estivales et des chansons caliente dans notre grand catalogue de chansons francophones. C'est Sacré Français, le remix de l'été, avec au programme L'eau de la rivière, de l'album Toboggan de Jean-Louis Murat, qui était sorti en 2013. On ira en terrasse, on ira sous les sunlights des tropiques, dans la version de Suna avec Yumi. On ira à Mahabalipuram avec Billy Jim. Et on ira lentement avec Bertrand Belin et Barbara Carlotti. Mais d'abord, de l'album Gemini d'Adrien Gallo, le chanteur des Bébés Brunes. C'était en 2014. Voici Monokini.

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1: Encore une bien belle soirée en chanson, en français, en chanson d'été, sacré français, le remix. C'est tous les soirs sur la première, tous les soirs de l'été, à 21h et à minuit, et le samedi à 19h et à minuit, voir du pays, à l'instant de l'album de Berry qui s'appelle Les Passagers, et avant elle, c'était Hero, heureux, extrait de l'EP qui s'appelle Les Failles, et qui est sorti en 2025. Emma Hout, Arrogance, Bikini, avec Blossom, ensuite Alain Chamfort, La fièvre dans le sang, Alain Chamfort, qui sera en concert ce mercredi 22 juillet dans le cadre des Nuits Francopholies dans la grande salle des fêtes de Spa, avec aussi Michel Jonas et Jean-Yves D'Angelo. On écoutera la version maximum de La fièvre dans le sang.

0: Il est 1h.
1: Bonne nuit à tous, Julie Buron pour ces informations. Le roi Philippe et la reine Mathilde ont assisté ce 21 juillet au défilé civil et militaire de la fête nationale depuis la place des Palais à Bruxelles. Le défilé a démarré avec des colonnes à pied et un défilé aérien suivi du défilé motorisé. Certains militaires avaient une bonne partie du visage couverte afin de ne pas permettre leur identification. Des troupes ukrainiennes ont participé au défilé militaire comme elles l'avaient déjà fait lors du défilé du 14 juillet en France. Enfin, le nouvel avion de chasse de la Défense, le F-35, a également effectuer son premier bain de foule aérien en survolant la place des Palais. C'est une première en Europe. La France a définitivement adopté ce mardi une proposition de loi interdisant les réseaux sociaux aux moins de 15 ans. Cette loi doit entrer en vigueur dès septembre pour protéger la santé des enfants et des adolescents. Après le Sénat, les députés ont adopté par 279 voix contre 81 cette réforme, une promesse d'Emmanuel Macron et une mesure phare de la fin de son mandat. Elle nécessitera la mise en place par les plateformes de dispositifs de vérification d'âge, ce qui fait débat. Cette déclaration de Donald Trump, les États-Unis réagiront contre les Houthis si le groupe de rebelles yéménites alliés de l'Iran tentait de bloquer le trafic maritime en mer Rouge. Jusqu'ici, ça n'est pas arrivé, ça pourrait, mais on s'occupera de ça, a déclaré le président américain devant la presse à la Maison-Blanche. L'équipe Red Bull Bora Hansgrohe a vécu une journée particulièrement contrastée ce mardi sur le Tour de France avec la victoire de Remco Evenepoel sur le contre-la-montre de la 16e étape et l'abandon de son coéquipier Florian Lipovits, contraint à l'abandon après une chute. C'est vraiment malheureux, c'est comme une victoire douce amère, a confié Remco Evenepoel après cette deuxième victoire d'étape consécutive pour lui, deux jours après son triomphe au plateau de Solaison. Une victoire qui en plus est venue illuminer notre fête nationale. C'est la fin de ces informations, merci de nous écouter.
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0: Ça fait 10 minutes que je suis assis ici et que je feuillette votre casier judiciaire et je n'en crois pas mes yeux. Juin 93, agression. Septembre 93, agression. Vol qualifié de voiture, février 94. Vous avez apparemment assuré votre propre défense et vous avez obtenu un non-lieu en citant les libres droits de propriété des chevaux et équipages de 1798. C'est une plaisanterie. Janvier 95, usurpation d'identité d'un policier, mutilation, vol, résistance et toujours le non-lieu. Je vois aussi qu'on vous a placé dans plusieurs foyers adoptifs et l'État vous a retiré de 3 d'entre eux où vous aviez subi de graves sévices physiques. Cela impressionnerait peut-être un autre juge, mais vous avez frappé un policier. Vous irez en prison. La demande de non-lieu est rejetée. La caution est fixée à 50 000 $.
1: Merci.
2: Aujourd'hui dans Travelling, un film social américain, Will Hunting, Good Will Hunting en anglais, de Gus Van Sant, sorti en 1997. L'histoire d'un jeune balayeur qui travaille au MIT et qui s'appelle Will Hunting, qui passe ses soirées à boire des bières avec ses copains et qui se révèle être en fait un surdoué, un véritable génie des maths. Quand son talent est découvert, c'est aussi le moment où il se fait arrêter pour voie de fait sur un policier. Il obtient sa libération à 2 conditions. Il devra suivre des cours particuliers avec le professeur de mathématiques qui se porte garant et suivre une psychothérapie. Et c'est en travaillant avec un psy, issu des mêmes quartiers populaires que lui, que le jeune homme va trouver sa voie, sa vie et développer une formidable amitié pour son psy. Véritable film de rédemption, un voyage intérieur au cœur des mathématiques, de la marginalité, de la construction de soi, de la raison et de la déraison. Ce parcours initiatique met en scène Matt Damon et Ben Affleck qui en ont écrit le scénario. Une sorte de pari réussi sur l'avenir pour les deux acteurs qui se sont dit un jour que s'ils voulaient des rôles intéressants, ils devraient les écrire eux-mêmes. Le scénario intéresse pas mal de maisons de production, mais il faut du temps pour qu'il atterrisse entre les mains du réalisateur de My Private Idaho, Gus Van Sant, qui s'entoure d'un casting grandiose, Stellan Skarsgård, Minnie Driver et Robin Williams pour mener le projet à bien. Film mélodramatique, complètement assumé, le film est plus intéressant qu'il n'y paraît. Gus Van Sant vient du cinéma indépendant. Il glisse à travers ses cadrages le portrait des gens en marge, des laissés pour compte, et il propose un film qui a de véritables qualités de cœur. Et le public ne s'y trompe pas. À sa sortie, Will Hunting plaît beaucoup. Il est nommé 9 fois aux Oscars en 1998 et il remporte celui du meilleur scénario pour Ben Affleck et Matt Damon et celui du meilleur acteur pour un second rôle pour Robin Williams. Et il fait des deux jeunes acteurs les nouvelles coqueluches du tout Hollywood. Aujourd'hui dans Travelling, nous évoquons le tournage de Will Hunting et du cinéma de Gus Van Sant. Nous avons beaucoup d'archives, des interviews, des extraits. Plongeons dans cette histoire de génie rebelle à la gueule d'ange, véritable conte de fées cinématographique en un peu plus subtil.
3: Je suis Gérald Lambeau, le prof que tu as envoyé se faire foutre. Et qu'est-ce que vous me voulez ? J'ai parlé avec le juge et il consent à te faire sortir, sous ma surveillance.
4: Ah ouais ?
3: Oui, mais à 2 conditions.
4: Ouais, c'est quoi ?
3: 1, c'est que tu viennes me voir une fois par semaine.
4: Pourquoi faire ?
3: Revoir le théorème sur lequel tu travaillais, mais passer au niveau supérieur. À l'analyse combinatoire. Aux ensembles finis. Et l'autre condition, c'est que tu vois un psychothérapeute.
2: La bande originale de Will Hunting est composée par Danny Elfman. Alors Danny Elfman, j'en ai déjà beaucoup parlé. C'est un compositeur américain qu'on associe la plupart du temps à Tim Burton. Mais il aime aussi collaborer avec Gus Van Sant. Ces deux-là se sont rencontrés par l'intermédiaire de Caroline Thompson, l'ancienne petite amie de Danny Elfman. À l'époque, Gus Van Sant pense que Danny Elfman est intouchable, qu'il n'est pas pour lui, qu'il lui sera impossible de collaborer sur un projet. Mais en fait, il est tout à fait approchable. Ils discutent, s'apprécient et se rendent compte qu'ils travaillent de la même manière, par tâtonnement. Ils font un premier film ensemble, Prêt à tout, en 1995, et puis ils se lancent dans Will Hunting, même technique. Elfman fait des propositions musicales et les donne à écouter au réalisateur. Danny Elfman s'en explique dans cette masterclass qu'il donne à Sundance en juin 2020.
1: It's pretty close. I mean, it's actually close to the way I work on every.
5: C'est très proche. En fait, c'est vraiment très proche de la manière dont je travaille sur chaque film. En fait, pour chaque film, je commence avec beaucoup d'idées et j'aime les présenter au réalisateur comme s'il était dans un siège chez un opticien en train de regarder le panneau et de faire un examen de la vue. Vous préférez A ou B ? Ok, B. Maintenant, numéro 1 ou numéro 2 ? Et vous essayez ainsi de concentrer votre partition du très large au plus réduit. En fait, c'est un peu comme ça que je m'imagine au début d'un projet. Je suis célèbre pour mon indécision. Par exemple, Gus et moi, on est pareil. On était en train de préparer Good Will Hunting et les jeunes assistants de Gus, Scott et Hattie, ils étaient assis par terre juste derrière nous. On était dans mon studio à Topanga Canyon et ils étaient juste assis à blablater. Et chaque fois que je jouais une version ou l'autre, Gus me demandait « Je ne suis pas sûr, qu'est-ce que tu en penses ?» Et moi je répondais « Je ne sais pas, je pense qu'il y a autant de raisons que ce thème fonctionne que l'autre. » Et Gus répondait de manière logique du style « De ce point de vue, blablabla, d'un autre côté, blablabla. » Et on était les deux comme ça et on s'est tourné vers Scott et Hattie et ils ont dit « Numéro 1. » Ils disaient toujours le même numéro à chaque fois. Et ce sont tous leurs choix qui se sont retrouvés dans le film. Et plus tard, quand on travaillait sur Milk, on était là. Oh, mais où sont Scott et Hattie ?
2: Le compositeur Danny Elfman en 2020. Ainsi, sur la BO de Will Hunting, on retrouve sa patte, ainsi que d'autres chansons du répertoire, The Waterboys, Lucius Jackson et un autre compositeur, Elliot Smith, qui lui a créé une chanson originale pour Will Hunting et pour laquelle il est nommé aux Oscars en 1998. Elle a pour titre Miss Misery. On l'écoute.

0: Scénario Matt Damon et Ben Affleck, si, si. Musique Danny Elfman et Elliot Smith pour les chansons. Photographie Jean-Yves Escoffier. Montage Pietro Scalia. Décor Missy Stewart. Production Lawrence Bender pour Miramax. Réalisation Gus Van Sant. En un nom, Will Hunting. Good Will Hunting en anglais. Une comédie dramatique sociale américaine sortie aux États-Unis le 5 décembre 1997 et en 1998 en Europe. On y retourne.
1: Nous sommes en présence du génie, le professeur Gérald Lambeau, lauréat de la médaille de Fields en mathématiques combinatoires.
2: Bonjour.
1: Quelqu'un sait-il ce qu'est la médaille de Fields? Ça n'est pas négligeable, c'est comme le prix Nobel de mathématiques. Sauf qu'elle n'est décernée qu'une fois tous les 4 ans. C'est une grande chose et un immense honneur.
0: Will Hunting est âgé d'une vingtaine d'années, c'est un surdoué. Balayeur au MIT, il résout en passant un problème mathématique oublié sur un tableau noir. Malheureusement pour lui, cette intelligence surhumaine s'accompagne d'un comportement irresponsable. Enfant abandonné, malmené, venant des quartiers pauvres de Boston, Will aime glander avec ses copains. Il est sujet à des crises de violence qui l'ont déjà envoyé à plusieurs reprises devant le juge. Mais cette fois, il a dépassé les bornes et il risque une peine de prison ferme. Un prof de maths subjugué par ses compétences se porte garant pour lui. Avec l'aide d'un psychologue, l'écorché vif va apprendre à contrôler ses émotions, à aller vers les autres, à accepter l'amour d'une femme, à faire les bons choix entre la révolte stérile, la gloire professionnelle et la relation profonde qu'un être humain peut entretenir avec un autre. Le sujet de Will Hunting, cette histoire de rédemption, pourrait en rebuter plus d'une et plus d'un. C'est un récit d'apprentissage pas très éloigné du cercle des poètes disparus. On pourrait l'intituler « Le cercle des matheux ». Will Hunting, c'est une sorte de Rocky des années 90. C'est gentil, c'est entier, c'est tendre et c'est une vraie histoire de vie. À la différence près que Will Hunting n'est pas issu d'un long processus au cours duquel une ribambelle de script doctors réécrivent sans cesse un livre à succès pour en tirer le synopsis le plus anodin. Non, pas du tout. L'histoire derrière cette histoire, c'est d'abord celle d'une amitié indéfectible. Celle de Matt Damon, 10 ans, et de Ben Affleck, 8 ans. Ce sont leurs mères, toutes deux enseignantes dans un lycée de Boston, qui ont la bonne idée de les présenter. Le coup de foudre est immédiat entre les deux gamins. Ils ont la même joie de vivre, les mêmes ambitions, la même vision du monde, les mêmes centres d'intérêt, bref, ils sont inséparables. Le temps passe, ils veulent devenir acteurs, et ils savent que s'ils veulent un jour obtenir et jouer des rôles intéressants, ils devront les écrire. Et les voilà un beau jour de 1993 en train de divaguer sur une pièce en un acte que Matt Damon a écrite durant son bref séjour à Harvard. Il y a là une cinquantaine de pages. Ça raconte l'histoire de deux amis, dont l'un est surdoué, mais ça tire plutôt du côté du polar. Soudés par leur complicité d'enfance, les deux garçons extrapolent, imaginent mille une situations et aventures de leur héros et ne tardent pas à noircir 1500 pages. Ils écrivent tout ce qui leur passe par la tête, tout en posant des bases solides. Dans ce premier gros brouillon, on trouve déjà le personnage de Will, surdoué, désinvolte, et son ami Chucky qui travaille sur les chantiers. Mais pour le reste, pas grand-chose. Après 6 mois de coupe, ils aboutissent enfin à un scénario viable qu'ils envisagent de tourner dans le circuit du cinéma indépendant pour 2 millions de dollars. Le script commence à circuler et il soulève un intérêt croissant. Il finit par atterrir chez Castle Rock, dont l'un des actionnaires n'est autre que le metteur en scène Rob Reiner. Celui-ci demande à rencontrer les deux jeunes scénaristes et leur dit « Laissez tomber le côté policier, concentrez-vous sur les relations humaines. » Pour Matt Damon et pour Ben Affleck, c'est la douche froide. Pendant que Rob démolissait notre travail, se souvient Affleck, on se regardait comme deux condamnés à mort. Mais on a fini par céder. Et ils font bien. Car Rob Reiner a raison. Même si les sessions d'écriture sont longues, difficiles, les deux apprentis scénaristes ne savent pas vraiment où aller ni que faire. Mais au bout d'1 an de boulot, le scénario prend sa forme plus ou moins définitive. Fin de l'aventure ? Non, ce serait beaucoup trop simple. En octobre 1995, Castle Rock exige qu'un de ses protégés, le jeune réalisateur Andrew Schneiman, auteur d'un unique flop, réalise le film. Mais devant le scepticisme qu'on dira hostile des deux scénaristes, le studio accepte de temporiser et leur donne 30 jours pour vendre Will Hunting à une autre compagnie, à condition qu'ils remboursent les frais investis jusque-là. Bien entendu, en cas d'échec, le projet retournerait à Castle Rock et ils n'auraient plus rien à dire. Et là, bizarrement, les studios qui avaient exprimé un intérêt enthousiaste pour le script déclinent soudain toutes les propositions. Il faut dire que le prix du scénario a doublé et nous nous étions fait une solide réputation d'emmerdeur, explique Ben Affleck. Mais pendant ce temps-là, les deux amis poursuivent leur carrière d'acteurs, Damon dans « À l'épreuve du feu » et Affleck dans « Méprise multiple ». 3 jours avant l'échéance fatale, Ben Affleck implore son metteur en scène, Kevin Smith, de jeter un œil au scénario de Will Hunting. Et là, les choses vont changer. Enfin, le lendemain, Smith raconte à Affleck « Je l'ai lu d'une traite et je l'ai terminé en pleurant sur les WC ». Le même jour, il apporte le script à Harvey Weinstein, co-président des studios Miramax. Et 24 heures plus tard, Will Hunting est acheté pour $1 million. Un jour de plus, et il serait revenu chez Castle Rock. Miramax lui alloue le producteur Lawrence Bender, qui s'est occupé de Tarantino, et c'est la fête. Reste à trouver un metteur en scène. Pour les deux scénaristes et comédiens, le réalisateur idéal se nomme Gus Van Sant, qu'ils ont adoré dans My Private Idaho. Miramax tique un peu. Van Sant, c'est un indépendant. Mais le oui de Robin Williams pour interpréter le psychiatre est une assurance qui permet de prendre un minimum de risques. Dès lors, va pour Gus Van Sant. Ça tombe bien, celui-ci connaissait Matt Damon, il lui avait fait faire des essais pour Prêt-à-tout. À l'époque, Damon ne convenait pas pour ce rôle, mais Gus Van Sant avait retenu de lui son aisance devant la caméra et une grande souplesse dans le travail. Je savais qu'il avait écrit un scénario avec son ami Ben Affleck, mais pour je ne sais quelle raison, se souvient le réalisateur, ils ne me l'ont jamais montré. Nous sommes restés en contact et je me suis finalement retrouvée sur les rangs par l'intermédiaire de la production. Gus Van Sant accepte immédiatement la proposition. Il aime ce scénario. C'est peut-être moins indépendant que ce qu'il fait d'habitude, mais cette histoire le touche comme elle va toucher le public. Gus Van Sant.
2: Il y a plusieurs choses qui sont dites très clairement et que le public va retenir. La dernière chanson que chante Elliott Smith, chanson qui dit qu'il s'agit d'une comédie des erreurs, où il s'agit de savoir se planter. Une chose que le public peut retenir, n'ayez pas peur de vous planter. Ce genre de production n'est pas habituel pour vous, ça vous change, Gus Van Sant? C'est très différent dans le sens que je suis peut-être plus positif. Je ne veux pas dire commercial, mais c'est un drame plus classique, plus américain, alors que mes films précédents sont plutôt des drames, des comédies noires. Celui-ci est tout au moins, en ce qui concerne le cadre de l'histoire, plus grand public.
3: Dark dramas or dark comedies sometimes. This one is not is more of a middle of the road setting at least.
0: Gus Van Sant sur Couleur 3 en 1998, une archive. RTS.
4: Tu as entendu parler de Ramanujan?
1: Non.
4: C'est un homme qui a vécu il y a plus de 100 ans. Il était indien. Il vivait dans une minuscule cabane quelque part en Inde. Il n'avait eu aucune forme d'instruction. Il n'avait eu accès à aucun
5: café,
4: des
5: monsieur.
4: Travaux scientifiques.
5: Monsieur, oui, un tout petit peu.
4: Et puis il est tombé sur un vieux bouquin de maths. Et à partir d'un simple texte, l'homme a pu extrapoler des théories qui ont bluffé les mathématiciens pendant des années.
5: Oui, les fractions continuent. Il a écrit ça avec...
4: Il l'avait fait parvenir à Hardy,
5: à Cambridge. Oui.
4: Et Hardy a immédiatement reconnu la grande intelligence de son travail. Mmh. Il l'a fait venir en Angleterre. Ils ont travaillé ensemble pendant des années et mis au point quelques-unes des plus passionnantes théories mathématiques du monde. Et ce Ramanujan, son génie, était sans précédent, Joel. Ce garçon fait penser à lui.
0: La musique est primordiale dans la vie et dans les films de Gus Van Sant. Pour mémoire, le réalisateur a signé des clips pour Bowie et pour les Red Hot Chili Peppers et il chante sur un album de Pink Martini. Est-ce qu'il chante dans Will Hunting? Non, il a assez à faire avec la réalisation. Il laisse la place à Waterboys pour un Fisherman's Blues qu'on retrouve sur la BO.

0: La plus grande vertu de Gus Van Sant, lit-on dans les cahiers du cinéma, c'est sa modestie. Voilà un cinéaste reconnu par la critique pour ses films audacieux qui décide de tourner un scénario beaucoup plus éloigné de lui que ne l'était Drugstore Cowboy ou My Own Private Idaho. Ceux qui accusent le film de manquer d'ambition ont tort, car c'est sans doute dans leur petit film qu'on reconnaît le mieux les bons cinéastes. Mais est-ce que Gus Van Sant est vraiment un bon cinéaste? On va vous le démontrer.
1: Si je te fais parler d'amour, tu vas probablement me dire un sonnet. Mais tu n'as pas connu de femme devant qui tu t'es senti vulnérable. Une femme qui t'est étalée d'un simple regard. Comme si Dieu avait envoyé un ange sur terre pour toi. Pour t'arracher aux profondeurs de l'enfer. Et tu ne sais pas ce que c'est que d'être son ange à elle. Et de savoir que l'amour que tu as pour elle est éternel. Et survivra à tout. Même au cancer. Et aux nuits passées assis dans une chambre d'hôpital pendant des mois en lui tenant la main, parce que les médecins ont lu dans tes yeux que tu n'as pas l'intention de te plier aux heures de visite. Tu ignores ce que c'est que de perdre quelqu'un.
0: Je suis un impur, assène Gus Van Sant, depuis le début. À l'époque de Drugstore Cowboy, de My Own Private Idaho, j'acceptais déjà l'argent d'Hollywood. Ce système me rend impur, même si je fais des films sur des petits gigolos ou des camés, je joue le jeu depuis le début. Si je voulais qu'on me considère comme un cinéaste à part, il faudrait que je fasse vraiment autre chose. Peut-être. Mais en même temps, on l'aime comme ça. Ce cinéaste américain avec ses obsessions, le trouble de sa fascination pour l'adolescence, la jeunesse où rien n'est encore figé, l'homosexualité, le double, la mort, les minorités, la quête, la route, selon la posture post-beatnik qu'il incarne. Gus Van Sant, né en 1952 à Louisville, dans le Kentucky, a eu une enfance itinérante. Il passe une maîtrise à la Rhode Island School of Design, sort un premier film, une comédie satirique de 45 minutes, Alice in Hollywood, et il travaille ensuite pendant 2 ans dans une agence de pub et s'installe à Portland, Oregon. Explorateur libre, il est à la fois peintre, musicien, romancier, réalisateur.
2: J'ai commencé par peindre. Ce n'était pas vraiment de l'art contemporain, c'était plus inspiré par l'art contemporain. Mes peintures étaient plus décoratives. Elles représentaient des gens au tournant du 19e et 20e siècle, habillés comme à l'époque. Des gens issus de mon imaginaire et appartenant étrangement à cette autre période. J'étais peut-être influencé par les vieilles photographies plus que par l'art moderne.
3: Qui est Ken Shapiro? Quelle influence il a eu sur votre parcours?
2: Quand je suis sorti de l'école, il a été mon premier patron. J'ai été son assistant. C'était un réalisateur. Il avait mis en scène un film appelé The Groove Tube en 1974. Ça ressemblait à des sketchs de l'émission comique Saturday Night Live. Et quand j'ai commencé à travailler pour Shapiro, l'auteur et le créateur de Saturday Night Live, Lorne Michaels, venait de collaborer avec lui. C'est presque comme si Lorne avait repris le concept de The Groove Tube et l'avait présenté à NBC pour sa future émission. Mais je crois que l'influence que Shapiro a eue sur moi, c'est qu'il était un réalisateur indépendant qui, seul avec son propre argent, avait tourné ce film qui avait rencontré beaucoup de succès aux États-Unis. Il avait fait tout seul quelque chose qui avait compté. Ça m'a inspiré.
0: Gus Van Sant dans cette archive maison. Le réalisateur connaît un premier succès avec Malanoche, prix du meilleur film indépendant et expérimental de Los Angeles en 87. Il est suivi 2 ans plus tard de Drugstore Cowboy, dont il co-signe le scénario, puis My Own Private Idaho, une balade nostalgique sur le déracinement et la quête d'une famille. Le film marque les esprits, et voilà Gus Van Sant estampillé auteur de films indépendants. Le milieu des années 80 et le début des années 90, c'est un petit peu l'âge d'or du cinéma indépendant américain. Mais notre cinéaste évolue. En 1995, il change de registre et signe Prêt à tout avec Nicole Kidman, et puis il fera Elephant et Jerry.
4: Yeah, it was interesting to try and
2: C'était intéressant pour moi de me détacher régulièrement d'une période, d'expérimenter. Par exemple, j'ai financé moi-même Jerry. Donc, je m'éloignais totalement du système hollywoodien. Et puis, j'ai enchaîné avec des projets similaires comme Elephant et Last Days. Je partais du principe que la chaîne à péage HBO ne voudrait pas produire Elephant, car nous l'avions développé sous la forme d'un scénario, mais je n'aimais pas ce script. Et je pensais que HBO attendait de moi un film proche de Will Hunting ou de mes films hollywoodiens. Alors je les ai avertis en leur disant que nous voulions le réaliser à la manière de Jerry. Nous leur avons montré le film par précaution en leur disant que ça allait ressembler à ça. Très lent, très contemplatif, très expressionniste. Et Colin Callender, le producteur de HBO, acceptait tout. Probablement parce qu'il voulait qu'un cinéaste comme moi travaille pour sa chaîne. À tout ce que nous demandions pour sortir du contrat qui nous liait à lui, il nous donnait son feu vert et il a eu raison. Il voulait faire le même film que nous. Whatever we asked in a way to get out of the deal, he kept agreeing with.
0: And I think he was right. I mean, you know, he did want what we wanted to make. Gus Van Sant dans Nectar en 2017 au micro de Raphaël Wolf, c'est une archive RTS. Ainsi, notre cinéaste est touche à tout. Et quand on lui propose un film comme Will Hunting, peut-être par défi, peut-être parce qu'il en a marre de sa casquette de cinéaste indépendant, peut-être parce que l'histoire le touche, peut-être tout cela à la fois, il accepte. J'ai toujours pensé que je ferais un film comme Will Hunting, dit-il dans les notes de production du film. Le script ressemble beaucoup à ceux que j'étudiais quand j'ai débarqué à Hollywood dans les années 70. À l'époque, j'allais voir Rosemary's Baby, Docteur Follamour, les comédies avec Danny DeVito ou les films de Redford. Au final, tout ça se mélangeait dans mon esprit. Je retrouvais partout la même construction. Exposition, conflit, résolution. Quand j'ai lu le script de Will Hunting, je me suis dit, je connais ça par cœur, mais j'ai envie de le faire, je sais le faire. Alors bilan. Gus Van Sant, c'est qui? C'est quoi? Un cinéaste de l'éclatement, un artiste, tout simplement.
4: En 1905, il y avait des centaines de professeurs célèbres pour leurs études sur l'univers. Et pourtant, c'est un garçon de 26 ans, un petit employé, pour qui la physique était un passe-temps qui a changé le monde. Imagine un peu qu'Einstein ait préféré aller se saouler la gueule avec ses copains à Vienne tous les jours. Nous aurions eu tous à y perdre.
0: Le cercle des matheux, où quand un surdoué rebelle se range et prend conscience de son talent. Gus Van Sant se fait le cinéaste de la pensée de Will Hunting, de sa construction mentale. Mobile, sa caméra prend le parti de suivre ce personnage singulier avec la générosité et l'attention qu'il mérite. Et nous, on fait de même dans Travelling. On suit Will Hunting, mais aussi Gary Rafferty, qui figure sur la BO du film.

0: Le good will du titre original, c'est un jeu de mots sur le bon vouloir. Will, c'est vouloir. Et good will, c'est la bonne volonté. En jouant sur le prénom du héros, les scénaristes ont souligné le travail effectué par le personnage principal, Will Hunting, pour avancer dans la vie. Et la construction de soi, on le sait, est décidément un travail de tous les jours.
1: Et toi, tu veux juste t'envoyer en l'air avec un mec des banlieues chaudes avant de te tirer à Stanford et d'épouser un enfoiré plein de frites du genre qui plaît à papa et maman? Et puis tu passeras tes soirées avec tous tes connards bourrés de pognon à parler de l'époque où tu t'étais encanaillé.
2: Pourquoi est-ce que tu dis ça? Qu'est-ce que c'est que cette obsession que tu as du fric? Mon père est mort quand j'avais 13 ans et j'ai hérité sa fortune. Tu ne sais pas que tous les matins au réveil, je n'ai qu'une envie, c'est de pouvoir la lui rendre. Je n'hésiterai pas une seconde. Si ça me rendait mon père un jour seulement, mais je ne peux pas. Et c'est ça ma vie, et je fais avec.
0: Un film, c'est d'abord un scénario. En l'occurrence, celui-ci est écrit par Matt Damon et Ben Affleck. Tous deux, acteurs, et ils seront respectivement Will et Chucky. Pour Gus Van Sant et les studios, en l'occurrence Miramax, il y a en sous-texte le lancement d'une nouvelle star hollywoodienne qui pourrait chercher des poux à Leonardo DiCaprio. J'avais repéré que c'était un bon acteur, mais aussi que c'était un jeune type mignon, se souvient le réalisateur. Dès le début, le projet de Miramax était clair, marquer les esprits avec Matt. Il m'est d'ailleurs arrivé de douter sérieusement, pendant les répétitions notamment. J'étais effrayée, j'avais l'impression que tout était pur fantasme, qu'il serait incapable de jouer le rôle. Aux répétitions, il travaillait peu, il donnait la réplique avec sa casquette de baseball. Je me disais... ça ne marchera pas, il est trop ordinaire, pas assez dérangé. Mais rien à craindre. Matt Damon est un excellent acteur, un futur jeune premier du cinéma américain.
3: He reminds me a little bit of the character of Will Hunting. He's from Boston.
4: Il me fait penser au personnage de Will Hunting. Il est de Boston, il est d'une famille de classe moyenne basse. En même temps qu'il est d'une famille classe moyenne, il est d'une famille plutôt babacool, pas une famille typiquement de South Boston, une famille... tendance gauchiste. C'est un acteur incroyable qui a énormément de talent, qui a eu du mal à l'exprimer jusqu'à il y a quelques mois. J'ai entendu que Matt n'a jamais refusé un rôle. Il n'a jamais dit non, le scénario n'est pas bon, parce que le scénario était toujours bon, parce que c'était du travail. Et récemment, il a pu dire non, l'histoire ne m'intéresse pas, parce que c'est un changement assez particulier dans sa carrière.
0: Gus Van Sant sur Couleur 3 dans Mercredi Cinéma le 25 février 1998, une archive RTS. Ce qui change là, c'est que ce jeune homme a écrit le scénario de Will Hunting. Mais bon. Face à Matt Damon, il faut que quelqu'un joue le rôle du psy. Robin Williams, fervent admirateur de Gus Van Sant, donne très vite son accord. Sa seule exigence, que le film démarre dans moins de 6 semaines pour accommoder son emploi du temps particulièrement chargé.
5: Lors de la première scène de Robin, je me suis mise à pleurer. Je regarde Ben, pareil. Robin fait la scène, il nous voit, et alors il a mis ses mains sur nos têtes. Il nous a dit, eh ben voilà, vous avez réussi.
6: Pour faire un film comme ça, on accepte une sacrée réduction de salaire. On ne peut pas avoir un salaire supérieur au

0: Van Sant, un camionneur de South Boston pour un rôle de juge, des membres de la police locale, une propriétaire et un vrai professeur de physique de l'Université de Toronto, Patrick O'Donnell, conseiller en mathématiques sur le tournage. Voilà pour les actrices, voilà pour les acteurs. Comme il faut faire vite à cause de Robin Williams, on dispose de peu de temps de pré-production. Le réalisateur, avec sa chef décoratrice et sa chef costumière, définissent le look du film par l'opposition de deux mondes, les quartiers populaires de South Boston et le campus élitiste du MIT et de Harvard. Les deux scénaristes ont donné des indications précises. Pour eux, South Boston est plus qu'un décor, c'est un personnage à part entière qui détermine le style de vie de Will et de ses amis. Robin Williams, d'ailleurs, se prépare en dialoguant avec un professeur et en fréquentant les bars de South Boston pour acquérir l'accent irlandais propre à ce quartier populaire. Un quartier fondé dans les années 1850 par des immigrants irlandais fuyant la famine qui ravageait alors leur pays. Ce quartier de South Boston a gardé son identité spécifique. Il possède une architecture unique qui constitue sa signature, des maisons en bois à trois étages dont chacun abrite une génération d'Irlandais. Et ça, on le verra dans la ville. Ensuite, pour marquer l'enracinement de Will dans ce décor, l'équipe choisit des couleurs chaudes, des matériaux structurés que l'on retrouve dans le bureau et le costume du psy. Pour l'univers des mathématiques, en revanche, tout est lisse, froid, géométrique, à la manière d'une toile de Mondrian. Le fait que ce tournage soit serré en temps plaît beaucoup aux réalisateurs. Celui-ci aime travailler dans l'urgence, créer sur le plateau une forme de chaos, concevoir le film au fur et à mesure que se tournent les scènes. Il travaille avec son chef opérateur Jean-Yves Escoffier, en qui il a toute confiance. Cette fois, il répète dans une pièce avec les comédiens jusqu'à ce que leur interprétation soit bonne, juste, et ils réfléchissent ensuite à une manière de filmer et de placer les caméras. Comme Jean-Yves Escoffier installe ses cadres très vite, ils peuvent essayer beaucoup de choses. Et ils prennent des parties artistiques, par exemple en cassant systématiquement les codes des conversations. Quand on filme une conversation, on fait un champ contre champ. Et là, Gus Van Sant casse systématiquement le champ contre champ. Et puis le réalisateur sait jouer la carte de la pudeur et de la retenue. Il y a dans le film de vrais moments d'explosion où les sentiments se déversent à l'image avec spontanéité et violence. Et tout ça sans aucun souci de faire vrai, mais en donnant une émotion palpable. Non, décidément, comme le diront plus tard Matt Damon et Ben Affleck, au départ ce scénario se voulait une simple expérience d'écriture. Nous avons été sincèrement surpris par les réactions qu'il a suscitées. Nous avons eu beaucoup de chance, car nous avons vécu, grâce à ce film, quelque chose d'unique, d'incroyable, qui ressemble fort à un rêve.
1: Écoute, t'es mon meilleur ami, alors va pas le prendre mal, mais dans 20 ans, si jamais tu... Si t'habites encore ici, et que tu viens chez moi pour voir les matchs à la télé, et que tu bosses encore sur le chantier, je peux te dire que je te tue. C'est pas une menace, hein, c'est un fait, crois-moi, je te tue.
2: Je peux savoir de quoi tu parles.
1: Écoute, tu as quelque chose que n'a aucun
2: doute. Ah, ça va. Pourquoi c'est toujours le même baratin? Tu te dois à toi-même de le faire. Et si j'ai pas envie de le faire?
1: Non, c'est pas à toi que tu dois quelque chose, vieux. Tu le dois à moi. Parce qu'un beau matin, je vais me réveiller et j'aurai 50 ans. Et je ferai le même boulot à la con. Et ça fait rien, ça, c'est bien. Mais toi, t'es assis sur un billet de loterie gagnant. T'es trop lavette pour te le faire payer. Et ça, c'est de la connerie. Tu vois, moi, je ferai tout pour avoir ce que tu as. Comme tous les autres mecs ici, d'ailleurs. On prendra ça comme une insulte si t'es encore là dans 20 ans. Traîner ici, c'est une putain de perte de temps pour toi.
0: Ce film est une fable et la musique de Danny Elfman, qui signe dans les mêmes années Édouard aux mains d'argent, sert à ça, à renforcer l'effet de féerie du film tout en démontant petit à petit les clichés d'un feel-good movie à l'américaine. Car Will Hunting est plus que cela. C'est un film sur le passage, sur la transition, sur la tendresse, sur la violence, sur la construction et l'estime de soi, sur nos fêlures et nos mensonges. Why do I lie? Et peut-être la question du film est de Luscious Jackson dans Traveling.

0: En 1997, c'est la conférence des Nations Unies sur l'effet de serre à Kyoto, un protocole visant à une réduction de 5,2% des émissions de gaz à effet de serre d'ici à 2012 est décidée. En 1997, c'est la guerre civile en République du Congo, des crashs boursiers, notamment en Asie, où on assiste à une véritable crise économique. C'est l'attentat de Luxor, un attentat islamiste meurtrier contre des touristes. En 1997, c'est la naissance de la première brebis clonée qui s'appelle Dolly. C'est la mort de Jeanne Calment, à 122 ans, la doyenne de l'humanité. C'est la mort de Lady Di à Paris dans un accident de voiture sous le tunnel du pont de l'Alma. Et en Suisse, on parle de l'affaire des comptes quand on revient sur les comptes bancaires non identifiés appartenant à des victimes du nazisme. Cette année-là, au cinéma, on voit Le Cinquième Élément, Men in Black, La Vérité si je mens, Jurassic Park, Le Monde perdu, Hercule et évidemment Will Hunting qui sort le 5 décembre 1997 aux États-Unis. Retour au film.
1: Mon père était un alcoolique. Un putain d'ivrogne. Il rentrait à la maison pété, prêt à taper sur n'importe qui. Alors je le provoquais pour qu'il s'attaque pas à ma mère et à mon frère. Sympa les soirées quand il portait ses bagues.
2: Ouais, il entrait et il posait une clé à molette, un bâton, une ceinture sur la table. Et il disait « Choisis ».
1: Au choix, je préfère la ceinture.
2: Je choisissais la clé à molette.
1: Pourquoi ?
2: Pour le faire chier.
3: Je ne sais pas pourquoi j'aime ces personnages. Parce que moi, j'avais une famille. Mais c'est vrai qu'on passait notre temps à déménager. Et je devais sans cesse me faire de nouveaux copains de classe. Je devais sans cesse retrouver mes marques au milieu de groupes différents parce que j'étais toujours nouveau. J'ai toujours voulu rester libre et traiter les sujets que j'avais envie de traiter. C'est pourquoi j'ai fait des films comme Malanoche, Drugstore Cowboy ou My Own Private Idaho. Je sentais que j'étais libre d'aborder tous les sujets que je voulais. Dans le cas de Will Hunting, je me suis senti libre de faire un film grand public et je pense qu'il va plus loin qu'un thème grand public.
0: Le réalisateur Gus Van Sant, au moment de la sortie du film, oui, il l'avoue et il l'assume, ce film est plus grand public que ses précédents. Et alors ? Gus Van Sant dans cette archive RTS.
4: I mean, part of it is that I think it's by chance. I could have very easily made this film.
5: Je crois que c'était un hasard. J'aurais pu faire ce film à n'importe quel moment de ma carrière. J'ai auparavant travaillé sur des histoires comme celle de Will Hunting qui n'ont jamais été réalisées.
4: That never were made, you know. I mean, I could have made this film at any point. But it's perhaps.
5: J'aurais pu faire ça à n'importe quel moment, mais c'était le bon moment pour moi de faire Will Hunting. J'ai 45 ans, il y a des choses avec l'âge qu'on apprécie plus que quand on est un jeune voyou, un jeune rebelle.
4: As you grow older, you appreciate certain things about life more than when you're a young renegade.
5: Et l'une des choses qui m'importe, c'est le public. Le public vient pour une raison et moi, je leur donne quelque chose, l'espoir. Ça, c'est bon pour le public.
0: Et oui, l'espoir, c'est bon pour le public. La preuve ? Le film cartonne au cinéma. 226 millions de dollars au box-office mondial pour un budget initial de 10 millions de dollars. La critique est bonne dans l'ensemble, même si les fâcheux trouvent que Gus Van Sant y a laissé une partie de son âme en faisant un film commercial. Le film est multiplement récompensé des Golden Globes, des MTV Movie Awards et des Oscars.
6: And the Oscar goes to Robin Williams and Denzel.
7: Previously been nominated 3 times. This is his first Academy Award.
8: Thank you. Oh, man. This might be the one time I'm speechless. Oh, thank you so much for this incredible honor. Thank you for putting me in a category with these 4 extraordinary men. Thank you, Ben and Matt. I still want to see some ID.
0: C'est le premier Oscar pour Robin Williams, qui a pourtant été nominé de nombreuses fois. Le comédien est si heureux qu'il en perd ses mots, ému aux larmes par le scénario. Robin Williams n'a jamais caché sa surprise devant la jeunesse de ses auteurs. « Vous avez vos papiers d'identité ?» demande-t-il le soir des Oscars, quand il recevra son Oscar du meilleur second rôle masculin. Quant à l'Oscar du meilleur scénario original, il est décerné cette année-là à Ben Affleck et Matt Damon.
9: And the Oscar goes to Ben Affleck and Matt Damon.
10: Matt Damon and Ben Affleck are childhood friends. They appeared together in Chasing Amy and Good Will Hunting, for which Damon received a Best Actor nomination. This is their first Academy Award.
0: Les deux jeunes gens embrassent leurs parents à côté d'eux et c'est aussi ému qu'ils montent sur scène en remerciant tout le monde, les producteurs, Gus Van Sant, leurs parents, et qu'ils sortent en criant de joie. Ils ont signé un conte de fées. Ils deviennent les rois d'Hollywood. C'est la magie du cinéma qui aime tant à raconter de belles histoires.
2: Fin de la séance. Alors, ça y est, on a fini?
1: Oui, ça y est.
2: C'est fini. Tu es un homme libre. Bon. Je voudrais que vous sachiez...
1: Il n'y a pas de quoi, oui.
2: Vous savez, j'espère qu'on ne perdra pas le contact.
1: Oui, moi aussi.

Bonne nuit à tous, Julie Buron pour ces informations. Le roi Philippe et la reine Mathilde ont assisté ce 21 juillet au défilé civil et militaire de la fête nationale depuis la place des Palais à Bruxelles. Le défilé a démarré avec des colonnes à pied et un défilé aérien suivi du défilé motorisé. Certains militaires avaient une bonne partie du visage couverte afin de ne pas permettre leur identification. Des troupes ukrainiennes ont participé au défilé militaire comme elles l'avaient déjà fait lors du défilé du 14 juillet en France. Enfin, le nouvel avion de chasse de la Défense, le F-35, a également effectué son premier bain de foule aérien en survolant la place des Palais. C'est une première en Europe. La France a définitivement adopté ce mardi une proposition de loi interdisant les réseaux sociaux aux moins de 15 ans. Cette loi doit entrer en vigueur dès septembre pour protéger la santé des enfants et des adolescents.